0: Et dans toute la France, c'est un chef d'entreprise, c'est un entrepreneur. Son parcours est extraordinaire et son ambition est vraiment à la hauteur de son talent. C'est un homme médiatique, connu entre autres, je dis bien entre autres, pour avoir lancé il y a maintenant 10 ans la marque C'est qui le patron, reconnu à l'international, s'il vous plaît, par le New York Times, entre autres, récompensé. Il est un des symboles de réussite à la française. Je reçois ce soir Nicolas Chaban. Bonsoir Nicolas Chaban.
1: Bonsoir.
0: Comment ça va ?
1: Très bien, très très bien. Merci pour ces mots. On est encore plus collectif que ce que vous avez dit, mais merci pour cette présentation.
0: De vous accueillir, vous n'êtes pas venu seul. Alors je le dis pour ceux qui verront peut-être les images, mais pour les auditeurs, on va le décrire. Vous êtes venu presque avec votre bébé, j'ai envie de dire, à vos côtés. Vous pouvez nous dire ce qui est juste devant vous ?
1: Alors devant moi, effectivement, il y a cette brique de lait qui est née il y a 10 ans. Parce que nous, consommateurs, on a découvert que les producteurs étaient en immense difficulté, puis on n'a pas juste découvert ça. On a découvert que si on rajoutait 8 centimes sur un litre de lait, leur vie changeait. Ouais. Voilà comment est née, sans agence, sans moyens traditionnels, cette brique de lait, qui est devenue, et c'est pas pour les chiffres, c'est pour le symbole et l'espoir, la brique de lait la plus vendue de France.
0: C'est extraordinaire.
1: Ça, c'est merveilleux. Je pense à chaque fois aux producteurs quand cette phrase résonne.
0: Alors, on parlera beaucoup des producteurs, de ce que vous avez fait pour eux. Vous les aidez au quotidien. Vous les avez même sauvés à plusieurs reprises et encore aujourd'hui avec, je pense, à la période de sécheresse et de canicule qu'on a connue cet été. Mais alors, ce qui nous intéresse aussi ce soir, c'est de découvrir à quoi est dû ce succès, comment il est venu. Et vous connaissez le principe de l'émission. C'est donc une balade, un parcours un peu partout en France. On va survoler cette France. Votre point d'ancrage, minime soit-il au début de votre vie, c'est Moulins.
1: Oui.
0: C'est là où vous êtes né.
1: Un point, un jour, suffit à ce que ce soit un ancrage très fort. C'est là, évidemment, où je suis né, voilà, en 1969. Dans des conditions particulières, c'est que on habitait en réalité à Madagascar.
0: Vous avez vécu jusqu'à l'âge de 7 ans à Madagascar après.
1: Et ma mère venait à Moulins, qui est un peu la région natale, quand il y avait des naissances. Et on repartait à Madagascar. Ouais.
0: Papa qui était dans la communication territoriale, maman commerciale dans l'immobilier, un petit peu plus tard dans sa vie. Très vite, vous quittez la France. Vous avez sans doute des souvenirs extraordinaires de Madagascar. L'esprit de l'entrepreneuriat, c'est un peu un esprit de famille. Parce que, racontez-moi cette histoire, qui est Jacques Bruno ?
1: Ah oui, Jacques Bruno, alors c'est mon grand-père. Et c'est vrai que j'ai pas tout de suite fait le lien entre ces aventures dans l'agroalimentaire, notamment les fruits et légumes pour essayer d'aider les producteurs. Et puis un journaliste m'a dit un jour, mais votre grand-père a fait toute sa vie dans l'agroalimentaire. Donc il était, lui, parti à Madagascar il y a bien longtemps. Et il le raconte comme ça, parce qu'il était d'une modestie, il était de cette famille des gens plutôt très modérés, qui se mettait pas beaucoup en avant, il aura pas fait autant de communication qu'on a pu en faire. Il a eu cette chance, à un moment donné, d'importer en Europe
0: le poivre vert.
1: Et ça lui a donné le moyen, après, de faire bien d'autres choses.
0: Il va développer l'industrie de la pêche et de la crevette, notamment sur l'île de Madagascar, modèle d'inspiration, je l'imagine. Pour vous, vous partez très vite en Ardèche.
1: Oui, on revient en Ardèche.
0: Vous revenez en Ardèche.
1: Parce que le grand-père, du côté de mon père, et puis toute la famille, je sais pas si beaucoup de gens sont comme ça, quand j'arrive en Ardèche, je rentre dans une maison.
0: C'était où?
1: À Erillac, exactement, qui est un petit hameau de Lussas. Ouais. Il y a le festival du documentaire bien connu maintenant là-bas, mais c'est un tout petit village. Et dans cette maison, 350 ans d'histoire familiale. Et puis quand on retrace l'histoire, on s'est rendu compte que les Chaban avaient fait peut-être 25 kilomètres en quelques siècles. Donc on est vraiment de là-bas, côté paternel.
0: Il y a Montélimar.
1: Montélimar, puisqu'après l'Ardèche, c'est quelques mois à Montélimar.
0: Vous allez vivre à Montélimar ?
1: Ouais, très rapidement, en fait. Je peux même pas vous dire aujourd'hui pourquoi on est passé par Montélimar. Peut-être une question d'école, parce que le village, c'était la toute petite école. À Lussas, il y avait une école primaire. Peut-être que c'était un début de collège à Montélimar. Et ensuite, rapidement, Carpentras, où là, je retrouve la ville où notre grand-père, qui était sous-préfet à Carpentras après la guerre, les résistants étaient un petit peu finalement récompensés par le fait de devenir sous-préfet ou préfet. Et lui avait comme ça eu la sous-préfecture. Enfin, il avait été nommé à Carpentras. Donc c'était sa ville à lui, c'est devenu la nôtre.
0: Il y a des lieux comme ça, un endroit, une image qui vous revient avant Carpentras, du côté peut-être de Montélimar. Vous parliez de l'école, vous vous souvenez d'une rue, d'une ambiance, de quelque chose en particulier, d'un endroit qui vous a marqué.
1: C'est toujours très, très personnel, mais quand on fait l'exercice, je ne me rappellerai pas d'une journée entière. à ces âges-là. Puis je me rappelle de petits flashs dans les cours, évidemment, de récréation, dans les salles de classe. Si vous avez fait ce voyage incroyable des années après, qui consiste à revenir dans une des salles de classe de votre enfance, ouais, je l'ai fait. Et là, je pense qu'on est assez nombreux aussi à l'avoir fait. On découvre que ces robinets, qui au début,
2: vintage,
1: finalement, devaient nous obliger à nous mettre sur la pointe d'épée pour arriver à boire, sont quasiment à ras du sol. Donc, il y a une espèce comme ça de sensation un peu à la Gulliver, de retrouver une échelle complètement différente de la nôtre. Et on se dit, j'étais là, à l'échelle de mon enfance, dans une salle qui me paraissait si grande.
2: Voilà, et ça, donc, c'était où, du coup?
1: Ça, c'était à Carpentras. Où effectivement, on a retrouvé ça. Et puis, je suis repassé à Montélimar.
0: Vous avez des attaches, on découvrira que vous vivez au pied du Mont Ventoux, mais vous repassez de temps en temps à Montélimar ou pas loin?
1: Oui, pour aller en Ardèche. Donc, ça nous permet de repasser par des endroits. Et de temps en temps, c'est pas tout le temps, on fait un petit crochet, on arrive devant des maisons. On a, avec nos frères et sœurs, dans la maison où on a passé vraiment toute notre adolescence. Là, c'est la maison où on se construit en sortant de l'enfance, avant d'aller faire des études, notamment à Paris. On a mis un tout petit mot derrière un petit interphone, on s'est dit un jour, ils vont peut-être le réparer, ce mot tombera, et ils sauront qu'ici, il y avait une famille qui était heureuse.
0: J'ai repéré, du côté de Montélimar, s'il y avait des forêts, j'ai trouvé le bois de Lyon, la forêt de Saou, la forêt de Marsanne, ou encore la forêt d'Allan. Je vous parle de forêt, vous me direz dans un instant si c'est un endroit dans lequel vous vous sentez bien, parce qu'on va retrouver Benoît Prospero pour la Revue des Merveilles, et aujourd'hui, Benoît nous emmène en Occitanie. On est dans les Pyrénées-Orientales, au pied du Canigou, à Corneilla de Conflans.
3: Une école dans la forêt. Dit comme ça, on se croirait au Pays des Merveilles, et pourtant, on est bien dans la Revue des Merveilles, avec ici Roussillon, et plus précisément en Occitanie, donc dans les Pyrénées-Orientales, au pied du Canigou, à Corneilla de Conflans. Est-ce que vous avez vu le film La Belle Verte de Colline Serrault? C'est dans ce film qu'on peut entendre notamment la fameuse réplique:
4: quand on a marché 2 heures dans une montagne, on est plus intelligent.
3: Eh ben oui, et ça, quelque chose me dit qu'Angélique Malo et Magali Panuel l'ont bien compris, et elles ont créé l'école La Belle Verte. Et comme l'explique Magali:
5: le cœur du projet, c'était vraiment le lien à la terre. Donc ce qu'on voulait, c'était que les enfants puissent être au quotidien en lien avec la nature, avec les saisons, avec le temps qui passe.
3: Et c'est pour ça qu'elles ont donc créé cette école, qui est une école adaptée au potentiel et à la personnalité de chaque élève. En fait, l'idée de l'approche pédagogique, c'est de s'adapter à l'enfant. Concrètement, ça veut dire que, oui, il y a un socle commun de connaissances et de compétences, maths, français, sciences, etc. Mais ça veut dire aussi que tous les vendredis, donc, c'est l'école dans la forêt.
5: Et c'est parti. Ouais. On a mis les chaussures, on prend les gourdes, le sac à dos, et puis on part à pied pour un petit quart d'heure de marche. Alors, la carriole, elle transporte le matériel pédagogique dont on a besoin, la trousse de secours et le bidon d'eau pour se laver les mains. Là, on est sur l'ancienne route de Fiols, qui est entre Corneilla de Conflans et Fiols, qui est vraiment entourée d'un côté de champs et de l'autre côté de la forêt. Au fond, le Canigou, qui est vraiment pas si loin.
3: Et c'est ainsi que chaque vendredi, hiver comme été, tous les enfants partent passer la journée dans la nature. Et puis, alors il y a aussi les parents qui peuvent, s'ils le souhaitent, participer. Par exemple, une fois c'est une maman qui vient jouer de la harpe, une autre fois c'est un papa qui fait du pain bio, qui vient expliquer son métier de boulanger, ou encore un papa spécialiste de la forêt transmet ses connaissances.
6: Donc devant vous, vous avez 10 empreintes d'animaux. Et c'est des empreintes qui sont à taille réelle. C'est-à-dire que si vous vous promenez en forêt et que vous en trouvez, elles seront exactement comme ça.
3: Et oui, ici, la classe a lieu dans l'herbe. On est assis par terre, on est en cercle dans une forêt de chênes. Et, excellente nouvelle, si au début, seuls les enfants de maternelle étaient accueillis, aujourd'hui, l'école La Belle Verte accueille désormais les élèves jusqu'au CM2.
7: Mais tu sais que t'es
8: une
7: empreinte d'oiseau, d'accord ?
8: Peut-être.
7: Donc tu peux regarder les
3: animaux.
7: Non, taille pas de
3: 3 cm.
8: Non.
3: Ah, on en rêve, hein ? Eh oui. C'est une merveille.
0: Merci, c'est vrai que c'est beau comme tout, Benoît Prospero et les équipes d'ici Roussillon. Nicolas Chapelle, vous auriez aimé aller dans une école comme celle-ci?
1: Absolument. Et d'ailleurs, ça nous montre à quel point on a quitté un autre monde, quoi. C'était le monde quand même de notre enfance. Et puis ces forêts qui me rappellent quand même, et qui nous rappellent à tous, ce que disait le couple bourguignon, vous savez, sur cette agriculture avec énormément de pesticides, de produits pour essayer de faire grandir des plantes artificiellement dans une forêt qui n'ait jamais vu le moindre produit. Il y a les arbres les plus puissants et il y a la plus belle des végétations du monde. Voilà les deux images qui me viennent à l'esprit.
0: Nicolas Chaban, votre invité sur Ici ce soir jusqu'à 21h, chef d'entreprise. On lui doit entre autres la marque qui est sous nos yeux avec ce lait qui rémunère au juste prix son producteur. C'est qui le patron ? On continue de se balader partout en France parce qu'il y a encore plein de choses à vous raconter ce soir.

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2: Et soyez les bienvenus sur ICI. Je suis très heureux que vous soyez avec nous. Vous allez peut-être découvrir cette émission pour la première fois. Elle s'appelle « Il n'y a pas que Paris dans la vie ». Et on y répond bien, hein, d'ailleurs, depuis 20h avec notre invité, Nicolas Chaban, entrepreneur, chef d'entreprise. On lui doit la marque C'est qui le patron ? Un soutien essentiel à la protection des producteurs en France. On a parlé, pour ceux qui nous rejoignent, de son enfance à Madagascar, de sa naissance notamment à Moulins, du côté de sa maman, passage très court à Montélimar, les parcours de sa vie continue jusqu'à 21h et nous sommes pour l'heure à Carpentras. Vous y arrivez à quel âge? Vous posez à quel moment? 7, 8, 9 ans, quelque chose comme ça?
3: Ah, écoutez, je pense que c'est à 8 ans, ouais. 8 ans.
2: Ouais. 8 ans. Quelle première image comme ça, si moi je ne connais pas Carpentras, bon, ce qu'il faut, hein. Mais imaginons, première image qui vous vient comme ça.
3: On visite, je crois, en arrivant, parce que c'était un souvenir pour mon père, la sous-préfecture, où lui avait passé son enfance. Où était donc mon grand-père.
2: Votre grand-père sous-préfet.
3: Et c'est le premier souvenir comme ça de cette maison un peu hors norme, un peu d'un autre temps. Et puis après, très rapidement, l'école. Le bonheur de se connecter tous les jours à des gens qui viennent, que vous retrouvez, que vous aimez, les copains. Enfin, moi, ça a toujours été des journées qui me passionnaient.
2: Et alors, il y a aussi des odeurs, des senteurs, des saveurs qui reviennent.
3: Ah, oui.
2: Il y a ça aussi.
3: Ah bah oui.
2: Est-ce que vous avez le sentiment d'être un peu pagnol quand vous arrivez là-bas, de vous balader dans les allées comme ça?
3: Ben on est, je crois qu'on n'est pas dépaysé parce qu'il fait chaud, comme à Madagascar il faisait très chaud, en Ardèche il faisait chaud, et puis très vite quand on est enfant, on est cette éponge naturelle qui va s'adapter rapidement et qui va aimer d'ailleurs son environnement. Et puis vous avez le phare qui se met au bout comme ça de toutes les journées, de tous les moments où vous sortez de Carpentras, c'est le Mont Ventoux. Et ça, quand on dit que c'est un phare, c'est pas une espèce comme ça de vision un peu de proximité ou chauvine. C'est que c'est vraiment un point de repère. Quand on est de là-bas, ouais, on va pas bien si on reste trop longtemps sans voir le Mont Ventoux.
2: Ouais. Vous parliez de l'école, on va aller faire un tour à rue Moricelli. Moricelli, c'est pas
3: ouais,
2: comment on le
3: prononce. C'est bien dit comme ça.
2: Moricelli. Alors j'ai vérifié, Isidore. Je me suis dit, qui est ce Moricelli? C'est évidemment là que vous êtes à l'école. Il est devenu un riche minotier marseillais. Il a vécu au 19e siècle. Il a fait énormément pour la ville de Carpentras. Et c'est dans cette rue que vous allez à l'école, en fait, dit
3: voilà,
2: Chaban.
3: C'est le centre-ville, là, donc le centre-ville de Carpentras. Et puis un souvenir, je ne sais pas si c'est très glorieux, mais finalement, on s'est rappelé ça avec j'ai deux frères et une sœur, et on était si proches de l'école qu'on entendait la sonnerie. Il y en avait trois, donc on essayait de rester le plus longtemps possible dans une nuit qui se prolongeait, et on allait quasiment à la deuxième sonnerie en courant, on dévalait les escaliers, et on était dans cette école. Voilà, donc je me rappelle que vraiment, c'était très proche du lieu qui occupait nos journées, l'école primaire et le collège.
2: Qui est monsieur Brenu?
3: Ah, Brenu, mais oui, c'est...
2: Faut mettre des accents partout, en fait, tout à l'heure, je me suis tombé des... Donc, Brenu. Qui est ce monsieur Brenu qui vous a marqué?
3: Monsieur Brenu, c'est un professeur d'histoire. Vous savez, je crois qu'on en a tous un ou une
2: qui nous a
3: dans
2: marqué
3: nos vies, où on se dit, waouh, ce lien, il n'est pas celui comme ça d'arriver, d'écouter quelqu'un qui nous explique des choses qu'on doit essayer d'apprendre et de restituer. Lui, il avait cette magie, et il nous avait fait faire une espèce de voyage dans 1968, inoubliable, avec de l'humour, avec quelque chose qui fait que vous avez envie de revenir le lendemain. Et très longtemps après, j'ai reçu un appel qui était très touchant de ce professeur.
2: Il s'est intéressé à votre parcours.
3: Oui, il s'est intéressé voilà, au parcours, mais c'était étonnant parce que là, vous retrouvez, en étant un adulte lui-même, alors que vous étiez plus un enfant comme ça, avec cette figure un peu magistral là, du professeur qui vous expliquait des choses. Mais c'était une belle rencontre à l'époque et nos retrouvailles étaient très belles aussi.
2: Quels sont les autres endroits dont vous auriez envie de parler? Parce que vous êtes installé à Carpentras, c'est tout le Vaucluse. Il y a plein de villes magnifiques. Vous avez peut-être envie d'évoquer certains lieux comme ça qui ont pu marquer votre enfance, votre adolescence aussi.
3: Près de Carpentras, il y a tous les villages. Il faut imaginer, je sais pas comment sont les régions de passion de tout le monde, mais vous avez cette ville un peu centrale. Mais après, plus vous allez vers le Mont Ventoux, maintenant j'habite plus au pied du Mont Ventoux, plus vous avez des villages. Et là, quand je travaille à Paris, j'y viens 3 ou 4 jours par semaine, vous mesurez une chance incroyable. Je me rappelle d'un ami parisien qui me dit « Mais tu te rends compte, entre chez toi et Carpentras, il n'y a pas un feu rouge et un stop. » C'est-à-dire qu'on est dans quelque chose qui est libéré même de ces petites contraintes même si elles sont nécessaires, bien sûr. Et puis après, on a la chance d'habiter près d'une rivière. Et quand vous vous immergez...
2: Ça s'appelle comment cette rivière?
3: C'est l'Ozon, ouais. qui prend sa source pas très loin. Et puis c'est notre région d'enfance, on connaît chaque coin. On accroche chaque moment en passant en voiture et on se rappelle qu'il s'est passé quelque chose. Récemment, Jean-Louis Aubert... leader et créateur du groupe Téléphone.
2: Ouais.
3: Je savais pas, je découvre qu'il est sa ville natale, c'est Ville-sur-Ozon, tout à côté. Et donc, il raconte que c'est sa première enfance, ses premières émotions, ses premiers moments de guitare, ses premiers endroits, ses premiers lieux. Et je redécouvre à travers lui et cette proximité à ce lieu d'enfance à quel point ces premiers villages, ils nous construisent sans doute jusqu'à nos années futures.
2: Et puis il y a Cavaillon, il y a Apt.
3: On n'allait pas trop à Cavaillon, étonnamment, pas trop à Avignon.
2: Fontaine-de-Vaucluse.
3: Plutôt tourné à Fontaine-de-Vaucluse.
2: C'est magnifique, ça.
3: Magnifique, mais bien évidemment magnifique endroit. Crillon-le-Bras, pour ceux qui ne connaissent pas, il y a des lieux magnifiques autour du Vaucluse. Mais le Mont Ventoux, qui n'est pas le Luberon. Vous avez le Luberon, ouais. qui attire énormément de touristes. Alors je ne sais pas, ça va faire plaisir à tous les gens de chez moi, parce qu'à la fois, il faut que le tourisme vienne essayer d'éclairer, notamment économiquement, les endroits. Et puis, moi, je suis dans un petit village où je crois que les gens ne veulent pas trop voir de monde. C'est très
2: Comment
3: étonnant.
2: Comment s'appelle votre petit village?
3: Mormaron. Je vais me faire engueuler par la moitié du village qui va me dire, mais pourquoi tu as dit ça? Et puis, il y a une autre partie du village qui va dire, tu as raison. C'est pas qu'ils veulent pas voir de monde, mais c'est cette espèce de tranquillité. Alors que juste à côté, il y a Bédouin, qui est à 6 kilomètres, ouais. qui est sans doute le village du pied du Mont Ventoux le plus connu et le plus visité.
2: Nicolas Chaban, avant d'entreprendre et faire tout ce que vous avez fait, on va en parler dans un instant, vous avez fait des petits boulots. Il y a la récolte des cerises, il y a le melon d'été, c'est ça, vous faisiez
3: le tri du melon, ouais. Ouais, c'était le Vaucluse, c'est le jardin de la France, même si aujourd'hui on lui conteste un peu ce nom. Il y a tellement de produits, de producteurs, c'est tellement extraordinaire en été. C'est des fruits magnifiques, le melon de Cavaillon, la fraise de Carpentras, la cerise des Monts de Venasque. C'est incroyable d'être entouré de produits comme ça. Et donc on allait travailler pour donner un coup de main, mais j'allais pas que l'été. C'est ce qui sans doute m'a rapproché aussi un peu de la vie des producteurs, c'est que j'allais chez eux, aussi chez les copains le week-end. Les fils de producteurs qui étaient copains de classe, quand j'allais chez eux le week-end, on bossait, surtout eux, mais on bossait.
2: Je vous parle de ça, Nicolas Chaban, parce que on va parler des petits jobs d'été, ou en tous les cas, la façon dont on peut se faire parfois un petit peu de l'argent de poche en travaillant pendant les vacances. C'est le quotidien de nombreux adolescents, d'étudiants, à la recherche donc d'un job saisonnier. On va aller à Béthune. Vous connaissez Béthune?
3: Pas bien.
2: Pas assez. On est dans le Nord. Le dispositif argent de poche porté par la ville séduit de nombreux jeunes cet été. C'est encore l'été, on va en parler avec Robin Bernot.
4: Très vite, le dispositif a affiché complet.
5: J'ai sauté sur l'occasion.
4: En effet, de nombreux adolescents, à l'image de Mathis, 17 ans, que vous venez d'entendre, ont répondu à l'offre de la ville de Béthune. Cette offre, elle est toute simple. La commune a proposé à des jeunes âgés de 16 à 25 ans de leur verser de l'argent de poche en échange de petits travaux pour la commune. Et lorsque Juliette Penn d'Issinor est allée à leur rencontre, elle est tombée sur Iron, 17 ans.
6: On est en train de faire des sous-bassements et puis ça se passe bien pour l'instant.
4: Iron, s'il est là, c'est grâce à sa maman et aux réseaux sociaux.
6: C'est ma mère qui a trouvé ça sur Facebook avec l'annonce de la ville de Béthune qui cherchait des jeunes. Donc ma mère m'en a parlé vu que j'ai 17 ans, je viens d'avoir le bac et puis c'est un peu compliqué de trouver un job d'été. J'ai vu parler de ça et puis je me suis dit pourquoi pas.
4: Parmi les activités, il peut y avoir une matinée de nettoyage, du désherbage ou de la peinture. Et en échange, les jeunes sont rémunérés à hauteur de 20 euros. Pour Capucine, 16 ans, c'est l'occasion de mettre de côté.
7: C'est la première fois que je fais une activité l'été. Je me suis dit, pour me lancer, ça peut être bien. En plus, on aide à embellir la ville. Ça va payer mon permis, rembourser un petit peu le code que je viens de passer. Donc voilà, c'est cool.
4: Vous venez de l'entendre, ici ça marche. Mais alors vous, qu'en pensez-vous? Je suis venu vous voir dans la rue et je vous ai montré l'article sur notre site. Je vous ai demandé votre regard sur cette initiative.
8: Allez,
4: on commence par Lucie.
8: À chaud. Je trouve que c'est une bonne initiative pour les jeunes, parce qu'on sait qu'il y a beaucoup de jeunes qui sont en précarité en ce moment.
4: Lily, quant à elle, est un poil plus dubitative.
9: Faut pas oublier que tout ça, c'est du travail. Et du coup, argent de poche, c'est un petit peu minimisant. Après, j'imagine que du coup, ils sont bénévoles, mais c'est sûrement des petits jeunes qui ont besoin vraiment d'argent et qui n'ont pas trouvé de travail pour l'été.
4: D'ailleurs, sur ce dernier point, j'ai rencontré Jazz qui est complètement d'accord.
10: Ça permet aux jeunes d'avoir un peu d'argent pour financer différents projets.
4: Et vous, tiens, est-ce que vous auriez pu vous inscrire à ce type de dispositif dans votre ville?
10: Oui, carrément. Je suis issue d'une famille de 5 enfants et mon père était seul à travailler, donc ça aurait pu mettre un peu de beurre dans les épinards.
4: Au total, cette année, dans le Nord, à Béthune, une 60aine de jeunes a bénéficié de ce dispositif.
2: Ici, Nord pour les équipes et Robin Berdeau, Nicolas Chaban, vous écoutiez le reportage. On a parlé un petit peu de ces jobs d'été. Vous, on était sur voilà, plus un engagement qui viendra aussi par la suite de votre vie, la récolte des cerises, le melon, on l'a dit. Vous êtes papa, hein, je crois, vous avez des enfants, ils sont peut-être grands aujourd'hui.
3: 3 enfants.
2: Job d'été, c'est des choses qu'ils ont fait, qu'ils font encore, je ne sais pas quel âge ils ont.
3: Oui, qu'ils ont fait, bien qu'en naturiste, pas loin de chez nous.
2: Ah ouais ?
3: Certains, ils font des périodes à la réception. Enfin, je vous dis la première chose qui
2: est. Et où, ce camp naturiste ?
3: C'est à Bélaisie, énorme camp naturiste européen, c'est un des plus grands d'Europe, ah ouais, à Bédouin. J'ai connu très tôt parce que le professeur de musique que nous avions au collège, c'était un des fondateurs, donc il nous en parlait régulièrement. Alors je sais pas l'endroit que j'ai le plus fréquenté, mais il y a énormément de monde et il y a des jobs d'été.
2: Nicolas Chaban est votre invité ce soir jusqu'à 21h. On va continuer de se balader. On va monter à Paris parce qu'à un moment donné, vous êtes arrivé à Paris et notamment à la Sorbonne avec un camarade de fac qu'on connaît tous. Pour le savoir, restez bien avec nous sur ICI. J'espère que je vous ai fait un bon teasing là.
3: Oh, magnifique.
2: À tout de suite.

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15: Excellente soirée, merci d'écouter ici. Nicolas Chaban est mon invité ce soir jusqu'à 21h. C'est un chef d'entreprise, on découvre son parcours à travers les lieux qui ont évidemment marqué, inspiré son parcours, façonné son existence. Il est avec nous jusqu'à 21h. On a parlé des petits boulots, Nicolas Chaban. Votre parcours vous pousse à Paris. Vous cherchez un peu en fait, parce que vous savez pas trop, j'imagine, à 17-18 ans, ce que vous voulez faire.
16: Je réussis par miracle à avoir le bac et puis à arriver à la Sorbonne, c'est pareil. Je suis passionné de théâtre, donc j'essaie de faire du théâtre, mais là je découvre que c'est un vrai métier avec un talent.
15: C'est ça que je vous dis que vous cherchez finalement.
16: Ouais, ben c'est un âge. Alors, ce qui est merveilleux quand on se cherche, c'est que tout est absolument ouvert. Enfin, on a un regard à 360, on se laisse toutes les possibilités. Puis après, quand vous voyez des vrais copains comédiens, vous vous dites, ok, ça, c'est quand même un vrai métier, c'est pas pour moi.
15: Ouais, vous êtes super à l'aise. On voit beaucoup la télévision. On sent qu'il y a, je sais pas si les cours de théâtre, même de moi, ça jouait un peu quand même.
16: J'essaie de pas faire un teasing à l'envers, mais on parlera de la personne qui m'a donné ce conseil un jour, qui est un copain qui lui est devenu évidemment tellement célèbre et qui a gardé toute son humanité. On va peut-être vous en parler.
15: Attendez, Nicolas, on va en parler tout de suite. Vous arrivez à Paris, vous êtes à la Sorbonne, vous allez aller à la fac et vous rencontrez Nikos Aliagas.
16: Voilà, Nikos Aliagas. Et c'est vrai qu'au moment où ses aventures deviennent de plus en plus connues, où les journalistes me sollicitent, moi, c'est pas mon histoire de départ. Je fais pas une émission comme je ferais une pièce de théâtre parce que ça parle tellement de la vie de producteur. Il y a des enjeux énormes. Vous êtes dans quelque chose qui doit être absolument vrai. Mais il m'avait dit, parle avec ton cœur. Vaut mieux dire un peu spontanément quelque chose qui peut être pas forcément le mieux choisi, mais dans la vibration de ce que tu vas dire. Ça va s'entendre que tu dis quelque chose qui a du sens pour toi et ça en aura pour les autres. Parle aux gens. Voilà ce que m'avait dit Nikos Aliagas. Parle aux gens. Alors, adresse-toi à eux. Ne t'adresse pas à des business.
15: Évidemment, Nico, je sais pas si c'est avec lui, mais alors, on est à la maison de la radio et de la musique. C'est un lieu que vous avez un peu fréquenté plus jeune. Vous avez arpenté les couloirs vides.
16: J'en parlais avec Louise qui prépare cette émission et on s'est rendu compte, vous êtes au sixième étage lorsque vous préparez l'émission. Eh bien, je venais, on était à la Sorbonne avec Nikos, on se rencontre dans la bibliothèque, on a un même sac d'écolier, ça nous permet de nous adresser la parole. Et ouais. Après, on passe vraiment des journées et des soirées ensemble. Et le soir, pour financer ses études. Il est dans la salle des Telex. C'est au sixième étage. Je me rappelle ce numéro d'étage qu'il m'a souvent raconté. Je l'avais un peu oublié. Les nouvelles du monde arrivent sur des petits Telex avec des codes de 1 à 5. Et on est les premiers petits étudiants à découvrir des nouvelles comme la mort de Yasser Arafat ou des choses absolument incroyables. Lui courait dans le couloir vide jusqu'au rédacteur en disant « Voilà une info qui doit retenir votre attention ».
15: On va le saluer, Nikos, parce que c'est resté un copain, hein, je crois, aujourd'hui.
16: C'est, ouais. Non, c'est plus qu'un copain. Je sais dans ces cas-là qu'il ne faut pas verser dans le pathos. De trop de compliments et de pathos. Mais surexposé comme il l'est, être à ce point comme ça dans la lumière, avoir cette notoriété aussi grande, et pas avoir écorné un gramme de cet ami qui était le mien il y a 18 ans avec sa simplicité, sa loyauté et son humanité, ouais, c'est un beau parcours de vie.
15: Nicolas Chaban, vous faites des allers-retours entre Paris, où vous essayez aussi au journalisme, il y a le Figaro, vous faites des piges à 17 euros la pige. Bon, c'est pas votre truc, encore une fois, vous trouvez ça un peu trop parisien, il n'y a pas que Paris dans la vie, comme vous l'avez compris. Vous allez croiser des copains, et à un moment donné, vous allez voir qu'il y a des copains qui jettent un peu des fruits et légumes, qui ont un peu un mauvais aspect. Et vous dites, c'est quand même dommage. Et c'est là que vous avez le déclic, c'était où? Vous vous souvenez du jour où il y a eu ce déclic des gueules cassées que vous avez créé?
16: Absolument, c'était dans le Luberon, juste avant. C'est ce qui m'avait connecté, notamment au distributeur. On avait fait des centres de lavage solidaire pour notamment les copains qui étaient en galère juste avant. Mais comme les distributeurs, finalement, on arrivait à leur parler, on découvre qu'ils jettent des fruits ou des légumes, notamment là, c'était des abricots, mais il y en a bien d'autres, pour des mini-défauts d'aspect. Les cahiers des charges, faits toujours par des gens tellement savants qu'ils font des choses que notre bon sens ne ferait pas, décident qu'il faut que ce soit parfaitement rond, que la couleur doit être absolument comme celle-là. Et je vois, c'était la famille dans le Luberon Saint-Michel, je vois Thierry Saint-Michel qui jette sous l'établi des abricots parfaitement mûrs et très bons, alors que moi, je les aurais pris immédiatement pour les amener chez moi. Et là, c'est sa maman, je crois, qui me dit, s'il y a un seul fruit qui n'est pas parfait dans la palette, on peut avoir un refus de

0: La scène de la mairie de Pont-de-Vaux, c'est absolument incroyable. Il faut imaginer en 2 secondes, les producteurs, 80 familles, à qui il restait 2 mois avant de mettre la clé sous la porte. Chaque matin, quand ils tournaient le bouton de la machine à faire, 120 euros par jour, perdu. Et quand ils arrivent dans la salle, je me rappelle très bien de ce moment-là, nous on est un peu en retard, il y a le responsable de la laiterie, l'acheteur de Carrefour, Marc Delage, ils arrivent, dernière chance, nous les consommateurs, parce qu'on est consommateurs et toujours aujourd'hui, on leur dit on va pas vous laisser tomber. Et c'est le moment clé où, alors que Carrefour et la laiterie se demandent combien de litres ils peuvent récupérer, ils avaient 26 millions de litres à vendre, Carrefour et la laiterie disent 5 millions peut-être, mais pas plus. Nous, en tant que consommateurs, et merci à eux d'avoir entendu, on leur a dit, vous voyez, si vous prenez pas les 26 millions, ils vont disparaître. Si vous prenez 5 millions, vous allez un petit peu améliorer, mais leur vie ne va pas changer. Nous, consommateurs, si on est sûr que leur vie change, on achètera les 26 millions. Vous vendrez plus facilement les 26 millions de litres, si vous les sauvez, que 5 millions si vous les aidez un peu. Ils se sont tapés dans la main, et c'est qui le patron est né.
1: Nicolas Chabanne, vous recevrez 2 fois le prix de l'audace marketing, c'est pas rien, en 2015 pour les gueules cassées, en 2018 pour C'est qui le patron, vous avez les éloges du New York Times, du Guardian, je sais pas comment on réagit à Carpentras quand l'enfant du pays comme ça réussit, vous nous le direz peut-être dans un instant, il y a même l'ONU hein, qui s'est intéressé à vous. Nicolas Chabanne est notre invité, vous êtes gourmand Nicolas
0: Ça se voit, je
1: oui,
0: crois.
1: Oui, non, je suis pas du tout, ben voilà. Je vous parle de ça parce que c'est avec beaucoup de gourmandise qu'on va retrouver Catherine Cricandon et qu'on va parler de cuisine. Parce que pour cuisiner, il y a 2 écoles. Tout à l'heure, on était dans l'école de la forêt, là, on est dans l'école de la cuisine. La cuisine au beurre ou la cuisine à l'huile. Fait penser au film avec Fernandel, tourné dans le sud d'ailleurs. Alors Catherine Cricandon, elle, a peut-être une solution à nous proposer aujourd'hui. Écoutez.
2: À Jaune, un petit village de 800 habitants du Loir-et-Cher, il y a une usine qui reçoit 3 tonnes de piments par jour. Mais pourquoi donc ? Eh bien, pour faire des sauces piquantes, pardi. La Maison Martin sort 8000 produits par jour, 600 000 par an, et cela demande un immense investissement de son cofondateur, Jean-Baptiste Martin.
3: Pour ma part, il faut savoir que les 2 premières années dans le Loir-et-Cher, je dormais dans l'usine pendant 5 nuits par semaine. Ma famille est du côté de Versailles. En ce moment, c'est plus que 2 nuits par semaine. Voilà, il y a un rapport aussi charnel, en fait, à la fabrique, pas qu'au piment. Donc, on se donne beaucoup. Maintenant, on est hyper heureux et surtout... très heureux en fait d'emmener avec nous toute une équipe, de voir en fait qu'on a des clients aussi qui sont très contents en fait de découvrir que le piment c'est pas juste quelque chose qui brûle, mais quelque chose qui peut avoir un vrai sens gastronomique dans l'assiette. Donc la complétude, si je puis dire ainsi, de tout ça fait que ouais, c'est ultra kiffant.
2: Une équipe d'une 15aine de personnes trie, lave et équeute à la main les piments. Ceux-ci sont ensuite réduits en purée avant d'être cuisinés seuls ou avec d'autres ingrédients. Il y a actuellement près de 25 références différentes et le mariage des saveurs est parfois étonnant. Framboises, algues, ananas et il y a même des éditions limitées avec du pastis et du vin. Les sauces ou salsa picante sont vendues dans plus de 1500 endroits en France et dans le monde. Pour en arriver là, il faut remonter 15 ans en arrière. Jean-Baptiste est chef cuisinier aux États-Unis. Il travaille avec une brigade composée entièrement de Mexicains qui venaient tous les jours au travail avec des petits piments à grignoter. Jean-Baptiste décide alors de s'intéresser à ce fruit. Oui, c'est un fruit, même si en cuisine on l'utilise comme légume ou condiment. De retour en France, il s'associe à sa femme Anna et son cousin Benjamin et il nous explique pourquoi et comment leur usine est maintenant en centre Val-de-Loire.
3: Alors on arrive ici mais vraiment totalement par hasard. Notre aventure elle a commencé dans notre école de cuisine en fait à Viroflay qui est juste à côté de Versailles. Il y avait une tellement grosse demande en fait qu'il a fallu passer à un stade artisanal mais peut-être un peu plus industrialisé avec quelques machines. Et donc du coup on a cherché en région parisienne, il n'y avait pas chaussures à notre pied et en visant au sud on a trouvé un local en fait du côté de Jaune. C'était un ancien abattoir à volailles qu'on a transformé en paradis du végétal pour sa rédemption. Et là on est arrivé surtout dans un endroit très accueillant avec des gens très accueillants et une région vraiment hyper accueillante à notre écoute.
2: Plus d'infos sur m-martin.fr. Merci à Nathanaël Bruni d'ici Orléans pour cette idée piquante mais qui marche. Ici, ça entreprend Martin Hot Sauce de la maison Martin, des sauces fabriquées et cuisinées dans le Loir-et-Cher.
1: Merci beaucoup Catherine Cricandon, m'a dit à famille Martin, il y en a une aussi dans le sud de la France.
0: À Carpentras, pour le concassé de tomates.
1: Ouais, alors on parle le poivre vert avec votre grand-père, le piment là à l'instant, ça vous a inspiré ce sujet de Catherine Cricandon?
0: Ouais, c'est très important, tout ce qui d'ailleurs fait notre gastronomie. C'est un patrimoine tellement important. Tous les jours, on se lève, nous, l'équipe, en se disant qu'il faut qu'on défende ceux qui nous nourrissent tous les jours.
1: Nicolas Chabanne, votre invité ce soir. Encore

quelques minutes. On va s'intéresser à votre quotidien dans un instant, peut-être ce très bel endroit, je ne vais pas en dire plus, où vous vivez au pied du Mont Ventoux. Et puis on continuera de sillonner ce beau pays que vous défendez à travers la production, entre autres. Nicolas Chaban, votre invité jusqu'à 21h.

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2: Chaque jour, autour d'un invité, je vous invite à découvrir un parcours inspirant avec ce soir un chef d'entreprise venu du Sud, venu d'un peu partout, il l'a dit d'ailleurs tout à l'heure, c'est un peu réducteur d'ailleurs de vous dire qu'il vient du Sud, Nicolas Chabanne qui revient sur les lieux qui ont marqué sa vie, qui ont fait qu'il est aujourd'hui à la tête d'une belle histoire collective, familiale aussi, on va en parler. Nicolas, il y a une confrérie, comme il y en a beaucoup hein, partout en France, de la fraise. Alors vous êtes quoi? Comment on dit?
3: Membre de la confrérie.
2: Président non même?
3: Non. Il y a des présidents et des présidentes très actifs. Membres de la confrérie, c'est-à-dire que dans une confrérie, il y a les producteurs. Ils sont très importants pour défendre le fruit de la fraise de Carpentras. Mais vous avez aussi des transporteurs, des emballeurs. Et moi, j'avais le rôle du communicant. Voilà comment j'ai intégré cette très belle équipe de la confrérie de la fraise de Carpentras.
2: Je m'éloigne un tout petit peu de quelques kilomètres. On a parlé tout à l'heure un petit peu de quelques villes comme Fontaine de Vaucluse, comme Avignon, plan campagne. Plan de Cuc, vous me voyez arriver où?
3: À Marseille.
2: Des fans de l'OM?
3: Ouais, comme tous les gens. En fait, vous voyez, j'ai une mini... Je renierai jamais cette passion infinie pour ce club merveilleux.
2: Ouais.
3: Mais comme on est une communauté de gens et qu'on dédie toute notre énergie collective aux producteurs... On essaye de pas trop fragmenter et de créer comme ça des gens qui seraient plus pour un club. On ne parle jamais de politique, par exemple, c'est qui le patron? Ouais. On accepte de parler un peu de foot.
2: Qu'est-ce que ça représente Marseille pour vous? La ville en elle-même, qu'est-ce que vous aimez dans cet endroit?
3: À Marseille, vous avez alors le stade Vélodrome. Hein,
2: bon, d'accord, ça.
3: Et là,
2: c'est le centre-ville, quoi.
3: Oui, c'est le centre du monde, même, on pourrait dire. Le centre du monde.
2: Ouais.
3: Non, mais vous avez cet écrin, si vous voulez comprendre sans qu'il y ait de mots, de récits, par juste une sensation, une impression, ce qu'est cette région et cette ville. Vivez au stade Vélodrome. Quelques minutes avant le match et quelques minutes après tout ce qu'est Marseille. Voilà. Et c'est autre chose que du foot et des chants. Il y a une âme dans ce lieu et dans cet endroit tellement important pour ceux qui sont issus de cette région, mais aussi pour tous ceux qui ne la connaissaient pas.
2: Pour vous, c'est le lieu des copains?
3: Ah, ben oui, c'est le lieu des copains parce que avant le match, on arrive, on se parle. On va manger un sandwich, je crois que ça s'appelle le Daïlala. Et puis c'est toujours le même patron, et puis on comprend toujours la même chose, et puis il y a toujours le même nombre de gens, et puis il y a toujours le même timing, et puis il y a une bière qui est bonne comme aucune autre bière, quelques minutes avant le match. Voilà, c'est tout ça autour du match, ouais. C'est retrouver des amis dans ce qui nous rassemble, cette ville, Marseille.
2: Alors aujourd'hui, on l'a un peu évoqué, vous vivez au pied du Mont Ventoux. Dans un endroit complètement atypique, je vous ai un peu parlé de Pagnol tout à l'heure, j'aurais pu citer Alphonse Daudet, parce que vous vivez dans un ancien moulin.
3: J'ai une chance incroyable, parce que en rencontrant ma femme Martina, j'ai découvert en même temps que tout ce qu'elle est, ce lieu qui était sa maison, un moulin de 1000 ans, au bord d'une rivière, et c'est pour tous ceux qui ont pu venir... un lieu qui dépasse le cadre comme ça de la simple maison, c'est un lieu de vie chargé de 1000 ans de vibrations et de, on se dit à chaque fois, mais qu'est-ce qui s'est passé dans ce lieu? Combien d'histoires se sont nouées, dénouées ici?
2: Alors pour quelqu'un qui est né à Moulins, vivre dans un ancien moulin, c'est un mauvais jeu de mots, vous avez une vie à rebours.
3: J'avais pas pensé à ça.
2: C'est une vie à rebours.
3: Il reste plus que Don Quichotte. Et...
2: non, mais la boucle est presque bouclée. Hein.
3: Ouais, c'est vrai, non, c'est vrai, j'avais pas pensé à ça, effectivement.
2: Bah, oui.
3: Mais je souhaite à tout le monde d'avoir une adéquation entre ce bonheur familial, bonjour à Martina, et puis ce lieu de vie tellement magique.
2: Alors, je vais vous demander, par exemple, si on va à la montagne. Avec vous. On n'a pas beaucoup parlé de la montagne. Vous allez me dire que le Mont Ventoux, c'est montagneux, évidemment, mais vous voyez ce que je veux dire. Si on se balade en France et que on va faire du ski, déjà, je ne sais pas si vous aimez la neige, mais la montagne, ça vous parle ou pas du tout?
3: C'est très dur pour moi parce que vous allez être déçu et je vais vous parler que du Mont Ventoux, mais nous, c'est le Mont Ventoux. Donc ouais. Après, on s'est retrouvé évidemment dans d'autres destinations parce qu'on suivait des copains. La vallée de Chamonix. Alors, je sais pas si on dit Chamonix ou Chamonix.
2: Ouais, je crois qu'il y a plusieurs écoles, mais.
3: Ouais, je crois qu'il n'y a qu'une façon de le dire, mais j'ai jamais
2: su. Avoria. Est-ce qu'on dit Avoria ou Avoriaz?
3: Voilà. Ben ça, c'est évidemment tellement beau, et magnifique, mais parce qu'il y a aussi des copains, hein. C'est pas simplement pour le tourisme. Mais le Mont Ventoux, si vous allez là-bas, je vous donne en 30 secondes une raison d'être heureux pour toujours. Vous allez un matin, vous arrêtez à une barrière qui vous empêche en hiver d'aller plus loin, vous regagnez la crête, vous marchez un kilomètre à peine, vous vous calez derrière des buissons et un peu de pierre, et vous attendez le lever de soleil. Et vous ressentirez ce que peu de gens, et finalement tellement de gens sur Terre ont ressenti, ce moment où le jour se lève.
2: quand vous entendez la plage, la mer, les vagues, on va où ?
3: Madagascar.
2: Ah ! Il n'y a pas que Paris dans la vie, il y a Madagascar aussi.
3: Ouais, parce que...
2: dans l'océan Indien. Ouais, je vous demander une plage française quand même, après.
3: Alors, pour une plage française...
2: Non, mais allez-y, si vous voulez développer les plages de...
3: Non, mais il y a tellement de belles plages à Madagascar. Mais parlons de la France. Je ne pensais pas tomber aussi amoureux en étant du sud, d'une région autre et tellement différente, mais pas tant que ça, finalement, la Bretagne.
2: Que vous connaissez peu.
3: Voilà, que je connais peu, j'y vais de plus en plus, mais j'ai envie d'y être beaucoup plus souvent. Quelle région extraordinaire, pour des raisons différentes de celles du sud, bien sûr. Mais c'est étonnant parce que c'est une mer dans laquelle on se baigne peu quand on vient du sud. Mais on va donc à la mer en Bretagne, mais on est tout aussi heureux, même sans s'y baigner. Ça veut dire à quel point... Vous imaginez, si on se baigne pas dans une région où une mer est présente et qu'on est heureux, c'est qu'il y a de belles choses à côté.
2: Normalement, ça dépend, mais ça peut être à 18, 19, 20. Moi, je me suis baigné dans l'archipel des Glénans à 14. Et c'est vrai que quand je dis aux copains du sud « viens », il rigole.
3: Ah oui,
2: si elle n'est pas à 24, vous n'y allez pas.
3: C'est, alors, vous l'offrez volontiers pour le bonheur d'être dans cette belle mer. Il y a des plages magnifiques.
2: Mais où,
3: mais, les copains du sud,
2: vous
3: non,
2: connaissez
3: c'est pas 24.
2: Un peu, du coup, la Bretagne, vous avez évoqué. Il y a déjà des endroits que vous connaissez en Bretagne.
3: Oui, parce qu'il y a une magnifique histoire là-bas aussi, liée aux producteurs. C'est Ronan Evin qui est à côté d'Auray, qui est
2: c'est pas loin de
3: un passionné de évidemment, de bons produits, de bons fruits. Payé au juste prix, lui aussi, ça s'appelle Gustatif et Solidaire, faisons aussi de la pub si vous m'y autorisez à autre chose que c'est qui le patron. Et il défend des variétés qui ont du goût, cueillies à maturité, faites dans les règles de l'art, faites dans un mode de production respectueux des sols. Et donc voilà comment je me suis retrouvé très souvent là-bas, parce que il me racontait comment il était important de protéger les sols pour protéger ces fruits et ces légumes merveilleux qu'on a en France.
2: Notre chef d'entreprise, Nicolas Chaban, votre invité ce soir sur ICI. Nicolas Chaban, encore quelques minutes pour profiter de vous et de cette balade un peu partout en France. On a parlé de plage, on a parlé de montagne, on a parlé de bons produits, vous avez évoqué le fait que vous étiez gourmand, je vais vous poser la question que je pose un peu tous les jours, qui est très dure, est-ce qu'il y a une région particulière où on mange le mieux en France ?
3: Écoutez,
2: et quel plat ? Faites-moi saliver, il est presque 21h.
3: Non, c'est très facile.
2: Pour ceux qui ne sont pas passés à table.
3: Je crois que là, c'est facile de répondre. Je vous renverse la question. Si vous deviez partir au bout
2: je vous donner l'auvergne
3: sur une autre planète,
2: quel
3: est le seul plat que vous amèneriez ?
2: Oui.
3: Eh bien, évidemment, moi, deux plats me viennent à l'esprit. C'est un résumé qui n'est pas très original, mais c'est... alors, trois plats. Le pâté à la patate, on l'appelle comme ça. Moulin,
2: bien sûr,
3: un bourbonnais, avec une salade et seulement avec la sauce faite par ma mère,
2: salade,
3: évidemment,
2: hein.
3: Mais une salade capitale.
2: Bien sûr.
3: L'adobe ardéchoise, voilà, faite avec ce qu'il faut de pommes, de carottes, presque sucrées, dans un jus absolument unique. Et ensuite, faite par mon cousin Bernard. Et ensuite, le romazave. C'est beaucoup moins connu, c'est le plat à Madagascar, qui est un plat qui permet en une seconde, de se retrouver dans son enfance.
2: Avant de se quitter, 10 ans, bel anniversaire pour C'est qui le patron ? Un film, vous l'avez évoqué. D'autres choses à venir, d'autres projets autour de cette marque.
3: Oui, et je crois que je peux vous annoncer quelque chose qui va beaucoup compter. On a parlé de Nikos Eliagas récemment. Il est arrivé, il est venu dans la Bresse par amitié parce qu'il voulait rendre hommage à tous ces gens qui bossent tous les jours, les producteurs, pour nous nourrir. Il a fait des photos extraordinaires. Il y a un grand magazine qui en a publié certaines. Ça a beaucoup fait parler. Et ça va devenir une exposition.
2: Wow.
3: Et je sais pas si je peux le dire. Je vais dire un truc un peu rapidement, mais on a un partenaire qui, tout de suite, en ayant vu ces photos, la SNCF, Gare et Connexion, qui nous a dit, on est un lieu, nous, quand on prend un train, on traverse ces paysages. Il n'y aurait pas de tourisme, on serait pas la première destination mondiale du tourisme si les producteurs ne façonnaient pas ces paysages. Et donc, dans les grandes gares, et beaucoup de gares en région, on va pouvoir voir le visage de ceux qui nous nourrissent tous les jours à travers ces photos de Nikos Eliagas, et on le remercie pour cette très belle exposition, et on remercie ceux qui accueilleront cette exposition.
2: Un dernier clin d'œil à l'association Solidarité Paysan, je sais que ça vous tient. à cœur.
3: Il y a des fois où on sait pas quelle association choisir. Il y en a qu'une vraiment à mettre. Enfin, il y en a plusieurs, mais ouais. Mettons en avant Solidarité Paysan, des producteurs souvent à la retraite qui viennent au chevet bénévolement de gens en extrême difficulté, des gens qui sont capables de s'arrêter, voire pire. Il faut leur rendre hommage. Ils ont besoin de moyens et ils les utilisent tellement bien.
2: Longue vie à C'est qui le patron et à tous vos beaux projets. J'étais ravi que l'on se balade dans votre vie. C'est pas trop dur de regarder dans le rétro, ça va.
3: C'est merveilleux. Ça se dit pas normalement dans les émissions, mais quelle belle idée cette émission.
2: Merci.
3: Au-delà du voyage qu'on refait nous-mêmes, vous ponctuez évidemment de moments et de reportages qui étaient passionnants.
2: Merci beaucoup Nicolas Chaban, ça touchera l'équipe que je remercie d'ailleurs. Mathilde Mallet à la réalisation de cette émission, Louise Morin à la préparation. Je souhaite une excellente soirée. On se retrouve avec un autre invité, d'autres chefs d'entreprise dans les prochains jours d'ailleurs, dès demain à partir de 20h. Merci Nicolas encore.
3: Merci.

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2: Salut à toutes, salut à tous et bienvenue, c'est Décibel en direct jusqu'à 20h. J'espère que la journée a été bonne et que la rentrée n'a pas été trop pénible les enfants. Et oui, c'est l'avantage d'être une vieille. Moi la rentrée ça ne me fait rien, mais vous, comment ça s'est passé? J'espère vraiment que c'était pas trop compliqué. Et puis je m'occupe de vos petites oreilles, c'est promis, avec amour et dévouement pour l'heure qui vient. Ce soir, nous célébrerons l'anniversaire de Barry Gibb, la voix de Fosset des Bee Gees qui fête aujourd'hui ses 80 ans. On va aussi ce soir vous donner des nouvelles de Matmata en mode reprise et même reprise surprise. Et puis notre invité est du soir, Sa Majesté Hélène Ségara, qui célèbre ses 30 ans de carrière. Ah, il y en a eu des tubes, hein. Allez, au hasard.
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2: Va-t-elle célébrer ses 30 ans de carrière, Hélène Ségara? Eh bien, en partant en tournée, évidemment, très bonne nouvelle. Et puis en sortant un nouvel album disponible depuis vendredi. Il s'appelle Hélène Ségara and Friends. Hélène a eu la bonne idée d'avoir des amis charmants, genre Julien Doré, Garou, Philippe Catherine, Florent Pagny, ou encore le rappeur Dinos et les chanteuses Anne Silla et Joyce Jonathan, ou encore Julie Zenati. Ils sont tous avec elle sur cet album Hélène Ségara and Friends. On en parle ce soir avec Hélène Ségara dans des... 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Et allez, on démarre l'émission avec l'actu musique du jour. C'est le grand Stevie Wonder, un des génies musicaux de notre siècle et du précédent, qui sort de sa réserve et qui annonce un nouvel album après plus de 20 ans. Alors, il a sorti quelques chansons ces dernières années, notamment au moment des élections américaines. À chaque fois, il essayait de contrer l'essor politique de Donald Trump. Bon, ça n'a pas fonctionné. Mais en tout cas, Stevie Wonder n'a pas proposé d'album depuis 2005 et il a dit qu'il sortirait l'an prochain un nouveau format Through the Eyes of Wonder. Des chansons nouvelles et d'autres composées dans les années 70, au moment où il préparait l'album Songs in the Key of Life. Il y a cette chanson-là, par exemple, sur Songs in the Key of Life. Donc, on a hâte de découvrir les chutes de ce studio-là. Ça devait être quelque chose. Voici Sir Duke.

0: cette merveille à une cinquantaine d'années, Sir Duke de Stevie Wonder, qui rend hommage à Duke Ellington, et aussi dans les paroles à Count Basie, Glenn Miller, Louis Armstrong ou encore Ella Fitzgerald. Que du beau monde. Le nouvel album de Stevie Wonder, Through the Eyes of Wonder, sortira en 2027. Et ça, mes enfants, c'est une très bonne nouvelle.
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0: On pouvait pas se priver de la fin, je suis désolée, c'était trop beau. Allez, 19h12 avant l'arrivée de Sa Majesté, Hélène Ségara. Je suis excitée comme une puce. Avant son arrivée, notre petit instant indé, le label La Wash Productions, c'est le label du groupe de rock Matmata. Bah oui, ils sont passés en indé parce que là, au moins, ils peuvent faire ce qu'ils veulent. Par exemple, un album de reprise complètement dingue, intitulé Lambardé, où Matmata reprend du Étienne Dao, du Joy Division, Renaud, John Lennon, Louis Chédid, The Cure et même This Is La Peste. Matmata reprend également cette merveilleuse chanson de Johnny Hallyday. Vous la reconnaissez pas encore, mais ça va venir. Pour moi, la vie va commencer.

Lombardé, c'est le nom de l'excellent album de reprise de Matmata que je vous recommande. Matmata qui sera ce vendredi au festival du Chant du Gros à Noirmont avec notamment Big Flo et Oli et Hélène Segarra qui est notre invitée ce soir. Elle arrive Hélène, à tout de suite.

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1: Hélène Ségara est en studio. Bonsoir Hélène.
2: Bonsoir, ça va?
1: Ça va et vous?
2: Oui, ça va.
1: Bon anniversaire, 30 ans de carrière.
2: Eh oui.
1: 30 ans de succès.
2: De haut et de bas aussi, et il faut les assumer, et je les assume volontiers, parce que je pense qu'on peut apprécier les hauts que quand on a touché un peu plus bas.
1: Ceci dit, vous êtes une artiste qui ne se plaint pas, et en lisant le petit texte que vous avez écrit pour accompagner la sortie de cet album anniversaire, Hélène Ségara and Friends, pour la première fois, je vous ai vue, alors pleine de pudeur, hein. C'est l'histoire d'un rêve, dites-vous, auquel j'ai cru sans relâche, durant les moments difficiles que je voulais réaliser pour une date anniversaire, celle de mes 30 ans de carrière. Donc, vous évoquez, vous effleurez des moments difficiles, il y en a eu beaucoup.
2: Je le fais avec pudeur, c'est vrai. Et d'ailleurs, c'est vrai que mes proches le savent, je ne me plains jamais. C'est pour ça que ça m'agace un peu quand les interviews reviennent là-dessus avec insistance, ou par exemple, hier, j'ai fait une émission, et puis ils ont fait un montage où ils ont gardé que les moments difficiles qu'ils ont essayé d'aborder avec moi.
1: C'est
2: ils ont résumé
1: ça.
2: Le montage qu'à ça. Et je me dis, mais pourquoi moi, mon principe de vie, c'est de dire, ça ne m'empêchera pas de sourire. Ouais. Voilà, c'est ça mon principe. Et je crois que c'est ce que je vais répondre à chaque fois qu'on me pose la question. Oui, il y a eu des moments très difficiles. Ça ne m'empêchera pas de sourire et de vous sourire aujourd'hui.
1: Formidable. Et de décréter la joie. Ça peut se décréter, la joie.
2: Oui, la joie, c'est très important dans la vie. Mais il faut aller la chercher parfois.
1: Alors là, pour le coup, vous avez des amis qui vous accompagnent sur cette route de la joie. L'album, donc, s'appelle Hélène Ségara and Friends. Il y a 11 duos et un trio. 12 chansons que l'on connaît, évidemment, mais que l'on redécouvre. Elle, tu l'aimes, par exemple, avec Dahlia, que je ne connaissais pas, que je découvre grâce à vous.
2: Qui est connue chez elle.

0: casting génial sur cette chanson Elle, tu l'aimes, qui avait toujours ce petit goût oriental.
1: Oui, c'est ce que je voulais vraiment depuis
0: longtemps.
1: Bien joué,
0: ouais. C'est magnifique dans cette version-là.
1: La voix, la chaleureuse, la voix orientale très chaleureuse, et à la fois on n'imagine pas que cette femme, on entend cette voix mature et chaleureuse, et pourtant c'est une très jeune femme d'une grande beauté.
0: Ouais.
1: Elle est envoûtante, et j'avais chanté avec elle sur une émission culturelle, j'avais chanté avec elle en Arabie Saoudite, puisque je chante en 10 langues et notamment en arabe, et c'est vrai que j'avais été charmée, envoûtée par sa voix, ses yeux, sa beauté, et puis on a gardé contact, un contact très tendre, et elle avait envie d'être sur cet album, et pour moi j'avais la personne rêvée pour faire enfin ma version orientale.
0: Ah là là, un album, je dois dire, qui respecte la parité, hein, y a autant de filles que de garçons avec vous, mais oui Hélène, c'est important. Dahlia, donc, que l'on vient d'entendre, il y a aussi, vous avez déjà entendu ensemble toutes les deux,
1: oui.
0: Laura Pausini.

0: aussi Julie Zenati, Joyce Jonathan, Lana Parilla, Anne Silla aussi. Est-ce à dire, ma chère Hélène, que vous êtes une fille à fille?
1: Je suis très fifille, moi. Je suis une fifille moi-même, mais surtout, je pense que il devrait y avoir la sororité partout. Ouais. Et surtout dans notre métier, parce que c'est un métier qui est merveilleux, où on a beaucoup de chance, et en même temps, où on traverse des longs déserts, où il faut être accompagné. Et puis moi, mais j'ai beaucoup de copines dans ce métier, parce que j'ai jamais eu l'esprit de compétition, bien au contraire, j'ai tendance à m'effacer pour les autres.
0: Alors là, on vous célèbre, et vous n'êtes pas effacée, 30 ans de carrière, de succès, Hélène Ségara, et cette voix absolument sublime que l'on redécouvre sur Vivo Perleil, avec Florent Pagny.
1: Enfin.
0: Racontez-moi. Oui,
1: mais oui,
0: enfin,
1: ce que je disais en ce moment. Bon, et voilà, je suis dans mon marathon de promotion pour présenter cet album, faire découvrir aux gens comment il est né, le choix des artistes, etc. Mais c'est vrai que Florent, je dis toujours, il venait manger les lasagnes chez moi, mais on n'avait jamais chanté ensemble, quoi. Donc, il y a un moment où faut pas déconner. C'est un type tellement formidable humainement et puis tellement fort vocalement. Et cette chanson, elle est très populaire. Les gens, elle accompagne la vie des gens. Et je crois que pour eux aussi, c'était un rêve d'entendre Florent la chanter.
0: Ah oui, nous, on l'avait découverte grâce à vous avec Andrea Bocelli. Et voici donc la version Hélène Ségara and Friends de Vivo Perleil. C'est hyper émouvant de vous entendre tous les deux et de vous imaginer manger des lasagnes aussi.
1: Très excitant, ça.
0: Hélène Ségara est l'invitée de Décibels.

0: version Hélène Ségara and Friends en duo avec Florent Pagny. C'est beau. Vous êtes heureuse de ce
1: Oui. On s'est fait plaisir plus avec un orchestre symphonique c'est un moment. Pour moi, c'est bien d'avoir ce souvenir avec lui. Vraiment, c'est important.
0: Et puis, ça vous rappelle aussi ce moment. Alors, cette chanson, vous l'avez beaucoup chantée pendant votre carrière, mais ce 96, Je vous aime, adieu, 97, Vive au Perlet, 98, Notre-Dame de Paris, 99, Il y a trop de gens qui t'aiment, 2000, Elle, tu l'aimes. Il y a eu évidemment des succès après, notamment L'amour est un soleil.
1: Mais là, ça a été des années. Mais
0: cet enchaînement-là, finalement, il faut le recul, il faut 30 ans de carrière. Regardez ça.
1: C'est bien ce que tu dis parce que je n'ai eu aucun recul à ce moment-là. Tout a été très vite. Ouais. J'avais le temps de rien. Et puis, on a enchaîné Notre-Dame de Paris. Donc, il s'est passé 5 ans de ma vie où j'ai rien compris à ce qui se passait. Et je pense vraiment que j'ai loupé des tas d'opportunités, que j'ai rien compris à ce qui m'arrivait, même dans le business, etc. Parce que j'avais pas le temps et que j'étais émerveillée par ce qui se passait et à la fois épuisée, hein, il faut le dire quand même. Je dormais à la télé et sur scène, quoi.
0: Alors, il y a sur ce disque des petites sorties de zone de confort que j'ai beaucoup appréciées, des duos inattendus, parce que oui, on vous attend avec Florent Pagny évidemment et on se réjouit quand ça arrive, on vous attendait moins avec Dinos,
1: qui est rappeur. Et pourtant.

0: c'est le rap en général ou Dinos en particulier que vous aimez?
1: Alors, c'est marrant parce que j'ai rencontré beaucoup de rappeurs depuis le début de ma carrière et beaucoup d'eux adorent la grande variété française, les grandes mélodies. Je connais vachement de rappeurs qui sont des fans de Aznavour, par oui. exemple, de grandes chansons. Après, on a des gens comme IAM que j'ai toujours admiré, Solar qui est un copain, qui est un type génial, absolument génial, avec une plume, voilà. Mais c'est vrai que Dinos, ça a été une de mes belles surprises, une de mes belles rencontres ces dernières années. C'est lui qui m'a contacté parce qu'il voulait faire un projet avec moi, etc. Et puis j'ai rencontré quelqu'un de solaire, de profond, de à la fois costaud et tendre à la fois. Donc c'est vraiment une très jolie rencontre.
2: Et Philippe, Catherine alors?

0: Votre duo avec Philippe Catherine, sans doute un des moments les plus tendres de l'album.
1: Oui, c'est
0: une
1: tendresse. C'est exactement le mot que j'ai employé quand on a terminé l'enregistrement. Il a chanté cette chanson avec beaucoup de tendresse. En fait, je crois que ceux qui ne connaissent pas Philippe n'imaginent pas à quel point cet homme est fin, délicat. C'est vraiment un petit amour. Il est plein d'amour.
2: Plein de gens l'ont vu peint en bleu, tout nu, au JO.
1: Oui, et... c'est tout ce qu'on retient. Mais bon, pourtant, il a fait beaucoup de choses. Et c'est un artiste. Il fait des sculptures. Il écrit. Et puis, il est original. Il en a fait sa marque de fabrique. Je crois qu'il se fout des différences. Et ça, c'est vachement bien. Lui, il a pas attendu tout ce qui se passe aujourd'hui. Il avait fait une chanson qui s'appelle Juif, Arabe. Et le refrain disait Ensemble.
2: Ensemble. Ouais.
1: Et je pense que le mec a tout compris. Et il est désolé de tout ce qui s'agite autour de lui. Parce que lui, il est comme ça. Il est sensible. Il est chouette.
2: Et ça fait un casting vraiment inattendu. On a des surprises en écoutant cet album, Hélène Ségara. Il s'appelle Hélène Ségara and Friends.
1: Ça aurait pu s'appeler Hélène Ségara et Copinou, hein, je trouve.
2: Copinou.
1: Et les Copinou.
2: Les Copinou.
1: Non, mais... Franchement, je suis tellement touchée par l'accueil de cet album. C'est-à-dire que ceux qui prennent le temps de l'écouter me laissent des messages, y compris dans le métier, pour me dire leur surprise, qui réalisent le travail accompli, qui réalisent qu'on a quand même réussi à revisiter ces titres de manière différente, avec des artistes inattendus. Et ça a été un gros boulot, mais merci pour l'accueil vraiment, et à la fois du métier et à la fois du public fabuleux. Quoi.
2: Il est sorti vendredi, l'Olympia à Paris, ça sera le 21 mars, la tournée. Oui, est annoncé pour 2027. On n'a pas encore les dates, mais on sait que ça va être grandiose.
1: Ah oui, il va y en avoir un paquet. Ouais. Et puis l'Olympia, il y aura des belles surprises, vraiment.
2: Ah, et puis l'interview des choix cornéliens pour Hélène Ségara, c'est dans une minute. À tout de suite. Ah.

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3: Sa Majesté Hélène Ségara est avec nous. Si. J'ai décidé de vous mettre une petite couronne sur la tête. Et puis, je suis pas la seule. Hein. Angèle, que nous adorons toutes et tous et qui prépare son retour, elle a bien dit que vous étiez sa chanteuse préférée.
4: Wow, c'est trop mignon.
3: Mais c'était mignon de rencontrer Angèle.
4: Oui. Pardon, je suis en train de faire un post en direct parce que je voulais montrer nos petites images.
3: C'est bien, vous êtes très réseaux sociaux.
4: Non, mais je pense qu'il y a beaucoup de gens qui nous écoutent et que j'embrasse très fort. Angèle et toute la nouvelle génération, comme Clara Luciani, même comme Julien, puisqu'il est plus jeune que moi, ou Dinos, qui a une trentaine d'années, et toute cette nouvelle génération que je rencontre et qui sont dans mes bras comme ça. Et pour moi, c'est ça le plus joli truc de mon métier, ouais. C'est le public et ce genre de rencontre.
3: Et voilà. Ça, on ne peut l'avoir évidemment qu'au bout, de 20 ans, 30 ans de carrière.
4: Quand on devient un petit peu, quand on fait partie des meubles, quoi.
3: Oh, donc, Hélène,
4: sans problème, ça, le temps qui passe ne fait que me combler, donc.
3: On
4: essaie quand même. Moi, j'aime bien sortir avec mon maquillage et tout ça, hein, parce que j'aime pas trouver une photo où je suis moche, ça c'est sûr. Mais on lutte pas contre l'expérience, contre les expériences vécues, contre les moments de vie, etc.
3: Évidemment. Les choix cornéliens pour vous, Hélène Ségara. Attention, c'est parti pour le même nombre de spectateurs, vous qui préparez une tournée. Vous préférez faire un Stade de France ou 40 Olympia?
4: Alors, la question se pose pas. J'ai toujours fait ça. Je me souviens avoir fait des 15 Olympia d'affilée plutôt que... Parce que, en fait, je vais vous dire pourquoi. Les gens viennent dans mes concerts pour m'écouter, mais je sais pas pourquoi ils veulent aussi me voir. Et par exemple, quand on met des concerts en place, à partir du moment où toutes les places devant moi sont, s'ils pouvaient s'asseoir tous sur les genoux les uns des autres pour être tous devant, ils le feraient. Donc, je préfère avoir des salles un peu plus intimes où les gens, il y a une vraie rencontre, parce que moi aussi j'aime les voir. Mmh. Une grande salle, ils vont me regarder sur un grand écran. Alors, ça peut arriver, bien sûr, mais je pense qu'on perd un peu d'intimité.
3: Donc, 40 Olympia plutôt qu'un Stade de France.
4: Oui, j'aimerais bien en faire 50, même si, voilà, allez.
3: Chanter en français ou en italien?
4: Chanter dans toutes les langues. Je chante en 10 langues, mais je pense que la musique est un langage universel. La musique n'a pas de frontières et il faut laisser ça comme ça. Il faut arrêter de politiser les artistes. Il faut laisser la musique libre. C'est un message de paix, d'amour. Donc je chante dans toutes les langues où je peux chanter. Le français, bien sûr, c'est le pays où la France est le pays où je suis née. Donc forcément, et moi j'adore la littérature, la poésie, donc je trouve qu'on a quand même une langue très riche, pleine de poésie. Mais l'italien est une langue chantante, l'espagnol est une langue passionnée. On va dire que chaque langue apporte quelque chose. L'anglais est peut-être plus phonétique pour un chanteur. Là, dernièrement, je me suis mis à chanter en chinois. C'est intéressant aussi, hein, mais c'est très dur.
3: Si je vous donne une baguette magique, vous faites revenir Whitney Houston ou Aretha Franklin?
4: Oh waouh, c'est dur, c'est vilain, c'est vilain.
3: Obligé. Si c'est trop vilain, vous passez.
4: Non, je fais revenir pas que des stars. Je fais revenir. Je fais un petit dîner avec des philosophes, avec des prophètes, avec.
3: Waouh.
4: Mais ouais,
3: sacrée lasagne, hein, ce soir-là.
4: Grosse lasagne. Mais je crois que j'aurais quand même vraiment adoré connaître. Aretha
3: Franklin.
4: Whitney aussi, bien sûr, mais je pense qu'Aretha, il y a une histoire de vie aussi qui est intéressante.
3: Vous préférez rien manger dans Koh-Lanta ou manger des insectes gluants dans Fort Boyard?
4: Mais j'ai fait une mission humanitaire au Laos, j'étais dans la jungle et j'ai vu des gens qui becquetaient des petites bébêtes là. Je dois dire que j'ai pas réussi moi perso, j'ai mangé des petites bananes parce que je voyageais à dos d'éléphant et donc j'ai mangé les bananes de mes éléphants. J'ai partagé avec eux. Alors bien sûr que c'est plein de protéines et il paraît même qu'il y a des trucs qui sont pas dégueux et que c'est l'avenir de la protéine, voilà. Mais je suis pas encore prête. Je suis pas encore prête, c'est culturel hein, je pense. Mais non, il y a des Français qui bouffent des escargots, des grenouilles donc pourquoi pas manger des gros vers blancs, mais je vous les laisse pour l'instant.
3: Ça marche.
4: Des lasagnes aux vers blancs, j'en ferai. Ouais.
3: On termine avec le choix le plus difficile, avec deux invités de votre album Hélène Ségara and Friends. Vous préférez être habillée comme Philippe Catherine ou coiffée comme Julien Doré?
4: coiffée comme Philippe Catherine. Non, je plaisante.
3: C'est Philippe, c'est un concept. Oui, c'est ça, il y en a plus partout, je crois.
4: Je pense que Philippe, il a lâché prise. Mais non, coiffé comme Julien Doré, j'aime bien quand même. Mais Philippe est original dans les fringues. D'ailleurs, le jour où on a enregistré en studio, il était venu avec un petit haut marin rayé, etc. Matelot, comme ça, c'était très mignon.
3: Allez, on vous écoute avec Julien Doré. Donc, en attendant que vous fassiez les bouclettes, c'est un très très beau duo. C'est une chanson emblématique de votre répertoire. Il y a trop de gens qui t'aiment. On parlera après de votre relation avec Julien Doré.

0: Hélène Ségara et Julien Doré. Il y a trop de gens qui t'aiment sur l'album sorti vendredi. Hélène Ségara and Friends, un album qui célèbre vos 30 ans de carrière dans la joie, on l'a dit, avec des amis, des copinous que vous aimez. Alors Julien Doré, est-ce qu'il vous a demandé de chanter cette chanson avec vous? Est-ce que vous aviez choisi cette chanson pour
1: lui? On avait déjà fait un projet ensemble. J'avais chanté ça, l'appel que ti amo, sur son album Imposteur.
0: Allez, on a l'extrait. Ça rappelle Katie Amo, c'était la première fois que vous enregistriez ensemble.
1: Ensemble, ouais. Mais on avait déjà fait, je lui avais fait des surprises sur des télés. On avait, parce qu'il a toujours dit dans ses interviews que Trop de gens qui t'aiment était sa Madeleine de Proust, ses souvenirs amoureux de jeunesse, etc. Et ça m'avait beaucoup touchée. Donc un jour on s'était rencontrés, je lui avais dit ah, c'est mignon ce que vous dites. Et donc à chaque fois qu'on m'a appelé pour lui faire une surprise, bah j'y vais. Et puis quand on a fait ça, l'appel Katie Amo, bon moi c'est une Madeleine de Proust pour moi aussi, cette chanson de souvenirs italiens quand j'étais enfant. Et je lui avais dit, ben moi, je suis sur un projet, mais je lui ai dit, tu sais, il faudra du temps pour que je lui donne vie, parce que voilà, etc. Et puis, il avait entendu toute mon histoire et il m'avait dit, tu peux compter sur moi, je serai là. Voilà. Et ça, j'oublie jamais, moi. J'oublie jamais les gens qui m'ont fait du bien. Julien, c'est quelqu'un qui se protège beaucoup. Il a bien raison, parce que souvent, notre vie privée est jetée en pâture. Mais c'est quelqu'un qui a de vraies valeurs, de fidélité. Et il reste quelques dates sur son spectacle. Bon, c'est toujours full, mais c'est un très, très beau spectacle. Si, c'est pour ceux qui n'ont pas vu encore les baleines dans les airs, etc. Je crois que c'est un spectacle où il a eu des millions d'idées, où il se passe vraiment des choses. Et même musicalement, c'est très, très bien. Où il se donne à 100% et je crois que où il se connecte à sa maman qui doit être super fière de lui.
0: Ouais. Ah, c'est beau de dire ça. Est-ce que sa scénographie, particulièrement spectaculaire, vous a donné à vous des envies, puisque on parle de cette tournée 2027, on sait d'ores et déjà que vous serez à Paris, à l'Olympia, le 21 mars, mais on vous attend évidemment dans d'autres endroits de France. Est-ce que vous avez déjà dans
1: votre
0: tête l'idée
1: si
0: du concert?
1: Une baleine dans les airs,
0: peut-être pas une baleine.

0: haine, mais
1: alors bien sûr qu'il y a plein de choses que je, enfin il a eu plein d'idées ingénieuses et tout est sorti de sa tête en plus, c'est ça, ouais, qui est génial. Moi je dois reconnaître que je, malheureusement, enfin moi j'ai il y a plein de choses donc que j'aurais envie, il y a peut-être des choses où je vais être un peu limitée au niveau de ma vision. J'ai moins de liberté quand je suis sur scène qu'avant, avec une vision qui est limitée. Mais ça m'empêchera pas de m'amuser, de chanter. Ouais, il va falloir que je me mette à faire des petites chorégraphies. Je sais que Danse avec les Stars veulent que j'aille faire l'émission depuis longtemps. J'attends de m'habituer à mes nouveaux sens et à tout, ouais, ce que je possède. Mais c'est un vrai challenge et c'est tellement beau de danser. C'est quelque chose. J'aimerais avoir plus d'énergie pour et de repères pour le faire quand je suis sur scène, mais en même temps je suis focus sur ma voix et sur mon émotion, donc en fait ça dépend des moments du concert, mais oui, je voudrais faire tout sur scène, je voudrais faire comme Julien, avoir un quad déroulé avec un paysage derrière, j'adorerais faire tout ce qu'il a fait, je voudrais sortir de nulle part en panda, enfin voilà quoi, en croco, enfin.
0: Et bien moi je vous souhaite de danser, de virevolter sur scène l'année prochaine et de bien profiter du succès et du bel accueil, c'est vrai, de cet album Hélène Segarra and Friends. Merci beaucoup,
1: merci
0: d'être venue nous
1: merci
0: voir
1: pour votre accueil.
0: À bientôt.
1: Au revoir, un gros bisou à tous les auditeurs, évidemment.
0: Merci.

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1: Il est temps de jouer au Blind Test, les amis. Bah oui, on a envie de jouer pour vous offrir l'album d'Hélène Ségara dont nous parlions avec elle à l'instant. Et pour jouer avec nous, il y a Caroline et Gilles. Bonsoir à tous les deux.
2: Bonsoir Émilie, bonsoir Caroline.
1: Coucou.
3: Salut.
2: Coucou Caroline, ça va?
3: Ça va bien et toi?
1: Et là, vous vous dites, c'est drôle, ils se disent bonjour en riant,
2: oui,
1: comme des adolescents, une veille de Saint-Valentin.
2: C'est grâce à vous, Émilie, que j'ai connu Caroline.
1: Mais oui, je sais, vous vous êtes rencontrés en direct dans Décibel. Moi, je trouve ça magnifique. Est-ce que enfin vous vous êtes vus dans la vraie vie?
2: Non, avec la canicule de cet été, malheureusement.
1: Alors ça, non. Quand même, la canicule vous a empêché d'avoir un rencard?
2: Eh ouais.
1: Oh, c'est terrible.
3: C'est un canicule, mais non, on ne s'est pas encore vu.
1: Bon, j'espère que ça ne va pas tarder. En attendant, vous allez pouvoir jouer ensemble. Mais sachez que d'ores et déjà, vous avez gagné chacun un exemplaire de l'album d'Hélène Ségara. Et en plus, il me semble que je la vois là tout de suite dans la régie en train de signer vos albums, de vous les dédicacer.
2: Ah, mais super, super. Voilà. J'adore en plus dans la porte un incroyable talent.
1: Voilà. Alors, mais c'est vrai qu'on n'a même pas parlé.
2: C'est un plaisir de vous retrouver, Émilie.
1: Oh, merci. Mais c'est très gentil.
3: Moi aussi.
1: Merci, Gilles et Caroline.
3: Il y a trop de gens qui vous aiment.
1: C'est vrai.
2: C'est pour ça, Caroline, à chaque fois, elle me disait vivement que Caroline, que Émilie revienne. On pourra jouer ensemble.
3: J'étais trompée.
1: Ah bah voilà, vous jouez ensemble. Le thème de ce soir, c'est l'or, gold en anglais. Ce métal précieux qui fait de jolis bijoux. Je dis ça, je dis rien, hein, pour votre premier encart, pourquoi pas. Caroline, oui, et Gilles, des chansons qui parlent d'or. On cherche le nom de l'interprète de cette chanson. Et à tout moment, évidemment, vous interrompez le jeu pour vous faire une déclaration d'amour en direct. On veut suivre au plus près votre aventure, évidemment. C'est parti, première chanson, dites-moi, qui chante ça?
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2: Gilles.
3: Dion. Caroline.
1: Ah, Gilles.
2: Gilles, Céline Dion.
1: Oui, mais Caroline, elle l'a dit avant.
2: Ouais, c'est vrai, le point, il va à Caroline.
1: L'or des hommes, Céline Dion, qui est arrivée en France. Et alors, vous voyez, vous pouvez l'attendre hein, en bas de son hôtel, le Royal Monceau à Paris.
2: Oui, il y en a plein qui font ça. Hein.
1: Tous les jours, elle s'arrête, elle discute. Hier, elle a chanté une chanson, une berceuse. Enfin, elle est très détendue. Elle est vraiment géniale, Céline. Donc voilà, elle est sur place. Et dans 10 jours, ça sera le premier concert. Non, dans 11 jours exactement, le 12 septembre.
3: Premier. Gilles 0-0-1.
1: Gilles 0-0 pointé. 0-1. Caro 1. Allez,
2: point.
1: On continue. Toujours en or, un chanteur anglais.
2: Aïe.
1: Aïe, qu'est-ce qu'il y a, Gilles? On est raciste, on n'aime pas les anglais, c'est ça?
2: Non, absolument pas, je parle toujours pas anglais. Hein.
1: Ah. Ok, so this is a singer that used to be in a band called The Police.
3: Ben, Police.
1: Ouais, mais lui, comment il s'appelle? Ça rime avec Ding.
3: Ouais,
1: Caro, ça rime avec Ding.
3: Sting,
1: Sting, oui.

0: La Fields of Gold de Sting. Un point de plus pour Caroline. Ça fait deux.
1: Caroline, ouais.
0: Gilles, rien du tout. Gilles, c'est catastrophique. C'est catastrophique.
1: Catastrophique, ouais.
0: Qu'est-ce qui se passe, Gilles ?
1: Je sais pas.
0: Ça fait cancre un peu.
1: On est... Je sais pas.
0: Allez, une dernière. On tente un truc. Chanteur français engagé, chanson. Oh, magnifique. Chanteur voyageur, explorateur, aventurier. Son petit nom, c'est Bernard.
1: Ah, Gilles, Bernard Olivier.
0: Ouais, Gilles.
1: Ouais, un point, j'ai trouvé l'honneur.
2: Travailler encore.
1: Comment elle l'a dit avant?
0: Les mains d'or. Alors, Caroline, je t'adore, mais là, vraiment, c'est... tu peux pas dire que tu l'as dit avant. On a entendu que Gilles, tu n'as même pas parlé.
3: J'ai dit
0: Lavilliers
3: avant.
0: T'as dit
1: Lavilliers? En plus, il est chez moi, Bernard Lavilliers.
0: Bah, Saint-Étienne, évidemment. Bah voilà. Bon, mais Gilles, après, tu sais, oui. Si tu veux gagner le cœur de Caroline, t'as intérêt à pas la contrarier et à dire qu'elle a.
1: Non, mais si elle veut, elle a le point.
0: Hein. Et bah voilà, 3-0. C'est comme ça qu'on gagne. C'est comme ça qu'on a gagné 3-0, la Coupe 0, du Monde. Ouais. Et 1, et 2, et 3-0. On souhaite le meilleur à Gilles et Caroline pour la suite de leurs aventures. On leur envoie évidemment avec plaisir l'album d'Hélène Ségara, Hélène Ségara and Friends, dédicacé. Et je vous propose de découvrir. Une nouvelle chanson qui parle d'or et d'étain. C'est la nouvelle chanson de Vianney. Et bah, mes amis, cette petite retraite dans sa cabane au fond des bois, ça lui a fait un bien. Je trouve que la prod est géniale, les guitares sont canons. C'est le nouveau Vianney, d'or et d'étain.

0: Ben voilà, c'est comme ça qu'on fait. Bravo Vianney, d'or et d'étain. La tournée de Vianney commencera le 24 mars 2027 à l'Arena de Reims. Grosse tournée, une cinquantaine de dates. La billetterie est ouverte.
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0: Et la chanson anniversaire du jour va vous faire danser, les amis. On va écouter les Bee Gees, puisque c'est l'anniversaire d'une voix unique au monde. La voix de fausset des Bee Gees, l'Himalaya des chanteurs de karaoké. C'est celle de Barry Gibb, 80 ans aujourd'hui. Happy birthday!

0: sur votre radio ici. On sait vous faire danser, les amis. Staying Alive des Bee Gees pour souhaiter un joyeux anniversaire à Barry Gibb, 80 ans aujourd'hui. Allez, Décibel, c'est terminé pour ce soir. Je vous présente l'équipe de l'émission. Il y avait à la technique Iki, au standard Alexandra Sackberg, à la réalisation Iris Guitoni et à la programmation des invités et au web Mélodie Chaïb.
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0: Bonjour à tous, que je suis heureuse d'être sur votre radio Ici. Comment ça va tout le monde? Je salue d'ailleurs chaleureusement toutes les locales d'ici, partout en France, qui font un boulot fabuleux. Gros bisous, oui, je me permets. Bienvenue dans votre nouveau rendez-vous Ici. On parle bon plan, vie quotidienne, arnaque à éviter, santé, animaux. Nous sommes là pour vous rendre service parce qu'on vous doit bien ça. C'est le titre de ce nouveau rendez-vous quotidien sur votre radio Ici. Nous sommes ensemble jusqu'à 13h. Moi, je suis Enora Malagré et voici la joyeuse bande qui m'accompagne. Aude Razo, madame anti-arnaque. Coucou Aude.
2: Bonjour Enora et coucou tout le monde.
0: Valère Coréard et ses bons plans conso. Bonjour Valère.
3: Salut Enora, bonjour à toutes et tous.
0: Elsa Wolinski et ses petites astuces au quotidien. Coucou ma chère Elsa.
4: Bonjour à tout le monde.
0: Et alors, je ne vous le cache pas, mon préféré. Pierre Fabin, le retour de notre vétérinaire que vous connaissez très bien sur votre radio Ici. Bienvenue Pierre.
5: Merci, bonjour à tous.
0: Parce que oui, je vous l'ai dit, on parle aussi animaux parce qu'on sait que c'est aussi votre préoccupation. Alors aujourd'hui, on va vous parler, gros dossier, on va vous parler piratage. Quand les escrocs piquent nos données. Vous voulez nous en toucher deux mots? Eh bien, appelez-nous ou laissez-nous un message vocal sur notre WhatsApp. C'est gratuit, hein, je le précise, au 0810 055 056. Nous sommes là pour vous, on vous doit bien ça. Posez-nous vos questions, comme l'a d'ailleurs fait Katel aujourd'hui.
6: Bonjour Enora, bonjour à tous. Je cherche un bon plan pour acheter un PC à ma mère.
0: Ah.
6: Si vous avez ça pour moi, je suis preneuse. Merci beaucoup.
0: Ah bah moi aussi, je suis preneuse. Moi Valère, aussi. Ça c'est une question pour vous, Valère.
3: Oui, on peut trouver ça autour de 150-200 euros, c'est faisable.
0: Ah bon? Ah, les deux. Ah oui, avec Elsa Wolinski, nous sommes toutes oui. Et le meilleur, voilà, que je garde pour la fin. 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On vous doit bien ça, bienvenue sur votre radio Ici. Il est midi 7 et je vous l'ai dit, aujourd'hui, gros dossier piratage ou quand les escrocs piquent nos données. Moi, ça me fait extrêmement peur et c'est Aude Razo, madame anti-arnaque, qui va nous en parler avec sérieux et audace. Je sais pas trop, j'ai envie de dire ça.
2: Et on va essayer de rassurer aussi un petit peu, même si je suis d'accord avec vous, c'est quand même assez effrayant.
0: Ouais.
2: D'ailleurs, j'ai une pensée là ce matin pour les profs et pour les enfants qui ont fait leur rentrée là ce matin.
0: Bonne rentrée
2: scolaire
0: à tous et toutes. On pense effectivement énormément aux professeurs, aux pions, à tout ce personnel dans l'éducation à qui on doit tant.
2: Et vous savez que l'éducation nationale a été victime de piratage, puisqu'on parle de piratage, tout à fait, ça a été annoncé cet été, victime d'une cyberattaque.
0: Et oui, c'est vrai.
2: Effectivement.
0: Bien sûr, vous vous en souvenez,
2: ça, ça a pas mal perturbé la rentrée là par endroit. Les derniers jours ont été
0: Ils ont piraté les données des enfants,
2: des profs, etc. Et pire que ça, il y a eu des problèmes d'emploi du temps, des problèmes d'affectation.
0: D'accord.
2: Donc on espère, on croise les doigts que c'est rentré dans l'ordre.
0: Ils sont partout.
2: J'ai envie de commencer par un petit tour de table. J'ai envie de faire un petit exercice. Est-ce que autour de cette table, il y en a qui ont déjà reçu un mail, alors des impôts, d'une enseigne ou autre, qui vous dit oups, désolé, on a été victime d'une cyberattaque, vos données ont fuité.
4: Oui, moi j'ai eu.
2: C'était quoi?
0: Vous avez vu Elsa Wolinski?
4: On m'a dit, alors je sais plus quelle était l'enseigne, mais j'ai eu ça.
0: Valère,
3: ouais, moi aussi, ça m'est arrivé avec la salle de sport. Ils m'ont dit, on a piqué vos données. Mais j'ai pas eu de nouvelles. Je trouvais d'ailleurs c'est un peu abusé.
0: Ouais.
3: Parce que non seulement ils sont nuls, ils sont piqués leurs données, mais en plus c'est les miennes. Et enfin, je sais pas la suite.
0: Ouais.
2: Et moi, j'ai eu Intermarché cet été. Ça m'a pas fait plaisir du tout non plus. Intermarché m'a écrit, j'ai une carte fidélité Intermarché.
0: Ouais.
2: Et donc, on m'a dit, on a été piraté. Donc, votre nom, prénom, votre adresse postale, votre téléphone, est entre les mains des escrocs. Donc, il faut faire attention. Ces mails, on les a beaucoup reçus et on va les recevoir beaucoup.
0: Mais
2: parce
0: pourquoi
2: que
0: on va les recevoir beaucoup?
2: Parce qu'il y en a beaucoup aujourd'hui des piratages, on en parle tout le temps. Franchement, il n'y a pas une semaine où on n'annonce pas un piratage de données de quelque chose.
0: Bien sûr.
4: Mais est-ce que c'est des vrais mails? Enfin, je veux dire, est-ce qu'on les prend au sérieux, ces mails?
0: Oui, Pierre Fabin.
5: J'ai peur que ça soit du phishing.
4: C'est-à-dire oui, c'est ça.
5: Pierre Fabin,
0: qu'est-ce que c'est que du phishing? Pardonnez-moi.
5: Il y a un faux mail qui va nous pousser à faire des actions sur Internet sous une,
2: ça,
5: sous une fausse enseigne.
2: Conséquence du piratage. Attention, voilà. C'est pas tout à fait la même chose. Okay. Là, je vous parle d'un vrai mail, d'une vraie enseigne qui vous dit que vous avez été victime d'une fuite
0: d'accord,
2: de données.
0: Ils vous préviennent.
2: Ils vous préviennent en vous disant attention, on a été piraté, donc vos données sont entre les mains des escrocs. Donc, je vais bien expliquer parce que je vois bien effectivement parfois, j'ai beaucoup d'auditeurs qui me disent mais j'y comprends rien, ouais, c'est très compliqué. Voilà. Piratage, fuite de données. Une cyberattaque, c'est donc quand un pirate informatique s'introduit dans un système, un site, une plateforme, et que, là, dans le cas qui nous préoccupe aujourd'hui, il pique les informations qu'il trouve dessus. C'est vraiment de ça dont on parle quand on parle de fuite de données. Ce sont des données qui fuitent, et généralement, ce sont nos données, puisque c'est nous qui sommes inscrits sur ces sites. Voilà, donc je vous donne un exemple. Piratage du fisc, vous avez subi ça cet été, c'était vraiment retentissant.
0: Oui, oui.
2: Le fisc piraté, donc le pirate est reparti sous le bras avec les données fiscales de 700 000 particuliers et professionnels, peut-être des gens qui nous écoutent, qui en ont été victimes. Et ça, ça fait pas plaisir du tout. La conséquence, je peux vous donner un exemple de conséquence du piratage du fisc. Une image que je trouve assez parlante, c'est qu'en fait, quand vos données fuitent comme ça, d'une manière générale, que ce soit le fisc ou la salle de sport, Valère, en fait, vous avez une cible dans le dos. Petit exemple, on a les avis de taxes foncières qui arrivent en ce moment pour les proprios. Mettons que je suis l'escroc qui a récupéré vos données fiscales et Nora, grâce au piratage du fisc. Je peux vous envoyer un faux avis de taxes foncières, ultra crédible. Bonjour Enora, vous qui habitez telle commune avec le numéro, l'identifiant fiscal numéro tant, merci de cliquer ici pour payer votre taxe foncière. Hop, vous payez et c'est l'escroc. Et c'est pour ça qu'on parle de phishing. Merci Pierre, d'accord, c'est exactement ça. C'est l'escroc qui se met votre taxe foncière dans la poche.
0: Alors, on va donner des solutions sur ce sujet. On va même recevoir un ancien hacker repenti qui est devenu expert en cybercriminalité. Il s'appelle Marwan Warab. Il est avec nous dans un instant, juste après Daniel Balavoine. Dieu que c'est beau. Il vous doit bien ça sur la radio, ici. À tout de suite.

0: que c'est beau. Daniel Balavoine sur votre radio, ici.
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0: Midi 15, de retour dans votre nouveau rendez-vous quotidien. On vous doit bien ça. Et nous sommes au cœur d'un énorme dossier sur le piratage, quand les escrocs piquent nos données. Et c'est Aude Razo, notre damoiselle anti-arnaque, qui nous faisait un petit brief là-dessus et qui était en train de nous parler juste avant de faux mails qu'on recevait, de faux taxes, avis de taxes foncières. Ça fait partie des piratages. Alors du coup, ma question, comment on reconnaît un vrai avis de taxes foncières pour ne pas plonger dans l'arnaque?
3: Effectivement, à faire un petit point, puisque les avis de taxes foncières, ça ne vous a pas échappé, arrivent en ce moment. Déjà, donc, vous allez recevoir un petit mail, impots.gouv.fr, vous connaissez bien l'adresse, etc. Un vrai mail des impôts, et Nora, il vous demande rien. En fait, un vrai mail des impôts ne vous demande jamais rien. Il vous dit juste, votre avis de taxe foncière est disponible. Vous pouvez le consulter sur impots.gouv.fr.
0: D'accord.
3: Par contre, si c'est écrit, cliquez ici pour payer, cliquez ici pour remplir ce formulaire, là, vous arrêtez tout. C'est pas un vrai mail des impôts. Donc là, c'est tout bête. Comme ça, vous allez très bien reconnaître le vrai avis de taxe foncière du faux. Et donc, si vous cliquez malheureusement sur le faux, vous allez atterrir sur un site qui ressemble au site des impôts, qui n'est pas le site des impôts, qui va vous demander votre numéro de carte bleue pour payer cette fausse taxe foncière. Ne donnez jamais non plus de coordonnées comme ça de carte bleue aux impôts. En fait, ils ne vous demanderont
0: jamais. Il n'y a aucune raison qui nous demande ça.
3: Raison. Dernière petite astuce. Ouais. Coup d'œil à l'adresse mail qui vous écrit quand les impôts vous écrivent.
0: Très bien.
3: Ça doit toujours se terminer par dgfip.finance.gouv.fr. Toujours.
0: Parfait.
3: dgfip.finance.gouv.fr. Si c'est pas ça, c'est pas les impôts.
0: D'autres astuces pour se sortir comme ça du piratage qui vont nous être données par un expert, un ancien hacker repenti qui est aujourd'hui donc expert en cybercriminalité. Nous accueillons Marwan Ouara. Bonjour Marwan, merci d'être là.
4: Bonjour Enora, merci pour votre accueil.
0: Merci beaucoup pour votre expertise. Alors là, qui mieux que vous, pardonnez-moi, pour nous alerter, pour nous aider. Aude Razo, qui vous connaît bien, qui a même lu votre ouvrage. Hein. Vous avez écrit un livre, me semble-t-il.
3: Qui s'appelle Hacker.
4: Tout à fait.
0: Hacker aux éditions, pardon.
4: Hacker aux éditions.
0: First, absolument. Aude Razo, il est à vous.
3: Marwan Ouara. C'est vrai que Marwan Ouara, on parlait de ces piratages qui sont absolument effrayants et on se sent très impuissant, puisqu'en fait, nos données fuite un peu partout et que c'est pas trop de notre fait, même pas du tout. Est-ce que nous, à notre échelle, c'est ce que je voulais vous demander, on peut faire quelque chose, nous, pour éviter ça?
4: Eh ben malheureusement, on peut pas faire grand-chose lorsqu'il s'agit de fuites de données étatiques comme celle des impôts ou alors du cadastre qui ont fuité récemment ou du SIA par exemple. Mais lorsqu'il s'agit de tiers privés comme des magasins, comme on a eu des fuites de données sur Free, Boulanger, Darty, là on peut être tenté de plus souvent mentir dans les données qu'on leur renseigne afin de se protéger en cas de fuite de données.
3: On peut faire ça, malheureusement, on peut mentir même pour s'inscrire pour une carte de fidélité ou autre?
4: On a complètement le droit de le faire, évidemment. Maintenant, il faut comprendre une chose, c'est que si vous mentez aux impôts, vous allez avoir de gros problèmes. On ne peut pas mentir à des services étatiques, et il est bien là le problème, c'est que lorsque ce sont des services étatiques qui se font cyberattaquer, le seul moyen de se protéger contre ça, c'est de s'éduquer, vraiment de se protéger soi-même en passant par avant tout l'apprentissage des us et coutumes des arnaqueurs et des cyberdélinquants, et en se protégeant, comme le disait Aude Razo juste avant, en ne cliquant pas sur des demandes de paiement faites par mail, en vérifiant toujours le nom de domaine de l'adresse mail.
0: Je suis la première à foncer, tête baissée.
5: Juste une question.
0: Alors Valère Correa a une question pour vous.
5: On disait tout à l'heure que ça nous était arrivé là, que nos données étaient volées, mais on ne peut pas engager la responsabilité de la plateforme en question. Je ne sais pas, moi je trouve ça quand même hallucinant.
4: Depuis la fuite de données justement qui a touché les impôts, un certain collectif de citoyens a décidé de se retourner contre l'État directement. Donc il est possible, il y a des recours qui existent justement pour se retourner contre les tiers qui sont victimes de cyberattaques, pour leur reprocher entre autres leur négligence de cybersécurité. Mais il est complètement possible de le faire, évidemment.
3: D'accord. Et ça apporte quoi, juste très brièvement?
4: Comment, pardon?
3: Ça nous apporte quoi? On va, je sais pas, gagner de l'argent? On va avoir une compensation?
4: Alors, c'est une procédure collective. Peut-être que les gens vont gagner de l'argent. On ne sait pas du tout à l'avance ce que les gens peuvent espérer de ce type de procédure, mais potentiellement, le nombre de victimes est tellement nombreux qu'il n'y aura pas forcément d'indemnisation des victimes systématiques.
0: Très bien. Une question d'Elsa Wolinski?
6: Oui, Marwan. Alors, je sais que vous êtes un repenti, mais je me demandais quand même, ça rapporte combien un hacker sans cœur?
4: Hacker sans cœur, c'est très bien tourné, très joli.
0: Très bien tourné, alors, elle est si polie.
4: Alors, un hacker sans cœur, honnêtement, ça peut, par exemple, on va reprendre l'exemple de la fuite de données des impôts.
0: Ouais.
4: Le groupe de cyberattaquants qui a fait fuiter cette base de données revendait la base de données des impôts, donc c'était 0 byte qui les ont cyberattaqués.
0: Ouais.
4: Ils les revendaient 3000 euros. Il faut savoir que des données, c'est une valeur qui peut être copiée, collée à l'infini.
0: Oui,
4: c'est-à-dire que c'est 3000 euros fois un potentiel infini.
0: Mais alors, donc vous, par exemple, vous avez pu gagner jusqu'à combien? Oh, qu'elle est curieuse.
4: Alors moi, j'étais un bien piètre cyberdélinquant, mais en tant qu'escroc, il m'est déjà arrivé de gagner jusqu'à 100 000 euros. Mais
0: oui,
4: c'est vraiment des choses.
0: C'est quand même pas un métier d'avenir. Hein. Enfin, on ne vous le recommande
4: pas. C'est pas un métier d'avenir du tout.
0: Ouais,
4: et
0: non,
4: les problèmes que j'ai eu derrière m'ont premièrement fait tout perdre,
0: ouais,
4: et voire plus.
0: C'est bien pour ça que vous êtes repenti. Audrazo.
4: Totalement.
3: Marwan Ouarab, vous parliez d'éduquer, qu'on s'éduque nous les uns les autres. Comment on fait pour s'éduquer? Peut-être les gens se posent la question. Comment moi je fais pour, à part m'écouter moi Audrazo tous les jours, qui parle d'arnaque à longueur de journée. Il y a des choses qui existent autour de nous, on peut s'inscrire quelque part peut-être pour s'éduquer.
4: Alors, il y a des organismes justement qui font de la formation, de la prévention contre la fraude. Il existe énormément de formats et de contenus sur Internet également qui peuvent servir à sensibiliser les plus vulnérables. Donc, lorsqu'on est par exemple trentenaire ou alors qu'on a la vingtaine et qu'on est complètement au courant du climat dans lequel on vit, qui est complètement incertain pour nos seniors et nos personnes vulnérables sur le net, il est vraiment d'usage de pouvoir prévenir autour de nous,
0: oui,
4: et faire de la prévention de nous-mêmes pour pouvoir justement éduquer les personnes les plus vulnérables à ce type de fléau.
0: Eh ben, je vous remercie infiniment, Marwan, de votre témoignage, de votre aide précieuse. Je rappelle votre livre « Hacker » chez First. Je vous le recommande chaudement. Merci beaucoup, cher Marwan. On va se retrouver dans un instant. Réagissez, hein, appelez-nous, c'est gratuit sur notre WhatsApp 0810 055 056. On vous doit bien ça. C'est votre nouveau rendez-vous sur votre radio ici. Bruno Mars. On my soul.

0: On My Soul, Bruno Mars sur votre radio, ici. Très bizarre ce que je viens de faire. On vous doit bien ça, c'est votre nouveau rendez-vous quotidien sur votre radio, ici avec ma voix parfois qui fait des siennes, et pourquoi pas. On est très très heureux de vous accueillir, et n'hésitez pas à réagir, on me dit au standard qu'il y a énormément d'appels au sujet de ce gros dossier sur le piratage, sur les hackers qui piratent nos données. Réagissez avec nous, envoyez-nous aussi des messages vocaux, vous pouvez le faire, c'est gratuit, sur notre WhatsApp au 0810 055 056, et nous accueillons une auditrice, elle s'appelle Fernande. Bonjour Fernande.
1: Bonjour Enora, bonjour à toutes et à tous.
0: Bonjour. Ravie de vous accueillir, vous appelez de Saint-Louis, je crois, du Haut-Rhin, c'est ça?
1: Oui, du Haut-Rhin, oui, exactement.
0: On embrasse très fort ici Alsace qu'on adore. Alors Fernande, qu'est-ce qui vous est arrivé? Une histoire de fou, j'ai l'impression.
1: Oui, effectivement, et assez troublant en fait.
0: Ouais, dites-nous.
1: Donc, comme des milliers de personnes ont franchi donc actuellement les portiques des péages.
0: Oui,
1: donc
0: pas de piratage encore, hein, je rappelle à nos auditeurs, c'est encore une histoire de piratage, racontez-nous. Donc,
1: oui,
0: vous avez franchi le portique du péage, et donc?
1: Oui, et donc nous avons fait l'aller-retour Mulhouse-Besançon. Mm-hmm. Évidemment, nous avons payé au portique, hein, comme
0: sûr,
1: tout le monde.
0: Bien sûr.
1: Donc, un bon mois plus tard, mon mari reçoit un premier SMS avec son nom exact, la marque, le type et la plaque d'immatriculation de notre véhicule qui a passé au péage. Mmh. Avec rappel Vinci impayé de 6,71 euros et un règlement requis le lendemain, faute de quoi des pénalités seraient applicables et un lien, évidemment, pour cliquer et payer. Ce que nous avons évidemment pas fait.
0: Bah bravo, et donc, moi je l'aurais fait. Je vous cache pas, Fernande, je pense que je serais tombée dans le panneau, bravo.
1: Oui. Donc, deuxième SMS le lendemain, avec son nom, les coordonnées exactes de notre second véhicule, marque, type, plaque d'immatriculation. Hein,
0: la bonne la bonne plaque, oui, c'est ça.
1: Ah oui, deux fois la bonne, la première et la deuxième.
0: De deux véhicules différents, avec... en plus, dis donc, le gars était méga renseigné. Mais c'est fou, non?
2: Alors,
1: un deuxième impayé de 6,76 €.
0: Rebelote.
1: Ce véhicule n'a jamais passé au péage. Hein. Donc, je vous rassure, on n'a jamais été à Besançon avec ce dernier.
0: Oui, oui, donc c'est pour ça que vous n'êtes pas tombé dans le panneau, comme j'ai dit. Parce que là, vous êtes dit, il y a un loup.
1: Oui, effectivement, mais même le premier, hein, puisqu'on avait payé. Donc, et les deux fois, donc un lien où il fallait cliquer donc, pour payer.
0: Alors, qu'est-ce que c'est que cette histoire, Aude? Qu'est-ce que c'est que cette histoire?
2: Déjà, Fernande, bravo de ne pas avoir payé, parce que ces faux textos de péage, il y en a plein, plein qui l'ont reçu et qui sont tombés dans le panneau, comme vous dites, Enora. Et ce qui est intéressant dans ce que raconte Fernande, c'est qu'effectivement, c'est cette plaque d'immatriculation que l'escroc connaissait, les deux plaques d'immatriculation. Eh bien, on revient à notre sujet cyberattaque et piratage.
0: Ouais.
2: Ça veut dire qu'un jour, Fernande a peut-être, je sais pas, fait un contrôle technique. Et donc, du coup, elle a laissé ses données à l'entreprise, au garage, qui va faire le contrôle technique.
0: C'est un loulou malveillant qui
2: se fait pirater et il récupère les plaques d'immatriculation des gens qui étaient clients de cette entreprise. Là, on est vraiment là-dedans. Et ça veut dire qu'en fait, à chaque fois, finalement, qu'on a une tentative d'arnaque, souvent, l'origine, c'est un piratage.
0: Mais
2: c'est
0: si
2: nos données
0: plonge,
2: qui ont fuité quelque part.
0: Et si on plonge, là, on se retourne contre qui?
2: Ah ben, ça va être compliqué de retourner.
0: Voilà,
2: je vous dis tout de suite. Et même, vous aurez du mal à vous faire rembourser, parce qu'on va dire que c'est de votre faute. Hein,
3: mais on peut quand même voir avec la banque. Hein, il y a des assurances, renseignez-vous quand même. Ça peut arriver qu'on vous couvre.
2: Et attention, parce que la banque traîne des pieds maintenant pour rembourser beaucoup.
0: Hein. Valère, je voudrais juste un petit mail que vous avez quand même pour nous aider également, un autre bon plan.
3: Oui, c'est un site internet. cybermalveillance.gouv.fr. Des infos, mais aussi de l'assistance. Assistance H24 avec des gendarmes et des policiers qui peuvent vous aider si vous pensez avoir été victime.
0: Merci beaucoup. Vous avez des problèmes, on vous le dit, on a des solutions parce qu'on vous doit bien ça, votre nouveau rendez-vous sur votre radio ici. 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Et nous avons, je crois, une gagnante. Allô, Nathalie?
4: Allô, bonjour.
0: Bonjour, Nathalie. Nathalie. Oh, quelle voix joviale. Comment allez-vous, très chère Nathalie?
1: Ici Nord, moi, ici Nord, j'adore. Je suis une fidèle auditrice d'ici Nord. D'ailleurs, je fais un bonjour à Pascal Toth, Zef et toute l'équipe d'ici Nord.
0: Eh bien, vous faites bien parce qu'on les embrasse très, très fort aussi. On les adore. Vous êtes manager en poissonnerie. Également. Vous avez 3 grands-enfants. Et je pense que les 200 euros vont vous aider. C'est gagné.
1: Bravo. Merci. Et vous savez,
0: Oui, Nathalie, on vous écoute.
1: Merci. En plus, en ce moment, en période de braderie, vous voyez, la moule de bouchon, c'est la moule qu'il vous faut.
0: Génial. C'est vrai que c'est la braderie de Lille en ce moment. Oh, vous allez bien vous régaler.
1: Oui, c'est la braderie. Moi, je suis une manager poisson, donc je vends des moules, du poisson. Je suis passionnée par mon poisson, bien sûr.
0: Eh bien, c'est super. On vous embrasse très fort, très chère Nathalie. Vous voyez, c'est très simple. Vous vous inscrivez sur la plateforme ici.fr et vous repartez avec 200 euros de pouvoir d'achat.

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1: 33 sur votre radio ICI, bienvenue, nous sommes au cœur de votre nouveau rendez-vous. ICI, nous parlons bon plan, vie quotidienne, arnaque à éviter, on parle aussi des animaux avec notre vétérinaire Pierre Fabin qui est arrivé dans la bande aujourd'hui. Cette émission s'appelle On vous doit bien ça. Il y a également Aude Razo, Valère Coréard et notre rayon soleil Elsa Wolanski qui va nous dire comment faire face à ce qu'on appelle les brouteurs. Alors déjà, qu'est-ce que c'est? Je vous pose la question, chère Elsa. Vous
2: on
1: allez y répondre, exactement.
2: Oui.
1: Et puis Pierre Fabin, eh bien vous nous donnerez des astuces sur la rentrée de nos animaux.
3: Effectivement, on parle tous de notre rentrée à nous, mais peu de celle de nos animaux.
1: Exactement, mais pour l'heure, c'est notre Valère qui répond au vocal de notre auditrice Catel, qui nous a posé une question tout à l'heure au 0810 055 056. C'est le numéro de notre WhatsApp. C'est gratuit, on l'écoute, Catel.
4: Bonjour Enora, bonjour à tous, je cherche un bon plan pour acheter un PC à ma mère. Vraiment un petit ordi, pas trop cher, parce qu'elle n'en fera pas un usage professionnel. Si vous avez ça pour moi, je suis preneuse, merci beaucoup.
1: Alors sachez déjà qu'à tête, j'ai beaucoup d'affection pour elle parce qu'elle est bretonne. Et je le suis aussi, elle nous a laissé un message de Lorient et j'embrasse très très fort ici, Braise Isel. Je viendrai vous faire un petit coucou d'ailleurs là-bas, les copains de Bretagne. Alors Valère,
5: oui.
1: Un ordi pas cher.
2: Parce que nous aussi,
1: parce
2: on
1: que
2: veut
1: nous,
2: savoir.
1: Ça, voilà, ce qui est extrêmement...
5: Attendez, déjà on va répondre à Catel et après je réponds à vous. Bon, si j'ai bien compris, la maman de Catel n'a pas d'ordinateur,
1: ouais,
5: donc on part du
1: fait.
5: Principe qu'il n'y en a pas. Mm-hmm. En ce moment, c'est la rentrée, il y a beaucoup de promos de rentrée. Donc si on veut se diriger vers du neuf, ce qui n'est pas forcément mon premier conseil, mais disons-le, ça existe.
1: Okay.
5: Là, il y a pas mal de stocks et il y a de bonnes affaires. Il faut comparer dans les grandes enseignes, la grande distribution. Je ferme cette parenthèse et je vous emmène tout de suite sur l'occasion parce que c'est évidemment là qu'on va trouver les meilleurs prix. Il faut pas confondre occasion et reconditionné d'abord. Occasion, je vais par exemple sur Le Bon Coin et j'achète à un particulier un ordinateur.
1: Très bien.
5: Reconditionné,
1: c'est
5: un professionnel qui a remis en état un ordinateur d'occasion, mais qui garantit qu'il est en bon état.
1: Pas mal, ça.
5: Oui.
1: C'est mieux.
5: C'est beaucoup mieux.
3: Mais c'est pas le même prix, j'imagine.
5: Ah, ouais. Alors, ça, c'est effectivement pas le même prix, vous avez raison, mais c'est pas le même service. C'est-à-dire que vous allez avoir un ordinateur qui est garanti 12 mois, qui a été revu au niveau de la batterie, au niveau des composants, et qui fonctionne. À ce sujet, j'ai une petite pépite pour vous.
1: Oula.
5: Ça vient des ateliers du bocage.
1: J'adore quand
5: c'est une association d'insertion, qui fait aussi du travail pour des personnes en situation de handicap. C'est une asso, c'est vraiment top. Là, en ce moment, par exemple, j'ai trouvé à 239 €, livré en 3 jours chez vous, un ordinateur Dell, 256 Go de stockage. Je pense que ça peut très bien aller, 239 €. C'est juste que cet ordinateur, on revient aux fruits et légumes, il est moche. Qu'est-ce que ça veut dire? Ça veut dire qu'il est un petit peu abîmé, la peinture est un petit peu écaillée, il y a peut-être une touche qui est un peu effacée, mais il marche nickel. Il est garanti 12 mois, il est livré chez vous en 3 jours.
1: Parfait.
5: Et ça s'appelle les K-bossés. Un K et bossés, B-O-2-S-E-S.
1: Ah, voilà, les bons plans.
5: Ça, c'est un bon plan.
1: De papa Valère Coréard.
3: Ce qui est génial, c'est vraiment la garantie dans ce cas.
1: On vous doit bien ça. Et ce qui est génial, effectivement, c'est la garantie sur ces ordinateurs, Pierre Fabin.
3: Oui, parce qu'en fait, sur un particulier, on ne sera jamais sûr de ce qu'on va avoir, alors que là, il y a une garantie 12 mois.
5: Et n'oubliez pas qu'elle bonus réparation, pardon, juste un instant là-dessus, ça existe 50 € pour faire réparer votre ordinateur, la batterie, l'écran, ça marche et peut-être que vous pouvez simplement garder votre ancien.
1: Merci beaucoup, on vous dit bien ça sur votre radio ICI, on écoute Alain Souchon, pardon, j'ai 10 ans et juste après on va parler brouteurs, animaux et leur rentrée. Oh, il s'en passe des choses.

0: J'ai 10 ans, Alain Souchon sur votre radio, ici. 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
0: 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Il est midi 39, on est toujours en direct et on est ensemble jusqu'à 13h. Vous êtes ici, chez vous, ce nouveau rendez-vous quotidien est là pour vous rendre service car on vous doit bien ça. Il faut que je vous dise quelque chose hier, parce que dans un instant, Elsa va nous parler des brouteurs. Hein, c'est une nouvelle forme aussi de piratage amoureuse, va-t-on dire. Après, nous aurons Pierre Fabin qui nous parlera de la rentrée de nos animaux, mais avant. Hier, il s'est passé quelque chose de fou. Elsa Wolinski, notre madame astuce au quotidien, nous parlait des réunions parents-prof et comme quoi c'était un bon plan pour faire des rencontres amoureuses. Écoutez ce qui s'est passé hier.
2: C'est le seul endroit où tu peux parler de tes enfants sans crainte et repartir avec un numéro de téléphone pour un date.
3: Oh non.
2: Et oui.
4: Ça peut changer.
2: C'est honteux. Devant un professeur de philo, tout peut arriver.
0: Et décidément, nous sommes déjà très écoutés puisque madame Wolinski a reçu sur ses réseaux sociaux un message de qui ?
2: D'un petit professeur de maths. J'avais été professeur de maths de mes deux filles.
0: Qui a écouté notre émission et qui vous a dit un coucou, me voilà.
2: Oui, enfin qui m'a fait un petit message très gentil en me disant que j'avais été toujours effectivement assez séduisante à chaque rencontre.
0: Est-ce qu'il est joli garçon ce monsieur professeur de maths ?
2: Il est joli garçon, effectivement.
0: Suite au prochain numéro.
2: Il est très jeune.
0: Une love story à suivre tout au long de cette saison dans On vous doit bien
2: en
0: ça.
2: En tout cas, j'avais raison. Vous voyez, dates à l'école.
0: Voilà. Par contre, alors, il y a des choses un peu moins glorieuses. Des dates qu'on vous promet qui n'en sont pas. C'est ce qu'on appelle les brouteurs. Vous allez nous en dire un mot, Elsa Wolinski.
2: Mais oui, tout à fait, parce qu'on parlait d'arnaque tout à l'heure. Moi aussi, je me suis fait avoir en amour. Et oui. Non, mais parce qu'en vrai, j'en ai marre quand même d'être toujours la célibataire de service de 52 ans, ouais. Même ici, à la radio. Alors, on m'a dit, mets-toi sur les sites de rencontres.
0: Ouais.
2: Alors, j'y vais, évidemment.
0: Gaiement.
2: Et puis là, gaiement, bien sûr. Et là, je tombe sur un cardiologue. C'est pas exactement mon fantasme. Moi, c'est plutôt les philosophes. Mais bon, vas-y. Il est

0: qu'est-ce que ça veut dire un brouteur ? Aude, je vous pose la question, qu'est-ce que c'est
1: quoi
2: brouteur, c'est un arnaqueur amoureux, on peut dire arnaqueur, C-O-E-U-R peut-être ouais. à la fin. C'est quelqu'un qui fait semblant d'être amoureux de vous pour siphonner votre compte en banque.
1: Tout ça me rappelle cette histoire, vous savez, de cette dame qui était amoureuse de Brad Pitt. Brad Pitt avec l'accent allemand, pourquoi, je ne sais pas, pardonnez-moi. Non, mais c'est vrai.
0: Elle a donné plein d'argent.
2: 800 000 euros, oui, elle a donné au fond
1: Brad Pitt. Ça, on en avait parlé très longuement l'année dernière. Vous avez failli être Madame Brad Pitt.
0: Oui, c'est ça. Et ben non. Alors, et je vais vous dire, maintenant je me dis, non seulement il faut que je trouve un homme, mais maintenant il faut aussi que je vérifie qu'il existe. Non mais je vous assure. Alors la prochaine fois qu'un beau cardiologue m'écrit visio, pièce d'identité, carte professionnelle, et s'il est vraiment cardiologue, électrocardiogramme, parce que quitte à tomber amoureuse d'un cardiologue à Rome, j'aimerais bien au moins qu'il ait un cœur, qu'il sache où il est. Alors moi j'avais quand même une petite question, Aude, comment on fait ? Est-ce qu'on se dit, ben non, fini, on va plus sur les sites, ou est-ce que vous nous avez des tips ?
2: Mais non,
1: Aude Raso, Madame
2: Antiarnaque. Faut pas renoncer.
1: Ah, jamais en amour.
2: Quand il y a une arnaque, il y a aussi une solution. J'ai deux conseils de base, mais qui sont vraiment très simples. Vous pouvez discuter avec ce cardiologue, Elsa, jusqu'à un certain point, et c'est ce que vous avez fait. Dès qu'il est question d'argent, c'est terminé.
1: Déjà, on prend la porte.
2: C'est ça le critère. J'ai beaucoup d'auditeurs qui m'écrivent, qui me disent, mais j'ai un doute, j'ai un doute sur cette personne. En fait, dès qu'il est question d'argent, c'est terminé. Avant, à la limite, faites ce que vous voulez. Le problème, c'est que, bon, après, vous pouvez vous attacher à cette personne et lui donner de l'argent. Donc, attention, très lucide. Et puis, dernier conseil, jamais de photos intimes. Comme ça, à envoyer, parce que des fois, ils demandent des photos intimes.
0: Non, je n'envoie pas de photos intimes.
2: Et après, ça peut servir à du chantage. Non, mais
3: alors,
2: c'est important parce
3: j'ai
2: que
3: eu
2: certains.
3: Des photos alors, Pierre Chabot. De chat, moi, de la part de.
1: C'était de qui d'Elsa
3: de chat, Elsa, pardon. Elsa m'a envoyé des photos de chat.
0: Est-ce que vous envoyez des photos de chat, ça va, quand même.
1: Oui, ça va.
0: Calmons-nous.
1: Mais en tout cas, donc, pas de photos intimes. Bah oui, ça paraît assez évident.
2: Oui,
1: mais ça l'est pas tant que ça.
2: Et puis, dernier tip, si vous voulez, demander un appel vidéo, mais là, maintenant, tout de suite. Immédiatement. Parce que là, alors, on peut faire un faux appel vidéo avec l'intelligence artificielle. Mmh. Aujourd'hui, il peut se transformer en Brad Pitt et faire un appel vidéo avec vous. Demandez un appel vidéo immédiat. Et s'il dit non, déjà, c'est suspect quand même. Hein.
1: Ouais. Oh, quelle plaie ces réseaux. Moi, je suis très à l'ancienne. Bonne année 1950. J'ai rencontré les gens en vrai. Faire des dîners aux chandelles, qu'on me compte fleurette et qu'on m'ouvre la porte de la voiture. Pardon.
0: Eh bien, c'est pas comme ça que j'ai me trouvé un mec. Hein.
1: Allez, dans un instant, on va parler avec Pierre Fabin, notre vétérinaire de la rentrée de nos animaux. On vous donnera aussi 200 euros parce que je booste tout au long de l'année votre pouvoir d'achat. Mais pour l'heure, la merveilleuse voix de Juliette Armanet, le dernier jour du disco, c'est sur votre radio ici.

0: Je ne me lasse pas de ce titre. Juliette Armanet, le dernier jour du disco sur votre radio ici. Bienvenue dans On vous doit bien ça.
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0: Midi 47 sur votre radio, ici. On passe un très très bon moment en votre compagnie. On espère que l'émission vous plaît. N'hésitez pas à la commenter, à nous soumettre des sujets. Appelez-nous, laissez-nous un message vocal sur notre WhatsApp. C'est gratuit, c'est au 0810 055 056. Dans un instant, on vous donne 200 euros parce que toute l'année, tous les jours, je vais booster votre pouvoir d'achat. Mais pour l'heure, notre grand vétérinaire Pierre Fabin va nous parler de la rentrée de nos animaux.
3: Et oui, parce que depuis des jours, on parle de notre propre rentrée, de à quel point c'est dur pour notre rythme, du réveil qui pique le matin. Mais est-ce que vous avez pensé à vos animaux ce matin en claquant la porte?
0: Non, parce si que...
3: Oui, mais est-ce que vous avez pensé qu'ils pouvaient souffrir de ça? Parce qu'en fait, il y a une forme d'anxiété qui existe. Ça s'appelle l'anxiété de séparation. Alors concrètement, comment ça se manifeste? C'est votre chien qui d'habitude est très gentil, ne fait pas de bêtises, commence à en faire un petit peu. Il va détruire un oreiller, il va éventuellement être malpropre, aboyer un petit peu quand vous n'êtes pas là. Votre chat qui va devenir très collant ou bien carrément distant ou malpropre, faire des petits pipis à côté de la litière. Ça peut durer 2-3 jours, mais ça peut aussi durer 2-3 semaines, voire un mois. Mais attention, ça dépend forcément aussi de comment vous les avez fait garder pendant les vacances.
0: Ah bon?
3: Bah oui, parce que quand on a un chat qui reste à la maison et qui a un cat-sitter qui passe une fois par jour, donc il voit une personne.
0: Je dois vous avouer qu'il est en train de regarder Elsa Wolinski à ce moment précis, qui a fait appel à un cat-sitter cet été.
3: Qui venait 2 heures par jour pour le coup.
4: Effectivement.
0: Parce qu'Elsa Wolinski, vous avez 3 chats.
4: J'ai 3 chats.
0: J'en ai 2, j'ai fait la même chose.
4: Voilà.
0: Ça, c'est pas bien, monsieur
3: Alors
0: Pierre
3: si,
0: Fabin.
3: C'est génial, mais justement, la rentrée va être vue comme quelque chose de positif, souvent, sauf pour les chats d'autres qui font un petit peu la gueule, je crois. Les chats d'Elsa, pardon, qui font un petit peu la gueule. Mais en général, le retour de l'humain, c'est un retour à la normale, il y a des habitudes qui reviennent. Mais c'est pour le chien qui est venu avec nous en vacances. Celui qu'on a emmené au camping, qui était H24 avec nous, qui était avec les enfants, qui a fait tous les apéros, qui a reçu les morceaux de saucisses qui sont tombés du barbecue. Et ben, il prend un mur de solitude en pleine face,
0: oui,
3: ce chien-là. Et d'ailleurs, il y a l'effet inverse aussi qui peut se produire, parce qu'il y a des chiens qu'on a trop sollicités pendant les vacances.
0: Ouais.
3: C'est-à-dire qu'ils avaient les enfants dans les pattes, il y a les amis qui passaient, il y avait la chaleur cet été, c'était dur pour eux. Mais eux, ils vont se dire justement, bah, merci, vous en allez, le canap, il est enfin à moi. Donc on peut vraiment avoir ces deux opposés qui existent.
0: D'accord.
3: Mais là, concrètement, on est rentré aujourd'hui.
0: Alors oui,
3: on n'a rien préparé. Est-ce que ça peut se préparer, la rentrée avec son animal? Mais là, on est rentré, qu'est-ce qu'on peut faire, justement? Et bien justement, déjà, vous allez adapter les promenades. Vous passez pas de 3 heures de rando par jour à 5 minutes de promenade.
0: Ah oui, d'un coup.
3: Voilà, d'un seul coup. Votre chien ne va pas comprendre.
0: Vous
3: augmentez un peu la taille des promenades. Le docteur Kierzek nous l'a dit hier. On se lève 15 minutes plus tôt. On part avec son chien et on lâche le téléphone. Soyez avec votre chien pendant la promenade. Apprenez-lui des nouveaux tours. Changez d'itinéraire pour qu'il découvre des nouvelles odeurs. C'est hyper important pour lui. Les chiens vivent dans un monde d'odeurs. Vous pouvez aussi fatiguer leur cerveau au moment du départ avec la nourriture. Ce que vous allez faire,
0: je fais la même chose avec mon mari.
3: Alors, je ne sais pas comment vous lui fatiguez le cerveau, mais pour vos chats ou vos chiens, vous prenez la gamelle, vous sortez la gamelle, vous oubliez la gamelle et vous mettez des croquettes partout dans l'appartement, sous le tapis, dans la cuisine, dans la salle de bain. En fait, toute la journée, vos animaux vont aller chercher la nourriture, ils vont renifler.
0: Attendez, on peut faire ça avec les chats aussi ou pas?
3: Oui, avec les chats, bien sûr, c'est génial.
0: On leur met des croquettes partout aussi?
3: Un peu partout dans l'appartement et ça va les obliger à être actifs la journée et ils vont moins s'ennuyer pendant la journée.
0: D'accord. J'ai 1000 questions, pardon.
3: Voilà.
0: Non mais parce que moi mon chat il hurle maintenant la nuit comme il faisait pas ça avant les vacances.
3: Justement le fait de le stimuler la journée, qu'il ait quelque chose à faire pendant la journée, va faire qu'il va être occupé.
0: Mais comment je fais pour l'occuper? Je suis pas là la journée. Mais
3: justement
0: travail,
3: avec
0: monsieur.
3: Les croquettes, on va les mettre un peu partout dans l'appartement.
0: Oh,
3: il va les manger à gauche.
0: C'est le fort boyard.
3: Voilà, c'est le fort boyard des croquettes.
0: C'est
3: exactement.
0: Ça. Le cache-cache.
3: Exactement.
0: Mais c'est pas mal.
3: Voilà. Et on dédramatise aussi le départ. C'est-à-dire ne faites pas des adieux à vos chiens avant de partir. Vous oubliez le tu vas me manquer mon bébé, papa revient vite. Quand vous partez, c'est comme si vous alliez sortir les poubelles. Vous l'ignorez 10 à 15 minutes avant. Et le plus dur, c'est de l'ignorer aussi à votre retour. Pendant 10 à 15 minutes, on ne fait pas la fête. On y va après, une fois que tout le monde s'est calmé.
0: Merci enfin, Pierre Fabin, c'est très très gentil. C'est très gentil, bah oui c'est normal, en même temps il est là pour ça. Quelle gourde. On va se retrouver dans un instant et on va booster votre pouvoir d'achat. 200 euros à dépenser dans une grande enseigne pour faire vos courses. Ça part là maintenant, tout de suite.
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0: De retour dans On vous doit bien ça sur votre radio. Ici, Pierre Fabin, notre vétérinaire, nous disait très sagement comment gérer la rentrée de nos animaux. Ça a beaucoup réagi au 0810 055 056. C'est notre WhatsApp gratuit. Mireille est avec nous. Oui. Elle réagit aussi. Bonjour Mireille, bienvenue.
4: Bonjour et merci pour votre bonne ambiance.
0: Oh, c'est gentil, Mireille. C'est super, vous nous appelez des Landes, hein, je crois.
4: C'est ça.
0: En Nouvelle-Aquitaine, on salue la Nouvelle-Aquitaine. Alors, vous aviez une petite question pour notre cher vétérinaire Pierre Fabin.
4: Oui, est-ce qu'on peut donner des huiles essentielles ou de l'homéopathie pour les puces ou les tiques des chats ?
3: Alors, c'est une très bonne question et on voit justement beaucoup de produits sous forme d'huiles essentielles qui sont vendues. Alors, le premier point, c'est qu'il faut savoir qu'il n'y a pas d'efficacité prouvée. Et tout au mieux, ces produits seraient répulsifs, c'est-à-dire qu'ils vont chasser certaines puces, mais pas toutes, et qu'elles vont quand même pouvoir s'installer. Et du coup, le plus important pour moi, c'est quand même de prévoir ça avec votre vétérinaire par rapport au risque de votre animal. Est-ce qu'il sort? Est-ce qu'il sort pas? Et de prévoir ça comme ça. Et il faut savoir qu'avec les huiles essentielles, il y a un risque de toxicité. Si le chat lèche les huiles essentielles, il peut s'intoxiquer gravement. Donc c'est quelque chose que je recommande pas trop, les huiles essentielles. Mais voilà, vous pouvez adapter peut-être le traitement de vos animaux avec votre vétérinaire pour prévoir un bon plan de prévention.
0: Parce que vous aviez essayé, Mireille, déjà, sur votre animal?
4: Non, je fais avec le vétérinaire. Voilà. Je voulais savoir s'il y avait une odeur particulière et qu'il pouvait.
3: Non, alors, ils n'aiment pas trop ça, les huiles essentielles en général, hein, parce que vraiment, c'est une odeur qui est très forte, c'est très concentré. Et du coup, le dosage pour l'animal, il est toujours dur à avoir. Et vraiment, c'est votre vétérinaire qui vous fera le meilleur plan de prévention.
0: Bah, évidemment, quand même. Il faut profiter de la vie des professionnels. Merci beaucoup, chère Mireille.
4: Merci.
0: On vous embrasse très très fort. Faites comme Mireille, vous avez un problème, une question, une envie, des sujets à nous soumettre. 0810 055 056, c'est notre numéro WhatsApp et c'est gratuit dans votre nouveau rendez-vous. On vous doit bien ça sur votre radio ici. Ah, que je suis contente, parce que là, je vais donner un petit peu des sous. Je vais booster votre pouvoir d'achat tout au long de l'année, tous les jours. C'est 200 euros pour vous, tout de suite, à dépenser dans une grande enseigne pour faire vos courses. Et nous accueillons un gagnant. Comment s'appelle-t-il ? Oh, c'est Steven. C'est Steven qui est là avec nous. Bonjour, Steven.
5: Bonjour, Inora. Bonjour, tout le monde.
0: Bonjour. Ah, oh là là, je vois, et ça me réjouit à nouveau, que vous êtes de la région du Morbihan. Décidément.
5: Eh oui.
0: Beaucoup de Bretons ce matin.
5: Moi, je suis au coin, en fait, entre le Morbihan, la Côte d'Armor et les Îles-et-Vilaine.
0: Vous êtes au cœur de l'action. Et on embrasse très, très fort ici, Armorique. Alors, qu'est-ce que vous faites dans la vie, cher Steven ?
5: Eh ben, je suis chef de cuisine depuis une paire d'années. Maintenant, j'ai mon entreprise de cuisine végétale gastronomique.
0: D'accord.
5: Pour faire partager, en fait, j'ai pu travailler dans de nombreux palaces en tant que sous-chef et j'ai été chef étoilé dans mon passé aussi.
0: Waouh. Ça, c'est un beau métier.
5: J'ai voulu faire partager, en fait, tout ce qui n'était pas accessible à tout le monde, en fait, et ben, le faire maintenant pour. Donc, j'ai un food truck où je propose moult
0: mets. Moult créations. Voilà. Vous parcourez toute la Bretagne, je vois, avec ce camion. En fait, c'est ça?
5: Exactement, exactement. On a une petite caravane de 72, donc super old school qu'on a fait peindre par une artiste en dessous de Saint-Malo.
0: D'accord. Pardon.
5: Voilà, et je suis d'autant plus fier d'aujourd'hui de mon parcours parce que je fais partie des TOC françaises.
0: Ah bon? Mais on a une star avec nous, dans on vous dit bien ça, dis donc.
5: Une association de gastronomes, de chefs étoilés, d'anciens chefs étoilés, d'amoureux de la cuisine et du patrimoine français. Et donc je suis encore plus fier parce que je suis le seul chef de cuisine de France hémophile. Qui a une particularité, c'est que j'ai le sang plus liquide que tout le monde.
0: D'accord.
5: Mais avec l'envie et la persévérance, on arrive toujours à atteindre ses rêves.
0: Malgré tout ça, exactement, vous avez atteint votre rêve. Et un autre rêve, un petit rêve, mais qu'on exauce pour vous, c'est les 200 euros.
5: Bravo,
0: oui.
5: Merci à vous. Merci beaucoup.
0: On est très heureux de vous les donner. On vous embrasse très, très fort, cher Steven.
5: Je vous remercie, Edora, et au plaisir de vous rencontrer un jour ou l'autre, et à vous, l'équipe aussi.
0: Kenavo, comme on dit chez moi. J'en profite. Faites comme Steven. Inscrivez-vous sur ici.fr. 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On va se retrouver demain. Ça passe à une vitesse folle. Je suis très, très heureuse de démarrer cette saison avec vous dans ce nouveau rendez-vous quotidien. On vous doit bien ça sur votre radio ici. Merci Aude Razeau. Merci Pierre Fabin. Merci Elsa Wolinski. Merci Valère Coréard pour tous vos beaux plans, bons plans. J'arrive pas, hein, à la fin de l'émission, c'est comme ça.

0: La salsa de Bernard Lavilliers pour vous réveiller ce mardi matin. Bonjour tout le monde, merci d'être là. Je suis très content de vous retrouver, vous et toute l'équipe d'ici des 5 heures.
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0: Bonjour Valentine.
2: Bonjour Louis, bonjour à tous.
0: Aujourd'hui, nous sommes le 8 septembre et c'est la journée internationale de l'alphabétisation qui fête ses 60 ans ce mardi. Une journée lancée par l'UNESCO, figurez-vous, pour rappeler l'importance de savoir lire et écrire. Alors ce matin avec Valentine, eh bien on cherche un auditeur qui
2: connaît par cœur une poésie apprise quand il était enfant.
0: Le corbeau et le renard, demain dès l'aube, heureux qui comme Ulysse. On fait appel à vos souvenirs sur les bancs de l'école ce matin au 0810 055 056.
2: On relaie aussi cet appel à toutes les casernes. Une grève des pompiers démarre dans toute la France. Ils peuvent déjà compter sur le soutien des Français, c'est l'info du jour dans une demi-heure. La question, c'est si le gouvernement les entendra. Le quotidien de nos pompiers, on vous le raconte dès 5 heures.
0: Et pour vous accompagner jusqu'à 6 heures, Saveria au standard et Laurie à la technique, Emeline à la rédaction en chef ce matin. Ici, dès 5 heures, ça commence maintenant.
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0: Mardi 8 septembre, excellent réveil à l'écoute de votre radio. Il est 5 heures. Ici. 5 heures, le tour de l'actualité. À vos côtés, Valentine, et à la une, les pompiers en détresse.
2: Avec un objectif, faire du bruit. Avec cette grève symbolique, toutes les interventions seront assurées, mais déjà historique par sa durée et son ampleur. 6 semaines de mobilisation à partir d'aujourd'hui dans toutes les casernes de France, épuisées par un été rythmé par les feux, mais aussi, raconte Anthony Chevaux, porte-parole de l'UNSA sapeurs-pompiers, par le manque de moyens quotidiens.
3: On bosse de plus en plus en mode dégradé, c'est-à-dire qu'il y a 25 ans, un engin incendie, on était 8 dans les engins. Aujourd'hui, nous sommes 6, c'est donc devenu la norme. Ou alors on bricole aussi, c'est-à-dire qu'on fait partir un engin d'un endroit avec 3 personnels, et puis on va faire partir 3 personnels d'un autre centre de secours pour qu'ils complètent l'équipage. Et puis le pire du pire, c'est quand sur les centres de secours, n'y règne que des sapeurs-pompiers volontaires, ils donnent du temps pour leur engagement de pompiers volontaires, sauf que plus on avance, et plus aussi de fait de l'augmentation de l'activité opérationnelle, plus on a des difficultés de couverture sur certains territoires. Et c'est donc là où il y a principalement des pompiers professionnels que les engins partent et on parcourt des kilomètres et des kilomètres pour apporter une première réponse de secours. Donc parfois, ça va être, vous avez 15, 20, 25, 35, 45 minutes de route et vous êtes le premier intervenant.
2: Sans parler de l'équipement vieillissant, début de la grève ce mardi donc, jour où le gouvernement dépose son projet de loi sur la sécurité civile. Et ce ne sont pas les seuls aujourd'hui à porter des brassards noirs, à déployer des banderoles. Des actions sont annoncées devant les hôpitaux, en surchauffe pendant les canicules, au sens propre comme au figuré. Les agents de la fonction publique dénoncent le mépris du gouvernement. Leurs mutuelles et prévoyances, par exemple, ne sont toujours pas prises en charge par l'employeur.
0: Une polémique aussi grande que la Tour Eiffel.
2: Où les femmes salariées du monument ont été sommées de quitter leur poste de travail samedi ou de se cacher pendant toute la visite d'une délégation hindoue, puisque la centaine de dignitaires de ce groupe religieux conservateur refusent tout contact avec les femmes. Sidérés par cette demande de leur direction Jules de Kiss, les salariés ont refusé d'ouvrir le monument aux touristes hier.
4: Les portes doivent rouvrir ce matin, mais la colère est toujours là.
5: C'est un événement qui est totalement inacceptable.
4: Des femmes mises à l'écart sur demande d'une délégation religieuse. 3 jours après, Diane Davoine, élue CGT à la Tour Eiffel, n'en revient toujours pas.
5: Ça a été lunaire. J'ai pas de mots. Ça ne s'est jamais passé comme ça. Et là, on est tombé dans des consignes extrêmes. Et ces consignes-là ont été appliquées.
4: Des consignes que regrette la direction qui a fait face au personnel hier lors de 2 assemblées générales.
5: La direction reconnaît une erreur. La direction a présenté ses excuses. Pour autant, c'est pas tout à fait suffisant pour les salariés.
4: Des salariés qui demandent désormais des engagements écrits à la direction.
5: Nous, notre sujet, c'est évidemment que ça ne se reproduise pas. Les discussions vont perdurer dans les jours, les semaines et probablement les mois à venir sur ce sujet pour poser un cadre sur l'accueil de personnes de confessions ou de cultures différentes. Nous, on souhaite accueillir toutes ces personnes le mieux possible, mais dans le cadre des valeurs républicaines auxquelles les salariés sont très, très attachés.
4: En attendant, une enquête sera diligentée dans les plus brefs délais pour faire la lumière sur ce qui s'est passé, promettent le maire de Paris et la société d'exploitation de la Tour Eiffel.
2: La Tour Eiffel, l'un des monuments les plus visités au monde, qui doit donc rouvrir dans des conditions normales à 9h30 ce matin. Un viol retransmis en direct sur un réseau social, c'est l'alerte donnée à la police ce week-end dans le Val d'Oise. Rapidement, ils identifient l'auteur de la vidéo, se rendent à son domicile. Sur place, ils entendent les appels à l'aide d'une femme et arrêtent l'homme en flagrant délit. C'est une information de votre radio ici.
0: Il est 5h04 et la Ligue des champions de foot commence ce soir.
2: C'est Lille qui ouvre le bal des clubs français cette saison, de retour dans l'élite après un séjour en Ligue Europa la saison dernière et avec désormais sur le banc l'un des noms les plus prestigieux de l'histoire du football, l'Italien Davide Ancelotti, fils de Carlo Ancelotti, quintuple vainqueur de la compétition en tant qu'entraîneur et bien décidé à se faire un prénom avec le LOSC.
6: L'équipe mérite d'être dans cette Ligue des Champions et nous, on veut faire voir qu'on mérite d'être là. Je suis sûr, après, je ne sais pas jusqu'à où on va arriver, mais s'il y a une chose que je suis sûr, c'est qu'on va se battre n'importe contre qui, n'importe quel terrain, d'être extrêmement compétitif dans cette compétition jusqu'à la fin, qu'on ne sait pas quand sera, mais ça, c'est la mentalité avec laquelle on commence.
2: Eh bien, ça promet. Lille reçoit le Betis Séville à 21h. Demain, c'est au tour du Paris Saint-Germain d'entrer en piste avec la réception du Slovan Bratislava. Et le RC Lens se déplacera jeudi sur la pelouse du Slavia Prague. Et puis, il n'y a plus de Français sur les courts de l'US Open de tennis. Après avoir mené 2-7 à rien, Arthur Géa est éliminé en 8e de finale, battu en 5-7 par le Néerlandais Botic van Dezenschulp. La météo, Louis.
0: C'est une météo en deux temps, ce mardi Valentine, avec un ciel plus nuageux à l'ouest. Quelques averses aussi prévues au cours de la matinée, le long de la Manche notamment. Ailleurs, c'est du soleil pour les températures de la matinée. Elles restent tout de même très agréables à Reims et Lille, à 19 degrés. Rennes, 18 degrés. Tours, 20 degrés. Grenoble et Valence, ce matin, 22. Et Avignon, 23 degrés. Cet après-midi, ce sont les averses qui vont gagner du terrain pour s'étendre de la région des Pays de la Loire jusqu'au Hauts-de-France. On attend des coups de tonnerre qui sont possibles localement au-dessus de la Drôme et de l'Ardèche au cours de l'après-midi. À noter aussi l'arrivée du vent, un vent qui nous vient de l'ouest et des rafales pouvant aller jusqu'à 60 km/h au cours de la journée. Pour les maximales, ce mardi, elles sont agréables et restent de saison. 24 pour les maximales dans le nord à Dijon et dans le sud, 27 degrés attendus aujourd'hui à Nice, 28 pour Ajaccio.
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0: Bonne fête à tous les Adriens qui se réveillent avec nous ce matin. Il est 5h06. Et on commence cette journée ensemble tranquillement. Aussi bien sur la route, tiens, pour vous fraîchement réveiller ou avec votre premier café.

0: Et franchement, ça le fait, si on ferme les yeux, on se croit presque au bord de la mer.
1: Presque.
0: Ouais, presque. Ici, dès 5h, avec les frérots de la Vega, c'était le chant des sirènes. Soyez les bienvenus, si vous nous rejoignez à l'instant.
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0: On va parler de la mer ce matin, figurez-vous. À 5h25, vous avez rendez-vous avec Stéphane Bern. Et ce matin, direction le 17e siècle, avec un homme qui, à 53 ans, eh bien, il aurait pu penser à lever le pied. Non. Pierre-Paul Riquet décide, lui, de lancer l'un des plus grands chantiers de France, Valentine.
1: Son idée paraît folle à l'époque. Hein. Relier l'Atlantique à la Méditerranée par un canal de près de 240 km, avec un défi énorme, trouver assez d'eau pour l'alimenter, ce célèbre canal du Midi.
0: Alors, comment est-ce qu'il est né, précisément, ce canal? Réponse avec Stéphane Bern, tout à l'heure, 5h25, sur ICI. Et tous les jours à 5h15, vous avez rendez-vous avec Catherine Quicandon pour Ici, ça entreprend.
1: Et qui dit rentrée scolaire dit aussi parfois retour des poux sur la tête de nos enfants. Une chose de plus à gérer pour les parents, cette période déjà bien chargée.
0: Alors comment s'en débarrasser de ces poux? Catherine, vous nous emmenez dans la Manche avec Ici Cotentin.
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0: Merci Catherine. Valentine, nous, on n'a pas de poux.
1: Mais j'espère pour nous. Pas sûr que ça nous protège, mais nous parlons de casque dans un instant. Le nouvel équipement rendu obligatoire dans de plus en plus de villes et de départements pour les utilisateurs de trottinettes électriques.
0: Reportage dans le Pas-de-Calais à suivre dans moins d'une minute.
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0: Soyez les bienvenus si vous nous rejoignez à l'instant. À 5h14, la tolérance zéro pour les adeptes de la trottinette électrique.
1: De plus en plus de villes et de départements s'alignent sur une nouvelle réglementation, le port du casque obligatoire. Nice a ouvert la voie l'année dernière. Paris, Amiens, Calais, Reims, Nîmes ont suivi, puis le Nord et le Pas-de-Calais. Donc à la rentrée, Vanessa Lamar, où c'est désormais l'amende de 35 euros immédiate pour les réfractaires.
5: Aboubacar a bien compris la leçon la semaine dernière. Ce jeune homme de 24 ans travaille dans une pizzeria du centre-ville d'Arras. Il a été verbalisé pour défaut de casque par la police municipale. 35 euros d'amende.
8: Le premier jour où la loi s'appliquait, ça fait chier, mais bon, il n'y a pas le choix.
5: Et vous êtes allé acheter un casque, du coup, vous n'en aviez pas ?
8: Non, pas du tout. Je suis parti dans le garage à mon père, j'ai trouvé ça, je l'ai mal lavé, je l'ai pris.
5: Mais le casque trouvé dans le garage est un casque de vélo. Ce n'est pas assez protecteur, explique Christian Védélago, directeur de cabinet du préfet du Pas-de-Calais.
9: Les casques vélo, qui ne couvrent que le haut du crâne, sont trop fragiles. Donc, il faut un casque qui doit protéger la face et l'arrière, l'ensemble du crâne.
5: Sur les 13 utilisateurs de trottinettes électriques contrôlés hier, 5 ont été verbalisés pour défaut de casque. La police municipale d'Arras va intensifier les contrôles. Benoît Desferré, conseiller municipal en charge de la sécurité à la ville d'Arras.
10: On va multiplier effectivement les opérations, non seulement pour non-port de casque, mais également sur toutes les autres infractions, telles que par exemple la circulation sur les trottoirs, sur les axes piétonniers, le franchissement de feux rouges, la possession de l'assurance.
5: Et autre petit rappel utile, les trottinettes électriques sont interdites dites au moins de 14 ans. Et bien sûr, sur une trottinette électrique, il n'y a qu'un seul passager.
1: La trottinette électrique dans le viseur des autorités, après 80 morts en 2025 selon la sécurité routière, et un nombre de blessés graves en hausse de près de 40% sur un an. Mieux vaut se mettre à jour sur les règles de sécurité.
0: Merci Valentine. 5h16 dans les coulisses TV ce matin, vous allez découvrir comment naissent les grands scoops. France 5 lance ce soir Mécanique du Journalisme. C'est une nouvelle émission présentée par Mélanie Taravant. Patrice Gascoigne nous emmène dans les coulisses de cette grande enquête et ce dans moins de 5 minutes sur ICI. Et tout de suite, tiens, je vous propose de faire un saut rapide en 86 avec Paul Simons. Cette année-là d'ailleurs, il va surprendre tout le monde avec un album, Graceland, un album enregistré en grande partie, figurez-vous, avec des musiciens sud-africains et qui va devenir un immense succès. Et à l'intérieur, il y a ce morceau, You Can Call Me All.

0: You Can Call Me All de Paul Simon à l'écoute de votre radio. En gros, vous pouvez m'appeler All. Il y a un truc assez rigolo, tiens, d'ailleurs, sur cette chanson, Valentine. C'est la signification du All dans le titre. Ça vient du compositeur de Paul Simon, Pierre Boulez, qui à l'époque s'était trompé lors d'un dîner et qui a appelé Paul Simon All. Et finalement, ça l'a bien fait rire. Il a décidé de garder ce fameux All, vous voyez.
1: Super, Jacques.
0: À la fin du titre de la chanson.
1: Vous appelez Jacques?
0: Oui, eh ben, on va changer le jingle, on verra demain. 5h21, soyez les bienvenus si vous nous rejoignez à l'instant. Bon réveil, et puis vous êtes là au bon moment en plus, puisqu'il faut nous appeler tout de suite au 0810 055 056 avec Valentine.
1: Et Jacques.
0: Arrêtez, on va le garder ce Jacques. Avec Valentine, on va parler à deux d'entre vous ce matin. Si vous nous écoutez de bonne heure, puisque vous levez très tôt pour partir bosser, ou à contrario, tiens, si vous vous couchez très tard et que vous avez terminé, vous, votre journée de boulot et qui potentiellement nous écoutez sur le chemin pour rentrer à la maison, appelez-nous, c'est Saveria qui vous attend au standard et l'un d'entre vous repartira avec un joli cadeau, Valentine.
1: Pour nous écouter partout, de la salle de bain au jardin, l'hiver comme l'été, elle fonctionne à pile, à l'énergie solaire surtout, elle a la DAP+, la radio numérique terrestre, j'ai inversé toutes les syllabes.
0: Ça, c'est pour m'être moqué de moi.
1: C'est ça. Vous n'entendrez jamais aussi clairement la belle voix de Jacques. Le matin, allez-y, c'est le poste de radio ici.
0: C'est Saveria qui vous attend. Vos appels ce matin au 0810 055 056. Bonne chance à tous.
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0: 5h22, on retrouve tout de suite Patrice Gascoin qui nous rejoint avec de nouveaux Coulisses TV. Et aujourd'hui, Patrice, vous nous faites entrer dans les coulisses des grands scoops du journalisme. Place à une nouveauté ce soir sur France 5, intitulée « Mécanique du journalisme ».
3: Vous vous souvenez de l'affaire Cahuzac, ce ministre du budget qui jurait les yeux dans les yeux qu'il n'avait aucun compte caché en Suisse ? Eh bien, dites-vous que la révélation de cette affaire est partie d'une intuition.
4: Vous allez piquer sur une de ses toutes premières décisions qui concerne son prédécesseur au budget, Éric Woerth.
5: À chaque fois qu'Éric Woerth est dans la difficulté, on a l'impression qu'il y a un Jérôme Cahuzac qui vole à son secours. Mais je n'ai rien. Si ce n'est mon esprit mal tourné et mes a priori, je n'ai journalistiquement rien.
3: Le journaliste de Mediapart, Stéphane Arfi, qui répond aux questions de Mélanie Taravant. C'est elle qui incarne cette nouvelle collection documentaire « Mécanique du journalisme ». Cette série est inspirée du podcast éponyme de France Culture, une collection dont le principe est simple, nous révéler les coulisses de la fabrique de l'information, comment naît une enquête qui va devenir un scoop. C'est effectivement passionnant, chaque enquête nous est racontée comme un thriller. Donc ce soir, sur France 5, vous aurez deux épisodes de cette nouveauté « Mécanique du journalisme ». Le premier, vous l'avez entendu sur l'affaire Cahuzac, le second sur l'affaire Big Malion. J'ai demandé à Mélanie Taravant, celle qui va à la rencontre des auteurs des enquêtes, quel était son rôle dans le processus de fabrication de Mécanique du journalisme. Mélanie Taravant.
6: Eh ben, en fait, je remonte le fil de l'enquête avec le journaliste qui l'a réalisé, donc c'est lui qui est vraiment au centre du récit. D'ailleurs, on n'a pas de voix off volontairement, car c'est lui qui raconte son enquête. Moi, je suis vraiment là pour l'interviewer, retracer son cheminement, les questionnements qu'il a pu se poser. On replonge dans l'enquête côte à côte. Je pose les questions que le téléspectateur se poserait, à quel moment avez-vous compris, comment est-ce qu'on vérifie une source, à quel moment on décide de publier, comment est-ce qu'on tient, surtout quand le pouvoir ou même d'autres journalistes ne vous croient pas. Et voilà, je précise que pour cette collection, j'ai eu la chance de travailler avec un rédacteur en chef, Florent Chevolleau, qui a un grand sens du récit. C'est vraiment une collection racontée comme un thriller, comme un polar. Lui, il a longtemps travaillé sur Un jour un destin, donc voilà, il a le sens du récit. Et puis, chaque documentaire incarné a un réalisateur différent, qui sont à chaque fois des grands réalisateurs aguerris et chevronnés.
3: Mélanie Taravant qui incarne cette passionnante nouveauté mécanique du journalisme ce soir sur France 5. Et moi, sans rouler des mécaniques, je vous donne rendez-vous demain, ici, pour de nouvelles coulisses télé.
0: À demain, Patrice. 5h20. Elle a gagné la Starac en 2025. Puis ensuite, elle a connu un véritable succès avec son premier album, Cœur maladroit. Et elle nous a dévoilé ce week-end un tout nouveau single que vous allez écouter peut-être pour la première fois ce matin sur ICI. Voici pour vous la chanteuse Marine avec son nouveau single, Tricheur.

0: Tricheur, c'était le nouveau single de Marine à l'instant sur ICI, mardi 8 septembre. Bon réveil avec nous et comme d'habitude avant les infos de 5h30, un petit peu d'histoire avant l'actu aux côtés de Stéphane Bern. Et ce matin, on voyage au temps d'une des voies navigables les plus célèbres du pays.
1: À 53 ans, certains pensent à la retraite. Un homme, lui, décide de lancer l'un des plus grands chantiers de l'histoire de France. La crise de la cinquantaine d'un mordu du BTP. Novembre 1662. Un notable Toulousain, Pierre-Paul Riquet, adresse un mémoire à Jean-Baptiste Colbert, le puissant ministre de Louis XIV. Il lui présente une idée que beaucoup jugent irréalisable. Relier l'Atlantique à la Méditerranée par un canal navigable.
2: Il est rigoureusement interdit d'empêcher l'ouverture ou la fermeture des portes du canal.
1: Riquet ne manque pas d'arguments. Son canal pourrait enrichir le Languedoc, développer le commerce du blé et faciliter les échanges. Mais il sait aussi flatter Louis XIV. Grâce à cette voie fluviale, les navires du roi éviteraient le détroit de Gibraltar, alors contrôlé par les Espagnols et fréquenté par les corsaires barbaresques. Mais il reste un obstacle colossal. Trouver l'eau nécessaire pour alimenter le futur canal. Petit détail qui a son importance parce que un canal sans eau, c'est beaucoup moins efficace.
3: C'est beaucoup moins bien, forcément.
1: Riquet consacre alors des années à étudier les rivières de la Montagne Noire avant de mettre au point un ingénieux réseau de rigoles et de réservoirs. Bref, un joli problème de plomberie.
4: Je suis le plombier, j'ai mon métier.
1: Le chantier débute en 1667. Jusqu'à 12 000 ouvriers participent à cette aventure hors norme. On creuse près de 240 km de voies d'eau. On bâtit des écluses et des ponts. Le canal royal du Languedoc, devenu canal du Midi, est achevé en 1681. Pierre-Paul Riquet voulait éviter un détour par l'Espagne. Trois siècles plus tard, son canal est devenu le seul bouchon de circulation que les Français traversent avec le sourire.
0: Merci Stéphane, on vous retrouve demain à la même heure. Après les infos, tiens, je vous raconterai une histoire géniale relayée par nos confrères d'Isibérie où l'on relance la production d'une baguette à base de pommes de terre. Son histoire, elle remonte à la Seconde Guerre mondiale. Je vous explique tout ça en détail à 5h40, puisque tout de suite, il est 5h30, voici l'actualité en France et dans le monde en 90 secondes. C'est avec vous, Valentin Notès.
5: Interdire les réseaux sociaux aux moins de 15 ans, Emmanuel Macron n'a pas dit son dernier mot. Sa mesure censurée par le Conseil constitutionnel, le président de la République demande à la Commission européenne de l'appliquer dans toute l'Union et dans un temps restreint. Manque de moyens humains, matériels et financiers, tous les pompiers de France sont appelés à la grève à partir d'aujourd'hui. Un coup de pression sur le gouvernement avant la présentation ce matin de son projet de loi de modernisation de la sécurité civile. Réouverture de la Tour Eiffel ce matin après une journée porte close hier. Une protestation des salariés après une consigne donnée ce week-end par la direction. Toutes les femmes ont été sommées de quitter leur poste de travail pendant la visite d'une délégation hindoue. Ces religieux refusent le contact avec les femmes. Plus de 27 000 contrefaçons saisies pendant la braderie de Lille ce week-end. Le triple de l'année dernière selon les douanes. Et des nouveautés parmi les marchandises, des cartes Pokémon, des articles de luxe et des jouets. Des nouveaux records de chaleur absolus hier pour un mois de septembre. À Aubenas, en Ardèche, la température est montée jusqu'à 37,9 degrés. 37,6 à Romans-sur-Isère dans la Drôme. 34,2 degrés à Strasbourg. Jamais, selon Météo France, il n'a fait aussi chaud en France en septembre. Le retour du LOSC en Ligue des champions de foot. La phase de Ligue commence ce soir avec la réception à Lille du Betis Séville à 21h. Pendant que le Real Madrid de Kylian Mbappé affrontera les Italiens de l'Inter. Milan.
0: L'info du jour, c'est l'appel au secours des pompiers.
5: Une grève de plus d'un mois commence dans les casernes ce mardi et ils peuvent déjà compter sur le soutien des Français, particulièrement marqués par leur courage cet été sur le front des incendies et par leur manque de moyens dans les Landes, le Var, la Gironde, l'Île-de-France, jusque dans la Sarthe, où une vingtaine de pompiers sont allés à votre rencontre, Julien Penaud, pour expliquer le sens de leur mouvement.
4: Pompiers en grève, le slogan est scratché sur les polos siglés du trait rouge caractéristique de la tenue des soldats du feu qui ont ramené du café et des gâteaux pour discuter avec les passants comme Esteban.
6: Comme on a vu durant l'été par rapport au feu qu'on a eu vers Bordeaux, ils ont été très mobilisés. On a vu qu'il manquait de moyens.
4: C'est pourquoi la population est invitée à leur donner une pièce, ce que vient faire cette dame révoltée d'en arriver là.
7: C'est pas normal, hein. On paie des impôts, on est dans un état où normalement ça doit être pris en charge et on est obligé de le faire.
4: Comment ça résonne chez vous, là, ce qu'elle dit, la dame ?
8: Déjà, on la remercie de sa participation et de son soutien, même au niveau de ses mots. Très agréable d'avoir le soutien de la population.
4: Un soutien sur lequel les syndicats de pompiers comptent bien s'appuyer pour mettre la pression sur le gouvernement. Rodolphe Roinet, délégué départemental du syndicat Sud 1072.
9: Aujourd'hui, on a des gouvernements qui ont acté des choses, mais qui ne les financent pas. C'est toujours les départements qui doivent financer les décisions nationales. Il y a un moment, il faut donner les moyens aux départements de nous financer correctement. Le plus gros risque, c'est qu'un jour, les gens appellent les pompiers et que les pompiers mettent une demi-heure, une heure, deux heures, voire n'arrivent plus du tout à venir.
4: Et donc, une dégradation de la réactivité opérationnelle des pompiers sur le terrain, mais aussi de leurs propres conditions de travail, au détriment de leur santé, redoutent les syndicats.
5: Une grève symbolique, toutes les interventions seront assurées. L'objectif des pompiers, c'est donc de faire autant de bruit que leurs sirènes.
0: Merci Valentine. Tout de suite, la météo de ce mardi 8 septembre à l'écoute de votre radio ici avec un ciel plus nuageux à l'ouest. Quelques averses également imprévues au cours de la matinée le long de la Manche. Ailleurs, c'est du soleil. Pour les températures, elles restent agréables. À Reims et Lille, 19 degrés ce matin. Rennes, 18. À Tours, 20 degrés. Grenoble et Valence, 22 degrés. Et à Avignon, 23 degrés. Cet après-midi, les averses, elles, gagnent du terrain pour s'étendre de la région des Pays de la Loire jusqu'aux Hauts-de-France avec également des coups de tonnerre qui sont possibles localement dans le sud au-dessus de la Drôme et de l'Ardèche. À noter aussi à cet après-midi l'arrivée du vent, un vent qui nous vient de l'ouest avec des rafales pouvant aller tout de même jusqu'aux 60 km/h. Pour les maximales, ce mardi, 24 dans le nord à Dijon, dans le sud 27 degrés à Nice et 28 degrés cet après-midi à Ajaccio, 5h34. Quelle musique pour commencer la journée ?
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0: Dans un instant, c'est notre bataille du jour, c'est la bataille des auditeurs. Un duel et une question autour de l'actualité. Mais tout de suite, vous vous réveillez, vous profitez de la musique d'ici. Quelques notes de synthé, la voix de Phil Collins qui va arriver. Et là, ça y est, on se replonge au cœur des années 80. Pour vous accompagner sur la route ou à l'heure du premier café, on vous souhaite un bon réveil avec nous.

0: Adrien.
1: Bonjour Louis, bonjour Valentine, bonjour Valentine, bonjour Louis.
0: Et bonne fête,
2: bonne
0: Adrien.
2: Bonne fête, Adrien.
1: Et merci. C'est rare de savoir que c'est ma fête le 8 septembre. Très peu de personnes le savent.
2: Eh ben, vous voyez, je suis ravi de vous l'avoir appris ce matin. Bonne fête à vous, Adrien. Et tout de suite, on accueille Ghislaine également. Cette fois-ci, on part en Haute-Savoie. Bonjour Ghislaine.
0: Bonjour Ghislaine.
3: Coucou Louis, coucou Valentine. Et coucou Adrien, et bonne fête.
0: Ça, c'est sympa.
1: Merci Ghislaine. Bonjour Ghislaine.
2: De l'amour entre les auditeurs. Et franchement, ça fait plaisir. Ghislaine, vous, on parlera tiens, de ce que vous faites dans quelques instants. Mais avant, je voulais vous partager cette histoire. C'est la petite info du jour, relayée par nos confrères d'ici Berry. On est près de Vierzon et il y a un boulanger qui a remis au goût du jour un pain de guerre. Figurez-vous, la recette était griffonnée sur un vieux ticket de rationnement qu'il a retrouvé directement dans la cave du fournil. Farine complète, levain, pommes de terre. Et cette dernière recette, justement, permettait de conserver le pain plus longtemps et de mieux tenir au corps. Et le propriétaire, lui, eh bien, a remis cette baguette au goût du jour. Il l'a baptisée la Prelioise, vendue aujourd'hui à plus de 150 exemplaires par semaine, avec du fromage en plus. Valentine, il paraît que c'est encore meilleur.
0: Je me régale déjà, je l'imagine.
2: Adrien et Ghislaine, la question que je vous pose ce matin, on parle de pain. Combien, selon vous, compte-t-on de boulangeries en France? Adrien, il me faut un chiffre.
1: Je dirais 150 000.
2: 150 000 pour Adrien. Ghislaine, on vous écoute.
3: Ah, moi, je dirais 70 000.
2: 70 000. Ah, vous êtes généreux. Hein. Et on va demander, comme d'habitude, à notre arbitre, c'est l'avare de cette émission, Valentine, la réponse.
0: Environ 35 000 boulangeries en France, à peu près autant qu'il y a de communes, quoi. C'est donc Ghislaine qui a gagné.
3: Waouh! Oh, youpi! Trop bien!
0: Bravo, Ghislaine!
2: 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Il a plein de fonctions et vous allez pouvoir nous écouter cette fois-ci partout.
0: Même
2: chez vous.
0: Quand vous allez aux champignons, Ghislaine.
3: Oui, j'étais en train de me dire, mais faut pas le croire. Mais mon poste, je l'emmène, j'ai un vieux poste, mais je l'emmène partout. C'est pas des conneries en
0: c'est
3: plus.
0: C'est vrai? 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
2: Ghislaine, on vous l'envoie à la maison.
3: Voilà.
2: Merci beaucoup Ghislaine, belle journée à vous,
3: et
2: ça m'a fait plaisir.
3: Vous. Salut ici, salut à tous, bonne journée.
2: Adrien, vous avez une passion qui est absolument géniale, c'est la moto.
1: Tout à fait.
2: Vous en faites depuis combien de temps?
1: Alors j'avais une passion qui était la moto, parce que en 2024 j'ai eu un grave accident de moto qui a entraîné une paraplégie. Du coup, c'est resté ma passion tout de même.
2: Hein. Ok.
1: Mais du coup, effectivement, ma passion c'est la moto. Et donc mes enfants ont pris le relais et donc je bricole avec eux, de la moto, je fais de la mécanique avec eux, etc.
2: Eh ben Adrien, merci beaucoup.
0: Bonne balade à moto,
2: bonne balade.
0: Et encore bonne fête.
2: Et bonne fête une dernière fois Adrien, je souhaite une belle journée.
1: Merci beaucoup.
2: Merci Adrien, ciao ciao.
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2: Chaque matin à 5h55, on découvre une initiative testée quelque part en France. Et en cette rentrée, le harcèlement scolaire reste malheureusement une réalité pour certains élèves. Mais en région PACA, une expérimentation a été renouvelée pour les aider à parler plus facilement, Valentine.
0: Pour offrir aux enfants un moyen plus simple et plus discret de signaler ce qu'ils vivent, notamment quand ils n'osent pas en parler à un adulte.
2: Alors, comment ça fonctionne concrètement ? Réponse tout à l'heure

avec Robin Berneau. Il est tout de suite à 5h44 sur ICI. Et tiens, nous avons la chanson qui va vous donner le sourire ce mardi. Et il fallait l'oser celle-ci tout de même en reprenant Edith Piaf. On est en 77 avec Grace Jones qui transforme la vie en rose dans cette version disco sensuelle, un petit peu hypnotique aussi. Et ça en plus 30 ans après sa sortie. Voici pour vous ce mardi matin Grace Jones qui chante la vie en rose sur ICI. Bon réveil et bon mardi avec nous.

0: Jones avec La Vie en Rose. À l'écoute, d'ici et dès 5h, on est ravis d'être avec vous ce matin. 5h47, place à votre rendez-vous anti-arnaque, c'est pas vrai, avec Aude Razo. Ce matin, des publications alarmistes sur les réseaux sociaux nous annoncent un hiver terrible et glacial avec moins de 20 degrés sur la France. Alors, c'est vrai ou c'est faux?
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3: Eh bien, la réponse, c'est qu'on n'en sait rien du tout. Et je vais vous dire pourquoi. Je voulais qu'on en parle parce que je n'arrête pas de voir défiler, et vous aussi d'ailleurs peut-être, des vidéos qui font très très peur.
4: Attention la France. L'hiver 2026 à 2027 pourrait être glacial.
5: Un phénomène venu du Pacifique menace de plonger le pays dans le froid extrême. Du gel qui s'installe durablement, des nuits glaciales et une vague de froid étalée sur plusieurs semaines.
3: Donc vous aurez remarqué la petite musique bien angoissante derrière et puis les images ne sont pas en reste. Je vois des immeubles recouverts de glace avec carrément des stalactites accrochées aux fenêtres et aux balcons, des amas de neige absolument énormes, des thermomètres qui affiche du moins 18, moins 20 degrés. Ces images sensationnelles cumulent énormément de vues, avec en dessous, en commentaire, des internautes assez partagés qui ne savent pas trop s'ils doivent y croire ou pas.
0: Alors, Aude, justement, est-ce qu'il faut y croire ou pas ?
3: Parce que les spécialistes de Météo France sont formels, ils ont réagi. On ne peut pas savoir, là, dès début septembre, si l'hiver sera très froid. C'est impossible. Alors, toutes ces vidéos alarmistes nous parlent d'El Niño, qui serait le responsable, selon elles, de ce climat polaire à venir. El Niño, vrai phénomène climatique, on en parle beaucoup en ce moment. Il risque effectivement de provoquer dans le monde des phénomènes extrêmes, inondations, sécheresses. Mais encore une fois, les conséquences pour nous en France restent floues. Et puis ces vidéos qui nous annonce un hiver absolument terrible. Je rappelle qu'on avait eu exactement les mêmes l'année dernière. Résultat, l'hiver 2025-2026, j'ai regardé, a été l'un des plus chauds jamais enregistrés en France.
0: Merci Aude, votre rendez-vous anti-arnaque, c'est pas vrai, revient demain à 5h45. Et tiens, si vous voulez avoir plus d'astuces pour déjouer des arnaques, vous pouvez vous rendre directement sur notre site internet ici.fr, page c'est pas vrai. Pour la musique, voici tout de suite Alex Warren ce matin avec son titre Ordinary.

0: Alex Warren avec Ordinary sur ICI 5h53. Chaque matin, on découvre une initiative qui marche quelque part en France. Une semaine après la rentrée, le harcèlement scolaire reste malheureusement une réalité dans les classes comme sur les réseaux sociaux.
1: Et en région Provence-Alpes-Côte d'Azur, un dispositif destiné à aider les élèves à se confier vient justement d'être reconduit.
0: Robin Bernot nous le présente avec Philippe Bocara.
2: Dans les Bouches-du-Rhône, plusieurs établissements proposent aux élèves une boîte discrète pour recueillir des signalements de harcèlement.
3: Je trouve que c'est une super initiative et il faudrait que ça soit dans plus d'établissements, quoi.
2: Ça s'appelle la boîte à mots, M-A-U-X. Imaginez tout simplement une boîte aux lettres dans laquelle les collégiens peuvent anonymement déposer des messages en cas de mal-être ou encore de harcèlement, le tout de façon discrète. Laurence Angeletti, conseillère départementale en charge notamment du bien-être des collégiens, au micro de notre reporter Philippe Bocara.
4: L'idée, c'est que les collégiens puissent trouver la boîte facilement, mais que ça soit aussi un endroit un petit peu confidentiel où on ne voit pas forcément la personne qui va remettre le mot, parce que ce n'est pas toujours facile pour les collégiens.
2: Une idée qui semble plaire aux élèves, à l'image de Pauline, collégienne à Salon de Provence.
5: Ça peut aider les élèves qui n'ont pas forcément confiance à parler directement. Ils peuvent tout simplement écrire leurs problèmes.
2: Alors ici en Provence, ça marche, mais vous, qu'en pensez-vous? Quand j'ai expliqué le sujet du jour à Azida, elle s'est tout de suite sentie concernée.
5: Quand j'étais au collège, pendant une année, j'avais un peu souffert de ça, où on m'embêtait beaucoup et tout, et ça me faisait beaucoup de mal parce que j'osais pas aller voir la CPE parce que j'avais peur qu'on se moque de moi, etc. Et c'est vrai que j'aurais bien aimé qu'il y ait ça, cette possibilité-là, parce que c'est plus facile quoi, d'écrire.
2: Alors sur le papier, tout le monde salue l'idée de cette boîte à mots, y compris Johanna.
6: Mais je trouve que c'est bien déjà qu'il y ait des initiatives qui soient prises.
2: Mais pour elle, cette solution a quand même ses limites.
6: Personnellement, quand j'étais au collège, lycée, c'était des choses qui étaient déjà mises en place. Et ce qu'on voit, c'est que même si c'est censé être anonyme, les élèves, ils ont quand même un petit peu peur de faire le premier pas et de mettre les lettres dans les boîtes. Je pense qu'il y a d'autres solutions, notamment maintenant, plus en ligne, via les applications comme Pronote, École Directe, etc., où ils pourraient mettre en place des messageries qui seraient peut-être plus efficaces, plus anonymes, où les enfants se sentiraient plus en confiance.
2: Qui sait, peut-être que cette idée sera étudiée par les différentes académies dans les prochains mois. En attendant, aujourd'hui, les mots déposés dans les différentes boîtes sont pris en charge par les équipes éducatives de chaque collège. Lancée en 2024 dans les Bouches-du-Rhône, l'opération se poursuit donc cette année dans une trentaine d'établissements du département.
0: Une belle initiative, merci à Robin Bernot. Et une belle chanson, tiens, 5h55 pour commencer à la journée. Sur ICI, bon mardi avec nous, aux côtés d'Étienne Dao, le premier jour.

0: Étienne Dao avec le premier jour du reste de ta vie à l'écoute de votre radio ici. On est le 8 septembre et c'est la journée internationale de l'alphabétisation pour rappeler l'importance eh bien, de savoir lire et écrire. Et aujourd'hui, Valentine, nous cherchions un auditeur qui...
1: Qui connaît par cœur une poésie apprise quand il était enfant.
0: Et c'est Marie-Louise qui est avec nous du Nord-Pas-de-Calais. Bonjour Marie-Louise.
1: Bonjour Marie-Louise.
2: Bonjour tout le monde.
1: Alors, Marie-Louise, au tableau et on vous écoute.
2: Alors, le laboureur et ses enfants.
1: De Jean de La Fontaine.
0: Ok, bien.
2: Oui, voilà. Alors, je dois le réciter.
0: Oh, les premiers mots.
1: Ah, s'il vous plaît.
0: Oui.
2: Alors, le laboureur et ses enfants. Un laboureur, sentant sa mort prochaine, fit venir ses enfants et leur parla sans témoin. Gardez-vous, leur dit-il, de vendre l'héritage que vous ont laissé vos parents. Un trésor est caché dedans. Nul ne sait l'endroit, mais un peu de courage vous le fera trouver. Remuez votre champ dès qu'on aura fait loup.
1: Vous êtes impressionnante, Marie-Louise.
0: Et franchement, on applaudit Marie-Louise, c'est bien.
1: Vous l'avez apprise quand ? Juste par curiosité ?
2: Oh, écoutez, j'ai 89 ans, donc il y a très longtemps que je l'ai appris.
1: Ah hein. Bah dis donc, et vous vous souvenez encore, et bah bravo.
0: Bravo Marie-Louise, franchement, et bien joué. On vous souhaite une belle journée, passez un bon mardi Marie-Louise. Merci à tous d'être là. À 6h, vous avez rendez-vous, comme d'habitude, avec l'actualité de vos régions. À 6h30, vous retrouvez Valentine Lottès.
1: Pour l'info en français dans le monde, en 90 secondes.
0: Et tout de suite, voici l'équipe d'ici matin. Ils sont là ce mardi, je vous souhaite à tous une belle journée qui commence sur ici.
3: Merci beaucoup Louis, à demain. Bonjour Marie d'Orsay.
4: Bonjour Marc, bonjour à toutes et à tous.
3: On se réveille ensemble dans le Loiret, le Loiret-Cher. Alors, petite coulisse de l'émission, je vous le dis, si jamais je me dandine ce matin, c'est pas parce que, enfin si, j'adore danser, hein, ceci dit, on écoute de la musique.
4: Oui, je serais pas très bien, particulièrement voilà. Étonnée.
3: Mais si je me dandine un peu et surtout si je me baisse, c'est pour me gratter. Je me suis fait bouffer par les moustiques sur les bords de Loiret.
4: Oh là là.
3: Alors là, ils sont de retour, hein, les gars. Est-ce qu'ils peuvent que nous piquer, entre guillemets ? Pas sûr, on va en parler dans un instant, ça tombe bien avec notre Toubib. On va accueillir Gérald Kirzek dans 10 minutes. Pour le moment, c'est le journal.
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3: Allez, on espère que tout va bien pour vous ce matin. Il est 6h.
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3: Et on vous retrouve Marie d'Orsay pour le point sur l'actu locale. Suite et fin du procès Bouygues aujourd'hui au tribunal correctionnel d'Orléans.
4: Olivier Bouygues jugé depuis hier avec 5 co-prévenus pour destruction d'espèces protégées en bande organisée et élevage illégal entre 2019 et 2025 sur la propriété du milliardaire à La Ferté-Saint-Aubin. Un charnier d'oiseaux protégés, prédateur de ceux qu'il aime chasser, a notamment été retrouvé l'an dernier sur place. Mais au premier jour du procès, Olivier Bouygues a nié toute responsabilité dans cette affaire, François Garou.
7: Je n'étais au courant de rien, affirme Olivier Bouygues à la barre, et d'expliquer qu'il a la passion et l'éthique de la chasse, c'est un atavisme familial. Il est présent 40 à 50 jours par an sur son domaine à La Ferté-Saint-Aubin. Il délègue donc à son régisseur et ses gardes-chasse, aujourd'hui ses co-prévenus. Je fais confiance, j'ai fait ça sur les chantiers, je fais ça sur mon domaine. Je ne savais pas pour la destruction d'espèces protégées. Cela a été un choc quand je l'ai appris. Je leur ai passé un savon et aussitôt exigé que ces pratiques cessent. Une version que confirme son actuel régisseur, tout en corrigeant. Pour moi, ce n'était pas de la destruction, mais de la régulation d'espèces qui nuisent au gibier d'élevage. C'est une technique ancestrale en Sologne. Je comprends à présent que c'était un mauvais réflexe. Un livret de chasse saisi lors des perquisitions indique pourtant un système de primes pour ces destructions. Monsieur Bouygues payait, oui, mais pour l'élimination des nuisibles. Dans son esprit, il s'agissait des fouines, des renards. Le préjudice écologique est considérable. La Ligue de protection des oiseaux l'évalue à 760 000 euros.
4: Dossier complet sur cette affaire et compte rendu de la première journée d'audience à retrouver sur ici.fr. Reprise du procès aujourd'hui à 9h. Le jeune homme soupçonné d'avoir renversé un policier municipal dimanche soir en plein centre-ville d'Orléans est toujours recherché. Il a abandonné sa moto après avoir percuté l'agent qui tentait de l'arrêter. Il conduisait à vive allure et sans casque avec d'autres motards rue Jeanne d'Arc en marge de rentrée en fête. Deux départs de feu hier dans le Loiret. Un premier rapidement maîtrisé par un agriculteur près de Loury dans le secteur de Rebréchien. De la Chaume a pris feu après une rupture de ligne à haute tension du côté de l'Aillonval. Une vingtaine de pompiers ont été mobilisés dans l'après-midi pour l'incendie d'un corps de ferme. 160 mètres carrés entièrement embrasé. Le feu s'est propagé au champ de broussailles voisin. Il a été éteint par les pompiers aidés d'un agriculteur.
3: Les pompiers qui sont en grève à partir d'aujourd'hui.
4: Et jusqu'au 20 octobre prochain, après un été des plus éprouvants. On se souvient évidemment notamment des incendies en Gironde. Ils dénoncent le manque de moyens des Canadair aux équipements. Alors que le gouvernement doit déposer aujourd'hui son projet de loi sur la sécurité civile. Dans le Loiret, une manifestation est notamment organisée vendredi, place du Mar 3. Manque de moyens et mobilisation aussi au sein de l'hôpital public pour une journée morte à l'appel d'une intersyndicale. Aujourd'hui, plusieurs actions symboliques sont organisées dans le Loiret. Une minute de silence, par exemple, devant l'hôpital de Sully-sur-Loire. Seule la CFDT appelle à se mobiliser dans le département. On en parle avec la secrétaire du syndicat pour le CHU d'Orléans ce matin. Elle est notre invitée tout à l'heure à 7h45. Elles étaient une cinquantaine devant le tribunal d'Orléans, une trentaine devant celui de Montargis hier soir pour réclamer que la loi intégrale sur les violences sexistes et sexuelles soit bien votée. Le texte vient d'entamer son parcours législatif devant la commission spéciale de l'Assemblée nationale. La députée loiretaine de la 3e circonscription, Constance de Pellichy, en a été élue vice-présidente. Cette loi intégrale peut apporter de grandes avancées, assure-t-elle, à condition que les moyens financiers suivent.
6: L'inceste devient vraiment un sujet auquel s'attaque le texte. La question des violences sexuelles numériques devient également un vrai pan du texte avec, par exemple, ce qu'on appelle les dick pics, donc les photos d'organes génitaux que vous pouvez recevoir sur votre téléphone portable alors que vous ne l'avez pas sollicité, tout ce qui est harcèlement sexuel, y compris par intelligence artificielle, etc. Donc ça, ce sont des éléments nouveaux qui n'existait pas jusque-là. En revanche, le pan énorme n'est pas dans le texte, c'est la question des finances. Qu'on ait aucun des moyens qui suivent. S'il n'y a pas de moyens sur la formation, qu'est-ce que vous voulez faire? S'il n'y a pas de moyens sur les personnels mis à disposition, qu'est-ce que vous voulez faire?
4: Et le gouvernement s'est engagé à flécher 3 milliards d'euros par an pour mettre en place cette loi, une enveloppe qui devrait être votée dans le prochain budget.
3: Dominique Coquel est le nouveau maire de Montargis.
4: Cet ancien policier à la retraite encarté au Rassemblement National était depuis mars dernier adjoint à la sécurité de Comme-du-Nice. Le voilà remplaçant donc après la démission de ce dernier pour des raisons de santé. Dominique Coquel a été élu à 23 voix sur 33 hier en conseil municipal extraordinaire. Un seul autre candidat, l'ancien maire Benoît Dijon. On revient sur cette élection assez animée dans votre info d'ici. Ce sera à 6h30. Sarah Knafo, députée européenne Reconquête, attendue à Orléans ce soir pour une séance de dédicace de son livre Salle Eiffel. 400 personnes se sont préinscrites. Le collectif antifasciste du Loiret et le NPA appellent à un rassemblement devant la salle pour protester contre la venue de cette représentante de l'extrême droite, écrivent-ils. L'extrême droite, vainqueur des élections régionales de Saxe-Anhalt en Allemagne et le président de la région Centre-Val de Loire réagit selon de Outre-Rhin et depuis plus de 20 ans un partenaire historique de notre territoire pour l'éducation et la jeunesse. Mais la coopération pourrait être suspendue, menace François Bonneau, si la politique mise en place dans cette région d'Allemagne venait à s'opposer aux valeurs défendues par la nôtre.
3: C'était à prévoir, mais les chiffres le confirment.
4: La fréquentation touristique a baissé dans la métropole d'Orléans cet été, moins 16% par rapport à 2025. En cause évidemment les fortes chaleurs, mais l'absence aussi de grands événements comme les années précédentes, le Tour de France ou la Semaine fédérale internationale de cyclotourisme. Grand succès par contre pour les foulées roses d'Olivet, 7500 dossards partis en 24 heures pour cet événement de course et de marche au profit de la Ligue contre le cancer en octobre. Depuis la première édition en 2015, l'engouement n'a cessé de croître, mais cette année, c'est assez exceptionnel, reconnaît Marie Allaire, adjointe au sport d'Olivet.
8: Ça fait déjà un petit bout de temps quand même que les inscriptions sont prises d'assaut. Déjà l'année dernière, on a clôturé bien avant la date prévue initialement parce qu'on était complète. Mais c'est vrai que cette année, je dirais qu'on a franchi une étape supplémentaire avec la fermeture 24 heures, quasiment un petit peu plus de 24 heures après l'ouverture. Par exemple, moi je signale autour de moi, attention, on ouvre les places, inscrivez-vous. Donc c'est vrai que c'est un événement qui est attendu par le public parce que c'est un bel événement. C'est une belle cause, c'est une belle course, c'est la fête, donc les gens sont hyper contents de participer. Là, on est en train de faire le point de traiter les dossiers
6: pour valider tout ce qui a déjà été inscrit, avoir des comptes exacts. Et puis, en fonction de ça, effectivement, il devrait y avoir une petite réserve, à peu près 500 places, je dirais. Soyez attentifs au site et en milieu de semaine. Voilà,
4: Ces 500 places en plus, 8000 participants sont donc attendus au Foulée Rose le 4 octobre prochain à Olivet.
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3: La danse de la pluie qu'on n'a pas arrêté de faire n'a pas vraiment fonctionné. On le rappelle sur votre radio locale ici Orléans à 6h08. Bon, ça va être quand même gris ce mardi. Bon, la pluie, elle va plutôt être présente à l'ouest. Alors, on aura peut-être quand même dans le couloir Vendôme, Blois, Orléans, Pithiviers des gouttes de pluie aujourd'hui. Pour être plus soutenu en fin de journée ou la nuit prochaine, nous dit Météo France, il y aura encore du vent, plus qu'hier. Des rafales aux alentours des 55 km/h avec des vents qui vont nous arriver par le sud et l'ouest. On n'a pas froid, c'est pas beaucoup descendu encore cette nuit. On a 18 degrés en ce moment en moyenne dans la région et ça commence à baisser pour les maximales. On attend 24 cet après-midi à Vendôme et Artenay, 25 pour Pithiviers, Orléans et Blois, jusqu'à 26 aujourd'hui. Pour Gien, Montargis et Romorantin, ça va continuer de baisser. On se rapproche des 22 degrés certainement demain ou jeudi. Et il y aura encore des nuages, peut-être un peu de pluie dans les prochains jours et parfois un peu de soleil quand même, nous dit Météo France.
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3: Ici Orléans, bon, ça va avec le thé ou le café. Ils sont trop chauds quand on les sert à l'heure du petit déjeuner. Du coup, on les laisse et quand on revient, ils sont trop froids. C'est un petit peu en kikidant ça. Bon, pour la musique par contre, on est bien avec le tube du matin qui est tout chaud pour être bien réveillé dès le lever. On écoute ce matin ce grand tube de Jeanne Masse avec Johnny Johnny ici à 6h10. Bonjour.

0: Bon, Johnny, est-ce qu'il s'est fait piquer cette nuit? On va en parler ce matin avec notre Toubib ici à 6h13.
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0: Avec la chaleur cet été, nous avons été en général moins embêtés avec les moustiques. Ils sont petits, mais leur implantation est grande, hein, par contre, hein, les bougrés. Vous allez voir, au-delà du gratte-gratte hein, qui énerve et des piqûres, il peut aussi nous faire marcher de travers hein, cet enquiquineur. Hein. Le moustique, on en parle ici tout de suite donc avec notre Toubib.
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0: Et c'est l'heure ici à 6h15 de notre conseil santé avec vous, Gérald Kerzek. Bonjour docteur, ce mardi matin nous nous intéressons ensemble au chikungunya. Est-ce qu'on peut l'attraper sans même voyager, docteur? Expliquez-nous.
8: Bonjour à toutes et à tous, on les croyait réservés aux tropiques et pourtant les maladies vectorielles transmises par les moustiques, c'est ça leur nom, elles sont vectorisées, transmises par les moustiques, sont désormais chez nous. Et les autorités sanitaires viennent d'identifier une vingtaine de cas de chikungunya contractés en métropole, en Gironde, dans le Tarn et en Haute-Garonne. Et c'est une transmission locale. Il n'y avait aucun voyage à l'étranger pour les patients qui en étaient atteints. Et ça, c'est un signal d'alarme. Le moustique tigre, hein, ce fameux moustique qui est porteur du virus, est désormais implanté dans 80% des départements français. Résultat, évidemment, il y a des cas autochtones, hein, c'est-à-dire contractés sur place. C'est exceptionnel il y a encore 10 ans et ça devient une réalité chaque été. Alors, heureusement, cette année, le nombre de cas reste limité, mais la vigilance s'impose, notamment si vous avez des symptômes. Alors, les symptômes, justement, c'est une incubation de 2 à 10 jours. La maladie, ensuite, va frapper brutalement. Et le nom chikungunya, ça vient d'un mot swahili, c'est une langue parlée en Afrique de l'Est. Ça signifie ce qui se courbe. Et on voit bien la posture des patients qui sont terrassés par des douleurs articulaires courbées, un peu comme une grippe. Une fièvre élevée, souvent supérieure à 39. Des douleurs articulaires intenses et invalidantes. Ça touche les poignets, les doigts, les chevilles, les genoux. Il y a des maux de tête, il y a parfois une éruption cutanée. La fièvre va disparaître en quelques jours, mais les douleurs articulaires, elles restent parfois pendant des semaines, voire des mois. Et chez un patient sur deux, ça peut être problématique. Et c'est le vrai piège de cette maladie. Ça peut laisser des séquelles.
0: Et il existe des médicaments, docteur? Si on l'attrape, comment ça se soigne?
8: La réponse est simple en termes de traitement. Elle est frustrante aussi. Il n'y a pas de traitement antiviral spécifique pour le chikungunya. La prise en charge, c'est les symptômes. Donc c'est repos, hydratation abondante, du paracétamol pour faire baisser la fièvre et soulager la douleur. Attention, les anti-inflammatoires, ça peut être intéressant, mais il faut vraiment sur avis médical. Et les formes chroniques avec les douleurs persistantes peuvent nécessiter des traitements beaucoup plus lourds, parfois de la cortisone. Mais l'essentiel, c'est de consulter son médecin dès les premiers symptômes, parce qu'il y a des risques d'aggravation, notamment chez les plus fragiles. Et surtout, si vous habitez dans une zone où il y a du moustique tigre, vraiment avec ces symptômes, ne les banalisez pas. Puis je rappelle quand même les piliers de prévention, hein, c'est se protéger des piqûres, donc c'est plutôt porter des vêtements longs et clairs, utiliser des répulsifs cutanés, et puis éviter la reproduction du moustique. Donc ça veut dire que tout ce qui est zone un peu de stagnation de l'eau, les coupelles de pots de fleurs, les pneus, etc., on met à la poubelle. Allez, d'ici là, portez-vous bien.
0: Bon, voilà un autre qui pique pour la suite de cette émission. Il pique notre curiosité. C'est Jonathan à Orléans. Il se filme en discutant avec les passants de la place du Martroi. Et c'est bienveillant, vous allez voir. On vous le présente, Jonathan, dans Légende ici dans 3 minutes. Ça sera juste après les Jacksons.

0: parfait pour se réveiller, on n'a pas fait mieux franchement. Hein. Les Jacksons, évidemment ici ce mardi à 6h20. À Orléans, Jonathan fait parler les passants en mode élégant, vous allez voir. Et son histoire, on la découvre tout de suite avec Vincent James dans Les gens d'ici.
1: Alors Jonathan, 31 ans, Orléans, et on répand l'élégance dans toute la ville.
2: Vous êtes connu sous le nom de l'élégance orléanaise, c'est un compte sur les réseaux sociaux.
1: Alors le concept, je pose un trépied à Place Mar 3, je me pose tout un samedi et j'interviewe toutes les personnes qui passent. On parle d'élégance, voilà. Donc c'est vraiment que des inconnus, je prépare jamais les questions, c'est vraiment spontané.
2: Et alors c'est quoi votre définition de l'élégance, Jonathan ?
1: Avant tout, une façon de se tenir, c'est aussi une manière de s'habiller aussi, parler, communiquer de la bonne manière au bon moment, aussi avoir un peu d'empathie, un peu d'intelligence émotionnelle.
2: Ça vous a fait quoi la première fois que vous êtes posé Place du Mar 3 pour interroger les gens ?
1: J'ai même pas réfléchi la première fois, et c'est qu'après coup, quand je suis revenu quelques temps après, et que j'ai vu qu'il y avait des personnes, des fois, qui m'attendaient déjà à Place Mar 3, même des personnes pour prendre des photos, je me suis dit, waouh!
2: Attendez, c'est parce que c'est établi, c'est à quelle heure que vous y êtes le samedi?
1: Ah, je préviens personne, je viens au feeling. Des fois, je viens même pas le samedi, mais en attendant, je fais des petites musiques, donc,
2: Et oui, j'ai vu ça, vous êtes devenu rappeur.
1: Ah, il y a quelques musiques que je fais pour agrémenter un peu le...

0: y a même des gens de Tours maintenant qui me demandent de parler de leur ville.
1: Ah bon?
0: Ouais.
1: Vous allez quand même pas aller faire de la pub aux Tourangeaux. Hein. Vous savez qu'on les déteste, nous, ici.
0: Oui, c'est ça. Il y en a un peu de Beaugency, chez si tout le monde veut que je parle de sa ville, m'envoie des DM s'il te plaît, mais nous en avons nous aussi.
1: Mais alors sur TikTok, vous avez combien d'abonnés?
0: Alors sur TikTok, j'en ai 1500.
1: Mais c'est marrant parce que vous n'avez pas beaucoup d'abonnés, mais c'est très viral, on le revoit très régulièrement, comment vous expliquez ça?
0: J'ai des petites répliques, où je, par exemple, je me mets à lire Charlemagne, je dis « tu crois que c'est un rêve ?» Et derrière, en réalité, la meilleure plage de France est derrière moi, elle s'appelle l'île Charlemagne, et là, tout de suite, tout le monde s'affole. Ils se disent, est-ce qu'il rigole? Est-ce que c'est vrai? Qu'est-ce qu'il pense vraiment? C'est un menteur. Bah, d'ailleurs, on a quand même la plus belle cathédrale de France, ça, c'est indéniable. Ça, c'est indiscutable.
1: Okay, c'est vous qui le dites.
0: Les gens viennent de loin, même. Des fois, je me pose à la cathédrale, j'écoute les gens parler, et avec leurs enfants, bah, voilà, c'est là où Jeanne d'Arc est venue, est passée à libérer.
2: J'adore son rire. Après celui qui veut attirer notre attention, on retrouve celui qui braque nos sentiments haut les mains, enfin haut les cœurs, du coup avec Florent Pagny qui est ici pour ce mardi avec sa nouvelle chanson que voici pendant que vous préparez le café et le petit-déj, bien sûr. 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

0: Il faut encore patienter un petit peu hein, pour l'avenue de Florent Pagny au Zénith d'Orléans. Ça sera les 1er, 2 et 3 novembre. C'est complet, évidemment. En attendant, on l'écoutait avec son nouveau single ce matin. Hein. C'était Le braquage des sentiments. Ah, pas besoin d'attendre pour notre horoscope. C'est ici tout de suite.
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0: Et pour commencer ce mardi, ici, avant les infos de la nuit à 6h27, on vous retrouve, Catherine Viguet, on vous accueille pour notre horoscope. Avec dignité, la journée va bien se passer, Catherine, car un signe va y mettre du sien, ça sera grâce
4: au natif du Lion, signe valorisé en ce mardi.
5: Bélier, c'est une bonne journée gratifiante, on loue la personne que vous êtes.
6: Taureau, l'une de vos compétences fait des heureux et des envieux aussi.
7: Gémeaux, vous vous accomplissez grâce à un voyage ou à un travail lié à la communication.
8: Cancer, dans les mois à venir, prévoyez du mouvement positif côté finances.
9: Lion, retenez ce jour qui vous met en valeur, en tout cas vous allez réaliser de grandes choses.
10: Vierge, vous faites le choix de prendre soin davantage de votre forme.
11: Balance, la journée est pleine de promesses et c'est seulement un début.
12: Scorpion, de bonnes choses avec des difficultés, mais finalement vous obtenez satisfaction.
13: Sagittaire, la lune met en évidence votre envie de partir pour ailleurs, corps et esprit.
14: Capricorne, soignez votre vie intérieure en vous ressourçant et en vous racontant peut-être.
15: Verseau, important ce jour, avec un engagement, à moins qu'il ne s'agisse d'un départ.
16: Poisson, vous retrouvez l'envie de vous mettre à la tâche, car ça en vaut la peine, vous le savez.
17: Et pour nous tous, eh bien, le signe du jour nous invite à être dignes en tout et partout.
0: Bon, et pour la musique, elle est digne de nous réveiller ce matin, bien sûr, avec Le Taulier. Il y aura Johnny dans un instant avec Laura ou encore Véronique Sanson.
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0: Bonjour à tous, soyez les bienvenus. On espère que vous allez bien ce mardi matin. Bonne nouvelle, la période des festivals n'est pas terminée. On va en parler dans un instant avec Pascal et Marie qui est de retour pour les infos. Il y en a un qui va vous proposer 30 artistes à voir à Orléans dans les prochains jours. C'est Hop Hop Hop, vous connaissez ce nom je pense. On en parlera dans la prochaine demi-heure et puis avant, dans la Minute Sport, vous adorez Limoges, Marie, c'est normal. Vous êtes originaire de la commune. Est-ce que vous serez capable d'aller là-bas d'ici en vélo?
18: Alors non, moi non, ça c'est sûr. Je ne suis pas comme le président des Gladiators, le cop des supporters des Septors de Saran. Les handballeurs jouent à Limoges cette semaine et le président des supporters donc a décidé de rejoindre la ville. À vélo, il part aujourd'hui et on en parle dans la Minute Sport, ça sera dans une dizaine de minutes.
0: Très fort. Allez, pour le moment, on vous souhaite la bienvenue. Il est 6h30, à la une ce matin, Marie.
18: Le procès d'Olivier Bouygues, deuxième jour devant le tribunal correctionnel d'Orléans. Le milliardaire poursuivi pour destruction d'espèces protégées en bande organisée, notamment d'oiseaux sur sa propriété en Sologne. Lui assure n'avoir été au courant de rien.
19: C'est pas parce que vous versez de l'argent pour vos salariés que vous êtes au courant de tout ce qui se passe. Il y a des gens qui travaillent pour ça, qui sont responsables de ça. Il n'y a pas de difficulté là-dessus.
18: Son régisseur confirme cette version. L'audience reprend à 9h ce matin. L'hôpital public en grève aujourd'hui à l'appel d'une intersyndicale pour dénoncer encore et toujours le manque de moyens. Au CHU d'Orléans et à Sully-sur-Loire, la CFDT organise des actions comme des minutes de silence. Et puis, Montargis, un nouveau maire, Dominique Coquel, élu hier soir en conseil municipal extraordinaire. Il succède à Côme d'Unis qui a quitté ses fonctions pour raison de santé. Il était son adjoint à la sécurité. Portrait du nouveau maire RN de Montargis. Après le tour de l'actualité en France et dans le monde, tout ça en 90 secondes. C'est tout de suite et c'est avec vous, Valentine Letesse.
20: La détresse des pompiers en grève pour 6 semaines à partir d'aujourd'hui et après un été à bouillir face au manque de moyens sur le front des incendies comme dans leur quotidien. Des actions symboliques puisque leurs interventions seront assurées. Une polémique aussi grande que la Tour Eiffel rouverte au public ce matin après une journée porte close hier en protestation à cette consigne de la direction. Toutes les femmes ont dû quitter leur poste de travail le temps d'une visite d'une délégation hindoue. Les religieux refusent tout contact avec les femmes. Un viol en direct sur un réseau social. L'alerte a été donnée à la police ce week-end dans le Val-d'Oise. L'auteur de la vidéo identifié, les agents, une fois chez lui, l'ont arrêté en flagrant délit. Un argument de plus pour Emmanuel Macron, bien décidé d'interdire les réseaux aux moins de 15 ans. Après la censure de sa mesure par le Conseil constitutionnel, il demande à la Commission européenne de l'appliquer dans tous les pays de l'Union. 36 degrés dans les classes, 2 lycées ont fermé dans l'Hérault hier à cause de la chaleur. De nouveaux records de température ont été battus pour un mois de septembre, le plus chaud jamais vécu en France. Il n'y a plus de Français à l'US Open de tennis. Arthur Géa échoue en 8e de finale et il aura sans doute des regrets. Éliminé en 5-7 après avoir mené 2-7 à 0 et s'être offert une balle de match. Et puis c'est la Ligue des champions de foot qui reprend, le retour du LOSC dans la compétition qui accueille le Betis Séville à 21h.
21: Dans l'info d'ici à 6h32, Montargis a un nouveau maire. Le conseil municipal extraordinaire s'est réuni hier soir pour choisir le successeur de Comdunis. Élu en mars dernier sous l'étiquette RN, il a démissionné cet été pour raison de santé. Et c'est son ancien adjoint à la sécurité qui a été élu, Dominique Coquel, lui aussi encarté au RN, ancien policier à la retraite de 59 ans, élu largement face à un seul autre candidat, l'ancien maire Benoît Dijon. L'élection a attiré beaucoup de monde hier soir, Lydie Lahaye.
22: Oui, une 60aine de personnes sont présentes dans la salle au moment de la proclamation du résultat.
23: Donc après dépouillement, il y a eu 2 bulletins nuls, 3 bulletins blancs, 5 bulletins pour M. Dijon et donc 23 pour M. Coquel. Donc M. Coquel est déclaré maire de Montargis.
22: Et ses premiers mots sont pour remercier Comdunis et rappeler l'unité de son équipe.
24: En mars dernier, ce n'est pas seulement un maire qui a été élu. C'est un projet. C'est une volonté collective de servir Montargis, de répondre aux attentes des habitants, de défendre l'intérêt général et de redonner à notre ville toute la place qu'elle mérite.
22: L'ancien maire LR Benoît Dijon, lui, n'apprécie ni le fond ni la forme.
25: Il a un passé local qui n'était pas très apprécié. On a vu dans la police de l'Assemblée ce soir, il dit, mais monsieur, vous devez vous présenter, demander à prendre la parole. Non, on n'est pas au commissariat ici, hein. On est à la mairie de Montargis, qui est un lieu qui a toujours été libre et libéral, où les gens ont toujours pu prendre la parole comme ils voulaient, quand ils voulaient.
22: Et tout aussi critique, le communiste Bruno Notin.
26: Cette majorité, en plus, à part la sécurité, et c'est absolument pas où elle va. Elle s'est fait élire en jouant sur les peurs. Donc maintenant, ils ont beaucoup de mal. Puis on voit sur la tenue du premier conseil municipal ce soir, ça a quand même été le carnaval, quoi. Personne ne maîtrise rien, ils sont complètement largués. Ça augure quand même mal la suite.
22: Dominique Coquel a promis de dialoguer avec tout le monde, sans exclusion et sans plus attendre.
21: Et on le rappelle, l'équipe municipale a annoncé 2 millions d'euros de reste à payer sur les 3,5 millions d'arriérés découverts à son arrivée à la tête de Montargis en mars dernier, ce que nie l'ancienne municipalité. Portrait de Dominique Coquel a retrouvé sur ici.fr. Prochain conseil municipal, ce sera le 5 octobre. Et avant ça, le 17 septembre, le tribunal administratif d'Orléans doit se prononcer sur le recours déposé par la liste d'Union de la Gauche sur l'annulation du scrutin de mars dernier.
0: De la pluie, peut-être ben que oui, pas sûr quand même. Hein. On le rappelle sur votre radio locale ici, Orléans, à 7h-25. Ça va être gris pour commencer ce mardi, ça c'est certain. On aura peut-être un petit peu de soleil quand même dans le courant de la journée. Pour la pluie, elle sera peut-être plus présente à l'ouest en fait, sur l'axe Vendôme, Blois, Orléans, Pithiviers. Il pourrait y avoir quand même des averses en fin de journée. Il y aura encore du vent, plus qu'hier, avec des rafales aujourd'hui qui devraient atteindre les 55 km/h avec des vents qui nous arrivent par le sud et l'ouest de la France. On a eu chaud hier après-midi, c'est pas beaucoup descendu cette nuit. On a déjà 18 degrés en ce moment en moyenne dans la région. Et pour les maximales, ça commence à descendre un petit peu avec 24 cet après-midi à Vendôme et Artenay, 25 à Pithiviers, Orléans et Blois. Et jusqu'à 26, pas plus aujourd'hui, annoncé pour Gien, Montargis et Romorantin. Ça va descendre encore pour demain et jeudi. On sera plus proche des 22 degrés, nous dit Météo France. Il y aura encore des nuages, peut-être quelques gouttes de pluie dans les prochains jours. Et un peu de soleil, c'est pas les giboulées de mars, mais presque. Il y aura un petit peu de tout et les températures pourraient remonter le week-end prochain, même si pour le moment l'indice de confiance est assez faible chez Météo France. Tout va bien pour vos conditions de circulation ce matin. Si vous avez besoin des trams, des trains ou d'emprunter nos routes dans la région, il n'y a aucun problème actuellement.
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0: Ici Orléans, allez, avant même de tartiner, avant même la première gorgée de café, vous qui venez de vous réveiller, on a de quoi vous motiver pour être sûr de quitter l'oreiller. Et on va écouter tranquillement pour démarrer la journée un grand tube du Taulier avec Laura. Voici Hallyday ici.

0: papa qui exprime son amour pour sa fille, bien sûr. Hallyday pour commencer la journée. Maintenant, oh Marie, à 6h41, voici la Minute Sport.
1: J'ai jamais fait celle-là.
0: Et ce matin, d'autant plus qu'on va mettre votre ville à l'honneur, on parle d'un défi sportif et solidaire.
2: Ah oui, celui que va tenter de relever Jérémy Fagot, le président des Gladiators, le club des supporters des handballeurs de Saran. Il part ce matin en VTT, direction Limoges, où il espère arriver jeudi soir pour assister au match des Septors. Ce sera la deuxième journée de Star League et récolter au passage des dons pour une bonne cause, François Guérou.
3: Saran Limoges en VTT, c'est d'abord une histoire de supporters, explique Jérémy Fagot, le président des Gladiators.
4: Ce défi, il est venu par Manu du COP des supporters de Limoges et qui m'a lancé le défi de venir en vélo à Limoges pour voir les Septors jouer contre Limoges si les Septors remontaient en Star League. Et c'est ce qu'ils ont fait cette année, donc j'ai accepté le défi.
3: Soit 319 km à parcourir d'ici jeudi 20h, heure du coup d'envoi du match entre Limoges et Saran. Et pour Jérémy, c'est effectivement un vrai défi.
4: Je suis vraiment pas un adepte du vélo. Je sais que je vais avoir quelques courbatures. C'est pas rien, 100 km par jour, même si pour certains c'est peu, mais pour moi c'est beaucoup.
3: Au-delà de l'aventure humaine, c'est aussi un défi solidaire avec l'objectif de récolter des dons pour l'œuvre des pupilles des sapeurs-pompiers de France.
4: C'est quelque chose qui me tenait à cœur, surtout avec tout ce qui s'est passé cet été, d'autant plus que je suis également pompier dans le Loiret. On va faire un appel à dons tout le long du trajet via des lives qu'on va faire sur nos réseaux sociaux.
3: Et d'autres fonds seront récoltés lors de Tombola.
2: Et les lives Facebook commenceront à 8h30 sur la page du COP, donc les Gladiators. Et la Minute Sport, elle est à retrouver dès maintenant sur la page Facebook d'ici Orléans.
0: Après les voyages chez les Dorset à Limoges, on fait l'inverse. Qu'est-ce que vous détestez comme animaux de compagnie à la maison Marie Dorset? Il y a un animal que vous ne pourriez pas avoir?
2: Comme j'en ai pas eu beaucoup, non, je pense pas. Peut-être un petit cochon d'Inde.
0: Ah, le cochon d'Inde pourrait vous faire peur?
2: Ça fait des crottes partout. Ah non, ça ne fait pas peur.
0: Ouais, enfin, il est fait dans sa cage, normalement, parce qu'à ce moment-là, tous les animaux...
2: Ça dépend si on le laisse en liberté ou
0: pas. Oui, c'est déconseillé pour les fils électriques à la maison quand même. Mais bon, alors, on va parler des rongeurs. Ceci dit, on est sur la piste. Certains ont mauvaise presse, alors qu'ils sont, selon notre vétérinaire, fascinants. Vous allez voir de qui il s'agit dans un instant. Beaucoup ne vont pas l'aimer, ce bestiau. Mais on va en parler ici tout de suite, donc.
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0: Il est 7h moins le quart et chaque jour, ici, on prend soin de nos animaux de compagnie. Saviez-vous qu'un rat est capable d'éclater de rire quand on le chatouille? Non, vous le saviez pas, je pense pour la plupart. Il est bien loin du monstre des caves. Parfois, c'est l'étiquette qu'on peut lui coller. On va en parler avec vous, Pierre Fabin. Vous êtes notre vétérinaire ici. Et je crois que vous allez casser les préjugés ce matin. On va mieux découvrir cet animal que vous trouvez, Pierre, fascinant.
10: Eh ben oui, oubliez l'image du monstre des égouts porteur de maladies. On a souvent peur qu'il nous transmette.

0: la leptospirose ou la peste, c'est totalement un mythe. Un rat d'élevage qui vit dans votre salon ne croise pas la faune sauvage et ne porte pas ces maladies. C'est même un maniaque de l'hygiène qui passe un tiers de sa journée à faire sa toilette, comme un chat en fait. Si sa cage sent, c'est uniquement car la litière est mal entretenue. Pour son fameux rire, c'est prouvé, chatouillez-lui le ventre, il émet des ultrasons de joie en faisant des bonds. Et enfin, c'est un pur concentré d'intelligence. Il apprend des tours, reconnaît son nom et vient consoler un congénère stressé. C'est un vrai chien de poche.
1: Et si on décide d'en adopter un à la maison, de quoi est-ce qu'il a besoin concrètement pour être bien au quotidien?
0: Alors, je vous dirais qu'il ne faut jamais l'adopter seul. C'est un animal qui est viscéralement grégaire. S'il vit sans congénère, même si vous lui jouez avec lui tous les jours, il va déprimer et son espérance de vie va chuter. Adoptez-les par deux minimum et de préférence du même sexe pour éviter d'avoir 50 bébés à la maison en quelques mois. Pour l'habitat, oubliez les petites cages à hamsters. Le rat est un excellent grimpeur qui a un grand besoin de hauteur. Il lui faut une vraie volière à oiseaux sur plusieurs étages. Installer des hamacs en tissu, des grosses cordes d'escalade et des tuyaux en PVC. Ils adorent faire les acrobates, mais il leur faut aussi des petites cachettes sombres pour faire la sieste en toute tranquillité.
1: Côté alimentation, on a tous cette image de dessin animé avec le rat qui grignote un gros morceau de gruyère. Comment on doit les nourrir pour les garder en pleine forme, Pierre?
0: Et ben, le fromage, justement, c'est à bannir totalement. C'est beaucoup trop gras, trop salé et le rat digère très mal le lactose. Comme il est omnivore, il va manger tout ce que vous lui donnez jusqu'à devenir obèse. Le grand piège, ce sont du coup les mélanges de graines industrielles. Le rat est bien sûr très malin, il va trier sa gamelle et ne manger que les graines très grasses, comme les graines de tournesol. Si c'est votre premier rat, je vous recommande de lui donner ce qu'on appelle des extrudés. Ce sont des gros granulés, tous strictement identiques, ce qui l'empêche de trier. Et en complément, vous lui offrez simplement des petits morceaux de légumes frais, tous les jours.
1: Bon, lui ne va pas faire le rat sur les bons plans. On a plein d'idées de sorties à vous proposer avec Pascal Hernandez. Dans un instant, on va parler d'un grand festival qui a lieu dans quelques jours à Orléans. Puis on aura aussi des conseils pratiques à vous donner. Pascal, on l'accueille juste après Shawn Mendes et Camila Cabello maintenant, ici.

0: Shawn Mendes et Camila Cabello pour nous réveiller ici à 7h10 ce matin. Après Señorita, Señor, tout court, j'allais dire Señorito, non, ça va pas fonctionner.
1: Si vous voulez, mais vu ma taille, ce serait bizarre. Bonjour.
0: Bonjourno, Pascal Hernandez.
1: Non, ça c'est d'Italien.
2: Ça c'est d'Italien.
0: Pour les trois plus.
2: Oh là là, vous n'êtes pas du tout à jour, Marc. Bonjour Pascal.
1: Bonjour Marie, bonjour tout le monde.
2: C'est pas mal aussi.
0: Alors là, il y aura d'autres procès à me faire que celui-là. Je peux faire bien pire, ne me cherchez pas.
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0: Allez Pascal, on vous retrouve pour les 3 plus. On a des idées de sortie à vous proposer, des bons plans. Et on commence avec une info pratique pour ceux qui veulent travailler leur capacité oratoire, s'il vous plaît.
1: Éloquence 45, c'est le nom d'une association qui donne des cours les 1er et 3e mardis du mois. C'est à Orléans, place Sainte-Beuve, pour soit par le biais d'improvisation, soit par le biais de textes qui sont déjà rédigés, essayer d'améliorer sa prise de parole en public. C'est vrai que parfois on est un petit peu réticent, on a quelques craintes. Donc grâce à ces cours qui sont faits par des spécialistes, vous pouvez gagner en assurance. Et même le 3e mardi de chaque mois, c'est en anglais.
0: Oh là là.
1: Supplémentaire.
0: Tu es French.
1: Are you sure?
0: Si, for tout, on va chanter.
1: Eloquence45.org pour toutes les infos. Ça dure 2h30 et c'est vraiment passionnant.
0: Hop, Pascal.
1: Oui, on y va, Fissa.
0: Allez, hop.
1: Que ce soit à l'Astrolabe ou bien au Campo Santo, le week-end prochain, c'est le grand festival des musiques urbaines, des musiques actuelles, avec plusieurs styles différents. Ça commence ce vendredi d'ailleurs et ça se finit ce samedi. On ne va pas citer la liste de tous les artistes qui sont là, car il y en a beaucoup et puis la plupart, on ne les connaît pas.
0: Donc, il y en a 30, je crois, en tout. Hein. C'est énorme. Hein. Oui, mais c'est des nouveaux talents parfois. Ils,
1: oui,
0: ils peuvent devenir de gros stars. Hein.
1: Personnellement, je ne suis pas à la pointe non plus de la musique urbaine. Hein. Vous voyez, je suis toujours plus Annie Cordy et Carlos que la musique
0: urbaine. Alors non, là, effectivement, vous n'allez pas vous y retrouver dans ce festival. Mais il y a vraiment des choses à découvrir, il y en a pour tous les goûts.
1: Oui, vraiment. C'est une belle expérience. On parle de rose ?
0: Alors, oui, un clin d'œil à Jean-Paul Imbault, hein, bien sûr.
1: Oui, aux nuances de rose, c'est donc l'événement qui a lieu au Parc Floral, avec des rosiéristes qui seront là pour parler de leur travail. Il y aura plusieurs animations autour de l'univers des roses, 12 et 13 septembre, Jardin des Plantes d'Orléans, donc, qui s'appelle désormais Jean-Paul Imbault. Évidemment, on pense à lui, notre jardinier, pendant très longtemps.
0: Évidemment. Et puis, on termine avec le Salon du Polar.
1: Loire et Crime, c'est au château de la Lusière, à la Ferté-Saint-Aubin, Salon du Polar, ça veut dire qu'il y aura des auteurs, évidemment, des conférences avec un médecin légiste, samedi après-midi. C'est donc pendant les 2 jours, la Ferté-Saint-Aubin, Château de la Lusière, si vous aimez les thrillers, si vous aimez les romans noirs, c'est là où vous devez aller, tout simplement.
0: Oh, parfait, merci beaucoup, Pascal. Et tout de suite, elle chante sur sa drôle de vie pour nous réveiller ce mardi ici. Voici Véronique Sanson.

0: Ici Orléans, bien sûr, on adore se réveiller avec Véronique Sanson le matin à 7h05, c'est sûr. Mais quand même, je sais pas ce que vous en pensez, mais je trouve qu'il manque beaucoup de Sacha Distel dans cette émission.
1: Qu'est-ce qu'on a fait des tuyaux ?
0: Quand même.
2: Très bien, quel bon goût, c'est formidable.
0: L'incendie à Rio, c'est la chanson des pompiers. On va en parler des pompiers qui ont été beaucoup trop sollicités cet été. Est-ce que les plus grandes stars du rire auraient besoin de faire appel à eux ? Pas sûr, par contre. On va comprendre pourquoi ici tout de suite en écoutant leur meilleur sketch avant les infos de 7h.
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8: Bon réveil ici avec nous. Juste avant le journal à 7h, on le sait bien, les pompiers étaient sur tous les fronts cet été. Fred Ballard, ils étaient même là quand vous êtes tombé de vélo en Bretagne pendant vos vacances. D'ailleurs, c'est une vraie anecdote en plus. Et ce matin, Fred, vous comptez bien leur rendre hommage en saluant toutes leurs actions, dont celles qu'ils peuvent faire en boîte, je crois.
9: Les pompiers, messieurs, dames, faites gaffe en boîte. Parce que la journée, ils sauvent des vies, mais la nuit... Ah bah ils font la fête comme si c'était la dernière. Ils lancent des queue-leu-leu sur du charis.
10: Ah bah oui, mais c'est important hein, de relâcher la pression. Les pompiers volontaires sont aussi très volontaires pour une petite bamboche de derrière les fagots. Et c'est aussi pour ça qu'on les adore. Ils sont comme nous, mais en mieux. En tout cas, en beaucoup mieux qu'Alban Ivanov.
9: Oh, même s'ils nous cassent les couilles avec leur calendrier là. Ça c'est chiant ça. T'as vu, t'es chez toi à 8h du matin, t'es en slibar. Ah ils arrivent à 3, ding dong. Les gens, ils ont mis les casques, c'est, ça fait bien. Bonne nuit, il y a les pompiers. Ah bah, à cette heure-là, j'ai pas envie de t'aider, frérot. Hein. Tout le temps, on peut applaudir les pompiers. Quel beau métier, les pompiers, monsieur là.
10: Bah, c'est des héros, hein, et des beaux héros en plus. Le casting est toujours impressionnant. Donc, faut toujours être tiré à quatre épingles au cas où on ait besoin un jour de leur service. Blanche Gardin s'y prépare déjà.
11: Non, j'ai la hantise que les pompiers se foutent de ma gueule le jour où ils me décrocheront du plafond. J'ai très peur de ça. Parce que j'avais un ami pompier et je sais qu'ils font de l'humour sur les interventions pour dédramatiser le métier, ce que je peux très bien comprendre. Mais moi, j'ai pas du tout envie d'être l'objet d'une blague de pompier. Je vois très bien, genre...
12: Ah bah dis donc, celle-là, elle a pas bouffé que des médocs, hein. Non, merci.
10: Voilà, donc pour celles et ceux qui auraient du mal à tenir leur bonne résolution sport et régime de la rentrée, pensez aux pompiers, ça vous motivera. Ah oui, parce que quand les pompiers ouvrent les vannes, il n'y a pas que de l'eau qui sort. Allez, rendez-vous sur le prochain calendrier, on devra bien se marrer.
8: Allez, après ceux qui sont toujours prêts à intervenir, nous, bien sûr, on est toujours prêts à vous informer. La preuve maintenant avec votre journal.
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8: On espère que vous allez bien. Bon mardi ici avec nous. Il est 7h.
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8: Et on vous retrouve, Marie Dorset, pour le point sur l'actu locale. Une salle d'audience pleine à craquer hier au tribunal d'Orléans.
14: Pour l'ouverture du procès d'Olivier Bouygues, poursuivi avec 5 autres personnes pour destruction d'espèces protégées en bande organisée et élevage illégal. Un charnier de cormorans, hérons, buses, faucons, cresserelles a notamment été découvert l'an dernier sur sa propriété de la Ferté-Saint-Aubin en Sologne. Des espèces protégées, prédatrices des perdrix et faisans que chassent Olivier Bouygues et ses amis. La Ligue de protection des oiseaux fait partie de la vingtaine d'associations parties civiles dans ce procès plus que symbolique pour Alain Bougrain-Dubourg, le président de la LPO.
15: Il est symbolique parce qu'il illustre une situation complètement inédite, des gens qui sont pétés de thunes et qui s'exonèrent du respect de la biodiversité et du respect de la réglementation. Donc on espère que ça va rappeler à l'ordre d'autres qui pourraient avoir des idées analogues. Une valeur d'exemple. La biodiversité est fragile, la biodiversité est en capacité de souffrir et la réglementation est faite pour tous, même ceux qui ont des super moyens.
14: Et Olivier Bouygues, de son côté, assure qu'il n'était pas au courant de ces pratiques mises en place, selon lui, par le régisseur et les gardes-chasse de son domaine, eux aussi jugés, des salariés à qui il versait des primes pour ces destructions. Mais cela ne veut rien dire pour l'avocat du milliardaire, maître Éric Grassin.
13: Monsieur Olivier Bouygues n'était pas au courant de l'existence des destructions d'oiseaux avant la perquisition et l'ouverture de cette procédure. Et c'est pas parce que vous versez de l'argent pour vos salariés que vous êtes au courant de tout ce qui se passe, puisque, encore une fois, comme il l'a d'ailleurs parfaitement expliqué, il a des gens qui travaillent pour ça, qui sont responsables de ça, il n'y a pas de difficulté là-dessus. C'est pas parce que vous êtes payeur que vous êtes systématiquement informé. Je vous rappelle qu'il faut démontrer qu'il l'était, c'est pas la même chose.
14: Le compte-rendu de cette première journée d'audience à retrouver sur ici.fr. Le procès reprend ce matin à 9h, il doit se terminer aujourd'hui. Un nouvel homme à la tête de Montargis, Dominique Coquel, policier à la retraite, jusqu'à présent adjoint à la sécurité, a été élu par le conseil municipal hier soir. Il succède au RN Côme du Nice qui a démissionné cet été pour des raisons de santé. Rassemblement national également, Dominique Coquel a obtenu 23 voix sur 33 face à l'ancien édile Benoît Dijon. La séance extraordinaire a duré 2 heures. Opposition de droite et de gauche ont pris la parole avant le vote pour critiquer l'inactivité de la majorité RN, trop lente à se mettre au travail, critique rejetée par le nouveau maire Dominique Coquel.
16: Je réponds qu'il faut aussi nous laisser le temps de s'installer. Alors on nous critique, ça fait 6 mois que vous êtes là, vous n'avez rien fait. Enfin, je serais tenté de dire que l'ancienne municipalité, Monsieur Dijon, pour pas le citer, a été là pendant des années et il a tout détruit. Donc en 5 mois, on prend nos marques et on voit ce qui est réalisable et ce qu'on peut faire avec l'état des finances.
17: Qu'est-ce qui va être votre priorité?
16: La sécurité, c'est parce que c'est un peu mon métier, c'est mon domaine, la sécurité. Donc bien sûr, les gens, on en marre des incivilités, des rodéos, des agressions, des points de deal. On va essayer d'installer beaucoup plus de caméras dans des endroits criminogènes, si on peut dire. Revoir un peu les effectifs du CSU, le centre de superviseur urbain, pour que la ville soit surveillée par caméra 24 heures sur 24 à terme.
14: Le prochain conseil municipal de Montargis prévu le 5 octobre.
8: Appel à toutes les casernes.
14: Début d'une grève exceptionnelle et nationale chez les pompiers aujourd'hui. Et pour 6 semaines, jusqu'au 20 octobre, donc, les interventions seront assurées, mais les actions ponctuelles organisées, comme vendredi à Orléans, place du Mar 3, pour exiger plus de moyens financiers, matériels et humains, après un été éprouvant passé sur le front pour les pompiers. Les agents de la fonction publique hospitalière, eux aussi appelés à la mobilisation aujourd'hui, avec des actions partout en France. L'intersyndicale dénonce le mépris du gouvernement et les conditions de travail indignes dans les hôpitaux. À Sully-sur-Loire, une minute de silence sera organisée devant l'hôpital pour symboliser cette journée morte. Priscilla Sevran est ergothérapeute et secrétaire adjointe de la section CFDT de l'établissement.
18: On est vraiment sur cette symbolique du deuil, parce qu'actuellement, la santé se meurt en France depuis le Covid. C'est la descente, quoi. On a beaucoup de mal à recruter, c'est-à-dire que pour tourner correctement, nous, à l'hôpital de Sully, on a besoin de 3 soignants sur l'équipe du matin et 3 soignants sur l'équipe de l'après-midi. À l'heure actuelle, quand on rencontre les collègues, c'est « bon, ben, demain je travaille avec toi, ok, on est 2, qui est la 3e ? On ne sait pas. Est-ce qu'il y aura une 3e ? On n'en sait rien. Bah déjà, il y a du sous-effectif. Et ensuite, les conditions de travail sont tellement dégradées qu'il y a beaucoup d'arrêts maladie, notamment.
14: Et on reparle de cette journée de mobilisation avec la secrétaire CFDT du CHU d'Orléans à 7h45. Céline Chancel, infirmière de nuit à l'hôpital d'Orléans, est notre invitée. La députée Lyotte de la 3e circonscription du Loiret, Constance de Pelichy, élue vice-présidente de la commission spéciale qui travaille depuis hier sur la loi intégrale sur les violences sexistes et sexuelles. Les associations féministes reprennent leurs actions devant les tribunaux pour faire en sorte que le texte arrive jusqu'au bout. Une 50aine de personnes se sont mobilisées hier devant le tribunal d'Orléans, une 30aine devant celui de Montargis.
8: Une nouvelle librairie chrétienne à Orléans.
14: 6 mois après la fermeture d'Agapé, faute de repreneur, la librairie La Procure a été inaugurée hier rue du Cheval Rouge. 100 mètres carrés essentiellement réservés aux livres et objets religieux. Et à la manœuvre, 2 mères de famille d'Olivet que vous avez rencontrées, Patricia Pourrez.
19: C'est autour d'un apéro après la messe que Charlotte et Marie ont eu l'idée de cette librairie.
20: Vous ne pouvez pas laisser Orléans sans librairie religieuse, une grande ville comme ça, c'est
17: c'est pas possible. Donc on s'est lancé dans l'aventure au mois de novembre dernier et 9 mois après, ben voilà, le petit bébé est né et Jubilaté ouvre.
19: Jubilaté, c'est le nom de leur société, mais la librairie est bien sous la bannière de la Procure avec tout ce qu'il y a de plus classique à l'intérieur. Charlotte Rebelle de Saint-Firmin.
17: Il y a forcément des livres religieux, mais également des livres profanes qui ont une morale, qui sont écrits correctement. Et il y a également tout ce qui est objets religieux, donc ça va des chapelets aux statues, aux santons.
19: Entre les bibles et les chapelets, le lieu se veut quand même ouvert aux autres. Marie de Saint-Victor.
20: Alors c'est essentiellement sur la religion chrétienne, mais on va avoir un petit rayon sur les relations entre les religions. Si quelqu'un veut commander un Coran, une Torah pour s'en imprégner, mais vraiment tout le monde est le bienvenu.
19: Et à l'heure où beaucoup de libraires ont du mal à joindre les deux bouts, les deux co-gérantes de la Procure Orléans sont elles plutôt confiantes.
17: Depuis qu'on a ouvert mardi, les gens nous ont attendus et sont ravis d'y chercher, ils avaient besoin de ce côté religieux.
20: Alors si on avait peur, on ferait plus rien. Donc oui, on est consciente des enjeux, mais on est très sereine aussi sur l'accueil que nous fera le public orléanais. On a déjà des bons retours. La première semaine s'est bien passée, faut continuer.
14: La précision sur cette nouvelle librairie religieuse à retrouver sur votre application ici. Le succès toujours plus grand des Foulées Roses d'Olivet. La semaine dernière, la billetterie pour cet événement sportif au profit de la Ligue contre le cancer a été prise d'assaut. 7500 dossards vendus en 24 heures. Face à la demande, la mairie d'Olivet, organisatrice de l'événement, annonce la mise en vente d'environ 500 places supplémentaires, sans doute dans le courant de la semaine prochaine. Surveillez notamment les réseaux sociaux.
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14: Pascal, qu'est-ce qui nous attend pour la journée côté météo ?
21: Un ciel voilé pour ce matin, davantage de nuages au cours de l'après-midi, ça va devenir menaçant. Et puis des pluies puisque la perturbation finit par nous toucher. Elle sera une large partie de la journée sur les régions de l'ouest, du nord-ouest, chez nos amis des Pays de la Loire. Et donc forcément au bout d'un moment ça nous arrive, ça sera plutôt donc durant la soirée. Avec un vent assez sensible hein, quand même, ça va souffler, 50-60 km par heure. Les températures, 26, 27, 28 degrés, on est au-dessus des moyennes, c'est pas mal. Bon,
8: ça baisse pas beaucoup, hier il faisait lourd, il faisait chaud encore.
21: Exactement,
8: hier.
21: Exactement, ouais. Si vous êtes à Loris, donc à Vienne-en-Val dans l'après-midi, Courtenay, Dampierre-en-Burly, Châteauneuf-sur-Loire, vous aurez 26 degrés, Gien, Montargis, 27 et Blois-Orléans, Romorantin, 28.
8: Ouais, voilà, on l'a compris, hein, il va plutôt pleuvoir pendant qu'on va dormir, hein, globalement si je résume. Et demain, ça va donner quoi du coup, sera encore gris?
21: Ça sera une journée un peu plus lumineuse, un ciel de traîne avec l'anticyclone qui essaie de revenir. Bon, on verra s'il a du succès, je suis pas sûr.
8: Ouais, c'est pas simple pour la fin de la semaine, pour les prochaines prévisions, hein. On sait pas trop chez Météo France.
21: C'est un petit peu hésitant, mais restez avec nous, on va tout vous dire.
8: Voilà. On en reparlera. Peut-être que ça va remonter sur le thermomètre, hein, mais effectivement, on n'est pas sûr pour le moment.
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8: Ici Orléans, la journée commence maintenant avec un groupe français qui a énormément de succès depuis tellement longtemps. Voici Indochine pour nous réveiller ce mercredi ici. Bonjour.

0: Oui, oui, on peut se prendre la main hein, ce matin, bien sûr, avec Indochine, mais on va plutôt vous conseiller maintenant ici de prendre le téléphone, hein, clairement.
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0: Bon réveil, soyez les bienvenus dans le Loiret-Cher. On joue maintenant ensemble. Quelle décennie il faut trouver aujourd'hui? On vous pose la question, venez participer à notre jeu. 02 38 53 25 25. On a encore des cadeaux à offrir ce matin, Pascal.
3: Un concert magnifique, des places pour le concert qui a lieu dans la cour royale du château de Blois. C'est ce samedi, dans la cour d'honneur. Ça va être magnifique, avec donc Souchon, père et fils. Les trois seront là. Il y aura aussi les trois cafés gourmands. Il y aura Christophe Malick, qu'on connaît bien, du groupe Trio. Il y aura Tibbs qui avait chanté Nation, vous vous en souvenez, Madame Monsieur, le binôme qui nous avait représenté à l'Eurovision il y a quelques années, un groupe local aussi. Héloïse sera là également, on aime bien cette chanteuse.
0: Hey bro,
3: hey bro. Exactement.
0: Sans single.
3: Première donc du grand concert royal, c'est ce samedi et c'est pour vous.
0: Et alors, on a des places à vous offrir, c'est 65 euros la place.
3: Oui.
0: Donc on a un cadeau de 130 euros.
3: Excellent.
0: Oh là, les maths, j'ai
3: vraiment
0: flippé.
3: Sans calculette.
0: Hein, c'est un calcul débile, hein, mais j'avais hyper peur de me tromper, comme en cours à l'époque. 130 euros de cadeaux, donc, avec ces places de concert à vous offrir. Si vous trouvez la décennie du jour, voici le premier indice pour tenter de la trouver.
4: Mais la pomme est un fruit sympathique et je l'observe tous les jours.
5: J'aime beaucoup les pommes, je suis un mangeur de pommes.
6: Oh, les superbes pommes, hein, c'est gentil.
0: Bon, Jacques Chirac, bien sûr, et sa première élection présidentielle. Bon, la décennie, ça doit vous mettre sur la piste quand même, vous l'avez. Si vous n'avez pas trouvé, vous êtes mal réveillé, on aura encore d'autres indices à vous donner, donc inscrivez-vous, on va vous aider, vous êtes sûr de gagner, de toute façon, on joue ensemble. 02 38 53 25 25, c'est Will qui vous répond, oui, maintenant au standard. Bonne chance à tous.
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0: Et ici ensemble dans le Loiret-Cher, pour commencer ce mardi à 7h15, on retrouve notre édito, c'est l'édito d'ici. Voici mon œil.
3: Avec David Ossiou et va régner sur cette antenne l'esprit de Jacques Chirac qu'on évoquait à l'instant. Pourquoi ? Parce que David, vous avez choisi de nous parler de Gabriel Attal qui relance sa campagne pour la présidentielle dans les bistrots. Évidemment, ça fait causer.
7: Oui, c'est l'opération 1000 bistrots. Vous avez un air d'accordéon et l'ancien Premier ministre dit qu'il veut nous rencontrer dans des cafés partout en France, autour d'une table, d'un verre.
8: C'est 1000 rassemblements dans des cafés, dans des bistrots, dans nos villes, dans nos villages.
7: Et
8: dans
7: vous savez quoi ? Ça m'a rappelé les images d'Édouard Philippe et de Gérald Darmanin il y a quelques jours dans le Nord, tous les deux derrière une friteuse tablier autour de la taille à servir des frites. Ils sont pas les seuls, hein. À LFI cet été, on a ressorti les caravanes populaire dans les quartiers. Et au RN, Marine Le Pen a bien lancé sa campagne sur un marché. Bref, à l'approche de la présidentielle, tout le monde veut faire peuple. Ou plutôt, tout le monde semble avoir retrouvé une vieille recette. La recette Jacques Chirac. Jacques Chirac mangeait, buvait, serrait des mains. 30 ans plus tard, ses héritiers politiques ont visiblement tous retrouvé la fiche recette. Le bistrot, les frites, le marché, la foire, le porte-à-porte, le salon de l'agriculture. Tout ce qui permet de dire « Regardez, moi aussi, je suis comme vous ». Sauf qu'il y a un petit problème. La recette Chirac aujourd'hui n'est plus tout à fait aux normes. Dans sa vidéo, Gabriel Attal apparaît un verre de bière à la main. Et à gauche, certains lui reprochent déjà de banaliser l'alcool qui fait des ravages en France. Alors forcément, bah ça complique la recette. Pour faire populaire, il faut aller au bistrot, mais peut-être boire de l'eau, faire des frites pas trop grasses, aller sur les marchés, mais sans que ça ressemble trop à une opération de communication. Et surtout, avoir l'air parfaitement naturel devant les caméras. Et c'est peut-être là que Jacques Chirac reste difficile à copier, parce qu'on peut reproduire le bistrot, les frites, les marchés, les poignées de main, mais le naturel, lui, n'a jamais figuré sur la fiche recette.
3: David Ossiou, pour mon œil, l'édito quotidien dans Ici Matin. Vous vous souvenez, il avait dit aussi « c'est loin, mais c'est beau ».
0: Il allait dans la Creuse, non, c'est pas ça? C'est beau, mais c'est
3: pas.
0: Loin.
3: Hein. Bon, c'est pas très loin de la Corrèze, quand même, ouais. La Creuse, mais voilà.
0: C'est clair. Bon, à 7h18, on revient chez nous, ici, dans le Loiret, le Loir-et-Cher. Et pour la météo ce matin, dans le Mont-Argois à Panne, le soleil l'est en panne. Hein. On a 19 degrés sur le thermomètre et c'est très nuageux actuellement, nous dit Bernadette, hein, sur nos réseaux sociaux.
3: Bernadette Chirac.
0: Elle nous souhaite une bonne journée. Oui, donc, décidément, la boucle est bouclée. Hein, pour les Chirac ce matin, on parle que d'eux. Bon, côté météo, Pascal, est-ce qu'on aura le retour de la pluie aujourd'hui? Peut-être.
3: Ce soir, probablement, ouais, oui. On est tranquille pour cette journée. Un ciel de plus en plus chargé, de plus en plus menaçant, avec des températures appréciables, 26, 27, 28 degrés. On n'y est pas encore, hein. Ça viendra.
0: Bon, continuez de nous appeler, 02 38 53 25 25. Venez participer à cette émission, vous êtes les bienvenus au standard. On a des places à vous offrir pour le concert royal qui aura lieu à Blois, au château, ce week-end. Il faudra trouver la décennie du jour. On joue ensemble dans 3 minutes. Le temps d'écouter le duo qui nous réveille. Ouais, ça va nous donner la pêche, ça. Céline et Jean-Jacques. Chez moi, les

0: On s'est fait gronder, figurez-vous.
1: Oh là là, c'était hors antenne. Difficilement supportable, hein, vraiment.
0: Parce qu'on ne dansait pas assez, on ne chantait pas assez en écoutant.
2: Je trouvais que dans ce studio, on était très mou alors qu'on est en train de passer une chanson incroyable.
0: Voilà. C'est vrai que dès qu'on parle de nous, dès qu'on parle de Marc Yvan, il est toujours très mou. C'est ma réputation.
2: Après, ça ne regarde pas. Mais en tout cas, sur du Céline Dion, vous pourriez. Voilà.
1: Vous connaissez les paroles par cœur, c'est un peu
2: vraisemblable. Bien sûr. Voilà.
0: En même temps.
2: Des soirées à s'entraîner, Pascal.
0: D'accord. Ça fait quelques années qu'on l'écoute. Ah, bien sûr. Céline Dion et Jean-Jacques Goldman pour commencer la journée. En attendant, on espère que vous avez vos places peut-être pour la voir dans les prochains jours à la Défense Arena, qui a changé de nom d'ailleurs, c'est imprononçable.
1: Plénitude maintenant.
0: Plénitude, oh ben si, c'est facile. Ben voilà. Si, Plénitude Arena, c'est calme, ben, ça risque d'être rythmé. Ou alors s'il y a trop de Plénitude, Marie Dorcel va vous engueuler pendant les concerts de Céline.
1: L'ambiance est tout le monde.
2: J'irai mettre de l'ambiance.
0: Aïe, aïe, aïe.
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0: Nous jouons ensemble maintenant, 02 38 53 25 25, il faut trouver la décennie du jour. Avec vous, Mohamed, bonjour.
2: Bonjour Mohamed.
1: Bonjour.
5: Bonjour Marc, bonjour Marie et bonjour Pascal.
0: Bon, vous nous appelez de La Chapelle Saint-Mémin. Votre mission, Mohamed, aujourd'hui,
2: si
0: c'est
2: vous l'acceptez.
0: Exactement, et je pense, vous avez appelé, vous allez l'accepter, c'est de récupérer vos places pour le concert événement de ce week-end. Pascal.
1: Un concert qui met en scène, évidemment, les Souchon, père et fils. Ours sera là, Pierre Souchon aussi, Christophe Mali du groupe Trio, Sylvain Dutu, qui était le chanteur de Boulevard Désert. Il y aura aussi Héloïse, et puis les Trois Cafés Gourmands, et puis plein d'autres artistes, notamment des artistes locaux, dont Mathis Poulain, dont on reparlera dans l'émission. Tout à l'heure à 8h50.
0: Ouais, parce que Mathis Poulain, il est blésois, il chantera une belle chanson en hommage à son grand-père lors de ce concert, ça risque d'être très touchant. Bon Mohamed, vous, l'artiste que vous avez le plus envie de voir sur scène, ça serait qui pour ce concert?
5: Sans hésitation, Souchon, je le suis depuis très longtemps, j'adore Souchon.
2: Évidemment. Vous l'avez déjà vu en concert?
5: Non, pas encore. C'est vraiment l'occasion.
2: Être l'occasion.
0: Bon, allez, on est sûr que vous allez gagner vos places puisque on a des extraits à vous proposer pour vous aider. Enfin, on aura un extrait sonore dans un instant avec une chanteuse qu'on connaît bien. On vient de parler d'elle. En plus, cette fois, on a intérêt à chanter, Pascal, sinon on va se faire gronder. Mais juste avant, voici un indice local.
1: Si vous habitez à Gien, vous qui nous suivez, vous vous en souvenez peut-être, durant cette décennie, on a assisté à un accident spectaculaire, un camion-citerne transportant plus de 30 000 litres de fioul domestique est entré en collision avec un convoi ferroviaire. Alors, plus de peur que de mal, c'était uniquement des dommages matériels, mais cet accident a marqué les esprits. C'était au début de cette décennie, à Gien, donc.
0: Bon, alors, là, le dernier indice va enfoncer le clou, cette fois, puisqu'on réécoute Céline.
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0: Extrait de l'album emblématique de cette décennie, hein, qui s'appelait 2. Mohamed, est-ce que vous l'avez, la décennie du jour? Oui, forcément.
5: Oui, oui, oui, surtout le premier indice, je pense aux années 90.
0: Exactement, c'est ça, c'est gagné ce matin.
1: 15 novembre 93 pour cet accident que j'évoquais à l'instant à Gien. Donc, et puis Mangeons des pommes, c'était la campagne de 95. Et
0: oui, l'extrait de Chirac qu'on a écouté un petit peu plus tôt dans l'émission. Mohamed, vous êtes à Blois pour le concert royal au château samedi. C'est gagné pour vos deux places à 130 euros, c'est fait.
2: Bravo Mohamed.
1: Félicitations. Allez,
5: super, merci beaucoup.
0: Allez, merci d'avoir été avec nous. Bonne journée, à bientôt Mohamed.
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0: Et à 7h25, Pascal, on retrouve maintenant celui qui n'est jamais dans nos studios. Il est toujours en balade.
1: C'est notre baladeur Vincent James. Chaque matin, dans Ici, ça marche, il nous présente une activité qui fonctionne, économiquement parlant. On va parler des vins, et notamment de l'AOC Orléans. Et l'AOC Orléans Cléry, qui fête, figurez-vous, leurs 20 ans déjà. Qu'est-ce qu'a apporté l'AOC aux vignerons orléanais, et même à leur production? La réponse avec Vincent et son invité aujourd'hui.
7: Bonjour Quentin.
8: Bonjour Vincent.
7: Merci d'être avec nous. Vigneron installé à Mézières-les-Cléry depuis 2018. Pour vous Quentin, qu'est-ce que ça a apporté à vos produits l'appellation d'origine contrôlée Orléans et Orléans-Cléry?
8: Pas forcément quelque chose, ça va être plus une renommée au niveau national, un peu pour géolocaliser les vins de l'Orléanais. Et oui, permettre de mettre des règles pour faire évoluer un peu la qualité des vins.
7: Parce qu'il y a des choses qu'on peut faire et qu'on ne peut plus faire une fois qu'il y a l'AOC. Je pense notamment au fait de l'irrigation. Vous n'avez pas le droit d'irriguer, vous, en fait, vos champs.
8: Effectivement, en AOC, on n'a pas le droit d'irriguer les vignes. Il y a des méthodes culturales à respecter, il y a des rendements à respecter, une localisation aussi à respecter.
7: Vous, Quentin, qui êtes d'une famille loiretaine de vignerons, comment elle était perçu, en tout cas les vins orléanais, avant et après l'AOC ?
8: On va dire qu'il y avait une assez mauvaise image pendant plusieurs années. C'est vrai que depuis qu'il y a l'AOC et aussi des vignerons indépendants qui essayent de relever tous les ans un peu plus la qualité du vignoble et la qualité des vins, de faire redécouvrir justement ces vins aux Orléanais et aussi en dehors.
7: Par exemple, entre le vin que produisait votre père et vous, est-ce qu'il y a une différence notable ?
8: Alors une différence notable, oui, parce qu'on a choisi un autre schéma de viticulture et de vinification. Ce que faisait ma famille, c'est aussi des vins de consommation.
7: L'idée, c'était peut-être de produire peut-être plus plutôt que la qualité.
8: En tant que vigneron indépendant, on a toujours gardé une certaine qualité quand même, parce qu'il faut quand même vendre son vin derrière à un prix honnête. Je pense que c'est plus les grandes coopératives qui faisaient beaucoup de volume, et du coup, forcément, la qualité s'en ressent derrière.
7: On a une idée maintenant de ce que représentent les ventes d'AOC, Orléans, Orléans-Cléry. Si on compare par exemple au Vouvray, je crois qu'il y a 4 millions de bouteilles de vendues par an.
8: Nous c'est sûr, Orléans, on est une très petite appellation, on n'est plus que 5 ou 6 vignerons. Il y a moins de 100 hectares de vignes de plantées. Donc au niveau bouteille, forcément, ça va s'en ressentir derrière. C'est aussi un plus d'être un tout petit vignoble. On peut mieux travailler nos vignes. Moins on en a, mieux on peut travailler. Du coup, la qualité s'en ressent derrière, c'est sûr.
7: Bon, l'AOC Orléans, Cléry Orléans, c'est pas la plus grosse, mais c'est la plus mignonne des AOC, ça c'est une certitude. Merci Quentin Javois d'avoir été avec nous.
8: Merci Vincent, merci ici Orléans.
1: Ici ça marche avec Vincent James, à consommer évidemment, en l'occurrence avec modération.
0: Puisqu'on parlait de l'alcool évidemment. Bon, tout de suite, le point sur l'actu locale.
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0: On espère que vous allez bien ce mardi matin dans le Loiret, le Loiret-Cher. Est-ce que tout le monde a bu son café ce matin ?
1: Je vais en prendre un autre là.
0: Ah oui, je sens qu'il a un petit coup de mou là, le Pascal.
1: Deux ou trois chaque matin.
2: Oui, vous pourrez m'en faire un aussi au passé, s'il vous plaît, Pascal.
1: Sans problème, vous avez des trucs à dire, je vais vous le chercher.
0: Ouais. Tournée générale de café et on passe aux infos maintenant.
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4: Marc Yvan.
0: Il est 7h30, l'actualité dans le Loiret. Un nouveau maire pour Montargis.
2: Élu hier soir en conseil municipal extraordinaire après la démission du RN Côme Dunis pour raison de santé. C'est son adjoint à la sécurité qui lui succède, Dominique Coquel, policier à la retraite. Lui aussi étiqueté Rassemblement National. Portrait à retrouver sur ici.fr. La fonction publique hospitalière en grève à partir d'aujourd'hui. À l'appel d'une intersyndicale, les agents sont invités à mener des actions symboliques pour dénoncer le manque de moyens humains, financiers et le mal-être des personnels. À Sully-sur-Loire, une minute de silence sera respectée pour cette journée morte.
15: Déjà, il y a du sous-effectif. Et ensuite, les conditions de travail sont tellement dégradées qu'il y a beaucoup d'arrêts maladie.
2: La secrétaire CFDT pour le CHU d'Orléans est notre invitée à 7h45 pour parler de cette journée de grève. Et puis, on revient aussi sur le procès du milliardaire Olivier Bouygues qui s'est ouvert à Orléans hier. Ça sera après le point sur l'actualité en France et dans le monde en 90 secondes. Tout de suite avec Valentine Letès.
16: À Vif, les pompiers de toute la France sont appelés à la grève. 6 semaines de mobilisation pour réclamer davantage de moyens matériels et humains, insuffisants désormais selon eux pour lutter contre des feux alimentés par le réchauffement climatique. La chaleur, justement, toujours suffocante, au point de fermer non pas 2 mais 4 lycées finalement hier dans l'Hérault. Impossible de faire cours avec 36 degrés relevés en classe. Jamais il n'a fait aussi chaud en France pendant un mois de septembre. La Tour Eiffel rouvre ses portes ce matin, mais la colère ne retombe pas. Après cette consigne de la direction ce week-end, toutes les femmes ont été sommées de quitter leur poste de travail pendant la visite d'une délégation hindoue. Ces religieux refusent les contacts avec les femmes. Interdire les réseaux sociaux aux moins de 15 ans. Emmanuel Macron n'a pas dit son dernier mot. Sa mesure censurée par le Conseil constitutionnel, le président de la République demande à la Commission européenne de l'appliquer dans toute l'Union. Leur chasse est désormais formellement interdite. Le grand tétras et le lagopède alpin sont officiellement classés comme espèces protégées. La population de ces deux espèces d'oiseaux emblématiques de nos montagnes s'effondre. 75% des grands tétras, par exemple, ont disparu en 60 ans. Avis aux fans de football, la Ligue des Champions reprend ce soir. Et côté français, le LOSC ouvre le bal avec la réception à Lille du Betis Séville. Au coup d'envoi à 21h, le Real Madrid de Kylian Mbappé affrontera de son côté l'Inter Milan.
17: Dans l'info d'ici à 7h32, on revient sur ce procès très symbolique et médiatique qui se poursuit aujourd'hui à Orléans. Depuis hier, le milliardaire Olivier Bouygues est jugé avec 5 autres prévenus pour destruction d'espèces protégées en bande organisée et élevage illégal dans sa propriété de Sologne à La Ferté-Saint-Aubin. 14 avocats, une vingtaine de parties civiles et de nombreux médias dans une salle d'audience pleine à craquer. Pourquoi, François Guéroux, ce procès est-il exceptionnel ?
18: Un homme d'affaires fortuné qui possède une grande propriété de chasse, c'est courant en Sologne et cela alimente les critiques et les fantasmes sur les types de chasse qui peut y être pratiqué. Mais que l'un d'entre eux se retrouve poursuivi devant le tribunal correctionnel, c'est une grande première. D'autant qu'il s'agit d'une figure très connue, Olivier Bouygues, toujours membre du conseil d'administration du groupe Bouygues, même s'il a officiellement pris sa retraite, est propriétaire du domaine de Fontenailles à La Ferté-Saint-Aubin, qui fait 650 hectares. L'effet reproché concerne la destruction de grands cormorans, de bus variables, de faucons cresserelles, qui sont certes des espèces protégées, mais qui sont aussi des prédateurs pour les faisans et les perdrix, précisément les oiseaux élevés sur le domaine d'Olivier Bouygues. Il a indiqué hier qu'il n'était pas au courant de ces pratiques et que cela relevait de la responsabilité de ses coprévenus, l'ancien et l'actuel régisseur et 3 gardes-chasse du domaine. Ce sont des faits que la procureure qualifie d'extrêmement graves. La Ligue de protection des oiseaux estime même le préjudice écologique à 760 000 euros.
17: Et ce procès met aussi en lumière le rôle de l'OFB, l'Office français de la biodiversité.
18: Les agents verts, les inspecteurs de l'environnement, ce sont eux qui ont mené l'enquête, secondés ensuite par les gendarmes d'Orléans. Les saisies effectuées lors des perquisitions sont impressionnantes. Un charnier de cadavres d'animaux, des tableaux de chasse indiquant des primes, une centaine de pièges prohibés. Mais les techniques d'enquête de l'OFB font l'objet de vives critiques de la part des avocats de la défense. En cause notamment le signalement anonyme reçu le 25 mars 2025 à l'origine de l'enquête. 6 jours plus tard, un agent de l'OFB rencontre l'auteur du renseignement tout en lui garantissant l'anonymat. Or, cela ne peut se faire que dans des cas exceptionnels et avec l'autorisation de la procureure, ce qu'il n'avait pas. Un vice de procédure qui doit faire tomber toute l'enquête, estiment les avocats. Mais le tribunal a choisi de joindre l'incident au fond et donc de n'examiner cet argument que lorsqu'il rendra son jugement, donc dans plusieurs semaines. En attendant, le procès peut se poursuivre.
17: Les reprises donc à 9h ce matin. L'audience doit se terminer ce soir. Dossier complet sur cette affaire à retrouver sur ici.fr. Pascal, c'est couvert encore ce matin.
1: On a des nuages ce matin, encore plus nombreux. On aura probablement l'occasion de regarder cet après-midi. Ça va s'épaissir tout ça. Pourquoi ? Parce qu'il y a une perturbation alors qui sera active plutôt dans la soirée, donc des pluies plutôt fin d'après-midi, début de soirée pour les retours en voiture du travail. Les chaussées seront glissantes. Le côté positif, c'est que comme c'est un vent d'ouest-sud-ouest, c'est assez doux, 26-27 degrés au cours de l'après-midi. Vous êtes à Bellegarde, vous êtes à Pithiviers, à Artenay par exemple, ou encore à Vitry-aux-Loges, 26 degrés pour l'après-midi. Si vous êtes à Gien et Montargis, 27. Et pour Romorantin, notamment Châteaudun, Vendôme, Orléans, 28 degrés.
0: Bon, on aurait des pluies donc en fin de journée pour la nuit prochaine. Ça donnera quoi demain du coup ?
1: C'est plutôt lumineux a priori, mais il y aura un petit peu d'humidité. Les restes de la perturbation du jour qui seront un petit peu piégés. Mais les températures pourraient baisser un peu plus. Hein. C'est la fraîcheur qui nous attend. 21-22 degrés demain.
0: Ouais. Et ça remontera peut-être ce week-end, mais pour le moment, Météo France n'est pas très sûr de ses prévisions. Bon, nous en tout cas, on pense être sûr hein, pour vos conditions de circulation. Tout va bien à cette heure-ci sur nos routes et dans les transports.
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0: Et il y a une chose dont on est sûr, c'est qu'on a besoin de musique le matin pour se réveiller. On a notre playlist qui vous aide à quitter la couette et l'oreiller. Et à l'heure du petit déjeuner, pendant que vous préparez le thé ou le café, nous on écoute la musique de Rose Laurence. Maintenant, la voici ici avec Africa. 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

0: de Serbio-Val.
1: Et oui, direction Saint-Cyr-en-Val. Bonjour Mylène.
2: Bonjour à tous les deux.
3: Bonjour.
1: Alors Mylène, comme le nom l'indique, à Serbio-Val, vous proposez des légumes qui sont sous serre.
2: Exact.
1: Alors ce sont des grandes serres, hein, Mylène, que vous avez, vous?
2: Oui, oui, oui. On a plus de 12 000 mètres carrés de serre qui ne sont pas chauffées.
1: Alors ça, c'est important. Ça change quoi, effectivement, qu'elles ne soient pas chauffées?
2: Oh, c'est plus respectueux quand même de l'environnement, puisqu'on est en bio. Donc on se sert uniquement des rayons du soleil qui vont chauffer à travers le verre.
3: Super, c'est comme moi, je me mets au soleil et je me chauffe comme ça. Alors,
1: comme une tomate.
3: L'hiver, je suis très déçu, mais en ce moment, ça va.
1: Mylène, vous proposez à la fois de la vente en direct, mais aussi de la cueillette. On peut venir cueillir en ce moment ou c'est trop tard?
2: Non, je ne vais jamais trop tard. Donc on a des horaires d'été et des horaires d'hiver. Donc là, l'été, on va le prolonger jusqu'à fin octobre. Les mardis et mercredis de 9h à midi et de 14h à 18h. Tous les vendredis de 9h à 18h. Le samedi matin de 9h à midi et le dimanche de 10h à midi.
3: Donc aujourd'hui, mardi, on peut venir vous voir, hein, pas de problème.
2: Exactement.
1: Mylène,
2: et l'hiver, je reste ouvert. Souvent, les gens font la confusion horaire. Voilà, juste mardi matin et le vendredi toute la journée.
1: D'accord, de toute façon, on peut suivre votre actu sur Facebook, hein, Mylène.
2: Exactement. Et Instagram.
1: Et Instagram. Et en plus, sur votre Facebook, mettez plein de petites photos de la vie vraiment qui arrive sous les serres, des photos de chats, de pieds, je n'en dis pas plus.
3: Ah bon, des photos de chats?
1: Et de pieds, il y a un
3: chat. Des pieds de quoi?
1: Ah, des pieds d'enfants.
3: Ah bon?
1: Et d'adultes. Si vous y allez, vous aurez peut-être vos pieds en photo, Pascal. Ça fait combien de temps que ça existe, Serbio-Val, Mylène?
2: Eh bien, ça va bientôt faire 8 ans.
1: D'accord.
2: Oui, c'est une reconversion pour ma part. Mon mari était déjà maraîcher de père en fils. Et voilà, on s'est associés pour monter ce joli projet.
1: Eh bien, super,
3: Mylène. Et ça marche bien, hein. Vraiment.
2: Oui, oui, on voit défiler du monde, effectivement.
1: C'est notre bon plan si on veut aller cueillir des légumes près de Saint-Cyr-en-Val. Merci beaucoup, Mylène.
2: Aucun problème. À bientôt.
1: À bientôt.
3: On vous embrasse. Au revoir.
1: Au revoir.
3: Merci, Natacha. On se retrouve demain à la même heure. Ça vous va?
1: Ça me va. À demain, Pascal.
4: Merci à vous deux. Il est 8h. Il est 8h moins le quart. Oui, c'est ça.
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4: Les hôpitaux publics sont en grève aujourd'hui partout en France pour dénoncer le manque de moyens et les conditions de travail des personnels. C'est à l'appel d'une intersyndicale, mais dans le Loiret, seule la CFDT relaie cette mobilisation. On va faire le point tout de suite avec la secrétaire du syndicat pour le CHU d'Orléans. Elle est notre invitée tout de suite.
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4: Merci de nous rejoindre, bienvenue sur votre radio locale ici Orléans, il est 8h moins le quart. Journée morte dans les hôpitaux publics français aujourd'hui. Manque de moyens, conditions de travail indignes et locaux pas adaptés. L'intersyndicale appelle à des actions. Dans le Loiret, Marie Dorset, seule la CFDT a répondu à cet appel. On en parle avec la secrétaire du syndicat pour le CHU d'Orléans tout de suite. Elle est votre invitée.
10: Bonjour Céline Chancel.
11: Bonjour.
10: Le mépris du gouvernement et des conditions de travail indignes, voilà les mots qui sont relayés par l'intersyndicale pour cette journée de mobilisation. On a l'impression que ce sont les mêmes mots depuis des années. Pourquoi cette journée morte aujourd'hui?
11: Parce qu'on est en phase de négociation depuis quelques temps avec le nouveau gouvernement, notre ministre de la Santé, entre autres sur la protection complémentaire pour les agents de la fonction publique hospitalière, qui sont les derniers à ne pas en bénéficier.
10: Pour que la mutuelle et la prévoyance soient prises en charge.
11: Exactement. Et que c'est bloqué. De leur côté, pas du nôtre. Et puis que là, on a encore vécu une période de canicule extrêmement compliquée, et que depuis 2003, on sent qu'il n'y a pas grand-chose.

0: propose qu'à bouger.
1: Justement, vous, vous êtes infirmière de nuit. Comment s'est passé l'été au CHU d'Orléans, en l'occurrence?
0: Très compliqué. Alors moi, je suis déchargée depuis septembre à temps plein, mais on a fait le job auprès des collègues. C'est-à-dire qu'on a lancé des alertes sur différents secteurs, que ce soit les secteurs de soins, mais les secteurs ouvriers aussi, dans l'école, l'institut de formation aussi, où on a des collègues qui bossaient dans des locaux à 39 degrés. Donc, on a fait des alertes, mais là, on n'en peut plus. Nous, ce qu'on veut, c'est des solutions un peu pérennisées, malheureusement, parce qu'on sait que ça va se reproduire, que c'est pas la première, ce sera pas la dernière, et qu'on veut plus travailler comme ça dans l'urgence. Il faut qu'on ait un protocole, qu'on se mette autour d'une table avec notre direction et les autres organisations syndicales, et qu'on mette en place des mesures pour protéger à la fois nos patients, nos résidents, parce que dans les EHPAD, ça a été quand même très, très compliqué, et les agents.
1: Et justement, vous parlez d'une mobilisation avec les autres syndicats. Aujourd'hui, au CHU d'Orléans, seule la CFDT a relayé l'appel, alors que c'est une intersyndicale à l'échelle nationale. Est-ce que vous savez pourquoi?
0: Non, j'ai pas d'informations là-dessus. Après, on sait qu'il y a une autre mobilisation fin septembre. Alors, est-ce qu'ils ont privilégié là où il y aura une manif, il y a une manifestation prévue le 29, pareil, au niveau national et donc au niveau local aussi? Je sais pas.
1: Mais est-ce que vous avez pas l'impression que justement, en partant pas de front, ça risque de moins peser, cette mobilisation?
0: Je sais pas, pas forcément, mais en tout cas, nous, on est là pour les agents, et puis, voilà, nous, notre boulot, c'est ça, ils nous ont élus pour ça. Là, en plus, on est en période électorale, on a les élections au mois de décembre, donc nous, notre objectif, c'est de mettre en avant, les difficultés qu'on rencontre depuis quelques années, que ce soit financières, parce que les salaires sont pas à la hauteur non plus, et les conditions de travail qui font que on n'arrive pas à recruter. Et puis, il faut aussi garder les agents qui sont là depuis longtemps.
1: Donc, vos revendications, c'est aussi plus de moyens humains, plus de moyens financiers. Oui. En fait, on a l'impression que vous éteignez un peu des incendies sur tous les fronts, entre
0: c'est
1: le manque de personnel, les locaux pas adaptés, etc. Vous espérez qu'avec la présidentielle qui arrive, parce que vous parlez de période électorale, il y a aussi la présidentielle dans 8 mois, ce soit un sujet qui soit pris au sérieux?
0: Je l'espère, mais je crains que tout dépend qui va arriver. Et puis, quand on voit ce qui se passe autour de nous en Europe, c'est plutôt inquiétant. On a les extrêmes qui arrivent, et on sait que quand entre autres, on a en Allemagne, pas plus tard que hier,
1: l'extrême droite,
0: 44%, c'est quand même, ça fait peur. Nous, ça nous inquiète parce qu'on sait qu'on n'est pas les amis de ces partis-là. Donc, au niveau organisation syndicale, ça peut être vite très compliqué. Donc négocier avec eux, ça peut être complexe, quoi. Mais la période présidentielle nous inquiète quand même fortement.
1: Votre mobilisation d'aujourd'hui coïncide avec le premier jour de la grève de 6 semaines chez les pompiers, qui dénoncent eux aussi un manque de moyens. En fait, c'est tout le secteur de la santé au sens très large qui est en souffrance.
0: Alors, c'est même plus que la santé, je dirais que c'est tout le secteur service public, parce qu'on pourrait parler de l'éducation nationale aussi, hein, clairement. Non, c'est tout le secteur du service public où on sent qu'on est un peu la cible à abattre. C'est peut-être un peu fort comme terme, mais c'est un peu ce sentiment-là qu'on a. On nous fait bien comprendre qu'on coûte cher, mais en attendant, par exemple, le CHU d'Orléans, on est un hôpital public, on est ouvert tout le temps, on accueille tout le monde, et que si on n'était pas là, comment on ferait? On n'a pas arrêté de nous le dire pendant Covid, qu'on avait assuré, et on a encore notre Premier ministre qui nous l'a dit encore il n'y a pas très longtemps à un événement de rentrée de la CFDT sur le service public, qui a dit « ça a tenu cet été, pourquoi on n'est pas défaillant ?» Je suis désolée, mais si, un peu quand même.
1: Cette difficulté, ce manque de personnel, ce sont des sujets que vous arrivez à aborder avec le nouveau directeur général du CHU d'Orléans qui est arrivé en janvier?
0: Alors, oui, on a un dialogue qui s'est réinstauré dans notre établissement. Ça fait pas si longtemps que ça. Nous, on reste vigilants, parce que, comme dirait l'autre, qu'un chien échaudé craint l'eau froide, hein, donc on reste prudent. Mais on voit que le dialogue n'est pas le même, que ce soit avec les agents, ce qui est très important, et avec nous, représentants du personnel.
1: Donc un peu d'espoir, en tout cas, de ce côté-là.
0: On espère.
1: Merci beaucoup, Céline Chancel, secrétaire CFDT pour le CHU d'Orléans, d'être venue parler de cette journée de mobilisation. Bonne journée à vous.
0: Merci à vous. Bonne journée.
2: Ici Orléans, à 8h10, on a la chanson qui va vous réveiller maintenant avec Bruno Mars pour commencer la journée. On l'a écouté tout l'été. Ça nous fait du bien pour oublier la grisaille ce matin. Le voici ici, I Just Might.

0: Ça, c'est fait pour le tube qui nous réveille. On y était avec Bruno Mars, hein, à quasiment 8h05 sur votre radio locale ici à Orléans. On a bien besoin de lui, parce que côté météo, on a même un petit crachin dans le centre-ville d'Orléans. Et le ciel est chargé, nous dit Corinne. Elle nous a rejoint sur la page Facebook d'ici Orléans. Elle nous dit qu'à Olivet, il y a 19 degrés ce matin. Bonne journée à tous, nous dit Corinne. Oui, on se la souhaite bonne, mais pas ensoleillée, hein, Pascal.
1: On est à l'avant d'une perturbation et donc des pluies sont attendues pour la fin d'après-midi, tout au long de la soirée. On en a les prémices, donc avec ce petit crachin, ces petites humidités. On ira quand même jusqu'à 26, 27, 28 degrés dans l'après-midi, ce qui est pas mal.
0: Est-ce qu'on a une petite virgule? Normalement, oui.
1: On dirait des gouttes de pluie.
0: Et voilà, des petites virgules pour la fin de la météo, exactement. Et on pense à vous ce matin, qui êtes peut-être sur la route pour aller travailler. Parfois, Pascal, quand on embauche, on y va avec la boule au ventre.
1: Les questions de harcèlement au travail ce matin, dans notre question du jour, est-ce que ça vous est déjà arrivé d'y aller à reculons parce que ça se passe mal? Vous pouvez continuer à témoigner. On vous a posé la question sur Facebook, la page d'ici Orléans. Vous pouvez nous contacter au 02 38 53 25 25. Déjà quelques réactions sur Facebook. Jacqueline nous dit pas du tout. Moi, je n'ai jamais eu ce problème pendant 40 ans que j'ai travaillé. Lolo nous dit oui, harcèlement moral. C'est pas forcément harcèlement physique, hein, bien évidemment, harcèlement moral. Estelle nous dit oui pendant 10 ans et j'ai pris sur moi des situations difficiles. On en parlera d'ailleurs tout à l'heure avec, en élargissant le propos, on parlera des violences sexistes et sexuelles qu'on peut retrouver parfois aussi dans le cadre professionnel ou familial. C'est notre sujet donc. Vous pouvez réagir d'ici là. On vous attend 02 38, 53, 25, 25, même si c'est vrai que c'est compliqué d'évoquer dans l'état ce genre de situation.
0: Bien sûr. Bon, on va retrouver Stéphane Bern avant les infos de 8h. Ah, il y en a un qui a eu la crise de la cinquantaine. Historiquement, vous allez voir, on a une bonne anecdote ce matin. Qui, à 53 ans, a décidé de creuser un canal de 240 km? C'est pas le canal d'Orléans, parce que lui, il fait que 78. Hein. Mais quand même, on a une sacrée anecdote avec Stéphane Bern qui nous rejoint ici tout de suite.
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0: c'était Ivani avec Partage.
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3: Et ici, ce mardi, juste avant le journal de 8h à 7h58, on se pose une question. Que se passait-il au temps où une des voies navigables est devenue certainement la plus célèbre du pays? On en parle, la réponse, on l'écoute avec vous, Stéphane Bern, et votre voyage dans le temps.
4: À 53 ans, certains pensent à la retraite. Un homme, lui, décide de lancer l'un des plus grands chantiers de l'histoire de France. La crise de la cinquantaine d'un mordu du BTP. novembre 1662. Un notable Toulousain, Pierre-Paul Riquet, adresse un mémoire à Jean-Baptiste Colbert, le puissant ministre de Louis XIV. Il lui présente une idée que beaucoup jugent irréalisable. Relier l'Atlantique à la Méditerranée par un canal navigable.
5: Il est rigoureusement interdit d'empêcher l'ouverture ou la fermeture des portes du canal.
4: Riquet ne manque pas d'arguments. Son canal pourrait enrichir le Languedoc, développer le commerce du blé et faciliter les échanges. Mais il sait aussi flatter Louis XIV. Grâce à cette voie fluviale, les navires du roi éviteraient le détroit de Gibraltar, alors contrôlé par les Espagnols et fréquenté par les corsaires barbaresques. Mais il reste un obstacle colossal. Trouver l'eau nécessaire pour alimenter le futur canal. Petit détail qui a son importance, parce que un canal sans eau, c'est beaucoup moins efficace.
6: C'est beaucoup moins bien, forcément.
4: Riquet consacre alors des années à étudier les rivières de la Montagne Noire avant de mettre au point un ingénieux réseau de rigoles et de réservoirs. Bref, un joli problème de plomberie.
7: Je suis le plombier, j'ai un beau métier.
4: Le chantier débute en 1667. Jusqu'à 12 000 ouvriers participent à cette aventure hors norme. On creuse près de 240 km de voies d'eau. On bâtit des écluses et des ponts. Le canal royal du Languedoc, devenu canal du Midi, est achevé en 1681. Pierre-Paul Riquet voulait éviter un détour par l'Espagne. Trois siècles plus tard, son canal est devenu le seul bouchon de circulation que les Français traversent avec le sourire.
3: Et merci Stéphane Bern. On vous retrouve en replay si vous avez raté les précédents voyages dans le temps de Stéphane. Ils sont en réécoute dès maintenant sur notre site internet ici.fr et sur l'application ici. Bon, on quitte le canal du Midi, mais on ne quitte pas les canaux des infos. Maintenant, on passe au journal.
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3: Soyez les bienvenus, bon début de journée, bon mardi ici avec nous, il est 8h.
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3: Et nous vous retrouvons, Marie Dorset, pour le point sur l'actu locale. Le nouveau maire de Montargis, élu hier soir.
8: Par le conseil municipal extraordinaire réuni pour choisir le remplaçant de Côme Dunis. Il a quitté ses fonctions pour raison de santé. Son adjoint à la sécurité, Dominique Coquel, lui aussi membre du Rassemblement national, a été donc choisi hier. Et il y avait du monde pour assister à cette élection, Elie Dilaï.
9: Oui, une soixantaine de personnes sont présentes dans la salle au moment de la proclamation du résultat.
10: Donc après dépouillement, il y a eu 2 bulletins nuls, 3 bulletins blancs, 5 bulletins pour M. Dijon et donc 23 pour M. Coquel. Donc M. Coquel est déclaré maire de Montargis.
9: Et ses premiers mots sont pour remercier Côme Dunis et rappeler l'unité de son équipe.
11: En mars dernier, ce n'est pas seulement un maire qui a été élu. C'est un projet. C'est une volonté collective de servir Montargis, de répondre aux attentes des habitants, de défendre l'intérêt général et de redonner à notre ville toute la place qu'elle mérite.
9: L'ancien maire LR Benoît Dijon, lui, n'apprécie ni le fond ni la forme.
12: Il a un passé local qui n'était pas très apprécié. On a vu dans la police de l'Assemblée ce soir. Il dit, mais monsieur, vous devez vous présenter, demander à prendre la parole. Non, on n'est pas au commissariat ici. Hein. On est à la mairie de Montargis, qui est un lieu qui a toujours été libre et libéral, où les gens ont toujours pu prendre la parole comme ils voulaient, quand ils voulaient.
9: Et tout aussi critique, le communiste Bruno Notin.
13: Cette majorité, en plus, eh bien oui, à part la sécurité, elle sait absolument pas où elle va. Elle s'est fait élire en jouant sur les peurs. Donc maintenant, ben, ils ont beaucoup de mal. Puis on voit sur la tenue du premier conseil municipal ce soir, ça a quand même été le carnaval, quoi. Personne ne maîtrise rien, ils sont complètement largués. Ça augure quand même mal la suite.
9: Dominique Coquel a promis de dialoguer avec tout le monde, sans exclusion et sans plus attendre.
8: Un retour sur cette élection de Dominique Coquel, maire de Montargis, sur votre application ici. Prochain conseil municipal prévu le 5 octobre.
3: Olivier Bouygues nie tout.
8: Le milliardaire est jugé depuis hier à Orléans, aux côtés de 5 personnes, dont le régisseur et les gardes-chasse de sa propriété de la Ferté-Saint-Aubin, jugé pour destruction d'espèces protégées en bande organisée et élevage illégal. Un charnier d'espèces d'oiseaux prédatrices des perdrix et faisans que chasse Olivier Bouygues a été découvert l'an dernier sur son domaine des espèces protégées donc. Mais il l'affirme, François Guéroux, il n'a aucune responsabilité dans ses pratiques.
14: Je n'étais au courant de rien, affirme Olivier Bouygues à la barre. Et d'expliquer qu'il a la passion et l'éthique de la chasse, c'est un atavisme familial. Il est présent 40 à 50 jours par an sur son domaine à la Ferté-Saint-Aubin. Il délègue donc à son régisseur et ses gardes-chasse, aujourd'hui ses co-prévenus. Je fais confiance, j'ai fait ça sur les chantiers, je fais ça sur mon domaine. Je ne savais pas pour la destruction d'espèces protégées. Cela a été un choc quand je l'ai appris. Je leur ai passé un savon et aussitôt exigé que ces pratiques cessent. Une version que confirme son actuel régisseur, tout en corrigeant. Pour moi, ce n'était pas de la destruction, mais de la régulation d'espèces qui nuisent au gibier d'élevage. C'est une technique ancestrale en Sologne. Je comprends à présent que c'était un mauvais réflexe. Un livret de chasse saisi lors des perquisitions indique pourtant un système de primes pour ces destructions. Monsieur Bouygues payait, oui, mais pour l'élimination des nuisibles. Dans son esprit, il s'agissait des fouines, des renards. Le préjudice écologique est considérable. La Ligue de protection des oiseaux l'évalue à 760 000 euros.
8: La LPO constituée partie civile aux côtés d'une vingtaine d'autres associations suite et fin du procès. Aujourd'hui, début de l'audience à 9h. Les pompiers du Loiret mobilisés sur 2 incendies hier. L'un dans le secteur de Rebréchien près de Loury. Un feu de chaume déclenché après une rupture de ligne à haute tension. Feu maîtrisé par un agriculteur. Les soldats du feu sont intervenus pour une opération de nettoyage de 200 mètres carrés. Et puis à Laillé-en-Val, un corps de ferme parti en fumée ainsi 200 mètres carrés, là aussi, de champs de broussailles. Là aussi, un agriculteur est venu en aide aux pompiers.
3: Les pompiers qui sont en grève à partir d'aujourd'hui.
8: Et jusqu'au 20 octobre prochain, après un été des plus éprouvants. On se souvient évidemment des incendies, notamment en Gironde. Ils dénoncent le manque de moyens des canadaires aux équipements, manque de moyens humains aussi. Dans le Loiret, une manifestation est organisée vendredi, place du Martroi à Orléans. Manque de moyens et mobilisation aussi au sein de l'hôpital public pour une journée morte aujourd'hui à l'appel d'une intersyndicale. Plusieurs actions symboliques sont organisées dans le Loiret. Une minute de silence, par exemple, devant l'hôpital de Sully-sur-Loire. On veut des solutions pérennes, a demandé sur notre antenne la secrétaire de la CFDT pour le CHU d'Orléans. Il y a quelques minutes, elle était notre invitée. Son interview est à réécouter sur ici.fr. Elles étaient une cinquantaine devant le tribunal d'Orléans, une trentaine devant celui de Montargis pour réclamer que la loi intégrale sur les violences sexistes et sexuelles soit bien votée. Le texte vient d'en entamer son parcours législatif devant la commission spéciale de l'Assemblée nationale. La députée loiretaine de la 3e circonscription, Constance de Pélichy, en a été élue vice-présidente hier et un sujet lui tient particulièrement à cœur.
15: Je vais vraiment m'intéresser et rechercher la question de la prévention et de l'accompagnement autour des violences dans le monde rural. Quand vous vivez dans un village de 500 habitants où tout le monde connaît tout le monde, être une femme victime de violences conjugales et briser ce cercle de la violence, c'est infiniment plus compliqué parce que la brigade de gendarmerie n'est pas forcément à côté de chez vous, parce que le soutien psychologique n'existe pas. Et je vous parle même pas quand c'est un enfant et qu'on est sur la question du recueil de la parole d'un enfant victime de violences incestueuses, par exemple. Depuis que je me suis quand même beaucoup impliquée sur ces sujets, là, depuis un an et demi, on a quand même vu passer plusieurs textes. J'ai du coup pas mal de femmes qui ont pris contact avec moi sur différents type de cas venu me raconter, témoigner. Et donc, dans le monde rural, il y a encore une spécificité différente. Et je vais travailler plus précisément sur ce point-là.
8: La ministre de l'égalité femmes-hommes souhaite adopter la loi avant la fin du quinquennat, ce qui était demandé par les manifestantes hier devant les tribunaux d'Orléans et Montargis.
3: Le succès toujours plus grand des foulées roses d'Olivet.
8: Les inscriptions pour les marches et les courses au profit de la Ligue contre le cancer le 4 octobre prochain ont été prise d'assaut, 7500 dossards vendus en 24 heures seulement. Alors même si les foulées roses connaissent un certain engouement depuis la première édition en 2015, c'est du jamais vu pour Marie Allaire, l'adjointe au sport d'Olivet, à tel point que la mairie met quelques places supplémentaires en vente bientôt.
16: Ça fait déjà un petit bout de temps quand même que les inscriptions sont prises d'assaut. Déjà l'année dernière, on a clôturé bien avant la date prévue initialement parce qu'on était complète. Mais c'est vrai que cette année, je dirais qu'on a franchi une étape supplémentaire avec la fermeture 24 heures, quasiment un petit peu plus de 24 heures après l'ouverture. Par exemple, moi je signale autour de moi, attention, on ouvre les places, inscrivez-vous. Donc c'est vrai que c'est un événement qui est attendu par le public parce que c'est un bel événement. C'est une belle cause, c'est une belle course, c'est la fête, donc les gens sont hyper contents de participer. Alors là, on est en train de faire le point, de traiter les dossiers pour valider tout ce qui a déjà été inscrit, avoir des comptes exacts. Et puis, en fonction de ça, effectivement, il devrait y avoir une petite réserve, à peu près 500 places, je dirais. Soyez attentifs au site et en milieu de semaine.
8: Voilà, 8000 personnes participeront donc au total au Foulée Rose le 4 octobre prochain à Olivet. Elle n'imaginait pas Orléans sans librairie religieuse. Deux mères de famille ouvrent un nouvel établissement, la Procure, en centre-ville. Et on vous y amène dans l'info d'ici. Ce sera tout à l'heure à 8h30.
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8: Et quelques gouttes ce matin déjà, Pascal.
17: Bah oui, vous aimez l'automne.
8: Oui, c'est très bien l'automne.
17: Marc aussi.
3: Il y a des belles couleurs. Oui, bon là, c'est vrai que ça fait bizarre ce matin, mais on a besoin d'eau, hein, donc on y va. Hein.
17: Plusieurs nuances de gris avec cette perturbation qui nous arrive, qui avance petit à petit. Alors elle est plutôt très discrète ce matin. Elle sera aussi discrète dans le courant de l'après-midi. Fin d'après-midi quand même, on aura quelques pluies et même tout au long de la soirée avec un peu de vent, 50-60 km par heure, tranquillement. Pour autant, les températures restent assez...
3: Oui, ça colle pas ça.
17: Ben non, parce que c'est un vent de sud-ouest. Qu'est-ce que vous voulez faire avec un vent de sud-ouest?
3: Il fait presque 20 degrés, là, c'est
17: bizarre. En ce moment, au dernier pointage, 18 degrés à Orléans au moment où on se parle, 17 degrés 4 à Châteaudun, 19 à Sandillon. Et donc dans l'après-midi, 26, 27, 28 degrés. Pithiviers-Beaugency par exemple, 26, Orléans et Blois jusqu'à 28 degrés. Donc,
3: bon, rapidement, on a compris, on va avoir de la pluie cette nuit. Demain, il y en aura encore ou pas?
17: Un petit peu, ouais. Un petit peu d'humidité. Et puis, de nouveau, vendredi et samedi. A priori, dimanche, le soleil revient. Voilà, les derniers éléments d'information fournis par Météo France.
3: Et on pense à vous qui êtes sur la route, hein, ce matin avec les essuie-glaces, hein, qui doivent bien bosser avec ce petit crachat. Hein, sur l'agglo orléanaise, attention, sur la tangentielle, hein, à partir de Chessy, pour aller jusqu'à Saint-Jean-de-Bray, il y a un bouchon qui s'est formé dans le sens Montargis-Orléans. Vous êtes ralenti sur presque 2 km, hein, entre Chessy et Saint-Jean-de-Bray ce matin.
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3: Ah, une artiste du Centre-Val de Loire, une tourangelle, nous réveille ce matin à 8h09. Voici Zaz et son tube le long de la route. On a...

0: pensez à quelqu'un en particulier en disant qu'est-ce qu'on peut être con? Non, je ne sais pas, c'est une question. C'est
1: vous juste... me regardez en posant la question, en plus, j'adore.
0: Je regarde à côté.
1: Je ne vais pas relever. À 8h13 ce matin, ici ensemble, on l'écoutait bien sûr Zaz avec Le Long de la Route. Ah, on va parler d'un sujet maintenant où parfois la route est longue pour oser au moins en parler, vous allez voir.
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1: Et vous nous connaissez ici dans le Loiret, le Loir-et-Cher. On parle de tout avec vous tous les matins. Et aujourd'hui, Pascal, pour notre sujet fil rouge, on s'intéresse au travail. Quand ça se passe mal, c'est pas toujours simple hein, de tout mettre à plat et d'en parler.
0: Avez-vous déjà été harcelé au travail? Dans ce cadre-là, tout à l'heure, entre 9 et 10, on élargira évidemment le propos, pas uniquement au cadre professionnel, mais c'était intéressant d'avoir vos réactions. Et vous avez raison, c'est difficile d'en parler. Les réponses que l'on a sur Facebook, la page d'Ici Orléans, sont assez laconiques. Assez peu développé. Nora nous dit oui, j'ai été harcelé dans mon travail. Laurence nous dit oui. Alors, précision, France Télécom, à l'époque, c'est vrai qu'il y avait eu une grande affaire,
1: souvient,
0: il y a une quinzaine d'années. Rose nous dit oui, et ça finit par un burn-out. Donc, vous continuez à réagir à cette question, à nous répondre avec le moins de détails possible, si vous le souhaitez, mais vos réactions sont les bienvenues sur la page Facebook ou bien au 02 38 53 25 25.
1: Je me souviens d'il y a quelques années, soit faire quoi, 10-15 ans, et j'avais bossé pour un gros groupe de presse que je vais pas citer, on va pas l'inverser, on lâche ça en direct, mais c'est vrai que j'allais après certaines réunions, je pleurais en rentrant chez moi. C'est vraiment dur d'en parler, même à la famille. À l'époque, j'avais beaucoup de mal à en parler, ce qu'on me disait quand même, c'est prestigieux. Tu bosses pour une belle boîte. Donc effectivement, pas simple. Si vous voulez ce matin évoquer ce sujet important, venez réagir, hein, bien sûr. On en reparle tout au long de l'émission et à la radio ici à partir de 9h.
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1: Et ça tombe bien, à 8h15 ici tous les matins, on commence la journée avec un pro de la météo que vous retrouvez le week-end au hasard sur la chaîne Météo. Dans notre rendez-vous anti-arnaque ce matin, Pascal, un sujet que vous connaissez bien, la météo.
0: Et c'est vrai qu'on peut se demander, c'est le propos que vous allez nous tenir dans un instant, Aude Razo, on peut se demander si les publications qu'on peut voir passer en ce moment sur les réseaux qui nous annoncent un hiver particulièrement glacial et très froid, ça correspond à une certaine réalité. En tout cas, est-ce que c'est fiable, Aude? Est-ce que c'est vrai ou est-ce que c'est faux donc?
6: Eh bien, la réponse, c'est qu'on n'en sait rien du tout. Et je vais vous dire pourquoi. Je voulais qu'on en parle parce que je n'arrête pas de voir défiler, et vous aussi d'ailleurs peut-être, des vidéos qui font très très peur.
9: Attention la France. L'hiver 2026 à 2027 pourrait être glacial.
10: Un phénomène venu du Pacifique menace de plonger le pays dans le froid extrême. Du gel qui s'installe durablement, des nuits glaciales et une vague de froid étalée sur plusieurs semaines.
6: Donc vous aurez remarqué la petite musique bien angoissante derrière et puis les images ne sont pas en reste. Je vois des immeubles recouverts de glace avec carrément des stalactites accrochées aux fenêtres et aux balcons, des amas de neige absolument énormes, des thermomètres qui affiche du moins 18, moins 20 degrés. Ces images sensationnelles cumulent énormément de vues, avec en dessous, en commentaire, des internautes assez partagés qui ne savent pas trop s'ils doivent y croire ou pas.
0: Et donc, est-ce qu'il faut y croire ou non? Dites-nous pourquoi il ne faut pas y croire d'ailleurs.
6: Parce que les spécialistes de Météo France sont formels, ils ont réagi. On ne peut pas savoir là, dès début septembre, si l'hiver sera très froid. C'est impossible. Alors, toutes ces vidéos alarmistes nous parlent d'El Niño, qui serait le responsable, selon elle, de ce climat polaire à venir. El Niño, vrai phénomène climatique, climatique, on en parle beaucoup en ce moment, il risque effectivement de provoquer dans le monde des phénomènes extrêmes, inondations, sécheresses, mais encore une fois, les conséquences pour nous en France restent floues. Et puis ces vidéos qui nous annoncent un hiver absolument terrible, je rappelle qu'on avait eu exactement les mêmes l'année dernière. Résultat, l'hiver 2025-2026, j'ai regardé, a été l'un des plus chauds jamais enregistrés en France.
0: En tout cas, jamais enregistré depuis le début des relevés. Il faut toujours relativiser.
1: Ça, 1900...
0: Alors, 1945 pour l'essentiel des relevés, et 1900 au début du siècle dernier pour les grosses stations météo. Aude Razo, c'est pas vrai, qu'on peut réécouter évidemment sur ICI, la plateforme, l'application que vous connaissez, ICI.fr.
1: Et alors, ça tombe bien, à votre avis, maintenant, à 8h18, on parle de quoi ?
0: Du temps.
1: De
0: actuel.
1: La météo. Voilà. Allez, on y retourne. On s'en remet une couche de pluie, peut-être. Hein. Sur nos réseaux sociaux, vous nous rejoignez. Vous dites comment ça se passe chez vous, hein, ce matin, sur la page Facebook d'ICI Orléans, par exemple. On a un petit message de Nadège. Quand elle s'est réveillée ce matin à Châtenois, elle avait presque 19 degrés. Il fait très doux. Le ciel était dégagé quand je me suis réveillée. Là, par contre, c'est terminé, Nadège. On a tous de la grisaille en ce moment, quasiment. Hein.
0: De plus en plus de nuages, et surtout durant l'après-midi, avec les précipitations qui vont arriver en fin de journée pour la soirée avec un vent assez sensible. Il fera 26, 27, 28 degrés aujourd'hui.
1: Bon, la météo, on va y revenir évidemment hein, pour la soirée et les prochains jours. On en reparle juste après l'info d'ici à 8h30. On va retrouver Vincent James. Côté météo, quand il ne pleut pas, Jonathan adore discuter avec les passants à Orléans. Et quand il le fait en se filmant pour ses réseaux sociaux. Et ça commence à faire le buzz. Vous allez voir, Jonathan, on vous le présente ici ensemble dans 3 minutes, juste après ce grand tube de Renaud, pour commencer la journée ensemble à 8h19. Bienvenue à tous.

0: Miss Maggie, bien sûr, avec Renaud pour le tube qu'on connaît tous, à 8h23 ici pour commencer la journée. Ah, on est sûr de vous réveiller aussi dans les prochaines minutes avec un grand tube d'un des Beatles. On écoutera George Harrison.
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0: Et on retrouve maintenant celui qui part à votre rencontre chaque jour dans le Loiret et le Loiret-Cher. On retrouve Vincent James.
3: Qui est d'ascendance britannique, lui aussi, on reste dans la thématique.
0: Mr. James.
3: Et voilà, qui donc traque les personnalités un petit peu étonnantes, on va dire, hautes en couleur.
0: Et alors, à votre avis, qu'est-ce qui est jaune et qui attend à Orléans? Connaissez cette blague, c'est Jonah. Non, vous la connaissiez pas avant. Eh ben, on vous le présente maintenant dans les gens d'ici avec Vincent, donc.
4: Alors, Jonathan, 31 ans, Orléans, et on répand l'élégance dans toute la ville.
5: Vous êtes connu sous le nom de l'élégance orléanaise. C'est un compte sur les réseaux sociaux.
4: Alors, le concept, je pose un trépied à Place Mar 3. Je me pose tout un samedi et j'interviewe toutes les personnes qui passent. On parle d'élégance, voilà. Donc, c'est vraiment que des inconnus. Je prépare jamais les questions, c'est vraiment spontané.
5: Et alors, c'est quoi votre définition d'élégance, Jonathan?
4: Avant tout, une façon de se tenir. C'est aussi une manière de s'habiller aussi. Parler, communiquer de la bonne manière au bon moment. Aussi avoir un peu d'empathie, un peu d'intelligence émotionnelle.
5: Ça vous a fait quoi la première fois que vous êtes posé Place du Mar 3 pour interroger les gens?
4: J'ai même pas réfléchi la première fois, c'est qu'après coup, quand je suis revenu quelques temps après et que j'ai vu qu'il y avait des personnes des fois qui m'attendaient déjà à Place Mar 3, même des personnes pour prendre des photos, je me suis dit waouh.
5: Attendez, c'est parce que c'est établi, c'est à quelle heure que vous y êtes le samedi?
4: Ah, je préviens personne, je viens au feeling. Des fois je viens même pas le samedi, mais en attendant, je fais des petites musiques. Donc
5: Et oui, j'ai vu ça, vous êtes devenu rappeur.
4: Ah, il y a quelques musiques que je fais pour agrémenter un peu le

0: Il y a même des gens de Tours maintenant qui me demandent de parler de leur ville.
1: Ah bon?
0: Ouais, ouais.
1: Vous allez quand même pas aller faire de la pub aux Tourangeaux. Hein. Vous savez qu'on les déteste, nous,
0: oui,
1: ici.
0: C'est ça. Il y en a un peu de Beaugency, chez si, tout le monde veut que je parle de sa ville.
2: Ah ouais.
0: M'envoie des DM, s'il te plaît. Mais nous, en avant, nous aussi.
1: Mais alors, sur TikTok, vous avez combien d'abonnés?
0: Alors, sur TikTok, j'en ai 1500.
1: Mais c'est marrant parce que vous n'avez pas beaucoup d'abonnés, mais c'est très viral. On le revoit très régulièrement. Comment oui, vous expliquez ça?
0: J'ai des petites répliques où, je, par exemple, je me mets à Lille Charlemagne, je dis « Tu crois que c'est un rêve ?» Et derrière, j'ai en réalité la meilleure plage de France est derrière moi, elle s'appelle l'île Charlemagne, et là tout de suite tout le monde s'affole, ils se disent est-ce qu'il rigole, est-ce que c'est vrai, qu'est-ce qu'il pense vraiment, c'est un menteur. Bah d'ailleurs on a quand même la plus belle cathédrale de France, ça c'est indéniable, ça c'est indiscutable.
1: Okay, c'est vous qui le dites.
0: Les gens viennent de loin, même des fois je me pose à la cathédrale, j'écoute les gens parler avec leurs enfants, bah voilà c'est là où Jeanne d'Arc est venue, est passée à libérer.
3: J'adore son rire. Après l'élégance de Jonathan, voici celle des Beatles avec George Harrison en solo, ici.

0: George Harrison pour nous réveiller, commencer ce mardi à 8h29.
1: Dont l'IA nous dit qu'il vit à Los Angeles et qu'il a 86 ans alors qu'il est mort.
0: Quelle intelligence artificielle dit ça?
1: Je crois que le mot intelligence ne convient pas du tout.
0: C'est ChatGPT, Gemini, c'est laquelle?
1: On ne citera pas.
0: Ah oui, il n'assume pas du coup. Bon, on ne fait pas confiance à l'IA. Et parfois, Pascal, c'est le sujet du jour. On a du mal à faire confiance à ses collègues ou à sa direction, parce que ça se passe mal au bureau.
1: Harcèlement au travail, est-ce que ça vous est déjà arrivé? On en parle ensemble avec vos témoignages sur la page Facebook d'ici Orléans.
0: Bien sûr, ça sera le sujet à partir de 9h à la radio. Soyez bien avec nous tout à l'heure.
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0: Il est 8h30, l'actualité dans le Loiret aujourd'hui, Marie.
4: Le procès d'Olivier Bouygues, deuxième et dernier jour devant le tribunal correctionnel d'Orléans. Hier, le milliardaire a assuré n'avoir jamais été au courant de la destruction d'espèces protégées sur son domaine Solognaux de la Ferté-Saint-Aubin. Il est poursuivi avec cinq autres personnes, dont son régisseur et ses gardes-chasse. L'audience reprend à 9h. Il fallait être très rapide pour prendre son dossard des Foulées Roses d'Olivier. La billetterie n'a ouvert que 24 heures la semaine dernière. Les 7500 places se sont vendues comme des petits pains. Alors la mairie organisatrice de l'événement prévoit un petit rab.
5: Effectivement, il devrait y avoir une petite réserve, à peu près 500 places, je dirais. Soyez attentifs au site et en milieu de semaine.
4: Les Foulées Roses au profit de la Ligue contre le cancer organisée le 4 octobre prochain à Olivet. Et puis, une nouvelle librairie à Orléans, mais spécialisée dans les livres et objets catholiques. Le projet de deux mères de famille de la métropole. On vous y amène dans 90 secondes après le tour de l'actualité en France et dans le monde tout de suite avec Valentine Letesse.
6: Les données de 3500 malades du cancer se retrouvent dans la nature après une intrusion de cybercriminels dans la base de Ginkgocare, une plateforme d'accompagnement pour les malades. Des ordonnances ont été volées, mais aussi des messages vocaux, des photos, des coordonnées médecins, le tout publié sur un forum à la vue de tous. Qui a donné la consigne? Qui a ordonné aux salariés femmes de se cacher pendant la visite d'une délégation de religieux hindous à la Tour Eiffel? Le président de la société d'exploitation du monument assure ne pas avoir été tenu au courant. Une enquête interne est en cours. Après un été à bouillir, la colère des pompiers en grève dans toute la France et pour 6 semaines à partir d'aujourd'hui. Ils réclament des moyens humains et matériels pour faire face au quotidien et à des incendies toujours plus virulents avec le changement climatique. Et la chaleur persiste avec 36 degrés relevés en classe. 4 lycées de l'Hérault ont fermé hier et renvoyé des milliers d'élèves chez eux. Avec plus de 40 degrés relevés dans le Tarn ce week-end, le record de chaleur pour un mois de septembre est battu. Cambriolage ce matin au musée Auguste Renoir de Cagnes-sur-Mer. Deux hommes ont été repérés par les caméras de surveillance en train de s'emparer des tableaux, disparus à l'arrivée de la police. Le butin est en cours d'évaluation. La Ligue des champions de foot reprend à l'affiche dès ce soir. Le LOSC Lille reçoit le Betis Séville à 21h.
4: On parle d'une librairie dans l'info d'ici à 8h32 sur ICI Orléans. Orléans retrouve une librairie chrétienne 6 mois après la fermeture d'Agapé, faute de repreneur. L'établissement La Procure a ouvert la semaine dernière rue du Cheval Rouge, près de la place de Gaulle. 100 mètres carrés destinés à la vente de livres religieux et d'objets en rapport avec la religion catholique. À la manœuvre, deux mères de famille d'Olivet, pas du tout dans le milieu jusqu'à présent, mais elles estimaient qu'il y avait un vrai manque dans la cité. Patricia Pourès s'est rendue à l'inauguration de la librairie La Procure hier.
7: C'est autour d'un apéro après la messe que Charlotte et Marie ont eu l'idée de cette librairie.
8: On ne pouvait pas laisser Orléans sans librairie religieuse, une grande ville comme ça, ce n'est pas possible. Donc on s'est lancé dans l'aventure au mois de novembre dernier et 9 mois après, ben voilà. Le petit bébé est né, Jubilaté ouvre.
7: Jubilaté, c'est le nom de leur société, mais la librairie est bien sous la bannière de La Procure avec tout ce qu'il y a de plus classique à l'intérieur. Charlotte Rebelle de Saint-Firmin.
8: Il y a forcément des livres religieux, mais également des livres profanes qui ont une morale, qui sont écrits correctement. Et il y a également tout ce qui est objets religieux, donc ça va des chapelets, aux statues, aux santons.
7: Entre les bibles et les chapelets, le lieu se veut quand même ouvert aux autres. Marie de Saint-Victor.
9: Alors c'est essentiellement sur la religion chrétienne, mais on va avoir un petit rayon sur les relations entre les religions. Si quelqu'un veut commander un Coran, une Torah pour s'en imprégner, mais vraiment tout le monde est le bienvenu.
7: Et à l'heure où beaucoup de libraires ont du mal à joindre les deux bouts, les deux co-gérantes de La Procure Orléans sont elles plutôt confiantes.
8: Depuis qu'on a ouvert mardi, les gens nous ont attendus et sont ravis. Ils cherchaient, ils avaient besoin de ce côté religieux.
9: Alors, si on avait peur, on ferait plus rien. Donc oui, on est consciente des enjeux, mais on est très sereine aussi sur l'accueil que nous fera le public orléanais. On a déjà des bons retours. La première semaine s'est bien passée, il faut continuer.
4: À la procure ouverte du mardi au samedi, reportage à retrouver sur notre site internet ici.fr. Et Pascal, de la pluie un petit peu ce matin au programme.
1: Oui, quelques petites gouttes, oui, voilà. Petite bruine sur le visage, c'est agréable. Avec quand même des températures assez douces, presque 20 degrés au moment où on se parle sur le Loiret et le Loir-et-Cher. Et donc on a une perturbation qui va arriver, qui va prendre son temps. Elle sera plutôt là en fin de journée, avec des pluies un peu plus soutenues encore dans le courant de la soirée. Un vent assez sensible aussi, hein, 50-60 km par heure. Et des températures de 26 à 28 degrés. De ce point de vue-là, pas vraiment d'évolution par rapport à ces derniers jours.
0: Beaucoup, hein.
1: Si vous êtes à Pithiviers, à Beaugency, 26 degrés au cœur de l'après-midi, Châteauneuf, Sully-sur-Loire, Gire-Montargis, 27 et peut-être 28 pour Blois et Orléans.
0: Bon, les pluies qui seront un petit peu plus abondantes pour la soirée prochaine vont peut-être faire baisser les températures demain ?
1: Oui, une fois que la perturbation sera passée, on va sentir la différence. Une vingtaine de degrés demain dans la journée, pas davantage. Avant, une petite remontée éventuelle, mais à partir de dimanche, fin de semaine, un peu humide, un peu pluvieuse malgré tout. Voilà.
0: On s'intéresse maintenant à vos conditions de circulation. Ça va mieux sur la tangente dans le sens Montargis-Orléans à partir de Chessy, hein, en direction de Saint-Jean-de-Bray. Vous êtes moins ralenti, il y avait un gros bouchon qui s'était formé il y a quelques dizaines de minutes. Là où ça coince le plus ce matin, c'est aux alentours du Pontina entre Orléans et Saint-Jean-de-Blanc, dans tout le secteur, surtout sur le pont. Vous roulez très très très calmement. Il y a un bon kilomètre de bouchon qui s'est formé ce matin sur le Pontina.
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0: Bon, vous avez fait le bon choix, bravo. Vous êtes au bon endroit pour vous réveiller ce matin et bien démarrer la journée pour ce mardi à 9h-25. On retrouvera un grand tube de Laurent Voulzy en attendant de voir son ami Alain Souchon en concert à Blois samedi, hein, au Château Royal. Le voici, Laurent Voulzy avec Bubble Star.

0: À 9h20, on espère que vous allez bien dans le Loiret et le Loiret-Cher. Bon mardi avec nous et avec Laurent Voulzy ce matin.
1: Qui avait fait son service militaire à Brissy.
0: Eh oui. Ah, à la base? Ah,
1: bah,
0: voilà, je savais pas.
1: À la base de Brissy, ouais.
0: Tout à fait. Bim, mais il connaît tout.
1: Je connais tout.
0: Ici. Oh là là.
1: Ça vous dit rien, le service militaire.
0: Mais, alors moi, je crois que j'y ai coupé à 1 ou 2 ans près.
1: Exactement, oui.
0: J'étais plutôt soulagé à l'époque, je vous le dis, hein, parce que j'ai même pas mon brevet des collèges, je sais pas ce que j'aurais fait à l'armée pour le coup.
1: Et puis j'ai des patates.
0: Ah, yeah, oui, encore. Je me demande si les WC, enfin, vous voyez ce que je veux dire. Allez, à 9h20 ici, après les Bubble Stars, on s'intéresse à une star du vélo hein, dans la Minute Sport ce matin. On parle, Marie Dorset, d'un défi sportif et solidaire.
2: Ah oui, celui que va tenter de relever non pas une star du vélo, mais plutôt du hand, hein, Jérémy Fagot, le président des Gladiators, le club des supporters des handballeurs de Saran. Il part ce matin, effectivement, en VTT, direction Limoges,
0: ah,
2: il espère arriver ouais. Effectivement jeudi soir pour assister au match des Septors. Ce sera la 2e journée de Star League et il espère aussi récolter au passage des

0: lancé un défi solidaire avec l'objectif de récolter des dons pour l'œuvre des pupilles des sapeurs-pompiers de France.
1: C'est quelque chose qui me tenait à cœur, surtout avec tout ce qui s'est passé cet été, d'autant plus que je suis également pompier dans le Loiret. On va faire un appel à dons tout le long du trajet via des lives qu'on va faire sur nos réseaux sociaux.
0: Et d'autres fonds seront récoltés lors de Tombola.
2: Et nous, on vous invite ce matin à venir voir les Sceptors, mais à Orléans, ça sera un peu plus facile pour venir en vélo.
3: Oui, c'est clair.
2: C'est pour faciliter les déplacements, Marc.
3: Allez, 02 38 53 25 25 à 8h42, nous vous attendons. Soyez le premier ou la première à passer un petit coup de fil à Will au standard. Si vous y arrivez, vous allez pouvoir assister au match des handballeurs de Saran, effectivement, qui joue le 18 septembre au Palais des Sports. Ça sera cette fois face à Nîmes.
2: Exactement, les Sceptors reçoivent Nîmes. Les Sceptors qui donc attaquent leur deuxième match de Star League, cette semaine, après leur victoire au début de saison face à Toulouse, c'était le week-end dernier. On espère qu'ils vont continuer sur cette bonne lancée et on a besoin de vous pour aller les encourager.
3: Les joueurs de Nîmes, ça va leur faire du bien de venir ici après l'été qu'ils ont eu. Il a fait chaud à Nîmes. Là, ils vont se rafraîchir un peu. Ah, sur le terrain, ça risque d'être chaud. Soutenez-les en tout cas. Hein. Les Sceptors, vous récupérez vos places pour ce match. 02 38 53 25 25. Bonne chance. Vous êtes en direct ici avec nous dans 3 minutes.

0: Pour rythmer ce mardi matin dans le Loiret cher à 9h moins le quart, on écoutait Pierre Demar, celui qui faisait appel à son docteur parce qu'il voulait marier un ange. Vous vous souvenez de ça, Pascal?
1: C'était il y a quelques années à peine. Nouvel album donc qui sort, et ça c'est le premier extrait, le 25 septembre, Ave Demar. C'est le titre de cet album, en toute modestie.
0: Eh bien, dis donc, est-ce que cette fois il fera l'amour dans les nuages? On verra. Hein, au 02 38 53 25 25, on vous félicite, vous avez cassé le standard.
1: Tout a pété, c'est invraisemblable.
0: C'est la météo et la tendance orageuse de ce matin. Evelyne, est-ce que vous êtes avec nous? Normalement, vous nous appelez de Jarjo. Je crois que ça ne fonctionne pas. Evelyne, on fait signe que je parle tout seul pour rien, hein, clairement. Evelyne nous a appelé, mais il y a eu un petit bug de standard pour aller voir les Septors qui vont plutôt bien en ce moment, Marie.
2: Les Septors qui ont en tout cas très bien entamé leur saison. Hein, le premier match de Star League, on le rappelle, l'élite du hand français, c'était le week-end dernier. Ils l'ont emporté face à Toulouse. Ils jouent cette semaine à Limoges. Et le 18 septembre, donc, ça sera face à Nîmes au Palais des Sports. Et on vous invite à venir les voir. Visiblement, ça a très bien marché.
0: Non, c'est clair, là, pour le coup. Hein, mais vous inquiétez pas, il y en aura encore des places à gagner. Et Evelyne, à Jarjo, vous inquiétez pas, on va vous rappeler dès que tout est réparé. Il n'y a aucun problème.

0: problème. Vous restez avec nous, on va parler de l'événement de ce week-end à Blois. Il y a Alain Souchon avec ses fistons qui vient. Et parmi les artistes, il y aura Mathis Poulain. Pourquoi son concert lors de cet événement risque d'être très touchant? On va en parler ici dans notre rendez-vous culture, juste après la musique des années 90. Maintenant, est-ce que vous vous souvenez de Frères, hein, c'est ça?
1: Frères Hanson, ah
0: ouais. Ils étaient 5, hein, je crois.
1: C'est possible. Je ne sais pas compter, mais on va aller compter.
0: J'ai fait confiance à ma bible musicale. Allez, on va aller voir Wikipédia le temps de les écouter. Hanson,

0: C'était redoutable, hein. Franchement, pour les années 90. C'est vrai, comme disait Marie en antenne, on a l'impression que c'est la nouvelle génération des Jackson 5. Un peu,
1: oui, il y a clairement une inspiration.
0: Alors, les frères Hanson, qui étaient combien alors,
2: étaient on va 3, le savoir. Ah, pas 5, mince. Mais allez. À eux 3, ils ont fait 15 enfants.
0: Ah, donc, 3 fois 5, 15.
2: Voilà, le 5 était dans l'histoire, ouais. Vous aviez raison.
0: Pour vous qui nous rejoignez, j'étais persuadé qu'ils étaient 5, ils n'étaient que 3, mais ils ont eu 15 enfants à 3, ah oui, quand même.
2: Dont un qu'on a eu 7 à lui tout seul.
0: Ah oui, voilà.
1: trop de chiffres, là.
0: Oh là là, il a pulvérisé le record. Allez, vous restez avec nous ici, Orléans, après ce tube des années 90 qui a été fait, on l'a bien vu en famille. On reste dans le domaine de la musique et on vous rappelle que la saison des festivals n'est pas terminée car ce week-end, il y a un bel événement à vivre avec nous. On vous explique tout avec le grand concert de Mathis Poulain hein, qui aura lieu en mode royal ce samedi en ouverture du concert royal de Blois. Et on en parle dans notre rendez-vous culture. C'est Simon Sortet qui commence maintenant avec vous, Sébastien Doucet. Bonjour.
3: Oui, bonjour et bonjour à tous. Le chanteur blésois se produira à domicile ce samedi, effectivement, dans la cour d'honneur du château, sous le patronage d'Alain Souchon et de ses fils. Après une bulle de repos bien méritée, les choses sérieuses et réjouissantes s'accélèrent pour Mathis.
4: Un bel été, assez mi-studieux, mi-repos. Je reviens de quelques semaines au Portugal qui font du bien, et avec beaucoup d'énergie pour reprendre les concerts, donc dès très bientôt même.
3: Ben oui, ça arrive ce samedi, et quel concert, on va y venir. Vous venez de publier également un nouveau titre, enfin en tout début d'été, sur votre grand-père paternel, né au lendemain de la Seconde Guerre mondiale, un Poulain, comme vous dites, un grand-père taiseux, toujours présent et généreux. Chantez-vous un titre hommage, un bel hommage?
4: Oui, je suis assez très content, j'avoue, de cette chanson. C'est une chanson qu'on a d'abord jouée sur scène, avant tout. On l'a testée un petit peu sur la création, depuis la création du spectacle Chasseurs de comètes. Et en fait, les réactions du public ont été assez élogieuses. Donc ça nous a permis de nous motiver à faire cette chanson qui était vraiment juste à la base censée vivre en live. Et même pas censée vivre en live, censée juste être un hommage privé. Et donc maintenant, je suis très content de cette nouvelle vie, de la nouvelle vie de cette chanson. Notamment du clip qui l'illustre.

0: Mathis Poulain, Papy, pour ce très bel hommage à votre grand-père. Vous le chanterez d'ailleurs ce samedi, ce 12 septembre.
1: De manière indispensable, ouais. C'est pas facile de tout caler, caler toutes les chansons que j'ai envie, mais celle-ci, elle est absolument indispensable.
0: Ouais. Vous avez combien de temps, samedi?
1: 30 minutes, a priori. Ouais. Je suis en train de me battre actuellement pour essayer de tout faire rentrer là-dedans.
0: On parle du concert de samedi, très naturellement. On va juste rappeler quand même qu'il y a la famille Souchon, Trois Cafés Gourmands, Christophe Mali, Tibbs, j'en passe. C'est une pure folie pour vous aussi.
1: Ah bah, moi, c'est une chance incroyable. Hein. Je suis pas encore redescendu de mon nuage et je pense que ce sera encore plus le cas une fois que le concert sera passé.
0: Et je suis là. Et chez vous.
1: À et en plus à la maison, ouais.
0: Et puis en plus,
1: dans cette
0: cour d'honneur, ouais, ouais. Au château royal de Blois, où vous alliez môme, où vous continuez à aller, vous y
1: carrément.
0: Passez tous les jours devant. Enfin,
1: Et puis j'y allais avec mon grand-père, justement, donc il y a un côté un petit peu symbolique,
0: ouais,
1: aussi. La boucle est bouclée.
0: Donc il y aura quoi? Il y aura que des titres originaux, ouais, vous allez quand même jouer votre répertoire plutôt que des reprises.
1: Ouais, là pour le coup, oui, le spectacle est à la fois composé de reprises et de compositions, mais là on va vraiment se centrer sur les compositions, à part peut-être le titre Cité Bidon, qui est d'ailleurs passé il y a quelques temps ici, ici Orléans. Et voilà, donc on va se concentrer sur des compositions, les derniers titres, quoi, tous les derniers titres qui sont passés.
0: Vous allez passer avant, après qui d'ailleurs? Vous le savez déjà?
1: Normalement, on passe en deuxième, sans vouloir trop dire, mais
0: ouais, voilà.
1: Donc en deuxième, donc ouais, on va ouvrir tranquillement la soirée avec Taïa Zabeu, qui est un groupe local aussi.
0: Ouais, également,
1: donc,
0: cool. Pour du reggae, avec cette grande figure paternelle d'Alain Souchon qui sera là. Ça va être chouette. Blaisois aussi, qui habite à quelques kilomètres de Blois. Voilà, c'est
1: dans la ville de mon grand-père, par
0: exemple. Voilà, tout se recoupe. C'est parfait. Passé ce 12 septembre, Mathis Poulain, qu'est-ce qui va se passer de beau pour vous pour cette nouvelle saison?
1: Des concerts qui continuent encore là sur la fin d'année, notamment dans le Loir-et-Cher, pas mal. Et puis on prépare tranquillement la deuxième année. Je suis en train de travailler, enfin la troisième saison de Chasseurs de Comètes. Je suis en train de travailler et bientôt diffuser les prochaines dates de début d'année 2027. Donc voilà, j'y travaille.
0: Mathis Poulain, mais aussi Alain Souchon et ses fils, Pierre et Ours, avec aussi Trois Cafés Gourmands, Héloïse, Christophe Mali, Sylvain Dutu, Camille Berthollet, Tibbs, Madame Monsieur et Taïa Zabeu. C'est donc ce samedi, à partir de 19h avec Ici Orléans, dans la cour du château royal de Blois.
2: Et on reste à Blois avec Marie-Laure, qui nous a rejoint sur la page Facebook d'Ici Orléans. Elle nous dit que côté météo, ce matin, elle a 18 degrés. Il a plu, hein. Un petit peu plus tôt, mais là, c'est en train de se calmer un peu, Pascal.
3: Quelques trouées de ciel clair, un peu de bleu dans notre ciel gris, avec des nuages qui quand même vont revenir plus nombreux dans le courant de l'après-midi avant la pluie pour ce soir. 26-27 degrés cet après-midi.
2: Allez, la météo, on y revient à la radio, juste après les infos de 9h.
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2: Et pour bien commencer la journée ici, on prend soin de notre santé avec vous, Gérald Kerzek. Bonjour docteur. Aujourd'hui, nous nous intéressons ensemble au chikungunya. Est-ce qu'on peut l'attraper sans même voyager? Expliquez-nous docteur.
6: Bonjour à toutes et à tous. On les croyait réservés aux tropiques et pourtant les maladies vectorielles transmises par les moustiques, c'est ça leur nom, elles sont vectorisées, transmises par les moustiques, sont désormais chez nous. Et les autorités sanitaires viennent d'identifier une vingtaine de cas de chikungunya contractés en métropole, en Gironde, dans le Tarn et en Haute-Garonne. Et c'est une transmission locale. Il n'y avait aucun voyage à l'étranger pour les patients qui en étaient atteints. Et ça, c'est un signal d'alarme. Le moustique tigre, ce fameux moustique qui est porteur du virus, est désormais implanté dans 80% des départements français. Résultat, évidemment, il y a des cas autochtones, c'est-à-dire contractés sur place. C'est exceptionnel il y a encore 10 ans et ça devient une réalité chaque été. Alors, heureusement, cette année, le nombre de cas reste limité, mais la vigilance s'impose. Notamment si vous avez des symptômes. Alors les symptômes, justement, c'est une incubation de 2 à 10 jours. La maladie, ensuite, va frapper brutalement. Et le nom chikungunya, ça vient d'un mot swahili, c'est une langue parlée en Afrique de l'Est. Ça signifie ce qui se courbe. Et on voit bien la posture des patients qui sont terrassés par des douleurs articulaires courbées, un peu comme une grippe, une fièvre élevée, souvent supérieure à 39, des douleurs articulaires intenses et invalidantes. Ça touche les poignets, les doigts, les chevilles, les genoux. Il y a des maux de tête, il y a parfois une éruption cutanée. La fièvre va disparaître en quelques jours, mais les douleurs articulaires, elles restent parfois pendant des semaines, voire des mois. Et chez un patient sur 2, ça peut être problématique. Et c'est le vrai piège de cette maladie. Ça peut laisser des séquelles.
2: Est-ce qu'il y a des médicaments, docteur, si on l'attrape, comment on se soigne?
6: La réponse est simple en termes de traitement. Elle est frustrante aussi. Il n'y a pas de traitement antiviral spécifique pour le chikungunya. La prise en charge, c'est les symptômes. Donc c'est repos, hydratation abondante, du paracétamol pour faire baisser la fièvre et soulager la douleur. Attention, les les anti-inflammatoires, ça peut être intéressant, mais il faut vraiment sur avis médical. Et les formes chroniques avec les douleurs persistantes peuvent nécessiter des traitements beaucoup plus lourds, parfois de la cortisone. Mais l'essentiel, c'est de consulter son médecin dès les premiers symptômes, parce que il y a des risques d'aggravation, notamment chez les plus fragiles. Et surtout, si vous habitez dans une zone où il y a du moustique-tigre, vraiment avec ces symptômes, ne les banalisez pas. Puis je rappelle quand même les piliers de prévention, hein, c'est se protéger des piqûres, donc c'est plutôt porter des vêtements longs et clairs, utiliser des répulsifs cutanés, et puis éviter la reproduction du moustique. Donc ça veut dire que tout ce qui est zone un peu de stagnation de l'eau, les coupelles de pots de fleurs, les pneus, etc., on met à la poubelle. Allez, d'ici là, portez-vous bien.
2: Merci, docteur. Enfin, je ne sais pas si j'ai envie de vous remercier, finalement, Gérald Kerzek, parce que j'étais sur les bords de Loire hier après-midi, il faisait chaud, hein, ça donnait envie d'aller se balader un peu, je fais du sport, et je me suis fait manger sur les bords de Loire, juste à côté du Pontina, par les moustiques. Du coup, d'entendre la chronique, j'ai envie de me gratter, ça m'angoisse.
3: Mais vous avez une peau à moustiques.
2: Alors, apparemment, oui, il m'aime bien.
3: Ouais. C'est le rhésus du sang, souvent.
2: Voilà, c'est ça.
3: Vous attirez les moustiques, c'est bien.
2: Et puis, comme j'avais fait du sport, je pense que on me sentait de très très loin, vous voyez ce que je veux dire.
3: Vous attirez les mouches aussi.
2: Hein. Aïe, aïe, aïe. Non, hier, ça va. J'étais plutôt tranquille à ce niveau-là quand même. Bon, allez, merci à vous de nous avoir suivis ce matin dans le Loiret, le Loiret-Cher. Pour vous qui avez choisi de nous regarder à la télé avec ici Centre-Val de Loire. On sera de retour demain pour notre mercredi entre 6h30 et 9h. Carte cadeau de 30 euros aussi demain.
3: La carte illicado à valoir dans les grandes enseignes.
2: Allez, demain, vous pourrez tenter votre chance entre 7h30 et 8h. Salut à tous. Et puis à la radio, évidemment, on reste ensemble. J'ai pas donné de bon horaire, hein. C'est 7h, 7h30. À la télé, c'est trop tard, ils nous regardent plus, mais c'est entre 7h et 7h30. Et pour le moment, on parle pas de cartes cadeaux à gagner. Non, on va faire un point complet sur l'actualité du Loiret et du Loiret-Cher. C'est à 9h.
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2: Pour la suite de la matinée, il va se passer plein de choses entre 9h et 11h avec Pascal Hernandez qui m'a lâche-moi à un moment donné pour aller se faire un café. Mais bon, il enchaîne, tous les matins il est déjà avec nous, entre 7h et 9h, et en plus, il fait 2 heures d'émission entre 9h et 11h, donc je le pardonne, je lui laisse le temps de se faire un café. Sujet important ceci dit, hein, je plaisante, mais on va parler du harcèlement au travail ce matin avec Pascal, ça sera juste après notre journal.
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2: Soyez les bienvenus, bonne matinée avec nous, il est 9h. Ici Orléans, on vous retrouve Marie Dorset pour le point sur l'actu locale. Journée morte pour l'hôpital public.
17: Les agents appelés à la mobilisation par l'intersyndicale dans toute la France pour dénoncer le manque de moyens, les salaires insuffisants, le mal-être général après un été difficile entre canicule et sous-effectifs. Au CHU d'Orléans, l'appel est relayé par la CFDT. La secrétaire du syndicat pour l'établissement était notre invitée ce matin. Et à 8 mois de l'élection présidentielle, elle est inquiète de la dégradation du milieu hospitalier.
18: Alors, c'est même plus que la santé, je dirais que c'est tout le secteur service public, parce qu'on pourrait parler de l'éducation nationale aussi, hein, clairement. C'est tout le secteur du service public où on sent qu'on est un peu la cible à abattre. C'est peut-être un peu fort comme terme, mais c'est un peu ce sentiment-là qu'on a. On nous fait bien comprendre qu'on coûte cher, mais en attendant, bah nous, par exemple, le CHU d'Orléans, on est un hôpital public, on est ouvert tout le temps, on accueille tout le monde. Et que si on n'était pas là, bah, comment on ferait? On n'a pas arrêté de nous le dire, hein, pendant Covid, qu'on avait assuré. Et on a encore notre Premier ministre qui nous l'a dit encore il n'y a pas très longtemps à un événement de rentrée de la CFDT sur le service public, qui a dit, bah, ça a tenu cet été. Pourquoi on n'est pas défaillant? Bah, je suis désolée, mais si, un peu quand même.
17: Interview de Céline Chancel à réécouter en intégralité et à revoir sur votre application ici. Eux aussi ont passé un été sur le front et eux aussi se mobilisent à partir d'aujourd'hui pour 6 semaines. Les pompiers dénoncent le manque de moyens financiers, humains et de matériel, alors que le gouvernement doit déposer aujourd'hui son projet de loi sur la sécurité civile. Dans le Loiret, une manifestation est prévue vendredi, place du Mar 3 à Orléans. La députée Liotte de la 3e circonscription du Loiret, Constance de Pellichy, vice-présidente de la commission spéciale qui travaille depuis hier sur la loi intégrale sur les violences sexistes et sexuelles. Les associations féministes reprennent leur action devant les tribunaux pour faire en sorte que le texte arrive jusqu'au bout. Une 50aine de personnes se sont mobilisées hier devant le tribunal d'Orléans, une 30aine devant celui de Montargis.
2: Deuxième et dernier jour du procès d'Olivier Bouygues à Orléans.
17: L'audience s'ouvre en ce moment devant le tribunal correctionnel. Le milliardaire est jugé depuis hier avec 5 autres personnes pour destruction d'espèces protégées en bande organisée et élevage illégal sur sa propriété de la Ferté-Saint-Aubin en Sologne. Olivier Bouygues assure qu'il n'était pas au courant de ces pratiques mises en place, selon lui, par le régisseur et les gardes-chasse de son domaine, eux aussi jugés, des salariés à qui il versait pourtant des primes pour ces destructions. Mais cela ne veut rien dire, assure l'avocat du milliardaire, maître Éric Grassin.
14: Monsieur Olivier Bouygues n'était pas au courant de l'existence des destructions d'oiseaux avant la perquisition et l'ouverture de cette procédure. C'est pas parce que vous versez de l'argent pour vos salariés que vous êtes au courant de tout ce qui se passe, puisque, encore une fois, comme il l'a d'ailleurs parfaitement expliqué, il a des gens qui travaillent pour ça, qui sont responsables de ça, il n'y a pas de difficulté là-dessus. C'est pas parce que vous êtes payeur que vous êtes systématiquement informé. Je vous rappelle qu'il faut démontrer qu'il l'était. C'est pas la même chose.
17: Le procès doit se terminer aujourd'hui. La décision du tribunal devrait être mise en délibéré. Un nouvel homme à la tête de Montargis, Dominique Coquel, policier à la retraite et jusqu'à présent adjoint à la sécurité, a été élu par le conseil municipal hier soir, 23 voix sur 33. Il succède au RN Comme Dunis, qui a démissionné cet été pour des raisons de santé. Face à lui, un seul candidat, l'ancien maire LR Benoît Dijon. Et avant le vote, opposition de droite et de gauche ont pris la parole pour dénoncer l'inactivité de la majorité au Rassemblement National, trop lente selon eux à se mettre en place, mais à se mettre au travail, critique rejetée par le nouveau maire.
19: Je réponds qu'il faut aussi nous laisser le temps de s'installer. Alors on nous critique, ça fait 6 mois que vous êtes là, vous n'avez rien fait. Enfin, je serais tenté de dire que l'ancienne municipalité, Monsieur Dijon, pour ne pas le citer, a été là pendant des années et il a tout détruit. Donc en 5 mois, on prend nos marques et on voit ce qui est réalisable et ce qu'on peut faire avec l'état des finances.
20: Qu'est-ce qui va être votre priorité ?
19: La sécurité, c'est parce que c'est un peu mon métier, c'est mon domaine, la sécurité. Donc bien sûr, les gens, on en marre des incivilités, des rodéos, des agressions, des points de deal. On va essayer d'installer beaucoup plus de caméras dans des endroits criminogènes, si on peut dire. Revoir un peu les effectifs du CSU, le centre de superviseur urbain, pour que la ville soit surveillée par caméra 24h sur 24 à terme.
17: Le prochain conseil municipal, le 5 octobre.
2: C'était à prévoir, mais les chiffres le confirment.
17: La fréquentation touristique a baissé dans la métropole d'Orléans cet été, moins 16% par rapport à 2025. En cause, évidemment, les fortes chaleurs, l'absence aussi de grands événements, comme les années précédentes, le Tour de France ou la Semaine fédérale internationale de cyclotourisme. Grand succès, par contre, pour les foulées roses d'Olivet. 7500 dossards partis en seulement 24 heures pour cet événement de course et de marche au profit de la Ligue contre le cancer en octobre prochain. La mairie prévoit d'ailleurs d'ouvrir 500 places supplémentaires dans le courant de la semaine. Ça risque de partir très vite. Vérifiez bien le site internet et les réseaux sociaux de l'événement. Une nouvelle librairie à Orléans, oui, mais catholique. La Procure, ouverte la semaine dernière par deux mères de famille, pour librairie spécialisée dans la vente de livres et d'objets religieux. Les deux femmes sont conscientes du défi, assure-t-elle, alors que le milieu du livre est en crise. C'est à lire sur la page Facebook d'ici Orléans.
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17: Et Pascal, c'est une matinée couverte qui s'annonce.
3: Trouées de ciel clair, les trouées qu'on avait en début de matinée, là, ont disparu. Les nuages deviennent de plus en plus nombreux et dans l'après-midi, ça sera un ciel menaçant avec des précipitations en soirée et puis un vent assez marqué. 50-60 km par heure, un vent de sud-ouest, ce qui fait que malgré l'ambiance humide, on aura quand même des températures appréciables.
22: Oui, 28
3: degrés sur l'ensemble de la région.
22: Bon, c'est ce soir qui va pleuvoir le plus,
3: oui,
22: c'est ça ?
3: Voilà, c'est ça, a priori. Ça sera assez rapide, assez actif. Durant la nuit, ça va s'estomper et demain, on aura quelques petites humidités, simplement des nuages bas. Mais a priori, le soleil devrait quand même résister demain. Je crois qu'il y a un accident.
2: Oui, c'est ça. Attention, ce matin, hein, sur la route d'Ormes, quand vous quittez la tangentielle au niveau de Saran, hein, pour aller soit en direction d'Ormes, soit rejoindre l'autoroute A10, il y a un accident qui s'est produit dans ce secteur, juste à côté de la D2701. Prudence sur cet axe. Partout ailleurs, ça se passe plutôt bien. Hein. Il y a les petits bouchons habituels, mais rien d'anormal à cette heure-ci. Et puis dans les transports, tout va bien, hein, ce matin pour les trams et les trains. Je souhaite de passer une bonne matinée.
3: Merci Marc.
2: À demain matin pour notre mercredi, Pascal. On vous retrouve, vous, dans l'équipe à partir de 7h, avec plaisir.
3: C'est noté.
2: Merci à tous, salut.
3: Ciao.
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3: Avec toute l'équipe, on est ravis de vous accompagner tout au long de la matinée. Chaque jour, un thème différent, entre 9h et 10h, un thème du quotidien, un thème d'actualité dans l'air du temps. La loi intégrale sur les violences sexistes et sexuelles est en discussion depuis hier. On va en parler dans quelques minutes avec ce que dit la loi par rapport à tout ça. Et puis, une fois qu'on est victime de ce genre de choses, quels sont les moyens de se reconstruire? Tout ceci, on l'évoquera avec nos deux invités. Mais vos témoignages sont précieux. Est-ce que, puisque dans un premier temps, on s'intéresse au cadre professionnel, est-ce que dans ce cadre-là, vous avez subi une sorte de harcèlement moral ou autre? 02 38 53 25 25, vous pouvez intervenir et témoigner. Annick est avec nous à Orléans. Annick, bonjour.
20: Bonjour Pascal.
3: Merci d'être avec nous, chère Annick. Harcèlement au travail pendant quelques années, je crois que c'est ce que vous avez connu, c'est ça?
20: Non. Moi, de toute ma carrière professionnelle, ouais. Non, je n'ai pas connu ça. Sauf en dernier, juste les dernières années avant d'être en retraite, ouais. On avait une responsable dans la fonction que j'occupais qui était vraiment, quand elle ciblait quelqu'un, elle ne lâchait pas. C'était du harcèlement moral. Ouais. Moi, elle m'en a fait aussi. Mais bon, j'essayais deux. Je me suis toujours demandé si c'était qu'elle était lunatique, mal dans sa peau ou alors bipolaire. C'était quand on pensait que en arrivant le matin, qu'est-ce qui va nous tomber dessus? Résultat, elle était euphorique, elle rigolait, elle nous lançait des blagues qui ne valaient rien du tout. Et il n'y avait pas qu'avec moi, sur des collègues aussi masculins, qu'elle insultait même avec des gros mots. Elle a eu de la chance à cette époque-là, dans les années 2010, avec ce qui se passe maintenant, de ne pas avoir des gros problèmes, hein, parce que j'ai un collègue, moi, bon après il est parti, mais c'était impensable ce qu'elle avait sur lui. Mais même sur moi, elle prétendait des choses, elle affirmait des choses qui n'existaient pas, enfin, même sur le plan de la vie privée, elle n'était pas bien. Pour moi, bon, moi, c'était quelqu'un, oui, c'était quelqu'un où, je vous dis, la bipolarité, ou alors très mal dans sa peau, jalouse, entre parenthèses, c'était une personne seule, donc elle n'avait jamais eu de vie de famille ni maritale. Alors, est-ce que c'est ça qui la rendait aigre? Je ne sais pas. Mais j'ai su après être partie en retraite, j'ai su à peu près 2 ans ou 3 ans après qu'une personne a osé l'invoquer au prud'homme. Je me suis dit, enfin.
3: Enfin, oui, c'est ça. Voilà. C'est dommage que votre parcours professionnel se soit terminé de cette façon, mais c'est vrai que ça peut arriver. Merci, Annick, pour ce témoignage. Merci à vous.
20: De rien. Au revoir, Pascal.
3: Bonne journée. Au revoir. On est ensemble pour commenter ce sujet. Vous pouvez continuer à le faire. 02 38 53 25 25.
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3: Francis Cabrel, avant de continuer, vous êtes une belle matinée avec nous, on évoque tous ces sujets. N'hésitez pas à le faire aussi sur Facebook, je ne vous ai pas parlé de la page Facebook, mais là aussi vous pouvez commenter cette thématique ce matin jusqu'à 10h, n'hésitez pas donc.

0: Merci Orléans, vos chansons préférées toute la journée. Cabrel, donc, Charlotte Cardin dans quelques instants, Maxime Le Forestier aussi.
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0: On est ensemble ce matin pour parler du harcèlement au sens large et des violences sexistes et sexuelles, alors que la loi intégrale sur ces questions se discute actuellement depuis hier. Nos invités, Maître Nelcy Kouta Ngomé, avocate au cabinet Acte Avocat Associé à Orléans. Bonjour Maître.
3: Bonjour Pascal, bonjour à tous.
0: Nous sommes avec Audrey Souchet également, qui est sexologue, formatrice, autrice, conférencière. Bonjour Audrey.
3: Bonjour Pascal.
0: Avec deux aspects de la question, la partie juridique pour définir ce qu'est le harcèlement et plus largement les violences sexistes, voire sexuelles, et puis l'aspect psychologique, une fois que le mal est fait, comment se reconstruire finalement, c'est ce qu'on va voir avec vous Audrey. Est-ce que depuis quelques temps, vous constatez que ces thématiques-là resurgissent, est-ce que les personnes en parlent davantage et est-ce que vous avez... peut-être un peu plus de clients qu'autrefois, de patients qu'autrefois.
3: Oui, tout à fait. C'est un sujet, effectivement, bien sûr, sociétal. La parole se libère. Il y a des amnésies traumatiques qui se libèrent aussi parce que la société fait émerger des souvenirs qui étaient, jusqu'à présent, éloignés.
0: La proposition de loi intégrale, Maître Kouta Ngomé, contre les violences sexuelles, de quoi s'agit-il alors ?
4: Alors, cette proposition de loi, finalement, il va s'agir d'essayer de compenser les carences actuelles de notre système en matière de protection de violences sexistes et sexuelles. Et effectivement, ce projet de loi a été remodifié suite à l'affaire Liana qu'on a tous suivi cet été. L'objectif, c'est vraiment de couvrir toutes les chaînes de la violence, de la prévention au repérage des victimes jusqu'au jugement des auteurs. Et en fait, elle tend vraiment à apporter une réponse globale pour répondre aux failles actuelles du traitement de ces dossiers de violences sexistes et sexuelles. Les propositions sont par exemple la création d'unités spécialisées dans les services de police ou de gendarmerie, la mise en œuvre de procédures spécifiques pour éviter des classements sans suite, avec un socle minimal d'enquête à mettre en œuvre par les policiers et gendarmes, un tribunal correctionnel qui pourrait être spécialisé, mais également la possibilité même pour les victimes de déposer plainte au sein d'établissements de santé.
0: Si on doit définir ce qu'est une violence sexuelle, comment peut-on le faire ?
4: Alors, c'est très complexe en fait à définir et le droit ne les définit pas précisément. En fait, ça va surtout être l'idée de l'absence de consentement. Ça va recouvrir les situations finalement dans lesquelles une personne va imposer à autrui un comportement ou des propos à caractère sexuel, connotation sexuelle et qui ne sont absolument pas désirés. Et c'est vraiment l'idée de l'absence de consentement qui va primer. On impose effectivement à l'autre des propos sexuels, des invitations trop insistance, du chantage, des menaces, des messages même ou images pornographiques, parce que ça arrive, les attouchements, les caresses, enfin l'exhibitionnisme, l'utilisation de la force, un baiser volé, enfin toutes ces choses effectivement vont rentrer effectivement dans les violences sexistes et sexuelles, et bien évidemment les injures également sexistes et bon même homophobes. Et l'idée, ça va vraiment être que de ce comportement va en résulter une violence pour la victime, qui peut être à la fois verbale, physique, psychologique, et qui va dégrader effectivement l'image qu'elle a d'elle-même.
0: Et l'agresseur, en l'occurrence, ne cherche pas à séduire en faisant ça, mais impose finalement sa vision des choses, hein, c'est ça ?
4: C'est bien ça. Il faut vraiment faire attention à la différence entre la séduction et la violence, ça va être ça, puisque le jeu de la séduction a pour règle effectivement le respect, la réciprocité, l'égalité. Et effectivement, dans l'agression, on ne cherche pas à séduire, on cherche à imposer, à nier le refus de l'autre et à dominer l'autre. Donc c'est vraiment, la distinction, elle est vraiment claire également en droit.
0: On va expliquer ce que dit la loi dans un instant, juste après Charlotte Cardin, ici Orléans.

0: des nouveautés du moment, une nouveauté qui nous aura accompagné une partie de l'été. Charlotte Cardin, The Way We Touch. Dans quelques instants, Philippe Châtel, Maxime Le Forestier. On revient à notre thème du jour, ici Orléans.
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0: Le harcèlement, les violences sexistes et sexuelles, c'est notre thématique alors que se discute à l'Assemblée nationale cette loi intégrale concernant cette thématique. Nous sommes avec Maître Nelcy Kouta Ngomé, avocate à Orléans, au cabinet Acte Avocat Associé. Nous sommes aussi avec Audrey Souchet, qui est sexologue, autrice, conférencière. Et votre mission, c'est, Audrey, d'accompagner les personnes qui ont subi ces violences après le trauma, hein, c'est ça?
18: Oui, tout à fait. L'idée, en fait, c'est vraiment d'aider les personnes à comprendre ce qui s'est passé dans le psychotraumatisme. Dans le psychotraumatisme, il y a une sidération qui va faire qu'on n'a pas pu agir et beaucoup de culpabilité autour du fait qu'on n'a pas pu agir et on n'a pas pu trouver d'autres solutions. Par la suite, va se mettre en place ce qu'on appelle une dissociation traumatique. La personne n'est plus là, n'est plus présente et tout au long de sa vie, elle va plus être en capacité d'agir. Donc, tout mon travail, c'est d'abord de reconnaître la victime, de l'entendre, de la comprendre, de lui expliquer son processus aussi bien physique que psychologique, pour petit à petit redonner du sens et revenir dans son corps.
0: On va y revenir dans un instant plus en détail. On voulait aussi traiter l'aspect juridique de ces questions avec vous, Maître Nelcy Kouta Ngomé. Que dit la loi par rapport à ces violences à caractère sexuel ?
19: Alors la loi, effectivement, elle les sanctionne sévèrement, mais ce qui est surtout intéressant, c'est qu'on a eu une petite réforme le 6 novembre 2025 avec une loi qui est vraiment venue inscrire dans la définition pénale du viol, des agressions sexuelles, la notion de non-consentement. Et c'est vraiment aujourd'hui au cœur de la définition même de ces infractions, de ces infractions et crimes, hein, le viol comme les agressions sexuelles, puisque l'article 222 du Code pénal vient bien nous dire que constitue une agression sexuelle tout acte sexuel non consenti commis sur la personne d'autrui, et il va préciser effectivement que le consentement est libre et éclairé, spécifique, préalable et révocable. Et c'est vraiment l'idée de dire que on peut parfaitement avoir dit oui à un instant T et l'instant d'après dire non. Et effectivement, l'auteur doit entendre ce non parce que ce consentement a été révoqué. Et effectivement, cet ajout, c'est vraiment l'idée de mieux comprendre et mieux d'appréhender pour la justice, finalement, comment est-ce que l'auteur s'est assuré du consentement de la victime et comment est-ce que, au vu des circonstances des faits, il a compris qu'il y avait un consentement ou non. Sachant qu'effectivement, avec cette notion, on va être dans l'idée de ce que on ne peut plus se contenter du silence, de l'absence de mots de la victime, parce que parfois il y a des états de sidération, et Audrey pourra peut-être mieux l'exprimer que moi, et ce qui peut expliquer qu'une victime ne va pas verbaliser le non. Et donc c'est vraiment l'idée finalement sur le plan pénal, on va avoir les crimes, les délits. Le plus grave, ça va être le viol, hein, faut savoir que c'est un crime. On est effectivement sur une peine de 15 ans de réclusion criminelle encourue, avec en fonction des circonstances aggravantes, bah par exemple le viol incestueux, lui, c'est 20 ans de réclusion criminelle. Et en fait, le code pénal finalement sanctionne sévèrement ces actes qui sont commis effectivement sans le consentement de la victime. Les agressions sexuelles, de la même manière, qui sont des délits, on est quand même sur 5 ans d'emprisonnement encouru à minima, en fonction effectivement des circonstances aggravantes. Et pour différencier finalement le viol, on va rentrer dans l'idée d'une pénétration qui est imposée à l'autre, ou voire même tout acte bucogénital, j'insiste là-dessus. Donc ça inclut effectivement les fellations, les cunnilingus, c'est du viol pénalement, d'imposer à l'autre un tel acte. On est effectivement, on encourt une peine de réclusion criminelle. Et les agressions sexuelles, ça va plutôt être finalement les atteintes sexuel, le contact physique sexuel non désiré qu'on impose à l'autre, sans effectivement cette notion finalement de pénétration ou d'acte bucco-sexuel.
0: On va continuer d'évoquer ce sujet-là dans un instant, d'un point de vue aussi psychologique avec vous. Audrey Souchet, on est ensemble avec Philippe Satel, comme promis, je t'aime bien Lily, on est au cœur des années 70.

0: Neufchâtel avec Ici Orléans. Je t'aime bien, Lily, donc.
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0: On évoque ce matin la thématique du harcèlement moral ou sexuel, les violences sexuelles et sexistes, alors que la loi intégrale est discutée sur ces thématiques à l'Assemblée nationale. Nous sommes avec Maître Nelcy Kouta Ngomé, avocate à Orléans, au cabinet Acte, avocat associé. Nous sommes aussi avec Audrey Souchet, sexologue, conférencière, autrice et formatrice. Vous qui nous suivez, vous pouvez intervenir si vous avez des questions évidemment à poser à nos invités. Le numéro, vous le connaissez, c'est le 02 38 53 25 25. C'est Will qui vous accueille. La notion de harcèlement, que dit la loi précisément? Comment ça se définit, maître?
3: Alors, de la même manière, le harcèlement sexuel ou sexiste, il est réprimé par l'article 222-33. En fait, ça va être le fait d'imposer à une personne, c'est vraiment l'idée de façon répétée, des propos, comportements à connotation sexuelle ou sexiste, et qui vont porter atteinte à sa dignité, donc en raison de leur caractère dégradant ou humiliant, ou vont créer finalement à son encontre une situation intimidante, hostile ou offensante. Et il faut savoir qu'effectivement, le harcèlement sexuel est réprimé, 2 ans d'emprisonnement, 30 000 euros d'amende. Et l'idée, c'est que même dans le cadre du travail, il peut être sanctionné également par l'employeur, puisque l'article L1142-2-1 du Code du travail permet à l'employeur de sanctionner ces comportements-là. Donc c'est vraiment une absence de tolérance, même dans la sphère professionnelle.
0: Un petit mot sur ce qu'est un outrage.
3: Alors, l'outrage sexiste, finalement, on l'a tous entendu, hein, c'était avec Marlène Schiappa que c'est entré effectivement dans le code pénal. Là, ça va être finalement d'imposer en fait des propos, comportements, attitudes à connotation sexuelle ou sexiste, de la même manière en fait qui va créer une situation intimidante, hostile ou offensante. Et en fait, c'est essentiellement, majoritairement du harcèlement de rue, hein, les petits sifflements, bruits obscènes qu'on va faire dans la rue, le collègue qui fait des commentaires extrêmement dégradants sur la tenue vestimentaire ou encore des expressions dénigrantes malheureusement qu'on entend nous les femmes quotidiennement par rapport effectivement à notre genre.
0: Est-ce que le tabou est brisé? Est-ce que de ces questions on avait du mal à parler il y a encore quelques années? Audrey, vous qui êtes sexologue, est-ce que vous avez constaté une parole plus libre de ce point de vue-là?
4: En apparence, oui. En profondeur, non. En apparence, pourquoi? Parce qu'on peut parler facilement de violences sexistes et sexuelles. Par contre, on peut avoir très très honte à parler de sa propre histoire. Donc, au sein de mon cabinet, je vois toute la honte et la culpabilité d'avoir été victime et d'avoir été auteur et autrice aussi. Donc, effectivement, la parole s'ouvre. Néanmoins, c'est vraiment important de rappeler que lorsqu'on a été victime, il y a une forme de honte et de culpabilité que la société met aussi sur les victimes. On a tous entendu ce statut de « fais pas ta victime ». Aujourd'hui, être une victime, c'est être dissocié, avoir peur et avoir honte.
0: Dans votre pratique, quelle est la différence finalement entre accompagner quelqu'un dans un deuil classique et accompagner quelqu'un qui porte un trauma sexuel?
4: Dans un deuil classique, il y a un processus habituel. Dans un trauma sexuel, il y a une situation de blocage. La situation d'agression va faire effraction. Souvent, elle est commise par un être d'amour, un être de lien, un être d'attachement. Donc, le processus n'est pas du tout le même. D'abord, je voulais préciser, dans le psychotrauma, il y a une sidération. La personne qui va vivre un événement traumatique va sidérer, vraiment, va être bloquée. Vous savez, comme le lapin dans les phares, qui ne peut plus bouger. C'est-à-dire que normalement, on a 3 options de survie, combattre, fuir ou se figer. Lorsqu'on est victime dans une situation où il y a de l'emprise, on ne peut pas combattre, on ne peut pas fuir, donc le figement va exister, la sidération. Ensuite, la deuxième étape, c'est la dissociation traumatique, qui va faire qu'effectivement, on n'est plus réellement en lien. On n'a plus de sensations émotionnelles, on n'a plus de possibilité d'agir. Et les patients que je vais rencontrer vont avoir une dissociation parfois pendant des années, jusqu'à comprendre que, il y a quelque chose ici, une puissance qui a besoin de se révéler. Et tout le travail aussi, c'est d'aider la personne à comprendre que, lors de l'agression, les émotions de l'auteur ou de l'autrice et l'émotion de la victime se sont mélangées. Beaucoup de victimes vont ressentir de la colère ou de la violence sans comprendre pourquoi.
0: On va se retrouver dans un instant pour continuer d'évoquer cette thématique à laquelle vous pouvez participer, évidemment, 02 38 53 25 25, mais quelque part avec Maxime Le Forestier.

0: Avec ici Orléans, les années 80, Maxime Le Forestier, né quelque part pour vous.
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0: Notre agenda avec des idées de sortie pour les prochaines heures à Olivet pour les amoureux de Brocante, une série de vide-greniers. C'est la grande foire à tout. C'est autour de la salle de l'Alliage ce dimanche à Olivet de vous proposer cet événement. La jolie ville de Drie aussi accueille aussi son vide-grenier. Ça sera samedi. Samedi et dimanche 13 septembre de 7h à 18h. Donc Drie et Olivet concernant les vide-greniers. Toutes les infos sur internet, sur le site des différentes communes. À Orléans, le concert probablement le plus original du moment qui mêle art martial et rap. Mona Gouba transpose l'énergie des arts martiaux dans un flow rap assez humoristique d'ailleurs. Une belle surprise à Orléans, au Bouillon. C'est ce jeudi 17 septembre, la semaine prochaine, donc rue de Saint-Amand à Orléans. Et puis ce week-end, Nuance de Rose. C'est le 68e concours international des roses d'Orléans. Et donc la ville organise Nuance de Rose au jardin des plantes Jean-Paul Imbault, 12 et 13 septembre, samedi et dimanche. La rose dans tous ses états avec un marché aux roses, bien sûr. Une présentation de l'histoire des producteurs rosiéristes d'Orléans et du Loiret, 12 et 13 septembre, ce week-end au Jardin des Plantes d'Orléans. Donc.
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0: Alors que la loi sur les violences sexistes et sexuelles est discutée depuis hier à l'Assemblée nationale, on voulait faire un point sur ces questions-là avec nos invités, Maître Nelcy Kouta Ngomé, avocate à Orléans du cabinet Acte Avocat Associé, avec vous Audrey Souchet, sexologue, conférencière, formatrice et autrice, avec bientôt un livre qui devrait sortir dans quelques semaines autour de ces questions-là. Donc vous accompagnez les personnes qui ont été victimes de ces traumatismes. Quand un proche ou même un professionnel de santé est face à quelqu'un qui a vécu une agression, quelles sont les erreurs finalement les plus fréquentes, celles qui blessent au lieu de soigner?
3: Alors je crois que ce qui est le plus difficile pour une victime, c'est de lui demander pourquoi. Pourquoi t'as pas agi? Pourquoi t'as pas dit? Ça c'est vraiment difficile parce que la victime va se sentir tout de suite coupable comme si elle était finalement en faute. Ça c'est la première chose. Je crois que la deuxième chose c'est aussi de demander tout de suite trop de détails. Aujourd'hui, il faut aussi se redire que quand on a été victime, on a perdu le contrôle. C'est comme s'il y avait un espace où on n'a pas pu agir. Donc la bonne posture, ça serait plutôt de redonner le pouvoir d'agir, de pouvoir demander, ok, de quoi t'as besoin, de respecter la temporalité. Ça m'arrive souvent en séance de sentir, de pressentir, de savoir qu'il y a eu une agression, qu'il y a eu des faits, peut-être qui remontent à l'enfance, mais de laisser le temps. Beaucoup de professionnels ont tendance parfois à aller trop vite. Et je crois que ce qui est aussi intéressant, ce qui évolue dans notre société, c'est l'obligation aujourd'hui des professionnels de santé de poser cette question comme est-ce que vous avez déjà eu l'appendicite, est-ce que vous avez déjà eu mal aux oreilles, est-ce que vous avez déjà été victime de violences et de violences sexuelles. Le fait de l'ouvrir, ça c'est un bon message parce que ça laisse la possibilité de dire oh j'ai le droit d'en parler.
0: Ce qui veut dire que les généralistes peuvent amorcer, j'allais dire, la discussion qui se poursuivra par exemple avec un sexologue, un psychologue.
3: Oui, tout à fait. Notamment quand on sait aujourd'hui, par exemple, quand on a été victime d'un trauma et d'un trauma sexuel, on va avoir un impact neurologique, on va avoir un impact au niveau cardiaque, on va avoir un impact sur tous les éléments au niveau corporel. Donc de pouvoir associer des symptômes, quand on est médecin, de se dire il y a des vulvites à répétition, il y a des mycoses, il y a des comportements, de pouvoir ouvrir ce sujet-là, ça laisse la possibilité à la personne en face de nous de dire je peux en parler, je vais pas mettre l'autre mal à l'aise. Quand on a vécu des choses difficiles, on a parfois la peur de faire du mal à l'autre quand on en parle. Si je parle de ma meilleure amie d'un inceste ou d'une agression, elle va être mal. Donc c'est aussi d'inverser cette tendance en laissant la possibilité à la personne de dire « je suis là, je vous écoute,

0: Avec ici Orléans, les Blues Brothers, bien sûr. On se retrouve dans un instant avec Stilto notamment, et on continue d'évoquer le harcèlement et les violences sexistes et sexuelles. C'est notre thème aujourd'hui.
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3: Le harcèlement, les violences sexistes et sexuelles, c'est notre thématique, sujet d'actualité. On l'évoque ce matin avec maître Nelcy Kouta Ngomé, d'ACT, avocat associé à Orléans, et avec Audrey Souchet, qui est sexologue, formatrice, autrice et conférencière. Maître, on peut rappeler les statistiques concernant ces violences. Très majoritairement, ce sont des femmes, évidemment, qui en sont victimes.
4: Effectivement, dans notre société, qui effectivement a ce stigmate, cette maladie, 93% des victimes majeures de viol sont des femmes et 84% des victimes mineures sont des filles. Et je souhaite quand même le dire, 97% des mises en cause sont des hommes. Donc je pense qu'effectivement, il faut un travail, un accompagnement, et Audrey va peut-être nous expliquer tout ça. En tout cas, il faut effectivement changer le regard qu'on porte sur ces violences sexistes et sexuelles, et effectivement l'accompagnement peut-être de nos garçons et puis même de nos jeunes femmes victimes également dans la société.
3: Audrey Souchet, on vous retrouve sur Instagram, Souchet AY à la fin, et sur Méthode Connecte ton couple sur Internet, on vous voit apparaître facilement. Le rôle du corps dans la guérison, une fois qu'on est victime de ces problèmes-là, vous dites que le corps a été envahi, mais comment fait-on pour réhabiter finalement son corps qui est devenu un terrain de violence?
5: La première étape, c'est d'aider la personne à revenir dans la sensorialité. Tout simplement pouvoir se dire, là, quand je mets une main sous l'eau froide, je sens du froid. Quand je suis tendue, je sens la tension. Parce que quand on a été victime d'un trauma sexuel, le corps a été envahi et on s'est complètement dissocié, on s'est décorporalisé. C'est pour ça que pendant des années, les victimes, elles vont pas avoir de sensation de douleur, elles vont accepter l'inacceptable et elles vont avoir peu de réaction en réalité. Et d'ailleurs, c'est pour ça que dans les tribunaux, on va pouvoir leur dire pourquoi vous avez pas agi, pourquoi vous êtes pas intervenu. L'idée, ça va être dans un premier temps vraiment ça. Beaucoup de patientes ou de patients vont venir me voir avec par exemple un désir hypoactif ou des troubles sexuels parce que le corps a été envahi. L'idée, c'est vraiment d'aller dans un premier temps dans OK, ressens les choses. Comment tu sens du plaisir dans ton corps? Bien sûr, le sport. Tout le sport va permettre de libérer l'énergie traumatique qui a pas pu être libérée. Je ne sais pas si vous savez, mais si demain vous avez un accident de voiture, au départ vous n'allez pas bouger, puis d'un seul coup votre corps il va trembler de manière naturelle. Les animaux font ça en fait, ils tremblent de manière naturelle. C'est ce qui leur permet de pas être traumatisés. Nous, en fait, l'énergie traumatique, on la garde. Et au contraire, on va aider nos patients à libérer l'énergie traumatique, à libérer le mouvement. Et notamment, l'association Fight for Dignity, qui utilise le karaté pour libérer l'énergie traumatique, permet aux personnes de reprendre confiance en leur corps. Bien sûr, associé à une psychothérapie sur le psychotrauma, à de l'EMDR, qui sont des mouvements oculaires. En tout cas, on ne peut pas être accompagné sans penser au corps.
3: Continue d'évoquer ce sujet avec la sexualité post-traumatique. C'est dans un instant, ici, Orléans. Juste après, Stilto, faut que tu m'aimes.

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1: Stilto avec Ici Orléans, faut que tu m'aimes donc.
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1: Violence sexiste et sexuelle, c'est notre sujet. On en parle avec Maître Nelcy Coutain-Gomet, avocate à Orléans, au cabinet Act, avocat associé, avec Audrey Souchet, qui est sexologue, autrice, formatrice et conférencière. Vous nous faisiez remarquer que ce titre convient très bien à la thématique du jour.
4: Oui, il y a vraiment dans cette notion, il faut que tu m'aimes parce que moi, j'y arrive pas. Et souvent, j'ai beaucoup de personnes, hommes ou femmes, dans mon cabinet, qui vont se rendre compte qu'ils ont accepté beaucoup de choses de leur conjoint parce que dans l'enfance, ils n'ont pas eu un attachement sécure, des parents qui les ont soutenus, qui leur ont permis de comprendre qu'ils étaient des belles personnes. Donc, ils vont le chercher tout le temps à aller dans la valorisation de l'autre et à tout accepter. Jusqu'à accepter des violences sexuelles, jusqu'à accepter des scénarios sexuels violents, BDSM, qui ne sont pas du tout dans leur violence, dans leur vision, pardon, de la sexualité. Et ça, c'est aussi important. Quand on a vécu des violences sexuelles, parfois, on peut avoir des scénarios sexuels qui sont violents, mais qui ne nous appartiennent pas, qui appartiennent à l'auteur.
1: Donc, vous accompagnez les personnes qui sont concernées par ça. Comment, en tant que sexologue, vous abordez la reconstruction de ces personnes ?
4: La première étape, c'est de rediscuter avec la personne de quelle est la fonction de la sexualité pour toi ? Qu'est-ce que ça représente ? Comment tu t'es développé dans ta sexualité ? Le développement psychosexuel commence à 3 ans, puis ensuite il y a une phase de latence, enfin il y a un développement psychosexuel. Et suivant quelle a été la fonction de la sexualité, on va accepter ou pas des scénarios. Quand je vous dis fonction de la sexualité, ça peut être une fonction de validation. J'existe que quand je fais du sexe et quand je suis validée. Ça peut être une fonction de décharge. Quand j'ai de l'anxiété, de la violence en moi, j'utilise la sexualité. Ça peut être une fonction de reconnexion. C'est que comme ça que j'arrive à me reconnecter. Plus on va comprendre la fonction de la sexualité dans notre corps, dans notre vie, dans notre histoire, plus on va pouvoir donner du sens. Je crois que c'est ça le plus important. Donner du sens et permettre à la personne de comprendre qu'elle peut faire ses propres choix et son propre scénario, loin des images pornographiques qu'on peut avoir aujourd'hui.
1: On vous retrouve sur Instagram, bien sûr, Audrey Souchet, AY à la fin, et sur les réseaux et sur Internet, Méthode Connecte ton couple. C'est bien ça, en attendant un livre qui paraîtra, on le souhaite, d'ici quelques semaines. Okay. Maître Coutain-Gomet, quelques contacts qu'on peut utiliser si on est si on est concerné par ces violences sexuelles ou sexistes.
5: Oui, sachez que dans le Loiret, plusieurs structures associatives institutionnelles sont spécialisées dans l'accueil, l'écoute, l'accompagnement des victimes de violences sexistes et sexuelles. Vous avez effectivement le centre d'information sur les droits des femmes et des familles qui va pouvoir accompagner les victimes. Vous avez l'association France Victimes 45, ex-AVL, aide aux victimes du Loiret. C'est vraiment France Victimes 45 maintenant. Vous avez l'association Léa, qui est un lieu d'accueil et d'écoute, qui peut effectivement vous donner des conseils. La Maison des Femmes, qui effectivement va être cet espace, vraiment comme on l'entend dans le titre, hein, de ressources, recueillement, d'accompagnement, de soutien pour toutes les femmes victimes. Donc n'hésitez pas, ne restez pas seule, et peut-être que sur le site d'Ici Orléans, vous aurez toutes ces informations de contact.
1: Quelques numéros utiles aussi, 3919, Violence Femmes Info, c'est bien ça, non-stop, hein, 7 jours sur 7.
5: Bien évidemment, vous avez 119, Allô Enfants Sans Danger, pour les enfants, et puis le 116-006, numéro d'aide aux victimes, France Victimes. Peut-être ce qui est intéressant, c'est la plateforme arrêtonslesviolences.gouv.fr, parce que vous avez plein d'informations utiles sur les violences sexistes, sexuelles, des définitions, des précisions. Ça peut vous permettre d'identifier une situation, de mettre des mots sur ce qui se passe dans votre vie, celle d'un de vos proches. Mais surtout, vous avez un chat 24 heures sur 24, également avec des policiers, des gendarmes qui sont spécialisés et qui peuvent vous aider, vous accompagner effectivement dans ces démarches. Et il y a un bouton de déconnexion d'urgence qui va effacer l'historique de la consultation du site. Donc n'hésitez pas effectivement à aller sur ce site arrêtonslesviolences.gouv.fr.
1: Maître Coutain-Gomet, d'Act, avocat associé à Orléans, merci d'être venu. Merci à toutes les deux.
4: Merci.
1: Ces émissions sont à réécouter évidemment sur ICI.

0: Queen, évidemment, avec ici Orléans. On continue en musique dans un instant. Dans la prochaine heure, ici ça marche avec notre baladeur Vincent James qui, paraît-il, est au milieu des vaches, figurez-vous. On va parler fromage ensemble. C'est la question aussi de jardinage avec Vincent Bordeaux, notre jardinier.
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0: Merci vraiment d'être avec nous. Il est 10h, c'est l'heure des infos, bien sûr. On retrouve Marie Dorsay. Bonjour Marie.
2: Bonjour Pascal, bonjour à toutes et à tous. Encore du monde au procès d'Olivier Bouygues à Orléans ce matin, deuxième et dernier jour. L'audience a commencé il y a une heure maintenant. Hier, le milliardaire a assuré qu'il n'était pas au courant de l'abattage d'espèces protégées sur sa propriété de la Ferté-Saint-Aubin en Sologne. Un charnier d'oiseaux prédateur des perdrix et faisant qu'il a l'habitude de chasser a été découvert l'an dernier sur place. Le régisseur et les gardes-chasse du domaine sont également poursuivis. Une vingtaine d'associations se sont constituées partie civile. Compte rendu de la journée d'hier et dossier complet sur cette affaire à retrouver sur notre site internet ici.fr.
0: L'hôpital public appelé à la grève aujourd'hui.
2: Par l'intersyndicale partout en France pour demander plus de moyens humains et financiers. Et après un été caniculaire dans des bâtiments non adaptés, à Sully-sur-Loire, une minute de silence est prévue devant l'hôpital aujourd'hui. La secrétaire CFDT pour le CHU d'Orléans était notre invitée pour parler de cette journée morte de l'hôpital aujourd'hui. Son interview est à réécouter sur votre application ici. Eux aussi sont en grève à partir d'aujourd'hui. Et pour 6 semaines, les pompiers de toute la France demandent plus de moyens, eux qui ont passé également l'été sur le front des incendies. Le gouvernement doit déposer aujourd'hui son projet de loi sur le manque de moyens dans le Loiret. Manifestation prévue vendredi, place du Martroi à Orléans.
0: Le nouveau maire de Montargis, élu hier soir.
2: Par le conseil municipal extraordinaire réuni pour choisir le remplaçant de Côme Dunis, qui a quitté ses fonctions pour raison de santé. Son adjoint à la sécurité, Dominique Coquel, lui aussi membre du Rassemblement National, a remporté l'élection, 23 voix sur 30. Trois seuls candidats face à lui, l'ancien maire Benoît Dijon. Sarah Knafo, députée européenne Reconquête, attendue à Orléans ce soir pour une séance de dédicace de son livre « Ça l'Eiffel ». 400 personnes se sont préinscrites pour y participer. Le collectif antifasciste du Loiret et le NPA appellent à un rassemblement devant la salle pour protester contre la venue de cette représentante de l'extrême droite, écrivent-ils. Et puis les foulées roses d'Olivet font encore le plein, 7500 inscriptions en 24 heures seulement pour cette journée de course et de marche au profit de la Ligue contre le cancer. C'est la totalité des dossards qui ont été attribués face à la demande croissante. La mairie d'Olivet indique que 500 places supplémentaires vont être ouvertes dans le courant de la semaine. Surveillez bien le site des foulées de roses d'Olivet. On vous a mis le lien dans notre article à retrouver sur notre page Facebook.
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2: Et Pascal, est-ce que le soleil va finir par percer aujourd'hui ?
0: Oui, mais pas aujourd'hui.
2: Donc non.
0: La réponse est non. Vous voyez comment on peut dire les choses.
2: Vous maniez la langue très très bien, aussi bien que la météo.
0: Oui. Alors, je suis désolé, mais effectivement, il y a du vent en fin d'après-midi. À partir de 15-16 heures, il y aura probablement aussi quelques gouttes qui vont arriver très discrètes dans un premier temps. Et puis ce soir, attendez-vous à de la pluie, une nouvelle perturbation qui sera assez active, qui va traverser notre pays entre aujourd'hui et demain. Et comme on est au milieu, on y a droit. C'est fatal. Les températures, malgré tout, sont plutôt bonnes. 26, 27, 28 degrés. Au cœur de l'après-midi, vous êtes à Pithiviers, à Main-sur-Loire, à Sully-sur-Loire ou encore à Nogent-sur-Vernisson, 26 degrés, à Courtenay, Loris, Gien-Montargis, on attend 27 et un joli 28 quand même pour Orléans et pour Blois. Demain, un peu plus de soleil, c'est promis. Merci Marie, on a rendez-vous demain matin.
2: À partir de 6h.
0: Avec Marc Yvan dans Ici Matin. Bonne journée. Comment ça roule? Très correctement pour l'instant. Si vous constatez un problème, vous savez comment faire. Vous nous alertez et on en parle ensemble sur l'antenne 02 38 53 25 25. C'est Will qui vous attend ce matin au téléphone.
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0: Belle matinée à tous, c'est le moment de retrouver notre baladeur, ici ça marche, Vincent James qui vient s'enquérir des choses qui fonctionnent, ça c'est tous les jours, parce que oui tout fout le camp, mais ici figurez-vous, ça marche. Vincent, vous êtes aujourd'hui au domaine du Ciron, c'est un domaine qu'on connaît bien, plutôt orienté loisirs, mais il y a aussi une ferme sur place, bonjour Vincent.
4: Bonjour Pascal, vous pouvez ranger votre habituelle gruyère, ici mon invité Anaël Leroy fabrique de la tomme de vache. Plus besoin de partir dans les Alpes ou dans le Jura pour déguster une bonne tome. Il vous suffit de venir ici au domaine du Ciron, à Ménestro, à Villette. Cette exploitation créée en 2023 par Anaël Leroy, passionné par le monde agricole, a tout d'une belle histoire. Un tout petit troupeau, 19 vaches seulement. Et Pascal, anomalie totale, pas de site web, quasiment invisible sur Internet. Ah. Je me sens ce matin, Pascal, comme un chercheur d'or du Klondike qui vient de trouver une grosse pépite. C'est l'histoire d'Anaëlle Leroy, productrice de tomes de vaches du Loiret. Elle était découvrir maintenant avec Ici Orléans.
0: Mais vous êtes un découvreur de talent, notamment, Vincent. On vous retrouve dans quelques secondes à peine.
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0: Vos chansons préférées, Michel Polnareff par exemple, on ira tous au paradis. 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

0: Merci Orléans, avec les chansons qu'on aime. Adèle Castillon, c'est une nouveauté, vous allez adorer. On va la découvrir dans un instant. 10h10 déjà.
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0: Ici, ça marche tous les matins, 10h à 10h30. Vincent James part en balade. Une balade qui aujourd'hui nous emmène en Sologne, à Ménestrot, en Villette, sur l'exploitation d'Anne Anaël, précisément. Néo-agricultrice, qu'est-ce que ça veut dire une néo-agricultrice, Vincent?
3: Bah, ça veut dire qu'elle débute, mon cher Pascal.
0: Okay.
3: En tout cas, elle a fait le choix de proposer de fabriquer un produit rare sur nos terres. Bonjour Anaël Leroy.
4: Bonjour.
3: Merci d'être avec nous. Installée depuis août 2023 avec 19 vaches, vous avez choisi de fabriquer de la tomme de vache sur votre exploitation les prairies du domaine. Pourquoi de la tomme de vache?
4: Eh bien, mon rêve absolu, c'était de faire du comté, un typé comté en tout cas. Et en fait, les meules font 15 kilos et j'ai un tout petit gabarit. C'est aussi un produit qui demande beaucoup de trésorerie parce qu'on vend nos fromages presque un an, deux ans après l'avoir produit. Du coup, j'ai choisi un format plus petit, aussi bon, et qui passe aussi très bien en cuisson, qui passe très bien à l'apéro comme ça. Et donc, je fais de la tomme de vache d'un format d'à peu près 2 kilos.
3: Ouais, donc la tomme de Jura, c'est 15 kilos, vous 2 kilos. Et alors, ce qui est étonnant, c'est que oui, du coup, vous êtes sans concurrence ici.
4: Non, on considère qu'il y a de la concurrence à 40 kilomètres dans le périmètre de la ferme, et moi, mes collègues, ils sont à 40 km ou plus, donc je suis toute seule et considérée sans concurrence.
3: Autre particularité de votre ferme, Anaël, aucun site web, quasi aucune visibilité sur Internet ou les réseaux sociaux. C'est un choix que vous avez fait et que vous subissez?
4: Alors, je ne le subis pas du tout. On m'a déjà dit qu'une entreprise sans site Internet...
0: Petit problème de connexion, cher Vincent. Est-ce que vous nous entendez, Vincent, au domaine du Ciran à Ménestrot, en Villette?
4: On tourne bien, les gens sont très contents. Et en fait, je n'ai pas vraiment le temps pour la communication, donc je n'ai pas pris le temps de faire de site internet.
3: Ben, vous avez travaillé pendant 7 ans à la Chambre de l'Agriculture du Loir et conseillé des projets d'exploitation agricole. Ça a été quoi le déclic pour vous, enfin vous lancer?
4: Eh bien, avant d'être à la Chambre d'Agriculture, j'étais salariée agricole en Bretagne. Et à partir du moment où j'ai travaillé en vache laitière, je savais qu'un jour, j'aurais mon troupeau. Je ne savais pas où, je ne savais pas la forme, je ne savais pas le système. Mais voilà, je me suis jetée à l'eau en 2022 quand j'ai commencé à travailler sur ce projet et installée en 2023 avec un an et demi de travaux. Et aujourd'hui, j'en suis très fière.
3: Ouais, vous avez tout réadapté, hein, parce qu'ici, avant, c'était des chèvres qui étaient exploitées. Oui. Seulement 19 vaches laitières, c'est très peu. Si on compare, par exemple, aux autres fermes laitières du Loiret, où là, ça va être plus 80-100 vaches.
4: Oui, alors l'idée, c'était d'avoir vraiment un troupeau à taille humaine où je puisse m'en occuper seule, entre guillemets. Moi, ça me faisait peur d'avoir beaucoup de vaches. Et donc, le seul moyen d'avoir un troupeau plus petit, c'était de valoriser beaucoup plus le lait et donc de faire de la transformation.
3: Bon, en tout cas, on est là toute la matinée, hein, Pascal, pour découvrir eh bien, cette nouvelle vie pour Anaël Leroy. Et puis, pourquoi pas pour déguster. J'ai vu qu'il y avait du fromage frais. Je suis juste à côté du labo de transformation.
0: Oh, wow.
3: Il y a des trucs qui ont l'air incroyables. Je vais déguster tout ça en direct,
0: Pascal. Vous me narguez, c'est insupportable, Vincent. On vous retrouve d'ici quelques instants, ici, Orléans. Adèle Castillon, comme je vous l'ai promis, la voici. Été avec toi, ça fait partie des...

0: On a passé une partie de l'été avec elle, Adèle Castillon, nouveauté, été avec toi, tout simplement. Les Corgis, Everybody's Got to Learn Sometime, dans quelques minutes. Alain Chamfort, Claudio Capéo, le groupe ABBA, entre autres.
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0: Ici ça marche, c'est la mission de notre baladeur Vincent James de trouver des initiatives qui sortent des clous et qui fonctionnent. Vincent, ce matin, vous êtes depuis la Sologne. Il me semble que vous êtes dans un labo de transformation, c'est ça?
10: Tout à fait, car pour changer le lait en fromage, parce que oui Pascal, pour faire du fromage, eh bien, il faut du lait, accompagné par l'agricultrice, la fromagère, agricultrice ou fromagère Anna Leroy?
11: Les deux,
10: mon caporal. Des tomes que vous affinez, attention à elle, ribambelle de questions. Combien de temps pour l'affinage? Il y en a combien en stock? Mais une tonne, ça se retourne?
11: Oui, la tome, ça se retourne. Alors du coup, on a 2 mois d'affinage minimum. Elle se conserve largement jusqu'à 4 mois. On les soigne 2 fois par semaine, les 3 premières semaines. Et après, ça s'espace. On les trempe dans le sel, on les retourne. On leur fait pas de bisous, mais presque.
10: Vous avez des rapports étonnants avec vos tomes.
11: Oui, très étonnant. Et actuellement, j'en ai 800 en stock.
10: Okay. Vous avez eu la gentillesse de nous en découper une petite partie. Et Pascal, mais le fumé... Là, quand je renifle ça, punaise, j'ai l'impression d'être dans votre assiette de pâtes, quoi. C'est extraordinaire.
0: Bah oui.
10: Ça sent quoi exactement? Enfin, ça sent le bon fromage, quoi, Naël.
11: C'est ça, c'est un fromage qui est au lait cru. Donc, les vaches, elles sont essentiellement au pâturage ou nourries par des fourrages produits chez moi. Et elles ne mangent que de l'herbe, finalement. C'est du foin et de l'enrubanné. Et l'idée, c'est que nous, on valorise au mieux le bon lait qu'elles nous transmettent.
10: Allez, j'y vais. Je ne me retiens plus. Je goûte. Parlez pendant ce temps, Naël.
11: Eh bien, bon appétit, profitez-en bien.
0: Quel gourmand, ouais, c'est incroyable.
10: C'est vachement. Non, mais c'est tout bonnement incroyable. Le travail de transformation vous occupe combien de temps? Si une journée de travail sur une unité de 100, ça vous prend combien de temps l'affinage?
11: L'affinage, ben, en gros, sur un pourcentage, j'ai pas trop d'idées, mais les soins en cave, en gros, c'est 6 à 8 heures par semaine. Et en sachant que sur une journée, on travaille 2h30 en élevage et on a déjà 7h de base au labo tous les jours, quoi.
10: Et là, vous n'avez pas trop morflé, là? Je pense aux vaches, avec les grosses températures, l'herbe, elle ne devait pas être hyper fraîche.
11: Bah, tout à fait. Du coup, là, depuis le mois de juin, on les affourage au foin et à l'enrubanné et on croise les doigts pour que les prairies redémarrent comme il faut.
10: Bon, bah, en tout cas, on vous le souhaite. Pascal, je vais devoir vous laisser parce que cet homme m'appelle. Voyez.
0: Si vous pouvez nous en garder un petit bout, ça serait sympa à penser aux autres aussi, aux
10: auditeurs. Je suis pas sûr d'y arriver, Pascal, et puis vous aviez qu'à vous déplacer, voilà.
0: Allez, vous avez entièrement raison.
10: À tout de suite.
0: Tout de suite, merci. Ici Orléans. Les chansons qu'on aime, les Corgis, au tout début des années 80. Everybody's got to learn sometime.

0: Tous les jours à vos côtés, ici Orléans, avec les Corgis, avec Chamfort, dans quelques instants Claudio Capéo également.
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0: Nous sommes avec Vincent James, comme tous les matins, entre 10h et 10h30, notre baladeur, l'homme qui tombe à pic, avec qui je partage cet amour du fromage. Aujourd'hui, Vincent, votre grand dada, c'est le fromage. Alors, précisément le fromage de chèvre, puisque vous faites une infidélité à vous-même, je crois comprendre, c'est ça?
3: Eh oui, moi l'enfant du Loir-et-Cher, élevé au sel sur chair, j'ai grand honte, mais qu'est-ce que c'est bon, pardi, cet homme de vache. Sel sur chair, tiens, c'est une appellation de fromage de chèvre cendré, mais c'est aussi un endroit important pour vous, Anaëlle.
4: Et oui, il y a eu un concours d'organiser l'année dernière en région pour les fromagers et les produits laitiers en général. Et ils m'ont sollicité pour envoyer du coup mon fromage. Et j'ai eu la médaille d'argent à l'automne dernier pour une première année.
3: Trop bien.
4: Ouais. Et donc ça m'a donné du courage pour aller présenter la tome au Salon de l'agriculture de Paris. Et j'ai eu aussi la médaille d'argent, donc voilà, au national.
3: Mais est-ce que vous imaginiez aller avant votre installation qui allait vous arriver toutes ces affaires?
4: Eh bien, pas du tout. Et c'est une reconnaissance qui est incroyable pour moi parce que ça a été quand même difficile. Il fallait vraiment y croire pour arriver jusque-là.
3: On le rappelle quand même, vous avez mis un an de travaux, un an de réhabilitation de la ferme qui était dans un état du coup un peu vétuste, ou c'est parce que vous deviez changer parce qu'avant c'était des chèvres et vous mettiez des vaches?
4: Ouais, tout à fait. Et déjà dans le laboratoire, il n'y avait pas du tout la capacité électrique des équipements que je voulais mettre. Le bâtiment, il était beaucoup trop petit. Donc on a eu beaucoup d'aménagements à faire. Et en fait, par exemple, la tome, je ne pensais pas que ça prendrait autant de proportions de mon lait. Aujourd'hui, j'ai 70% de mon lait qui passe en production de tome et le reste en produits frais.
3: Et pour vous, c'était obligatoire de transformer votre lait vous-même ?
4: Oui, bah de toute manière, j'aurais pas du tout atteint une rentabilité suffisante pour être plusieurs sur la ferme avec 20 vaches sans transformation.
3: Oui, parce que vous proposez tout plein de trucs. Hein. Là, je vois dans le labo, il y a de la faisselle qui est en train d'être faite. Il y a, alors je vais citer une marque, mais vous fabriquez votre Saint-Moré, quoi, en gros.
4: Fromage à tartiner, oui.
3: Ouais. Ça va plaire à mon animateur Pascal Hernandez. Je vais lui en ramener. Qu'est-ce qui marche le mieux dans vos produits?
4: En produit d'appel, le beurre et la crème fonctionnent très bien, mais c'est pas ce que je produis le plus.
3: Vous faites du beurre aussi?
4: Oui.
3: Et genre, comme vous êtes bretonne, vous avez du demi-sel?
4: Évidemment. Ouais, du demi-sel, du doux, et ce qui marche vraiment le mieux, c'est la tome, hein, de toute façon, c'est ce qui marche le mieux.
3: Extraordinaire. La tome, tiens, on va parler, vous la vendez combien?
4: 25,10€ le kilo. Et les meules font à peu près 2 kilos.
3: On peut vous retrouver où, du coup, vu que vous êtes quasi invisible sur Internet? J'imagine que vous faites des marchés, vous avez aussi une petite boutique ici?
4: Oui, je suis ouverte sur place 3 fois par semaine, donc le mercredi de 15h à 17h, le vendredi de 17h à 19h, et le samedi matin de 10h à midi. Et sinon, les épiceries aux alentours, boucheries, fromageries, voilà, j'ai un peu tout. On fait le marché à Châteauneuf le vendredi matin, Châteauneuf-sur-Loire.
3: Et à Orléans, on peut vous retrouver chez Thibaut Grillon, me semble, rue Bagnier.
4: Oui, c'est ça. Et Florence aussi, la cave au fromage.
3: Bon, la rue Bagnier, haras sur la tome de vache, en tout cas, la tome de vache du Loiret. Pascal, je vous fais des bisous. Merci, Anaëlle, d'avoir été avec nous.
4: Avec grand plaisir.
0: Merci, Vincent. C'était passionnant et ça donne faim. Merci. On se retrouve demain entre 10h et 10h30. Ciao, ciao. Bambou, comme promis, je vous ai parlé d'Alain Chamfort, le voici, des idées de sortie dans quelques minutes. Et puis avec Natacha Bichard, la découverte d'un producteur, un bon plan saveur, ici Orléans.

0: Ici Orléans, on passe la matinée ensemble. Natacha nous rejoint dans quelques minutes pour ses bons plans saveurs, mais tout de suite d'autres bons plans, des idées de sortie pour la fin de semaine, pour les prochaines heures.
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0: On commence par une très belle exposition, l'émail et la pierre, à la maison des associations d'Orléans, une exposition en duo avec la sculptrice céramiste qui s'appelle Yara Amorim, qui est connue pour ses masques en grès, le sculpteur qui est géologue également, Jean-Pierre Milesi. Résultat, donc une exposition en forme de dialogue entre ces deux artistes que tout oppose mais qui se retrouve être complémentaire tous les jours jusqu'à samedi de 9h à 19h. Donc, la maison des associations rue Sainte-Catherine à Orléans. On n'oublie pas non plus, évidemment, l'événement qui se profile au Campo Santo, à Orléans, à l'Astrolabe, au Centre chorégraphique national d'Orléans. C'est le festival Hop Hop Hop pour les amateurs de musique urbaine, mais pas uniquement. Hophophop.fr pour la liste des concerts, c'est ce vendredi et ce samedi. Puis ouverture aussi de la saison culturelle et théâtrale de Chessy, saison 26-27 avec deux événements. Le 18 septembre à 19h30, donc la présentation de cette nouvelle saison qui accueillera entre autres Édouard Baird et Jean-Paul Rouve. Et puis la deuxième partie, c'est un seul en scène d'un humoriste qui s'appelle Cabinet, qui met en scène Moumoute, une clown inconsciente et généreuse. Rendez-vous le 18 septembre à l'espace Georges Sand à Chessy, donc.
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0: Cette nouvelle demi-heure, donc Natacha, qui va nous donner une bonne adresse. Vous connaissez peut-être Serbioval. On va parler donc de légumes et de fruits bio. Et puis avec Vincent Bordeaux, on parlera jardinage avec des conseils qui fonctionnent. Promis, ça marche aussi avec lui, Vincent, et tout ce jardin.
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0: Le duo KPO, je voulais annoncer, on l'adore, tellement généreux, tellement sympa. Ça va. Est-ce que ça va? Avec ici Orléans, ça va et ça marche.

0: avec ici Orléans, Claudio Capéo qui viendra nous voir en février, 5 février, ça sera au Zénith d'Orléans pour sa nouvelle tournée avec un nouvel album, bien sûr. Là, c'était l'un de ses grands classiques. Ça va. 10h36.
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0: Avec Ici Orléans, c'est le moment de vous retrouver, Natacha Bichard. Bonjour.
3: Bonjour Pascal, bonjour à tous.
0: Nous sommes avec Mylène de Serbio Val.
3: Et oui, direction Saint-Cyr en Val. Bonjour Mylène.
4: Bonjour à tous les deux.
0: Bonjour.
3: Alors Mylène, comme le nom l'indique, à Serbio Val, vous proposez des légumes qui sont sous serre.
4: Exact.
3: Alors ce sont des grandes serres, hein, Mylène, que vous avez, vous.
4: Oui. On a plus de 12 000 mètres carrés de serre. Qui ne sont pas chauffées.
3: Alors ça, c'est important. Ça change quoi, effectivement, qu'elles ne soient pas chauffées?
4: Oh, c'est plus respectueux quand même de l'environnement, puisqu'on est en bio. Donc, on se sert uniquement des rayons du soleil qui vont chauffer à travers le verre.
0: Super, c'est comme moi. Je me mets au soleil et je me chauffe comme ça. Alors,
3: comme une tomate. L'hiver,
0: je suis très déçu, mais en ce moment, ça va.
3: Mylène, vous proposez à la fois de la vente en direct, mais aussi de la cueillette. On peut venir cueillir en ce moment ou c'est trop tard?
4: Non, je ne vais jamais trop tard. Donc, on a des horaires d'été et des horaires d'hiver. Donc là, l'été, on va le prolonger jusqu'à fin octobre. Les mardis et mercredis, de 9h à midi et de 14h à 18h. Tous les vendredis, de 9h à 18h. Le samedi matin, de 9h à midi. Et le dimanche, de 10h à midi.
0: Donc aujourd'hui, mardi, on peut venir vous voir. Hein, pas de problème.
4: Exactement.
3: Mylène,
4: et l'hiver, je reste ouvert. Souvent, les gens font la confusion horaire. Voilà. Juste mardi matin et le vendredi toute la journée.
3: D'accord, de toute façon, on peut suivre votre actu sur Facebook, hein, Mylène.
4: Exactement, et Instagram.
3: Et en plus, sur votre Facebook, mettez plein de petites photos de la vie vraiment qui arrive sous les serres, des photos de chats, de pieds, je n'en dis pas plus.
0: Ah bon, des photos de chats?
3: Et de pieds, il y a un
0: chat. Des pieds de quoi?
3: Ah, des pieds d'enfants.
0: Ah bon?
3: Et d'adultes. Si vous y allez, vous aurez peut-être vos pieds en photo, Pascal. Ça fait combien de temps que ça existe, Serbio Val, Mylène?
4: Eh bien, ça va bientôt faire 8 ans.
3: D'accord.
4: Oui, c'est une reconversion pour ma part. Mon mari était déjà maraîcher de père en fils. Et voilà, on s'est associés pour monter ce joli projet.
3: Eh bien, super,
0: Mylène. Et ça marche bien, hein. Vraiment.
4: Oui, on voit défiler du monde, effectivement.
3: C'est notre bon plan si on veut aller cueillir des légumes près de Saint-Cyr en Val. Merci beaucoup, Mylène.
4: Aucun problème. À bientôt.
3: À bientôt.
0: On vous embrasse. Au revoir.
3: Au revoir.
0: Merci, Natacha. On se retrouve demain à la même heure. Ça vous va?
3: Ça me va. À demain, Pascal.
0: La musique pour continuer, Abba, Abba qu'on adore, Mamma Mia, évidemment, ici Orléans.

0: Ah, bien sûr, Abba Tribute, c'est au Zénith, 23 septembre, c'est un mercredi, 2 places à gagner si vous répondez aux questions de Nathanaël tout à l'heure. Donc.
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0: Ici, ça marche, mais ailleurs qu'ici, ça marche également. Voici ce que nous pouvons mettre en avant. Ce sont des infos qui sont fournies par les radios locales de Radio France. D'autres, ici, Robin Bernot, vous faites l'intermédiaire de ces radios collègues et peut-être aussi un peu concurrentes.
3: Dans les Bouches-du-Rhône, plusieurs établissements proposent aux élèves une boîte discrète pour recueillir des signalements de harcèlement.
4: Je trouve que c'est une super initiative et il faudrait que ça soit dans plus d'établissements, quoi.
3: Ça s'appelle la boîte à mots, M-A-U-X. Imaginez tout simplement une boîte aux lettres dans laquelle les collégiens peuvent anonymement déposer des messages en cas de mal-être ou encore de harcèlement, le tout de façon discrète. Laurence Angeletti, conseillère départementale en charge notamment du bien-être des collégiens, au micro de notre reporter Philippe Bocara.
5: L'idée, c'est que les collégiens puissent trouver la boîte facilement, mais que ça soit aussi un endroit un petit peu confidentiel où on ne voit pas forcément la personne qui va remettre le mot, parce que ce n'est pas toujours facile pour les collégiens.
3: Une idée qui semble plaire aux élèves, à l'image de Pauline, collégienne à Salon de Provence.
6: Ça peut aider les élèves qui n'ont pas forcément confiance à parler directement. Ils peuvent tout simplement écrire leurs problèmes.
3: Alors ici, en Provence, ça marche, mais vous, qu'en pensez-vous? Quand j'ai expliqué le sujet du jour à Azida, elle s'est tout de suite sentie concernée.
6: Quand j'étais au collège, pendant une année, j'avais un peu souffert de ça, où on m'embêtait beaucoup et tout, et ça me faisait beaucoup de mal parce que j'osais pas aller voir la CPE parce que j'avais peur qu'on se moque de moi, etc. Et c'est vrai que j'aurais bien aimé qu'il y ait ça, cette possibilité-là, parce que c'est plus facile quoi, d'écrire.
3: Alors sur le papier, tout le monde salue l'idée de cette boîte à mots, y compris Johanna.
7: Mais je trouve que c'est bien déjà qu'il y ait des initiatives qui soient prises.
3: Mais pour elle, cette solution a quand même ses limites.
7: Personnellement, quand j'étais au collège, lycée, c'était des choses qui étaient déjà mises en place. Et ce qu'on voit, c'est que même si c'est censé être anonyme, les élèves, ils ont quand même un petit peu peur de faire le premier pas et de mettre les lettres dans les boîtes. Je pense qu'il y a d'autres solutions, notamment maintenant, plus en ligne, via les applications comme Pronote, École Directe, etc., où ils pourraient mettre en place des messageries qui seraient peut-être plus efficaces, plus anonymes, où les enfants se sentiraient plus en confiance.
3: Qui sait, peut-être que cette idée sera étudiée par les différentes académies dans les prochains mois. En attendant, aujourd'hui, les mots déposés dans les différentes boîtes sont pris en charge par les équipes éducatives de chaque collège, lancée en 2024 dans les Bouches-du-Rhône. L'opération se poursuit donc cette année dans une trentaine d'établissements du département.
0: Une idée inspirante, merci Robin Bernot, on vous retrouve tous les jours à cette heure-ci et sur ici.fr pour toutes ces initiatives qui fonctionnent. Christophe Maé, c'est un vrai succès, nouvel album il y a quelques mois et puis une série de concerts à deux reprises dans notre région. Je vous en parle juste après la lune, ici Orléans.

0: La Lune, grand tube récent il y a quelques semaines à peine de Christophe Maé avec ce nouvel album et cette tournée. Donc il passe par deux fois Orléans le 11 octobre prochain, mais c'est complet, c'est à Comète et Zénith d'Orléans le 20 janvier prochain et probablement une autre date à suivre. Alors, on en reparlera évidemment, il est question d'un Zénith le 17 avril également. Christophe Maé sur scène, c'est une vraie réussite avec ses musiciens. On a l'impression d'avoir un groupe sur scène et c'est pour ça que ça marche, parce que vous savez comment c'est bien. On va retrouver Vincent Bordeaux avec le rendez-vous jardinage Tous au Jardin dans quelques minutes ici Orléans.
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11: Voici Mathis Poulain avec Cité Bidon.

0: C'était Mathis Poulain avec Cité Bidon.
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3: Avec Ici Orléans, tous au jardin, Vincent Bordeaux est parmi nous. Vincent, bonjour.
4: Bonjour Pascal.
3: On a parfois des plantes d'intérieur qui, au lieu de pousser droit, penchent un peu sur les côtés, à gauche, à droite, etc. Ce n'est pas très esthétique, et puis ça prend de la place. Qu'est-ce qu'on peut faire? Qu'est-ce qui marche pour les empêcher de pencher à gauche ou à droite?
4: Ah oui, ça pousse, on est content de les voir pousser. Oui. Oh là là, elle pousse, c'est génial. Elle s'y plaît. Ah bah là, elle s'y plaît.
3: Elle a bien grandi, la fifi.
4: Elle aime bien, puis je mets de l'engrais, je m'en occupe bien et tout. Oui, super. Sauf qu'à la fin, elle est toute penchée, prête à tomber.
3: La tour de Pise.
4: Oui, la tour de Pise. Alors c'est sûr, vous avez réussi. Mais pour éviter ça, parce que la plante va se diriger vers la lumière. Quand c'est l'été dans l'état naturel, le soleil tourne, elle a de la lumière tout le temps, donc c'est équilibré, elle pousse de tous les côtés. Alors que là, elle poussera que là où la lumière vient, donc dans juste le petit focus. Donc ce qu'il va falloir faire, c'est tourner la plante régulièrement. Donc vous la tournez d'un quart toutes les semaines, donc elle aura un petit peu de lumière toutes les semaines, donc elle pourra croître de tous les côtés.
3: C'est ça. On l'a fait tourner d'un quart à chaque fois. Ouais.
4: Voilà. Allez hop, le dimanche, tous les matins, tous les dimanches matins, on tourne les plantes. Allez hop.
3: Atelier familial. Qui commence? Qui prend quelle plante? Ben voilà, c'est une activité comme une autre. En tout cas, ça évite que ça penche d'un côté ou de l'autre.
4: Voilà, c'est ça.
3: Merci vraiment, cher Vincent. Tous au jardin, rendez-vous quotidien, à réécouter sur ici.fr et sur l'application Ici. On a d'autres astuces à partager avec vous qui nous suivez. Mais si vous revenez demain, vous êtes là demain, Vincent.
4: Oui, comme tous les jours.
3: À demain.
4: À demain, bonne journée.
3: Jean-Jacques Lafond avec le géant de pâtis-pieds dans les années 80. Demandez-moi.

0: in USA, born in Sweden, le groupe ABBA qu'on adore. Nathanaël Bruni, bonjour.
1: Bonjour Pascal Hernandez, bonjour à tous.
0: Et pourquoi on parle de ABBA? Parce qu'il y a ce spectacle qui arrive et pour lequel on vous invite.
1: Un spectacle extraordinaire qui aura lieu effectivement le 23 septembre prochain. Mania, The ABBA Tribute, on vous y invite effectivement dans le jeu de Loire. Vous jouez avec moi au 02 38 53 25 25, Pascal.
0: C'est quand? C'est là, tout de suite, après les infos?
1: Ah bah oui, c'est dans quelques minutes.
0: Ah bah voilà.
1: Appelez-nous.
0: On se retrouve, nous, demain, dans la matinale avec Marc Yvan et Marie Dorsay. Je vous embrasse, bonne journée.
1: À demain.
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1: Merci de nous avoir rejoints. Donc, et belle fin de matinée en notre compagnie sur votre radio locale. Ici Orléans. Cécile Dacosta nous a rejoint pour un flash complet. Bonjour Cécile.
3: Bonjour Nathanaël, bonjour à tous. C'est le début d'une grande mobilisation des pompiers aujourd'hui. 6 semaines pour faire entendre leur colère et leurs revendications après un été marqué par des incendies exceptionnels. La profession réclame plus de moyens. Point d'orgue de cette mobilisation, une grande manifestation à Paris le 29 septembre. Avant ça, les pompiers du Loiret se réunissent vendredi, place du Martroi à Orléans. Le ministère de l'Intérieur doit présenter ce matin les premiers chapitre d'un projet de loi dite de modernisation de la sécurité civile.
1: Un autre service public est en grève aujourd'hui.
3: C'est journée morte pour l'hôpital public à l'appel de l'intersyndicale dans toute la France. Mobilisation bien sûr symbolique. Les soignants continuent d'accueillir les malades. Et ils dénoncent le manque de moyens, des salaires insuffisants et un mal-être général dans la profession. En début d'après-midi, une minute de silence est organisée devant l'hôpital de Sully-sur-Loire. On parlait de cette journée morte tout à l'heure avec notre invité à 7h45, la secrétaire de la CFDT au CHU d'Orléans, Céline Chancel. Vous pouvez réécouter son interview complète sur ici.fr et sur l'application ICI.
1: Deuxième et dernier jour du procès d'Olivier Bouygues à Orléans.
3: L'audience est ouverte à 9h ce matin au tribunal d'Orléans dans une salle toujours comble. Le milliardaire est jugé depuis hier avec 5 autres personnes pour destruction d'espèces protégées en bande organisée et pour élevage illégal sur sa propriété de La Ferté-Saint-Aubin en Sologne. Olivier Bouygues assure qu'il n'était pas au courant des pratiques mises en place selon lui par le régisseur et les gardes-chasse de son domaine, aussi jugé en ce moment. Le procès doit se terminer donc aujourd'hui. La décision du tribunal devrait être mise en délibéré. Le nouveau maire de Montargis s'appelle Dominique Coquel, policier à la retraite, jusqu'à présent adjoint à la sécurité. Il a été élu hier par le conseil municipal de la commune, 23 voix sur 33. Il succède donc au RN Côme du Nice qui a démissionné cet été pour des raisons de santé. Information sur ce vote à retrouver sur notre page Facebook.
1: Une nouvelle librairie à Orléans.
3: Une librairie catholique, La Procure, c'est son nom, ouverte la semaine dernière par deux mères de famille spécialisées dans la vente donc de livres et d'objets religieux. Elles se disent conscientes du défi qui les attend alors que le milieu du livre est en crise. C'est à lire là aussi sur ici.fr.
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3: Bon, Nathanaël, comme hier, je vais me répéter, c'est gris-gris.
1: C'est gris-gris. Effectivement, il y a un contraste assez net effectivement, avec la journée d'hier. Bon, on n'a pas des températures non plus glaciales, mais c'est vrai qu'elles sont en baisse quand même assez nette. Aujourd'hui, on était autour de 13 degrés là, au lever du jour. Cet après-midi, on ne dépassera pas les 26, 27 degrés. Surtout, ce qu'on retient, c'est ce qu'on voit par la fenêtre, effectivement. Du gris, des nuages. Toutefois, quelques éclaircies peuvent être possibles, mais elles resteront discrètes. Hein. On ne va pas rêver. Cette nuit, le temps va rester globalement sec, cela dit. Pas trop de pluie, et puis juste quelques gouttes possibles, mais sur la Beauce et sur le Val-de-Loire, ce sera plutôt en fin de nuit, et température levée du jour, demain entre 10 et 12 degrés. Côté circuit, tout va bien actuellement, n'hésitez pas, c'est Will hein, qui vous répond au téléphone, si vous êtes témoin de quoi que ce soit, appelez-nous, on s'en fera le relais, et la même chose bien sûr pour la SNCF, mais la SNCF ça semble rouler, là, actuellement. Cécile Dacosta, on se dit tout à l'heure, 11,
3: midi. Oh, oui, midi.
1: Oui, c'est ça. À tout à l'heure, merci.
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1: 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Chaque place vaut plus de 70 euros. 2 places pour aller applaudir Mania, The ABBA Tribute le 23 septembre au Zénith d'Orléans. En attendant, musique les amis.
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1: Et alors, de la douceur, hein. ça me va totalement. À 11h05, Jeannette Parquet-Devas et vous au standard. 02 38 53 25 25. Bonne chance.

0: redoutable Jeannette avec Paul Ketevas à l'instant sur Ici Orléans. 11h08 les amis. Et notre premier candidat ce matin, c'est Amédée, c'est ça? Bonjour Amédée.
1: Oui, bonjour.
0: Bonjour, bonjour. Ravi de vous accueillir en direct sur l'antenne. Amédée, vous habitez Boine, c'est ça?
1: Oui, ouais, tout à fait, c'est ça.
0: Et bah, c'est magnifique ça. Alors, plusieurs passions, dis donc. Vous aimez bien la belote, vous aimez bien...
1: Oui.
0: Cueillir les champignons, donc ça va pas tarder, oui. ça va être la
1: il faudra période. Un peu d'eau.
0: Ouais, ça sera bien, effectivement. Bon, cela dit, ça arrive, hein. J'ai l'impression, si on regarde le ciel, si on regarde la météo, là, dans les jours, on va croiser les doigts, en tout cas, parce qu'on en a besoin d'eau, Amédée.
1: Exactement. Hein,
0: on est d'accord. Cher Amédée, vous allez jouer aussi pour ce spectacle, Abba, ça vous inspire, vous écoutez toujours,
1: ah. Ouais, c'est... écoutez, ça me rappelle des très très bons souvenirs, surtout avec Frida et Agnetta.
0: On est d'accord.
1: Deux belles femmes.
0: Magnifique, ouais. Magnifique. Vous les avez vues sur scène ou pas?
1: Non, jamais. J'ai pas encore vu. Ah. Par contre, à l'époque, j'aimais beaucoup. Maintenant, j'ai un peu changé mes goûts musicaux. Mais...
0: Bon. Et puis, de toute façon, c'est pas vous verrez sur scène, hein. Bien entendu. Ils sont plus jeunes.
1: Oui.
0: Cet hommage, en tout cas, cartonne dans le monde entier. Je pense que le spectacle vaut le coup. Je vous souhaite de le remporter, cher Amédée. Je rappelle la règle. 4 questions, 2 choix de bonnes réponses. Et puis, ensuite, les 60 secondes chrono avec un maximum de bonnes réponses. Ça vous va, Amédée? On y va. Première question de cette première série. D'Ordive, commune du Loiret, est plus près à vol d'oiseau, de Fontainebleau ou d'Orléans? 5 secondes.
1: Oh, de Fontainebleau.
0: Oui, tout à fait. C'est même 2 fois moins. Vous connaissez votre géographie. On lance ce générique. Générique un peu électronique, c'est culte, hein, de la BBC. Ça a été créé en 1963. Ce générique, c'est celui de Doctor Who ou de Star Trek? Vous avez 5 secondes, Amédée.
1: Honnêtement, je ne sais pas.
0: Vous ne savez pas? Vous tenteriez un truc? Vous avez dit quoi, au hasard?
1: Star Trek.
0: Et ben, le hasard a mal fait les choses. C'était Doctor Who. Ouais, un générique composé par Ron Grenner. Arrangement aussi de sa part. Et c'est effectivement un téléfilm culte et un générique culte. Mais il faut le savoir, il fallait le regarder, quoi. Sinon, c'est compliqué. Dans le Loiret, laquelle de ces deux communes existe? Melroy ou Belroy? 5 secondes.
1: Melroy.
0: Le premier, c'est ça?
1: Melroy, oui.
0: Ouais, tout à fait. Bien joué. C'est dans le Loiret, 516 habitants. Belroy n'existe sur aucune commune de France. On lance cette voix historique. Tendez bien l'oreille.
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0: Parmi les plus célèbres du XXe siècle, hein, celui qui a dit I have a dream, le 28 août 1963 à Washington, c'est Martin Luther King ou c'est Malcolm X? 5 secondes.
1: Martin Luther King.
0: Ah oui, alors quand même. Un peu de culture.
1: Oui, tout à fait.
0: Bien joué, c'était le 28 août 1963, lors de la marche sur Washington. Ça nous fait 3 bonnes réponses, ce qui est un bon début, Amédée. On va continuer sur cette lancée, ça sera bien. On va passer à cette phase avec 60 secondes chrono et un maximum de bonnes réponses. Amédée, la première question est la suivante. Quelle est la capitale du Royaume-Uni?
1: Londres.
0: Ah, oui, comment appelle-t-on les habitants de Vendôme?
1: Des Vendômois.
0: Oui, tout à fait. Quel groupe suédois a remporté le concours Eurovision en 1974 avec la chanson Waterloo?
1: Abba.
0: Oui, bien joué. Quelle commune du Loiret, au sud de Juin, est une porte de la Sologne?
1: Au sud de Gébriard.
0: Non, Poilly-les-Juins. Combien de sommets de plus de 8000 mètres compte la planète? On dit les...
1: 4.
0: Non, il y en a beaucoup plus, il y en a 14. Quel est le plus grand félin d'Amérique? Le plus grand?
1: Jaguar.
0: Tout à fait, bien joué. Quel insecte indique à ses congénères la direction et la distance d'une source de nourriture en dansant en 8?
1: Les abeilles.
0: Ouais, bien joué. Quelle commune de l'agglo d'Orléans, au nord-est, s'écrit avec un Y final? Nord-est.
1: Gigny.
0: C'est ce mois. C'est moi. Oh, Lulon, c'est pas mal comme run, ça, quand même.
1: Ah, je ne sais pas, ça fait combien?
0: Eh ben, ça fait 9.
1: Oh, bah écoutez.
0: Attendez, je vais vérifier pour pas dire de bêtises. 1, 2, 3 sur la première partie. Ça fait non, ça fait 9. Ça fait 8. Je me suis un petit peu emballé, mais c'est bien quand même. Hein. 8, 8, on est bien, cher Alain.
1: Écoutez, j'accepte.
0: Ouais, 8. Franchement, quelqu'un a gagné avec 7 points effectivement hier. 8, c'est bien placé. C'est même presque un peu trop. Vous allez me décourager, mes candidats suivants.
1: Je
0: vous remercie pas. Non, mais c'est
1: le meilleur.
0: Ouais. On leur souhaite le meilleur. Merci en tout cas, Amédée. Bravo pour toutes ces connaissances. Ça fait 8 points. On se retrouve en fin d'heure, Amédée, puis on voit ce que ça donne.
1: Eh bien, écoutez, tout à fait.
0: Allez, génial. Merci Amédée, merci de votre participation. Merci. Prochain candidat, donc, dans quelques instants. Vous, au standard, vous pouvez vous battre contre Amédée. L'important, c'est de participer, c'est de tenter le truc. 02 38 53 25 25, avec en plus, je le rappelle, ce beau cadeau de place pour le spectacle Malia, The Abba Tribute, un spectacle hommage à Abba. Ça sera le 23 septembre au Zénith d'Orléans. On joue tous ce matin. À tout de suite. Merci.

0: Sinclair, Julien Clerc avec ce tube. Hélène, ça nous ramène en 1987, ça. Il est 11h16. Et c'est Serge qui est avec nous.
1: Oui, deuxième, on est toujours là.
0: Deuxième candidat. Bonjour, bonjour Serge, ravi de vous accueillir sur l'antenne La Chapelle Saint-Mémin. Toujours Serge, ouais.
1: Oui, toujours La Chapelle.
0: Bon, formidable, bienvenue en direct sur l'antenne. Ah bah, pareil oui. que les autres, ça vous rappelle des souvenirs, j'imagine. Ouais, vous adorez. Ouais, bon, ouais. On est ravis de vous offrir effectivement ces places pour en plus un spectacle qui vaut le coup là visiblement, surtout quand on est fan d'ABBA. Je rappelle le principe, hein, ça a changé un petit peu depuis la rentrée. On a quatre questions à la suite avec deux choix de bonnes réponses, et puis ensuite il y a le petit moment un petit peu pression hein, pendant 60 secondes où faut répondre à un maximum de bonnes réponses, mais bon, rien d'infaisable, hein. Je rappelle, même je ne vais pas vous rappeler le nombre de points d'Amédée, c'est faisable, hein, vous pouvez battre Amédée. Ok, non, je vais le dire quand même. 8 points à m'aider, mais il y en a qui l'ont fait.
1: C'est déjà pas mal.
0: Ouais, c'est déjà pas mal, mais il y en a qui ont fait mieux aussi. Serge, je vous propose qu'on décolle, qu'on y aille pour cette première partie, avec cette première question. Quelle commune du Loiret, sur la Loire, est un ancien port associé au canal latéral à la Loire? Est-ce que c'est Châtillon-sur-Loire ou c'est Châtillon-sur-Indre? 5 secondes.
1: Châtillon-sur-Loire.
0: Bien sûr. À la limite du Loiret et de la Nièvre, qui fut un port de Loire associé au canal latéral, effectivement. On lance cette balade, alors, rendue célèbre par Whitney Houston, mais surprise, c'est une reprise. Alors, je précise, je m'exprime mieux. La balade rendue célèbre par Whitney Houston est une reprise. Et là, on est en train d'entendre l'original. Et l'original de « I Will Always Love You ». C'est signé Dolly Parton ou Barbara Streisand?
1: Dolly Parton.
0: Ouais. Vous l'avez dit au hasard ou vous l'aviez, ça?
1: Bah, oui et non.
0: Oui et non. Bah, en tout cas, vous avez eu le feeling.
1: Un peu du hasard.
0: Vous l'avez bien senti. Bravo. Félicitations, effectivement. En 74, ça fait un point supplémentaire. Quelle commune du Loiret, à la limite de la Puisaye, abrite le point culminant du département à 281 mètres? C'est Pierrefitte-Bois ou Cernoy-en-Berry? 5 secondes.
1: Cernoy-en-Berry.
0: Non. Et Pierrefitte-Bois. À 281 mètres, Pierrefitte-Bois est le toit du Loiret, sur les hauteurs du Génois, à la frontière de la Puisaye. Ça fait 0 points. On lance cette valse mélancolique.

0: on a dû déjà l'entendre dans 12 000 pubs, hein. Oui. On l'a entendu aussi dans de très nombreux films. Je sais pas si vous l'avez vu, ce film Eyes Wide Shut. Ça a été popularisé notamment dans ce film, un film de Stanley Kubrick avec Tom Cruise notamment. Je vais vous demander quel est le compositeur de cette musique. Est-ce que c'est Shostakovich ou est-ce que c'est Prokofiev? 5 secondes.
1: C'est
0: dur à dire, même moi je galère. Shostakovich, ouais, c'est ça. Dimitri Shostakovich, bien joué. C'est une bonne réponse. Ça nous fait 3 points. Eh ben, vous êtes toujours en lice. Vous êtes là, Serge. Vous êtes là, vous représentez, ça fait plaisir. Serge, on se concentre parce que là, c'est la deuxième partie. 60 secondes chrono, un maximum de bonnes réponses. Et nous allons commencer par cette question. Quelle est la capitale de la Chine?
1: Pékin.
0: Tout à fait. Comment appelle-t-on les habitants du Berry?
1: Les Berryens.
0: Non, les Berrichons. Quel est le plus grand organe du corps humain? Le plus grand organe, réfléchissez bien.
1: Le plus grand organe?
0: Ouais. Bon, sinon vous passez si c'est trop chaud pour vous.
1: Oui, je passe.
0: Alors c'est la peau, en fait. Quelle commune de l'Inde donne son nom, donne son nom à une appellation de vin blanc rouge et rosé, décidément. Vin blanc, c'est le Reuilly. Quel est le lac le plus profond du monde? Le plus profond. C'est le lac Baïkal. Comment s'appelle la comédie musicale adaptée deux fois au cinéma qui met en scène les chansons d'Abba?
1: Je passe.
0: C'est Mamma Mia. Ça vous dit quelque chose, ça, ce léger. Quel arthropode porte une pince et un dard venimeux au bout de la queue? Une pince, un dard.
1: Le serpent?
0: Non, c'est le scorpion. Quelle commune de l'Indre, voisine de Châteauroux, fut le siège d'une puissante abbaye bénédictine? Ah, si vous l'avez,
1: Benoît sur Loire?
0: Non, c'est Déol. Bon, Serge. Autant la première partie. La première partie, vous êtes baladé. Alors, on va pas se mentir, Serge. La deuxième, on s'est amusé. J'aime bien que vous le preniez effectivement comme ça. Bon, Pékin, là, vous m'avez fait plaisir, vous m'avez régalé, hein, capitale de la Chine. Là, on était bon. Après, les habitants du Berry, les Berrichons, quoi. Berryer, vous m'avez dit, mais je crois que ça, c'est les habitants de Bourges, hein. Me semble-t-il, effectivement, à ne pas confondre. Plus grand organe du corps humain. Bon, là, j'ai essayé un peu de vous arnaquer. Enfin, c'est pas une arnaque, c'est vrai. Mais c'est vrai qu'on n'y pense pas forcément.
1: Ah non,
0: à la peau.
1: Pas du tout.
0: Et le lac le plus profond du monde, c'est Baïkal. Vous voyez, c'est en Russie et c'est un truc très très très profond. Je crois que même d'ailleurs, on ne sait pas vraiment ce qu'il y a au fond. Vous voyez, il y a un truc un peu bizarre avec le lac Baïkal. Et puis Mamma Mia, adapté deux fois au cinéma. C'est vrai que je pose un peu des questions sur Abba. C'est normal cette semaine. Bon, voilà, comme on gagne le spectacle là-bas. Écoutez, merci de votre participation, Serge. Merci de votre bonne humeur. Et de votre état d'esprit. Et puis, je compte sur vous, Serge, pour rejouer avec nous. D'accord? Ça marche?
1: D'accord. Merci,
0: Serge. Belle journée à vous. C'est Boulevard Désert qui prend la suite, c'est ça? Avec C'est pas si facile. Et puis, vous nous appelez, vous continuez de vous inscrire. Il y a encore des places, on joue ensemble. C'est bien le principal. Et si en plus vous gagnez, vous repartez avec vos places de spectacle pour aller applaudir Abba, The Tribute, un spectacle hommage le 23 septembre au Zénith d'Orléans. À tout de suite. Bon, allez,

0: Allez, boulevard désert et carbone, c'est pas si facile. À 11h25, vous jouez avec nous et on vous offre un spectacle exceptionnel, hommage à Abba. Money, money, money. Ça s'appelle Mania, The Abba Tribute, et c'est proposé le 23 septembre prochain. On change un peu cette semaine, on vous a offert pendant deux semaines des bons d'achat. 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Et pour faire la fête, il suffit juste de nous appeler au 02 38 53 25 25 et de passer un bon moment avec nous sur l'antenne d'ici Orléans. Vous jouez avec moi au jeu de Loire, vous testez votre culture générale. Et puis vous repartez si vous gagnez avec ce fameux cadeau, ces deux places pour Mania The Abba Tribute. 02 38 53 25 25. On vous attend nombreux en standard. 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À tout de suite, les amis. À tout de suite.
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0: Céline Dion, bien sûr, et ce titre, je sais pas, et bien sûr que cette série de concerts de Céline Dion va bientôt débuter à Paris, on vous en parle tous les jours, ça débute samedi, et on pense bien sûr aux chanceux qui pourront en profiter. On a des idées de sortie, d'activités, il y a vous aussi au standard, au 02 38 53 25 25, vous pouvez continuer à nous appeler pour vous inscrire au Jeu de Loire, jouer avec moi et repartir, bien sûr, avec ces deux places pour cet extraordinaire concert, hommage à Abba, ça sera le 23 septembre prochain au Zénith d'Orléans. 02 38 53 25 25. Là, tout de suite, c'est des idées de sortie d'activité ici Express.
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0: Et on va parler la fleur préférée des Français, de vide-grenier aussi. Pour les amoureux des brocantes, toute une série de vide-greniers va avoir lieu. La grande foire à tout autour de la salle de l'alliage, notamment dimanche 13 septembre à Olivet. La jolie ville de Drie aussi accueille également son grand vide-grenier samedi 12 septembre. Et puis le dimanche 13 septembre aussi, de 7h à 18h. Certainement, sinon, le concert le plus original du moment, art martial et rap. Managuba transpose l'énergie des arts martiaux dans un flow rap incisif et plein d'humour. C'est une belle surprise qu'il faut avoir vue au moins une fois dans sa vie. C'est le jeudi 17 septembre. C'est au Bouillon, rue de Saint-Amand, à Orléans, les amis.
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0: 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Dès ce matin, comme ça, c'est fait. Vous jouez, vous gagnez et vous repartez avec vos places, de magnifiques places. C'est 70 balles chacune, hein, c'est un joli cadeau qu'on vous offre pour profiter de ce concert hommage exceptionnel le 23 septembre au Zénith d'Orléans. 02 38 53 25 25, c'est Will qui vous répond ce matin au standard, les amis. Et puis là, la classe, hein, Stevie Wonder, You Got a Sunshine of My Life. On avance tranquillement avec lui dans cette belle matinée, 11h35, les amis.

0: agréable de passer la matinée en compagnie de Stevie Wonder. You are the sunshine of my life. À l'instant sur ici Orléans, 11h37, belle journée.
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0: Faites comme Tatiana, qu'on accueille tout de suite en direct sur antenne. Bonjour Tatiana.
3: Bonjour, bonjour.
0: Bonjour Tatiana, vous nous avez appelé ou vous êtes inscrit pour jouer au 02 38 53 25 25. Faites comme elle, inscrivez-vous, jouez avec nous, testez votre culture générale et repartez avec ces deux places pour aller applaudir Mania Ziaba Tribute. Vous êtes fan d'Abba Tatiana, ou en tout cas ça
3: représente... J'aime bien, ouais, ça reste ma jeunesse. Hein.
0: Voilà, c'est ça, ça représente comme quelque chose. Vous habitez Beaugency, hein, c'est ça Tatiana?
3: Je me trompe pas.
0: On va jouer ensemble. Il nous reste encore quelques places, chers auditeurs. N'hésitez pas à en profiter. Appelez-nous 02 38 53 25 25 avant qu'elle parte ses places et que vous passiez à côté de ce spectacle exceptionnel. Mania Ziaba Tribute le 23 septembre au Zénith d'Orléans. Tatiana, on va jouer ensemble. Je vais vous poser quatre questions avec deux choix de bonnes réponses. Et puis ensuite, c'est 60 secondes chrono. On passe un bon moment. On apprend des trucs. Et puis sur un malentendu, on repart avec ses places Mania Ziaba Tribute. Ça sera une bonne nouvelle.
3: Bah, très bien.
0: Je vous propose qu'on démarre tout de suite avec cette première partie. On va chercher une abbaye bénédictine de l'Indre qui est au bord de la Creuse et qui est réputée pour son chant grégorien, très réputé même. S'agit-il de Fongombeau ou de l'abbaye de la Courdieu? Vous avez 5 secondes.
3: L'abbaye de la Courdieu?
0: Eh non, c'était l'autre. Vous l'avez dit au hasard, c'est ça?
3: Oui.
0: Ah, c'est Fongombeau, effectivement, réputé pour ses chants grégoriens. Ça vous parle, les chants grégoriens, ou pas trop? Vous n'en écoutez pas spécialement?
3: Pas forcément.
0: Bon, bah, écoutez, vous le saurez, chants grégoriens, Fongombeau. Voilà, si un jour ça ressort à table dans un dîner.
3: Voilà, c'est ça. C'est bien placé.
0: On va lancer ce petit riff de guitare. Est-ce que ça vous dit quelque chose, ça?
3: Oui.
0: Alors le titre, c'est Seven Nation Army. C'est devenu un hymne de stade, vous voyez. Mais Seven Nation Army, qui c'est qui le chante, là, qui l'a fait ce titre? C'est les White Stripes ou Kings of Leon? 5 secondes.
3: Kings of
0: Leon. Oh.
3: Ah, c'est
0: trop, moi. Non, Tatiana, c'est les White Stripes. C'était en 2003. Là aussi, c'était totalement au hasard, j'imagine, c'est ça?
3: Ouais.
0: Tatiana, c'est pas grave. Des fois, le hasard fait mal les choses, ça arrive. On continue, on s'accroche. En Loire-et-Cher, laquelle de ces deux communes existe? Tours en Sologne ou Chennevières en Sologne?
3: Tours en Sologne, parce que j'y ai habité.
0: Ça me fait plaisir. Plaisir, Tatiana.
3: Comme quoi?
0: Ouais, Tours en Sologne, Loire-et-Cher, combien d'habitants, vous diriez, vu que vous y habitez?
3: Je sais pas, plus maintenant, alors peut-être 2-3 000.
0: Ah non, moins. On est à 1140, vous voyez, ça reste raisonnable.
3: Ah,
0: ouais, dans le Loire-et-Cher. Bon, ça fait un point, Tatiana, vous me rassurez, parce que j'étais pas bien. On passe à la quatrième question. On lance cet air d'une comédie musicale française de 1998.

0: on connaît ça, comédie musicale signée Cochéante et Plamondon. Est-ce que c'est Notre-Dame de Paris ou est-ce que c'est Roméo et Juliette? 5 secondes.
1: Notre-Dame de Paris.
0: Eh oui, bien entendu, c'est la chanson qui ouvre la comédie musicale. Tatiana, c'est une remontada. C'est complètement une remontada. On est parti avec 0 point au début, 0 point sur la deuxième, et puis après 2 points, bim, bam, qui tombe. Du coup, vous êtes encore en lice, Tatiana. Il suffit juste de se concentrer, ça va le faire. Tatiana, on va passer à cette phase où pendant 60 secondes, je vais vous poser un maximum de questions. Si vous êtes prête, on y va maintenant. La première question est la suivante, elle est facile. Quelle est la capitale du Japon?
1: Tokyo.
0: Tokyo, bien sûr. Quel organe pompe le sang dans le corps humain?
1: Le cœur.
0: Bah oui. Quelle est la monnaie des États-Unis?
1: Le dollar.
0: Bah alors, quelle commune du Loiret est un bourg du Gâtinais entre Montargis et Loris?
1: Je passe.
0: C'est Bellegarde. Quel serpent tue ses proies en les étouffant sans venin?
1: Le cobra.
0: Non, c'est le python. Le cobra, il a un sacré venin. Quel pays scandinave est célèbre pour ses fjords?
1: La Suède, la Norvège.
0: Ouais, c'était l'autre, dommage, c'est effectivement la Norvège. Quelle appellation d'Indre-et-Loire produit des vins rouges de Cabernet Franc?
1: Le

0: vous le dis. Et puis, quel dommage, ouais, les pays scandinaves, célèbres pour les fjords. C'est bien entendu.
1: Oui.
0: C'est bien entendu la Norvège.
1: Ça venait pas, en fait. Sur le moment, ça venait pas.
0: Je comprends tout à fait. Moi-même, je me serais planté, peut-être. Je comprends parce que ça n'a rien à voir quand on écoute le jeu et puis quand on y participe,
1: bien entendu.
0: C'est pour ça que c'est très cool de votre part d'avoir participé. Vous avez passé un bon moment, Tatiana. Ça s'est bien passé.
1: Oui, quand même, oui.
0: Bon, bah, formidable. Tatiana, merci de votre participation. Ouais, je compte sur vous. Merci beaucoup. Merci.
1: De rien.
0: Et à bientôt. C'est toujours Amédée qui est en tête, hein, pour l'instant, avec ses 8 points. Vous nous appelez, hein, vous jouez, vous participez au 02 38 53 25 25, dernier candidat. On bat Amédée, c'est tout à fait faisable, au 02 38 53 25 25. En attendant, c'est Patoche, Patrick Fiori, là, qui va nous accompagner avec Le Champ est libre. C'est très beau, ça. 02 38 53 25 25, un dernier candidat dans quelques instants, c'est le jeu de Loire.
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1: Patrick Fiori, le chant est libre à l'instant sur ICI Orléans. Janine.
2: Oui, Janine. Nathanaël, ah, oui, bonjour. Je suis là.
1: Content de vous retrouver, Janine d'Artenay. Oui. Toujours, voilà. Ça n'a pas bougé. Bien
2: c'est ça même, c'est ça même.
1: Janine, on va jouer ensemble. Oui. Une fois ce jeu de Loire, avec à la clé donc, ses places pour le spectacle Abba, Manias et Abba Tribute. Janine, je rappelle rapidement les règles, parce que c'est important aussi pour ceux qui nous écoutent. Je vais donc pour vous poser quatre questions avec deux choix de bonnes réponses possible. Et puis ensuite, le petit moment, 60 secondes, où il faut me donner un maximum de
2: bonnes réponses. C'est difficile, c'est plus difficile.
1: Je sais, Janine. Et d'ailleurs, on a pris un petit peu en compte vos retours ces dernières semaines, et pour tout le monde, on a un petit peu facilité les phases.
2: En c'est très bien. C'est toujours gentil, si c'est une question.

0: C'est toujours Jean, c'est aussi... En fait, l'équipe s'est un petit peu agrandie, pour tout vous dire. Ça s'organise un petit peu différemment cette année. Bon, la petite cuisine a un petit peu changé.
1: Oui, mais ça se passe bien, c'est le principal.
0: Et puis, il faut faire évoluer un petit peu les choses, c'est normal. C'est bien aussi, des fois, de faire évoluer un petit peu les choses. On va donc démarrer par cette première série de questions, et on va aller à Olivier, cher Janine. On va parler des foulées roses. Vous voyez, les foulées roses, ces courses solidaires au profit de la Ligue contre le cancer.
1: Attendez, j'ai mon coucou qui sonne. Attendez, je change de pièce.
0: Un coucou qui sonne, c'est embêtant. Oh, c'est rigolo, effectivement. Non, attends, puis il sonne fort, effectivement. Ça doit être un peu perturbant. Bah, très bien. Alors, je disais, on était à Olivet. Le coucou, c'est rigolo. À Olivet, donc les foulées roses, ces courses solidaires au profit de la Ligue contre le cancer ont fait un carton. Combien de coureurs se sont inscrits en une seule journée? C'est d'ailleurs une info ici, .fr. 7500 ou 15000 en une seule journée?
1: 15 000.
0: Non, alors, c'est vrai que je vous ai poussé un peu, mais c'était 7500, ce qui est déjà beaucoup, hein, ce qui est énorme. Et effectivement, ils rouvrent des nouveaux Deux-Sars, parce que le succès est incroyable. Voilà. Allez-y sur ici.fr, là, il y a toutes les infos qu'il faut. On lance un petit riff de rock, rien que pour vous, Janine.
1: Merci.
0: Est-ce que vous reconnaissez ce titre, Janine? Vous l'avez déjà entendu? Alors, Smoke on the Water, le titre. C'est un riff vraiment parmi les plus célèbres du monde. Hein. Et c'est, en fait, inspiré d'une histoire qui n'est pas très drôle, parce que c'est inspiré d'une histoire vraie d'un chalet qui accueillait des invités qui dansaient au bord d'un lac, ensuite au bord du lac Léman, et malheureusement, il y a eu un incendie. C'est pour ça que ça s'appelle Smoke on the Water, la fumée sur l'eau. Voilà. Ce titre, c'est Deep Purple qui l'a écrit, ou c'est Led Zeppelin? Vous avez 5 secondes.
1: Le premier.
0: Ouais, Janine.
1: Bon.
0: En plus,
1: ça va.
0: Je suis sûr que ça vous disait un truc, c'est ça, hein?
1: Oui, mais
0: il y avait un truc. Ouais. Bon, allez, en tout cas, c'est la bonne réponse.
1: D'accord.
0: C'est le principal. Troisième question. Quel château d'Indre-et-Loire, près de Montrichard, abrite un musée consacré à la vénerie? C'est Montpoupon ou c'est le château de Bourdésières?
1: Le deuxième.
0: Et là, non. Et là, l'inspiration était un petit peu plus faible. C'était Montpoupon, le château de Montpoupon, un musée
1: C'est trop mignon.
0: Ouais, j'aime bien, vous avez raison. Effectivement, c'est trop mignon. Un musée de veneurs qui raconte l'histoire de la chasse à cour. On va lancer ce tube norvégien de 1985. Ça rentre dans la tête. Ah, là. C'est là pour un clip en crayonné. Vous voyez, le style était un peu crayonné. C'est qui chante ça? C'est Haha ou c'est Dépêche Mode? 5 secondes.
1: Ah.
0: Ouais, bien joué.
1: Ah, d'accord.
0: Eh ben alors, on est sur 2 sur 4. C'est pas ridicule, Janine.
1: Oui, c'est moyen, mais bon.
0: Ah, c'est moyen, oui. Mais enfin, bon, ça vous permet de rester en lice et peut-être de battre l'idée avec ces 8 points. Va falloir faire 7 bonnes réponses, Janine.
1: On va essayer.
0: Moi, je suis optimiste, toujours. C'est
1: important. Mais bon, quelquefois, c'est quand même difficile, surtout.
0: Vous avez raison, mais là, vous allez juger sur pièce. On démarre avec cette première question, Janine. Quel instrument de musique a 6 cordes? 5. Pas 5 secondes, c'est tout ça.
1: Guitare.
0: Ouais, tout à fait. Vous voyez, c'est bien ça. Quel est le plus grand primate du monde? Primate. Le plus grand primate. C'est le plus haut.
1: Je sais pas.
0: C'est le gorille. C'est le gorille.
1: Ah.
0: Un bébé naît avec plus d'eau qu'un adulte. Il naît avec combien d'eau? Ouais, c'est dur ça.
1: Avec combien d'eau?
0: Ouais, combien d'eau à votre avis? Oh, sinon, vous pouvez passer. Hein.
1: 10, je mets 10.
0: Oh là là, c'est beaucoup plus. Il n'y a avec 300 os. Je vous expliquerai ça. La trompe d'un éléphant, c'est un bras, un nez ou une paille géante. Elle compte combien de faisceaux musculaires? Trompe d'un éléphant.
1: 30.
0: Beaucoup plus. Beaucoup plus. Oh là là, ça se compte en milliers. 40 000.
1: Ah.
0: 40 000.
1: Ah, là, c'est vraiment corsé, là.
0: Quel serpent d'Amérique du Sud est le plus lourd du monde? Et c'est aussi souvent le plus long. Vous l'avez?
1: Non.
0: c'est l'anaconda. Anaconda énorme.
1: Vous vous rendez compte, tout ce qu'il faut savoir, c'est avoir la tête comme un compteur à gaz.
0: C'est vrai que le bébé avec le nombre d'eau, elle était dure en ce début de série. Alors, figurez-vous, on va quand même apprendre un truc, c'est qu'un bébé, il naît avec plus d'eau qu'un adulte, vous voyez. En fait, les os sont divisés dans le crâne, notamment, et ailleurs, et en fait, pendant qu'ils grandissent, ils fusionnent ces os. Du coup, de fait, on a plus d'eau à la naissance que quand on est adulte, vous voyez. Voilà,
1: c'est incroyable.
0: Voilà. Les questions étaient dures, mais on aura appris un truc, Janine. Et on va continuer à les faciliter, ne vous inquiétez pas, c'est juste une petite question de réglage, tout ça. Janine, merci en tout cas infiniment de votre participation, d'avoir joué une fois de plus avec nous au jeu de loi. Ce ne sera pas vous qui repartira, bien sûr, avec cet abat tribute, mais restez bien à l'antenne, restez bien à l'écoute et rejouez avec nous, je compte sur vous, Janine. D'accord.
1: Ça marche. Merci encore et je vous dis bonne journée.
0: À vous aussi, merci Janine, merci de votre participation. On va marquer une courte pause, on va retrouver Zucchero et puis on va féliciter Amédée qui va repartir avec ses places pour aller applaudir. À tout de suite sur Ici Orléans.
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0: Et oui, ce que j'aime beaucoup. Alors je chantonne Zucchero, Senza Una Donna, à l'instant sur ici Orléans. Vous aimez Zucchero, Amédée, aussi, vous?
1: Ah oui, beaucoup, beaucoup. C'est de mon époque aussi, ça.
0: C'est très très chouette. Bah dis donc, Amédée, avec 8 points, c'est gagné, bravo, félicitations.
1: Ah bah, Amédée, content.
0: J'adore ce jingle en plus. Alors, Amédée, on refait le bilan. 8 points, déjà c'est bien ça. Bravo pour cette performance. Et puis vous repartez donc, effectivement, avec ces deux places. C'est vous qui y allez, hein, Amédée. Vous ne les offrez pas, les places. C'est vous qui profitez de lui.
1: Ah non, je vais y aller avec ma femme. J'ai déjà imprimé les billets.
0: C'est génial.
1: Je viens les recevoir.
0: Oh, j'adore.
1: Par un mail.
0: On est efficace. C'est parfait.
1: Et elle vous joint, enfin, oui.
0: Amédée, profitez bien. Vous nous raconterez un peu comment ça s'est passé. On compte sur vous, d'accord? Ça marche?
1: Ah oui, bah, pas de problème. Et je vous remercie beaucoup, beaucoup, beaucoup.
0: Eh ben, vraiment, de rien, beaucoup, beaucoup, beaucoup. Et à bientôt, Amédée. Comme Amédée, appelez-nous 02 38 53 25 25, les amis. Vous inscrivez à ce fameux jeu, le jeu de Loire. Vous testez votre culture générale et surtout, vous passez un bon moment en notre compagnie. Et puis, bien sûr, vous repartez aussi avec de beaux cadeaux. 02 38 53 25 25. Enora Malagré, je le dis trop vite, votre nom et votre prénom, va nous rejoindre dans quelques instants pour son émission. On vous doit bien ça. Bonjour Enora, on va parler de quoi?
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0: Merci en tout cas, Enora. À tout de suite. Bienvenue à tous sur votre radio locale, ici Orléans. C'est le retour de Cécile Dacosta pour un journal complet. Bonjour Cécile.
4: Bonjour Nathanaël, bonjour à tous.
0: Chasseur et défenseur de l'environnement, côte à côte sur les bancs des parties civiles.
4: Au procès d'Olivier Bouygues au tribunal correctionnel d'Orléans, deuxième et dernier jour d'audience pour le milliardaire et 5 autres personnes poursuivies pour destruction d'espèces protégées en bande organisée et élevage illégal de sangliers et cervidés sur la propriété solognotte d'Olivier Bouygues à La Ferté-Saint-Aubin. Matinée consacrée donc aux plaidoiries des parties civiles, de nombreuses associations de défense de l'environnement, mais aussi des chasseurs, François Guéraud.
5: 18 parties civiles qui disent toutes la même chose, que le préjudice écologique dans cette affaire est considérable. La LPO, la Ligue de protection des oiseaux, l'estime à 760 000 euros en se basant sur 220 animaux d'espèces protégées abattus chaque année sur le domaine d'Olivier Bouygues, et ce pendant au moins 6 ans. C'était un abattoir à ciel ouvert de la faune sauvage, dénonce l'association One Voice, avec des régisseurs et des gardes-chasse soumis à la seule autorité du grand patron, avec une seule mission, faire en sorte que les oiseaux d'élevage soient en nombre et de qualité, afin qu'aucun invité aux grandes chasses organisées par Olivier Bouygues ne rentre bredouille. Le domaine est exploité à des fins uniquement récréatives. On appelle ça un caprice. Mais à cet âge-là, 75 ans, on ne fait plus de caprice, conclut une avocate. La Fédération départementale des chasseurs dénonce un préjudice d'image terrible.
4: François Guéraud, depuis le procès d'Olivier Bouygues, où les réquisitions du parquet d'Orléans viennent de commencer. Le nouveau maire de Montargis, élu hier soir par le conseil municipal extraordinaire réuni pour choisir le remplaçant de Côme Dunis, qui a quitté ses fonctions pour des raisons de santé. Son adjoint à la sécurité, Dominique Coquel, lui aussi membre du Rassemblement national, a remporté cette élection, 23 voix sur 33. Seul candidat face à lui, l'ancien maire Benoît Dijon.
0: Les pompiers sont en grève à partir d'aujourd'hui.
4: Et jusqu'au 20 octobre prochain, après un été des plus éprouvants, ils dénoncent le manque de moyens, des canadaires jusqu'aux équipements. Dans le Loiret, une manifestation est notamment organisée vendredi, place du Mar 3. Manque de moyens et mobilisation aussi au sein de l'hôpital public aujourd'hui. Journée morte à l'appel d'une intersyndicale. Plusieurs actions symboliques organisées dans le Loiret, notamment cette minute de silence devant l'hôpital de Sully-sur-Loire en début d'après-midi. On veut des solutions pérennes, demande sur notre antenne la secrétaire de la CFDT au CHU d'Orléans ce matin. Son interview complète est à réécouter sur l'application ici. Et puis elles étaient une cinquantaine devant le palais de justice d'Orléans, une trentaine devant celui de Montargis hier soir. Manifestation pour réclamer que la loi intégrale sur les violences sexistes et sexuelles soit bien votée rapidement à l'Assemblée. Le texte vient tout juste d'entamer son parcours législatif devant la commission spéciale de l'Assemblée nationale. La députée de la 3e circonscription du Loiret, Constance de Pellichy, en a été élue la vice-présidente hier, et un sujet lui tient particulièrement à cœur.
6: Je vais vraiment m'intéresser et rechercher la question de la prévention et de l'accompagnement autour des violences dans le monde rural. Quand vous vivez dans un village de 500 habitants où tout le monde connaît tout le monde, être une femme victime de violences conjugales et briser ce cercle de la violence, c'est infiniment plus compliqué parce que la brigade de gendarmerie n'est pas forcément à côté de chez vous, parce que le soutien psychologique n'existe pas. Et je vous parle même pas quand c'est un enfant et qu'on est sur la question du recueil de la parole d'un enfant victime de violences incestueuses, par exemple. Depuis que je me suis quand même beaucoup impliquée sur ces sujets, là, depuis un an et demi, on a quand même vu passer plusieurs textes. J'ai du coup pas mal de femmes qui ont pris contact avec moi sur différents types de cas, venues me raconter, témoigner. Et donc, dans le monde rural, il y a encore une spécificité différente. Et je vais travailler plus précisément sur ce point-là.
4: De son côté, la ministre de l'Égalité femmes-hommes souhaite adopter cette loi avant la fin du quinquennat.
0: Un vol d'œuvres d'art dans un musée des Alpes-Maritimes.
4: Le musée Auguste Renoir, cambriolé tôt ce matin à Cagnes-sur-Mer. 4 tableaux dérobés, mais 2 abandonnés par les voleurs dans leur fuite. Le préjudice du cambriolage est estimé à 9 millions d'euros, selon le maire de la commune. Et puis, on vient tout juste de l'apprendre. Yves Brunier est mort. Son nom ne vous dit peut-être rien, mais si je vous parle de Casimir, ce gentil monstre orange, là, vous connaissez, eh bien, sachez qu'Yves Brunier était le co-créateur et l'interprète de ce personnage. Il avait 85 ans.
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4: Et Nathanaël, côté météo, ça ne s'arrange pas sur Orléans en tout cas.
7: Effectivement, on peut pas dire que ça s'arrange. Et on juge sur pièce des nuages qui sont présents. Alors il y aura peut-être quelques éclaircies, mais Météo France nous indique qu'elles resteront très discrètes. Un peu de pluie aussi sur le Berry, la Puisaine également. Et des températures qui ne dépasseront pas cet après-midi les 26 degrés. Voilà le programme. Cécile, on se dit à tout à l'heure.
4: À 17h.
7: À 17h pour un flash complet, puis on retrouve Enora Malagré. On vous doit bien ça. C'est parti, les amis.
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2: Bonjour à tous, quel bonheur de vous retrouver chaque midi. Il est d'ailleurs midi 5 précisément sur votre radio Ici. Bienvenue dans votre nouveau rendez-vous. Ici, on parle bon plan, vie quotidienne, arnaque à éviter, santé, animaux. Nous sommes là pour vous rendre service parce qu'on vous doit bien ça. C'est le titre de cette nouvelle émission sur votre radio Ici. Et nous sommes ensemble jusqu'à 13h. Je suis Enora Malagré et voici la bande qui m'accompagne tous les jours pour mon plus grand bonheur. Aude Razo, Madame Anti-Arnaque. Bonjour Aude.
8: Bonjour Enora. Bonjour à tous.
2: Valère Coréard et ses bons plans conso. Bonjour Valère.
9: Salut Enora.
2: Pierre Fabin. Oh, je prends cette voix langoureuse parce que c'est un peu mon chouchou. Pierre Fabin, notre vétérinaire que vous connaissez très bien sur votre radio Ici. Bonjour Pierre.
10: Bonjour, bonjour à tous.
2: Et notre rayon de soleil, Elsa Wolinski.
11: Bonjour.
2: Qui partage avec nous tous les jours ses astuces au quotidien. Alors aujourd'hui, un sujet sensible, très sérieux. Le manque d'eau, chers amis. Comment va-t-on faire pour nos jardins, pour nos plantes? Ça vous angoisse aussi? Vous avez des questions? Appelez-nous ou laissez-nous un vocal sur notre WhatsApp, c'est gratuit. 0810 055 0 56, je vous le dis, nous sommes là pour vous. Et puis laissez-nous des messages vocaux aussi sur ce même numéro, comme l'a fait Fred aujourd'hui.
12: Oui, bonjour à toute l'équipe. Je reçois souvent des SMS de livreurs et donc voilà, je voulais savoir comment on pouvait être sûr que c'était pas des arnaques et que c'était bien des vrais messages.
2: Merci Fred pour cette question très importante. J'en reçois aussi, pardon, beaucoup.
11: Moi aussi, j'en reçois.
2: Vous aussi, Elsa Wolinski. Ouais. Et ça, c'est une question pour Aude Razo, Madame Anti-Arnaque.
8: Oui, tout à fait. Il y a le vrai texto de livreur, il y a le faux texto de livreur. Donc, je vais vous dire comment. Je vais vous dire surtout qu'il faut jamais cliquer sur ces SMS.
2: Cher Fred, on y répond dans une trentaine de minutes. 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Il est midi 7 et on va démarrer ce sujet sensible avec vous, Valère, le manque d'eau pour nos jardins, pour nos plantes. Et nous avons la chance de recevoir une collègue qu'on adore. Bienvenue dans la bande, Caroline Munoz, une spécialiste nature et jardin. Comment ça va, Caroline?
13: Ça va bien, merci de m'accueillir. Je suis ravie d'être avec vous.
2: On est trop contents. On espère que vous allez revenir souvent dans l'émission. Alors Valère, oui. Parce que vous êtes très amis dans la vie, je ne le cache pas à nos auditeurs et nos auditrices, vous avez fait venir Caroline pour nous éclairer sur ce problème qui nous traverse en ce moment partout.
9: Parce
2: en France.
9: Parce que c'est la main la plus verte de France. C'est pour ça de la tenir.
2: La pression, Caroline.
13: Bah oui, là, vraiment.
9: Toutes celles et ceux qui nous écoutent profitent de vos conseils parce que c'est vrai que le problème, c'est pas juste manquer d'eau, c'est qu'aussi beaucoup de jardins, d'espaces verts en consomment inutilement. Pourquoi ? Le sol reste nu, sèche très vite, les plantes ne sont pas adaptées au terrain, on arrose souvent, mais trop superficiellement, on cherche à conserver une pelouse parfaitement verte, mais ce qui est sûr, c'est que la sécheresse, c'est une réalité.
8: Ah oui, c'est une réalité. Petite mise au point d'ailleurs à ce sujet. J'ai encore entendu cet été, je suis sûre que vous l'avez aussi entendu pas mal. Oui, bon, ça va, c'est l'été, il fait chaud, les plantes ont soif.
2: Ah, ça, vous avez raison.
8: C'est pas si grave, ça ira mieux l'été prochain. Non, non, ça en fait, franchement, on ne veut plus l'entendre. On est d'accord qu'on ne veut plus l'entendre aujourd'hui en 2026. Je vous donne juste quelques chiffres. La fréquence des sécheresses agricoles, donc ça c'est le manque d'eau dans les sols, multipliée par 2 en France depuis les années 60, par 2, par 3 dans le sud de la France. Sur les graphiques, et on voit nettement, depuis la fin des années 80, les sécheresses du sol sont plus fréquentes, plus longues, plus intenses. Dernier chiffre, d'ici 2050, on s'attend à une baisse de 10% des cumuls de pluie l'été. Donc oui, c'est une vraie problématique de long terme et on va devoir s'adapter.
2: Caroline Munoz qui opine du chef, hein, on va vous passer la parole après.
9: Caroline, justement, si on devait faire une chose cet automne pour économiser l'eau l'été prochain, parce que ça s'anticipe, on ne va pas le faire quand il fera trop chaud, il faut le prévoir maintenant, ce serait quoi ?
10: Alors, la première chose, c'est déjà d'installer un récupérateur d'eau. Hein. C'est la chose la plus simple. Aujourd'hui,
2: ça coûte cher, Caroline ?
10: Non, mais ça ne coûte pas très cher.
2: Oui, Elsa Wolinski, pardon, répétez votre question.
11: C'est quoi un récupérateur d'eau ?
10: Alors, c'est un réceptacle qui va récupérer l'eau de pluie. Alors, on peut l'installer sous sa gouttière, on peut l'installer dans différents endroits. L'important, c'est de récupérer cette eau de pluie pour la conserver et pouvoir arroser gratuitement son jardin. Donc, il y a différentes tailles de récupérateurs d'eau. Les prix varient entre 30€ pour un récupérateur de balcon et ça peut monter jusqu'à plusieurs milliers d'euros parce que vous pouvez avoir des récupérateurs d'eau souterrains que vous mettez sous votre jardin et qui vous permettent vraiment d'accumuler l'eau cet automne.
9: Deux petites infos là-dessus. Première chose, sur les balcons, vérifiez bien auprès de la CoPro ou autre la sécurité. Il ne faut pas mettre trop de poids sur un balcon.
10: Oui, tout à fait. Puis l'autorisation du syndic aussi.
9: Bon, voilà. Et deuxième chose, il y a des villes qui donnent ou qui proposent des récupérateurs d'eau à prix très bas, à prix coûtant quasiment. Donc ça peut vous permettre d'y accéder à moindre prix, effectivement, de récupérer l'eau. Quelle est l'erreur d'arrosage la plus courante, Caroline ?
10: Alors, c'est d'arroser au mauvais moment. Alors, il y a des gens qui vont dire, tiens, je vais arroser comme ça un petit peu à droite, à gauche. Non. En fait, il faut que ce soit les racines qui soient arrosées. Donc, si vous arrosez légèrement, en fait, c'est le haut de la terre. Donc, ça ne va pas jusqu'aux racines. Donc, vaut mieux arroser abondamment plutôt que plusieurs petits verres d'eau sur votre balcon ou autre. Donc, c'est vraiment arroser abondamment, même une fois par semaine. Mais allez-y, hein, il faut vraiment y mettre beaucoup d'eau. Et puis, surtout, c'est à la bonne période. Là, on arrose plutôt le soir, en fin de journée, pour éviter l'évaporation. On sait qu'il fait encore chaud. L'eau s'évapore la journée, donc on arrose plutôt le soir.
2: Mais moi, je pensais que c'était tout le long de l'année qu'on arrosait le soir. Non, pas forcément.
10: Pas l'hiver, forcément, on arrose parce que, en fait, c'est une question d'évaporation. Donc, c'est vraiment parce que l'eau va s'évaporer. Mais de toute manière, vous avez raison, le soir, c'est toujours mieux. Comme ça, on est tranquille.
2: Oui, Pierre Fabin, notre vétérinaire.
7: Et moi, je voudrais juste rajouter un petit truc par rapport à l'arrosage, parce qu'on parle de la sécheresse pour les plantes. Mais pensez aussi aux animaux à mettre des points d'eau dans vos jardins, parce qu'il y a les oiseaux qui souffrent énormément. Même sur nos petits balcons, il y a les oiseaux qui souffrent énormément. Il y a les hérissons qui meurent dans nos jardins parce que le sol est trop dur, justement. Donc, en arrosant en profondeur, on va faire remonter les vers de terre pour que les hérissons puissent manger. Et même les abeilles meurent dans les ruches parce qu'elles utilisent de l'eau pour ventiler les ruches et créer une climatisation naturelle. Donc, il faut des petits points d'eau, des petits bacs d'eau, 2-3 cm de hauteur, avec quelques petits cailloux dedans pour que les insectes ne se noient pas. Et pensez à les protéger des chats.
2: Valère.
9: Est-ce qu'on peut réellement se passer d'arroser une pelouse ? Il y en a certaines là, autant vous dire qu'elles sont jaunes, elles se désagrègent quand on marche dessus.
8: C'est du foin même.
9: Ouais. Est-ce que ça va repousser et est-ce que donc on peut se passer de l'arroser ?
10: Alors oui, ça va repousser. Figurez-vous que c'est un système de défense de la pelouse. En fait, ces brins deviennent bruns tout simplement parce qu'elle se défend. Mais les racines, elles, sont encore vivantes. C'est comme un arbre. Un arbre, par exemple, en automne, quand il se protège du froid ou de la canicule, même en été, il va se libérer de ses feuilles ou ses feuilles vont devenir jaunes. C'est un système de protection pour concentrer son énergie sur la sève. Et la pelouse, c'est pareil.
8: Donc on fait rien du coup ?
10: Alors si, il faut arroser.
8: Ah, quand même.
10: Arroser. C'est le maître mot. Mais attention, il y a différentes façons d'arroser pour faire des économies.
2: Et ça, on va parler dans un instant, juste après Kylie Minogue sur votre radio ici. On parle jardinage, comment prévoir la prochaine sécheresse, la prochaine canicule, parce qu'on ne va pas se mentir, on n'en est pas sorti, loin de là. Can't get you out of my head, avec un magnifique accent anglais sur votre radio ici.

0: Minogue sur votre radio ici dans On vous doit bien ça.
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0: 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Midi 16, on est en direct dans votre nouveau rendez-vous quotidien sur votre radio ici. On vous doit bien ça, c'en est le titre. On est ensemble jusqu'à 13h. Valère, ainsi que notre merveilleuse spécialiste jardin Caroline Munoz, nous parlait des conséquences de la canicule sur notre nature, sur nos jardins, sur nos jardinières. On était au milieu d'un débat pratiquement. Alors comment on arrose les pelouses, plus précisément. Et puis on parlera aussi de vos animaux dans un instant dans l'émission. On a plein de sujets abordés aujourd'hui pour vous. Caroline Munoz.
2: Oui, une question sur le goutte-à-goutte, les tuyaux poreux, les zoyas, le paillage. Quelle solution justement pour un jardin, des jardinières, une terrasse, pour essayer aussi de mieux arroser, et d'être peut-être plus résilient aussi avec l'eau et garder l'humidité?
3: Alors, le goutte-à-goutte, c'est très bien parce que ça permet de cibler la zone qu'on va arroser. Comme ça, on n'arrose pas n'importe où, on arrose vraiment aux racines. Donc ça, c'est très bien. Ensuite, le paillage, il est nécessaire parce que le paillage va vous permettre... Alors, le paillage, c'est une épaisseur de végétaux qu'on va mettre au pied de la plante. Ça doit faire 2-3 cm et ça va permettre de maintenir la terre humide et donc une économie d'eau. Ouais. Et pas besoin d'en acheter dans le commerce. Hein. Vous récupérez la tonte de la pelouse, les feuilles séchées, vous mettez une petite épaisseur comme ça au pied de vos plantes, vous ferez des économies quoi qu'il en soit. Il y a les zoyas. Les zoyas, ça c'est un procédé, c'est comme un espèce de pot avec un couvercle qui est en terre cuite, qui a une porosité et vous mettez de l'eau à l'intérieur, vous enfoncez ce pot dans la terre et ça va comme ça diffuser l'eau de façon continue, régulière, et ça vous permet aussi de faire des économies.
2: Et dans les jardinières, on peut mettre aussi des petites billes d'argile pour garder l'humidité, ça marche ça ?
3: Tout à fait. Les billes d'argile sont poreuses et vont permettre de maintenir le taux d'humidité. L'important pour faire des économies, c'est de maintenir cette eau dans nos jardinières, au pied de nos plantes,
4: au maximum
3: pour éviter d'arroser. La facture d'eau augmente, donc il faut trouver des solutions, et il y en a plein aujourd'hui dans le commerce est facile.
0: Ces solutions, pardon, je vous fais du coup un petit peu de pub, j'en profite parce que vous avez sorti un bouquin fabuleux qui s'appelle Au Jardin, toutes mes astuces de A à Z chez Solar. Honnêtement, je vous le conseille, je vous le recommande fortement ce bouquin, il est incroyable. Même moi qui n'y connais rien, j'ai tout compris. C'est vous dire. Alors, moi j'ai quand même une question. Face à cette sécheresse, cette canicule, on achète quoi comme plante?
2: Oui, c'est une vraie question.
0: C'est vrai parce que ça soit dans nos grands jardins, pour ceux qui ont la chance d'avoir les parcs, comme Pierre Fabin qui est vétérinaire. non, ou des tout petites jardinières comme Elsa Wolinski sur son petit balcon.
3: Mini jardinière.
0: Mini. Non, qu'est-ce qu'on achète véritablement?
3: Alors, la grande tendance, ça va être les plantes méditerranéennes parce que c'est celles qui vont résister le plus.
0: Bien sûr.
3: D'ailleurs, il y a différentes conférences qui ont été faites récemment et qui ont prouvé que les plantes méditerranéennes avant, c'était en dessous de la Loire. Mm-hmm. Il y avait cette espèce de ligne de la France qui divisait en deux. Et aujourd'hui, eh bien, elles poussent au-dessus de la Loire. Donc, il y a vraiment, dans toute la France maintenant, on peut planter des plantes méditerranéennes.
0: Alors, c'est-à-dire
3: la lavande, le romarin, tout ça, ce sont des plantes sauvages qui poussent dans les garrigues, donc dans d'une terre sablonneuse, caillouteuse. Donc ça veut dire qu'elles sont résistantes naturellement à la sécheresse. Donc vous pouvez en mettre sur vos balcons, c'est très joli. Point de vue arbre, c'est l'olivier. L'olivier, c'est l'arbre à la mode.
0: Ça coûte cher, non ?
3: Ça coûte assez cher. Vous pouvez le bouturer facilement, mais bon, ça c'est une autre technique. Mais oui, ça coûte assez cher, mais c'est tellement beau un olivier, c'est très symbolique en plus.
0: Un cactus aussi.
3: Ah bah oui, voilà, le cactus, tout à fait.
0: C'est beau, moi je trouve. Non, c'est laid.
5: D'accord, ok.
0: Dites-moi,
6: j'ai installé un super cactus devant chez moi. Il faut juste le rentrer l'hiver encore, je pense. Non,
3: oui,
6: laisser éventuellement.
3: Alors, il y a certains cactus qui sont encore résistants, c'est comme les palmiers. Vous avez des nouvelles espèces de palmiers qui sont résistants à moins 10 degrés.
0: Il faut avoir un peu d'espace.
3: Mais un tout petit. Un petit bâton en pot, ouais.
0: Oui, Audrazo.
7: Est-ce qu'on se lance dans les bananiers?
3: Alors oui, moi j'ai acheté des bananiers.
0: C'est la question
3: Alors, tout à fait. On peut se lancer. J'ai des bananiers. Moi, j'habite en région parisienne et j'ai des bananiers dans ma cour.
0: Ah
3: dans
0: bon
3: ma cour.
0: Valère Correa.
2: Oui, si vous me permettez qu'on reprenne un peu de sérieux dans cette émission.
0: Qu'est-ce qu'il est relou.
2: Les plantes d'appartement, elles ont eu très chaud aussi cet été.
3: Tout à fait.
2: Est-ce que vous nous conseillez certaines espèces qui résistent mieux à la chaleur?
3: Alors, en plantes d'intérieur, en fait, on n'est pas très embêté parce que c'est vrai que toutes les plantes peuvent résister. Mais ce que vous pouvez faire, c'est mettre des plantes qui sont sont à l'extérieur cet été, les rentrer à l'intérieur, parce qu'elles peuvent comme ça durer, parce que ce sont des plantes qui vont s'acclimater très bien à votre intérieur. Mais franchement, en intérieur, normalement, il faut 19 degrés et tout est parfait, quoi. Vous pouvez tout mettre.
2: 19 degrés quand il fait 40 dehors, mais c'était oui, dur quand ça. Même.
4: Hein. Ouais, bah oui. Apparemment, Elsa Wolanski n'est pas la main la plus verte de France. Contrairement à notre Caroline Munoz, posez-lui des questions. Profitez de la présence de notre experte en jardinage. Appelez-nous au 0810 055 056. On accueillera un auditeur dans un court instant qui a une question à vous poser. Mais pour l'heure, c'est une nouveauté sur votre radio ici. Vianney nous chante d'or et d'étain sur votre radio ici.

0: matin, il nous avait manqué Vianney sur votre radio ici.
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0: On vous doit bien ça. C'est votre nouveau rendez-vous quotidien. On est ensemble jusqu'à 13h sur votre radio ici. On a beaucoup, beaucoup de messages sur notre WhatsApp 0810 055 056. On a Catherine qui nous appelle de Bretagne. Donc ça me parle un peu, pardon, je l'embrasse très fort. Qui voudrait remplacer sa pelouse. Comment qu'on fait, madame? Comment qu'on fait, madame Caroline Mimose?
2: Comment qu'on fait? Bah, c'est vrai que c'est une vraie question. Il y a beaucoup de gens qui se posent cette question suite à, aux canicules parce que la pelouse, c'est de la paille.
0: Et, oui.
2: Et en fait, vous avez des petites plantes rampantes qui coûtent pas très cher et qui peuvent faire complètement l'illusion, en tout cas, d'une pelouse. Vous avez, par exemple, du thym rampant. Alors, c'est vraiment du thym que vous pourrez consommer.
0: Ça, ah, ça se mange également?
2: Oui, ça se mange, c'est vraiment du thym. Ce sont des petites
3: après,
2: mottes.
3: Ça sent bon des pieds, quoi.
0: J'ai une image de moi-même en train de brouter le thym de ma propre pelouse. Voilà.
3: Après que Valère ait marché dessus, donc
2: ouais.
0: Exquis.
2: Bah, écoute, on sent bon des pieds, effectivement. En fait, les feuilles sont assez épaisses, donc on peut effectivement marcher dessus. Des mottes, ça coûte à peu près 3-4 euros. Il faut les espacer de 50 cm à peu près. Parce que comme ça va véritablement s'étendre, ça va vous faire une pelouse. Enfin, ça va remplacer votre pelouse, une étendue verte. Et c'est plutôt pratique.
0: Alors, Audrazo, vous aviez quelque chose à nous dire à propos des plantes dépolluantes?
4: Oui, c'est ça, une petite mise au point pour ceux qui n'ont pas de jardin, qui ont un appartement. Et on nous vend souvent dans les magasins des plantes dépolluantes qui améliorent la qualité de l'air du logement, en fait, qui absorbent en fait, les gaz polluants. Faire quand même attention à ça, il y a un côté marketing qui marche bien, mais qui est quand même pas terrible. J'ai regardé, les chercheurs estiment qu'il faudrait entre 10 et 1000 plantes par mètre carré pour obtenir une élimination des polluants qui est comparable à 6 si vous ouvrez la fenêtre, en gros. D'accord. Donc ça veut dire qu'il faudrait mettre des centaines, voire des milliers de plantes dans votre appartement pour que ça ait vraiment un effet sur la qualité de l'air. Donc attention à ce petit côté marketing des fois dans les magasins.
3: Et au passage, pour dépolluer l'air intérieur, c'est gratuit, c'est facile. 10 minutes le matin, 10 minutes le midi, 10 minutes le soir, on fait quoi? On ouvre les fenêtres, tout simplement, on aère l'intérieur. C'est ça qui est le plus dépolluant.
0: Hein. Il déborde de bons plans. Enfin, vraiment, j'en suis émue. Alors, on va écouter aussi le vocal d'une auditrice qu'elle nous a laissé là, au 0810 055 056. Elle s'appelle Valérie et elle nous laisse un message de la Gironde. On l'écoute.
5: Bonjour à toute l'équipe dont on vous doit bien ça. Je suis Valérie de Gironde. Je vous appelle pour savoir exactement quels sont les travaux de jardinage qui sont déductibles des impôts. Merci d'avance pour votre réponse.
0: Alors, Valère Correa, on fait moins le malin.
3: Mais c'est une bonne question, Valérie.
0: Alors, aurait-il la réponse ou devra-t-il faire ses devoirs pour y répondre demain, par exemple?
3: Alors, il y a des petits travaux de jardinage qui ouvrent droit à un crédit d'impôt de 50%.
0: D'accord.
3: Sont concernés notamment la tonte de la pelouse, la taille des haies, des arbustes, le désherbage, l'entretien du potager et le ramassage des feuilles ou encore l'arrosage. Le plafond, c'est 5000 euros de dépenses par an et par foyer, donc ça fait 2500 euros de crédit d'impôt. Par contre, attention, sont exclus création d'un jardin, on s'emballe pas non plus, terrassement, construction paysagère, vous avez tout sur le site des impôts là-dessus. Mais par contre, il y a deux conditions. Soit vous avez un professionnel qui est agréé service à la personne, et donc là ça marche, soit vous faites du CESU et vous employez quelqu'un. Mais si c'est un auto-entrepreneur ou une auto-entrepreneure qui vient, là ça marche pas.
0: Il a définitivement réponse à tout. Merci Valère Correa et surtout merci à vous, chère Caroline Munoz, pour votre expertise. Je rappelle votre livre Au jardin, toutes nos astuces de A à Z, c'est chez Solars. Merci infiniment. J'espère que vous allez revenir nous voir.
2: Bah, j'espère. En tout cas, vous êtes une équipe très très sympathique.
0: Merci beaucoup. Merci. Et c'est le moment que j'adore puisque tout au long de l'année, je booste votre pouvoir d'achat. On vous doit bien ça. C'est 200 euros de pouvoir d'achat. Je l'ai dit immédiat à vous offrir là tout de suite. C'est la rentrée, on vous allège un peu, il y aura un autre gagnant tout à l'heure dans l'émission. Mais pour l'heure, qui s'est inscrit sur ici.fr? Eh bien c'est Pascal qui nous appelle de Pézenas dans l'Hérault, je crois. J'embrasse très fort ici Hérault. Bonjour Pascal.
6: Bonjour.
0: Comment allez-vous?
6: Bonjour, ça va bien, merci.
0: On est ravis de vous accueillir.
6: Pardon.
0: On est ravis de vous accueillir, pardonnez-moi, je vous ai coupé la parole. Vous êtes aide à domicile, c'est ça?
6: C'est ça, oui.
0: Bah, allez, bravo, voilà un merveilleux métier. Et je vois que vous avez 4 grands-enfants et 5 petits-enfants.
6: Tout à fait.
0: Eh bien, dis donc, ça en fait du monde. Eh bien, pour vous aider, vous repartez avec les 200 euros.
2: Bravo.
0: On est trop heureux de vous envoyer tout ça, cher Pascal. Vous voyez, faites comme Pascal. Hein. Inscrivez-vous sur le site d'ici.fr et ça marche à tous les coups. Dans un instant, nous allons parler de vos animaux avec notre vétérinaire Pierre Fabin. On va parler aussi avec Elsa Wolinski. Vous allez nous parler de quoi aujourd'hui ? De vulnérabilité. Oh là là, j'ai déjà les poils qui s'irisent. Mais pour l'heure, c'est vos infos dans toute la France, vos infos en local sur ICI.
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14: Et c'est le moment de retrouver votre ICI Express avec, tiens, première proposition, une belle exposition, l'email et la pierre. Ça se passe à la maison des associations du côté d'Orléans, exposition en duo avec la sculptrice céramiste Yara Amorim, connue pour ses masques en grès, et le sculpteur géologue Jean-Pierre Milesi. Le résultat, c'est une exposition en forme de dialogue, voilà, entre deux artistes que tout oppose, mais finalement, c'est complémentaire. Vive les arts. Du côté de l'Astrolabe, Campo Santo et le Centre Corée Graphique National d'Orléans, c'est le festival Hop Hop Hop, le grand rendez-vous de la rentrée, hein, dédié à l'émergence musicale pop, rock, électro. Des dizaines d'artistes au programme entre vendredi 11 septembre et le samedi 12 septembre. Renseignements sur le site hophophop.fr. Enfin, ouverture, hein, de la saison culturelle du côté de Chessy, avec deux événements le vendredi 18 septembre à 19h30. Présentation de la nouvelle saison. Et voilà, on aura notamment Édouard Baird et Jean-Paul Roux qui ne seront pas là ce jour-là, mais qui seront partie de la saison. Deuxième partie, un seul en scène humoristique. Ben...
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0: Midi 32 sur votre radio ICI, c'est votre nouveau rendez-vous quotidien. ICI, on parle bon plan, vie quotidienne, je viens de le dire, arnaque à éviter, on parle santé et aussi de nos animaux. Nous sommes là pour vous rendre service parce qu'on vous doit bien ça. C'est le titre, hein, de ce nouveau rendez-vous. Nous sommes ensemble jusqu'à 13h, je suis Enora Malagré, je suis avec Aude Razo, Valère Correa, Pierre Fabin qui nous parlera de la façon, de faire pour nourrir nos animaux. Et puis Elsa Wolinski qui nous parlera éco-anxiété. Mais pour l'heure, Aude Razo va répondre au vocal laissé par un auditeur, Fred, qui nous a appelé au 0810 055 056.
15: Oui, bonjour à toute l'équipe. Moi, j'avais une question pour Aude, si c'est possible. Je reçois souvent des SMS de livreurs et donc, voilà, je voulais savoir comment on pouvait être sûr que c'était pas des arnaques et que c'était bien des vrais messages pour éviter toutes les problématiques si on clique ou si on rappelle ou... Voilà, je vous remercie de prendre ma question et je vous souhaite une bonne journée.
0: Merci beaucoup, cher Frédéric. J'en reçois également.
4: Moi aussi.
0: Elsa Wolinski aussi, c'est insupportable.
4: Votre colis ne rentre pas dans la boîte aux lettres.
0: Exactement.
4: Vous l'avez reçu, celui-là. Voilà. Bon, on l'a à peu près tous reçu,
0: cette
4: je pense,
0: phrase,
4: celui-ci.
0: Pardon, certes, mon colis ne rentre pas dans la boîte aux lettres. Ça n'arrive pas toujours. Alors, Aude Razo, madame anti-arnaque.
4: Vous savez que j'ai des gens qui me poursuivent dans les couloirs de la radio en me disant « Oh, tu as reçu un texto, c'est vrai, un livreur et tout, est-ce que tu peux me dire ?» Et c'est souvent des textos de livreurs où on me pose la question. Donc je vais répondre effectivement parce que ça parle évidemment à beaucoup de gens. Déjà, le livreur de colis qui vous écrit directement avec un numéro en 06 ou en 07,
0: Ça, c'est louche.
4: Ça, c'est quand même suspect. Si c'est vraiment, je sais pas, Chronopost, Mondial Relais, qui vous écrit pour vous informer que votre colis est en train d'arriver ou qu'il y a un problème ou je ne sais quoi, il y a différentes possibilités. Par exemple, ça peut être un numéro très court qui vous écrit un numéro à 5 chiffres. Chronopost, c'est 38004, par exemple, quand c'est Chronopost qui vous écrit. Si c'est Mondial Relais, ça va s'afficher M Relais en majuscule. D'accord. Donc voilà, qui va s'afficher. Mais par contre, le numéro en 06 ou en 07, c'est un peu.
0: Parce que Chronopost, il y a des arnaques aussi. J'ai déjà reçu des textos. Oui, des textos, voire même des mails. Dès qu'on demande de façon la carte bancaire, c'est que c'est pas bon.
4: Oui, non, il faut pas.
2: Moi effectivement, aussi, j'ai eu ça, on m'a demandé ma carte bancaire.
4: L'autre alerte, c'est effectivement si on vous demande de payer. Ouais. Par exemple, j'ai pas pu vous livrer, on doit reprogrammer la livraison, il faut payer, je sais pas, quelques centimes. Mmh. Et en fait, on vous demande votre numéro de carte bleue. Ouais. Non, alors là, vous arrêtez tout. Vous ne faites surtout pas ça, ça ne va pas. En fait, ce que vous devez retenir, c'est ne jamais cliquer sur un lien dans un texto comme dans un mail. Donc, mettons ce texto du livreur. Vous n'arrivez pas à savoir si c'est un vrai texto d'un vrai texto, vous attendez vraiment un colis, etc. Vous ne cliquez pas parce que vous prenez un risque, vous ne savez pas vers quel site on va vous renvoyer. Donc en fait, si vraiment vous attendez un colis, mettons que ce soit du Chronopost, mm-hmm. mettons que ce soit du Mondial Relais, vous allez sur l'appli ou sur le site et vous regardez où ça en est. C'est vraiment le conseil le plus sûr que je puisse vous donner.
3: Mais on n'a pas forcément la référence du colis en fait, c'est ça l'intérêt du SMS.
4: Normalement, vous l'avez. Okay. Vous l'avez reçu forcément à un moment donné. Si vous ne l'avez pas, c'est que ce n'est pas le moment en fait. Donc juste, ne cliquez jamais parce que vous n'êtes jamais vraiment sûr que c'est un vrai, que c'est un faux. Et attention maintenant, les livreurs nous envoient carrément des photos de notre colis, soi-disant. Non, mais ça, en fait, ça n'arrive pas. En fait, les vrais livreurs, ils n'existent pas.
0: Merci beaucoup, cher Aude Razo. Dans un instant, notre vétérinaire Pierre Fabin vous dira comment nourrir vos animaux une fois par jour, deux fois par jour, 14 fois, comme Elsa Wolinski à voir. Et Elsa Wolinski nous parlera éco-anxiété. Et pour l'heure, c'est Michel Delpech avec Le Chasseur sur votre radio ici.

0: Michel Delpech, le chasseur sur votre radio ici.
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0: 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On est ensemble jusqu'à 13h. Dans un court instant, c'est Pierre Fabin qui vous dira comment nourrir convenablement votre animal sans qu'il devienne obèse comme mes chats. Pardon.
2: Et les miens.
0: Et ceux d'Elsa Wolinski. Et d'ailleurs, Elsa Wolinski, vous avez envie de nous parler éco-anxiété, cher ami.
2: Oui, ou plutôt vulnérabilité. Aujourd'hui, je vais être un peu plus sérieuse. Je fais un petit effort. Cet été, on a eu chaud, très chaud, c'est vrai. Vous venez de le dire. Canicule, sécheresse, manque d'eau, incendie. Le changement climatique est là. Il transforme déjà nos étés, nos villes, nos jardins, nos vies. Et même la façon dont on imagine l'avenir. Évidemment, ça nous inquiète pour nous, pour nos proches, pour les personnes âgées, pour les personnes les plus fragiles. D'ailleurs, vous me l'avez raconté, Aude, votre maman, cet été est devenue Météo France à elle toute seule. Elle envoyait des messages
3: elle
2: sans
3: écoute.
2: Arrêt.
3: Attention, elle écoute.
2: Bonjour, elle s'appelle comment votre maman ?
3: Monique.
2: Monique, alors cet été, vous n'arrêtiez pas d'envoyer les températures. 44 dans les Landes, 42 à Bordeaux, 41 à Rennes, 40 à Strasbourg. Voilà, cette inquiétude, elle a un nom. Elle s'appelle l'éco-anxiété. On en parle beaucoup, mais attention à ce mot qui est mal employé. À l'origine, dans les années 90, l'éco-anxiété était passée comme un ressenti capable de nous responsabiliser, face aux bouleversements environnementaux. Et se responsabiliser, c'est enfin faire attention à notre monde. Enfin ! Alors, qu'est-ce que ça raconte de nous, Enora ? Qu'est-ce que ça veut dire de nous aujourd'hui ? Ça raconte qu'on est vulnérable, comme le monde. Et là, je suis contente parce que je suis enfin à la mode, parce que je suis vulnérable. Oui, voilà, parce qu'on a grandi avec l'idée qu'on pouvait produire, consommer, voyager, jeter, recommencer, toujours plus, qu'il fallait être performant, solide, autonome, tenir, maîtriser, comme vous, Valère. Oui,
4: et ça culpabilise,
2: sachez-le. Mais
0: tiens,
2: vraiment.
0: Quand est-ce qu'il aura un petit pic ?
2: Mais moi, ce que je voulais vraiment vous dire aujourd'hui, oui, c'est vrai que être vulnérable, c'est une qualité et pas du tout un défaut. C'est accepter qu'on peut être atteint, qu'on ne maîtrise pas tout et surtout qu'on a besoin des autres. Valère, on a besoin des autres. Avoir besoin des autres, ça peut nous rendre encore plus attentifs à la personne âgée qui supporte moins bien la chaleur, à votre voisin isolé, à celui qui vit sous les toits quand il fait 40 degrés, et ça nous rend solidaires. Solidaires, c'est ça le mot. Je crois que nos enfants l'ont compris, d'ailleurs, bien avant nous. Il y a une étude réalisée par OpinionWay pour l'ADEME, l'Agence de la transition écologique auprès des 55-75 ans, qui montre que 53% d'entre eux reconnaissent avoir été sensibilisés aux questions environnementales, d'abord par leurs propres enfants. Donc, pour une fois, ce sont eux qui nous éduquent. Alors non, évidemment, je ne vais pas vous dire que le réchauffement climatique, c'est une bonne nouvelle, mais peut-être qu'il nous oblige à regarder autrement et se comprenait pour une faiblesse à sortir un peu, pardon, mais peut-être qu'il nous oblige à regarder autrement ce qu'on prenait pour une faiblesse, à sortir un peu de chacun pour soi, à partager, à prendre soin de soi, parce qu'au fond, un monde qui vient... Je suis en train de me perdre dans ma petite chronique. Veuillez m'excuser, c'est l'émotion.
0: Mais
2: je vous
0: c'est
2: parle
0: normal,
2: de vulnérabilité.
0: Vous êtes investi.
2: Et ben, en fait, vous savez quoi? C'est ça, la vulnérabilité. C'est se tromper un peu, et c'est pas grave. Ce que je voulais vous dire, c'est qu'en fait, face au monde qui vient, notre force sera peut-être d'être moins vulnérable, ce sera d'être ensemble. Et c'est ça l'important.
0: Bravo.
2: Être solidaire et être ensemble.
0: Mais bravo Elsa Wolinski, c'est un très très joli billet d'humeur aujourd'hui. Et effectivement, ayons foi en cette nouvelle génération. Il y a des tas de jeunes très engagés, des scientifiques. On en parlait hors antenne avec Elsa Wolinski, que vous pouvez suivre aussi sur les réseaux sociaux.
2: Oui, Élise Bordet,
0: par exemple, voilà, qu'on salue chaleureusement. Est-ce qu'il y a autour de la table, chers amis, des gestes écolos que vous ne faisiez pas avant et que vous faites maintenant? Pierre Fabin, notre vétérinaire.
4: Alors, moi, j'ai un petit geste, mais ce que j'ai toujours fait, c'est que je fais pipi dans ma douche. Alors, ça paraît rien, c'est un petit peu d'eau.

0: en la nature.
1: Parfait, mais c'est très beau, Elsa. Il y a quelque chose que vous faisiez.
2: Plus de bain que des douches.
1: Et vous, Audrazo ?
3: Eh ben moi, c'est lancer la lessive seulement quand le tambour est plein. Parce que avant, en fait, je lançais ma lessive. J'avais besoin un peu de cette chemise que j'avais des amis il y a 10 jours. Donc bon, finalement, j'attends un peu quand même.
1: Oui, est-ce que Vanessa Paradis, qu'on va écouter, fait des petits gestes écolo. On va écouter Divinity, les juste après. On va parler avec vous, Pierre Fabin. Combien de fois par jour dois-je nourrir mon animal ? À tout de suite.

0: Mardi, Divini Deal dans On vous doit bien ça sur votre radio ici.
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0: On est ensemble jusqu'à 13h, c'est votre nouveau rendez-vous quotidien. On vous doit bien ça, on vous rend service, on répond à plein de questions. On a parlé beaucoup d'éco-anxiété, on a parlé de nos jardins aussi, comment lutter contre la sécheresse à venir, parce qu'elle sera là et bel et bien là. Mais pour l'heure, nous allons parler avec vous de comment on nourrit les animaux. C'était pas très français, Pierre Fabin, notre vétérinaire.
3: Effectivement, on va surtout parler de la fréquence des gamelles. Voilà. Alors, j'ai une petite question pour vous pour commencer. Est-ce que vous savez, dans la nature, un chat à l'état sauvage, combien de fois...
0: Un chat,
3: combien de repas il va faire par jour?
0: Non, c'est une bonne question.
3: Eh bien, on est entre 10 et 12 repas par jour. En fait, ils ont un tout petit estomac. Ils vont manger un petit mulot par-ci, une petite sauterelle par-là. Et du coup, en fait, il ne faut pas s'étonner que si votre chat n'a pas à manger à 4 heures du matin, il vous réveille, il a faim, tout simplement.
0: Ah, mais c'est des petits gloutons, oui, ça mange toute la journée.
3: Et ça mange toute la journée, c'est même un problème d'écologie parfois, parce qu'ils tuent tellement de petites proies qu'ils vont un peu dégommer nos jardins.
0: D'accord.
3: Alors, avant de rentrer dans la fréquence, je veux quand même préciser quelque chose. Si votre animal, votre chien ou votre chat, a son petit rythme, qu'il a une belle ligne, qu'il digère bien, qu'il ne vous réveille pas à 4 heures du matin parce qu'il a faim, vous ne changez surtout rien. C'est qu'il a son rythme, il est calé comme ça. Par contre, si votre animal est un peu en surpoids, qu'il a des selles pas très moulées, qu'il pète toute la journée, qu'il a des gaz tout le temps, alors vous pouvez essayer de changer des choses. Voilà,
0: c'est justement qu'il y a un problème de distribution. Moi, je lui laisse les croquettes à volo toute la journée.
3: Et bien, du coup, il est probablement un peu en surpoids. C'est la solution de facilité pour le chat.
4: Mais alors, attendez, ça veut dire qu'on ne laisse pas les croquettes à volonté?
3: Alors, ça dépend des chats. Ceux qui ont une belle ligne, mes chats, par exemple, ils en ont une de 15 ans. Je suis vétérinaire, on va dire ça comme ça. Elles sont à volonté, ça se passe très bien parce qu'elles se régulent. Ce n'est pas des grosses mangeuses. Et elles sortent. Par contre, un chat d'appartement stérilisé, il peut avoir tendance à dormir un peu toute la journée et à manger par ennui. Du coup, il va faire trop de repas dans la journée.

0: journée, il va se surnourrir et devenir un petit peu obèse. Okay. Alors, ce qu'on va faire, c'est qu'on va essayer de faire du libre service contrôlé. Vous allez prendre la dose pour la journée. Alors, c'est plus difficile quand on a plusieurs chats, parce qu'on a souvent un glouton et un autre qui est un peu plus compliqué. On va prendre la dose pour la journée, on va la diviser en 4 repas. Parce qu'on va pas donner 12 repas par jour à nos chats, c'est impossible, on peut pas gérer. On divise en 4 repas, mais par contre, ces repas, on va les mettre à plusieurs endroits de l'appartement, dans des balles distributrices, dans une petite gamelle en hauteur. On va forcer nos chats à aller à plusieurs endroits, et ça va faire qu'ils vont s'auto-réguler.
1: Oui, parce qu'on n'est pas là de la journée, on
0: exactement,
1: bosse.
0: Exactement, on peut pas, donc... voilà. Un repas le matin quand vous vous levez,
1: si on a un
0: quand vous partez.
1: Un tout petit appartement, on le met dans 4 petits coins de l'appartement.
0: 4 petits coins de l'appartement ou des balles qui vont distribuer les jouets. Il va avoir besoin de jouets pour d'accord. se distribuer ses croquettes. Et ça va permettre que justement qu'il fasse plusieurs repas de la journée. Donc un en vous levant, un vous faites une autre distribution en partant au travail, un en rentrant et un avant d'aller vous coucher. Comme ça, ils auront un peu de nourriture pour la nuit. D'accord. Et si vraiment on s'en sort pas, qu'on a plusieurs chats, la gamelle distributrice automatique. C'est un dispositif qui va distribuer automatiquement les croquettes. Ça lit la puce de votre chat et ça donne les, bons cro-
1: oh,
0: les
1: wow.
0: bonnes croquettes au bon chat.
1: Là, on est dans
0: ça,
1: le futur.
0: Voilà, on est dans le futur, mais ça marche plutôt bien.
1: Okay.
0: Et pour les chiens, alors l'idéal, c'est 2 repas par jour. Je sais qu'il y a des gens qui nourrissent leur animal qu'une seule fois par jour, parce que le chien, on le voit souvent comme un loup. Il va chasser une proie, il va avoir l'estomac qui va se distendre un petit peu, il va manger toute sa proie. C'est la vérité dans la nature, mais on a prouvé, il y a des vétérinaires qui ont prouvé que le fait de manger une seule fois par jour favorisait l'obésité, et pour les grands chiens, ça favorise les torsions d'estomac. C'est une opération qu'on doit faire en urgence, qui coûte plusieurs milliers d'euros en plus, donc on veut pas trop exposer nos chiens à ça. Donc 2 fois par jour pour le chien adulte, et pour les chiots, on est sur 3 à 4 fois par jour en général.
1: Mais quand on est, comment on fait quand on n'est pas là de la journée pour les chiots?
0: Ah bah il faut revenir plus souvent. Quand on a un chiot en bas âge, en général, le laisser seul toute la journée, c'est plus compliqué. Après, quand vous faites les 3 repas, ça peut être un le matin, un en revenant du travail et un en allant vous coucher. Ça vous fait vos 3 repas sur la journée.
1: Et on va voir si vous avez réponse à tout, si on a des petits oiseaux.
0: Des petits oiseaux. Alors, les
1: je vais le tester surtout. Et des hamsters,
2: des poissons rouges
1: alors,
2: aussi.
1: Et des bonnets.
0: Alors, tout ce qui est rongeur, type poisson rouge, hamster, tout ça, en général, va s'autoréguler et manger un peu en permanence sur la journée. Et pour les oiseaux, c'est pareil. C'est plusieurs distributions dans la journée. On est sur 3 à 4 distributions. Et en général, les oiseaux ont moins tendance à l'obésité parce que c'est plutôt la qualité de ce qu'on va donner à laquelle il faut faire attention. Et du coup, ils se régulent très bien eux-mêmes.
1: Merci beaucoup, cher Pierre Fabin.
0: Avec plaisir.
1: Appelez-nous, posez-nous vos questions, on a les réponses, 0810 055 056. D'ailleurs, juste après la réclame, nous allons accueillir des auditeurs qui ont des questions. Bienvenue dans On vous doit bien ça, c'est votre nouveau rendez-vous quotidien sur votre radio. 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
1: Encore quelques minutes à passer en votre douce compagnie. On vous doit bien ça, votre nouveau rendez-vous sur ici. Nous avons, je ne vais pas vous en dire, beaucoup d'appels au 0810 055 056. Donc, on va essayer d'en prendre le maximum. On va tout de suite prendre une auditrice qui nous appelle du Val d'Oise. Marie-Rose, me semble-t-il. Bonjour.
13: Oui, bonjour. Bonjour à vous, à toute l'équipe.
14: Bonjour, bonjour.
1: On est ravis de vous accueillir. Comment allez-vous, chère Marie-Rose?
13: Ça va très bien. Moi, j'ai du soleil chez moi, donc ça va, je suis contente.
1: Profitez-en pendant que ça dure.
13: Oui.
1: Alors, on a parlé beaucoup de jardin en ce début d'émission. Vous aviez une petite astuce à nous donner, je crois, chère Marie-Rose.
13: Ben oui, parce que moi, ça fait des années qu'avec l'eau du toit qui tombe, on a mis une gouttière avec un clapet. J'ai des bidons en bas et comme ça, mon eau, je récupère l'eau de pluie de mon toit de la maison.
1: C'est super ça, quelle bonne idée.
13: La gouttière, elle a un clapet que j'ouvre et que je ferme. Et les bidons, ils se remplissent avec un tuyau.
1: Mais ça vous fait combien de litres au final, cette affaire? Vous arrivez à arroser tout votre jardin avec ça?
13: Oh, mais bien sûr, j'ai au moins plus de 3000 litres d'eau, à peu près. Ah oui, mais moi, j'ai pas un hectare, j'ai 300 mètres carrés. Hein,
1: bah voilà, mais vous avez quand même une grosse gouttière, si je peux me permettre, Marie-Rose. Bon, bah c'est super, merci pour l'astuce, c'est trop chouette.
13: Ah oui, ça fait des années qu'on faisait ça avec mon mari, donc. Et puis l'eau de pluie, ben, c'est naturel, façon de parler.
1: Ah bien sûr.
13: Mais bon. C'est agréable quand même, et puis je vois que ça fait beaucoup. Et puis je fais beaucoup de compost aussi.
1: Oh non ! Mais on a très envie de venir chez vous, Marie-Rose, dis donc. Valère Correa.
15: Oui, Marie-Rose, j'en parlais rapidement tout à l'heure, mais vous pouvez aussi vérifier... auprès de votre intercommunalité ou de votre commune, tout simplement, s'ils ne donnent pas ou ils ne vendent pas à prix coûtant des récupérateurs d'eau. Parce que j'entendais que c'était des bidons, mais les bidons, ça peut être limité en termes de capacité de stockage. Et si vous avez une belle gouttière avec le clapet, là, je me dis, avec la période des pluies qui arrive, ça peut être un bon plan, donc à vérifier.
1: Merci, monsieur Bonplan, Valère Correa. On essaie de prendre le plus de gens possible. On va accueillir Evelyne. Gros bisous, Marie-Rose, bien sûr. Evelyne, qui nous appelle d'où d'ailleurs ?
16: De Tours,
1: bah, on fait un gros bisou à Issy Touraine, du coup. Bonjour Evelyne, bienvenue.
16: Bonjour.
1: Alors, on vous écoute.
16: L'économie aussi, prenez l'eau, je récupère aussi l'eau du toit, je fais plein de choses comme ça.
1: Bah, vous faites bien.
16: Je vous ai appelé parce que j'ai eu là tout à l'heure une arnaque. Je suis persuadée que c'en est une. En fait, là, par mail... qui me dit qu'ils ont reçu un avis favorable de ma banque selon un prélèvement qu'ils ont passé d'environ 40 000 euros et que celui-ci est donc accepté et que si je ne suis pas le destinataire de cet avis, eh bien que je dois appeler en union.
1: Alors ça, c'est une question pour Audrazo, notre madame anti-arnaque. Merci beaucoup, Evelyne. Faites d'ailleurs comme nos auditrices. Demain, toute la semaine, on est là pour vous. 0810 055 056. Donc on vous doit bien ça. Audrazo.
17: Evelyne, merci pour ce signalement. Ça aussi, arnaque très classique. Alors, j'avais pas vu la version 40 000 euros qui est quand même un petit peu angoissante, je reconnais. Effectivement, c'est une arnaque assez courante de vous faire appeler un numéro soi-disant pour vous sauver, en fait, tout simplement. Donc, on vous fait très peur. On vous dit, regardez, oui, c'est bon, votre virement est fait. Des fois, c'est des petits montants, des fois, c'est des gros montants. Si vous n'êtes pas à l'origine de ce virement, de ce prélèvement, appelez. Et là, vous avez attention parce que vous allez tomber sur quelqu'un de très, très, très convaincant qui va dire, je suis Superman, je vais vous aider, etc. Et en fait, il va vous faire faire des manipulations dangereuses sur votre téléphone pour vraiment vous prélever. Donc, dans ces cas-là, le mail, Evelyne, il faut bien regarder l'adresse de l'expéditeur. Regardez bien qui vous écrit, si c'est une adresse un peu bizarre, du Yahoo, du Wanadoo, du Gmail, etc. C'est pas bon.
1: C'est horrible. Moi, ça m'arrive aussi tout le temps. Alors vraiment, n'hésitez pas à nous appeler si vous avez comme ça des petites galères. 0810 056. Elsa Volinsky, on va accueillir Émilie parce que je sais que vous êtes très friande de ce jeu que nous avons mis en place en cette rentrée. N'est-ce pas, c'est 200 euros de pouvoir d'achat à vous donner. Émilie, bonjour.
18: Bonjour. Bonjour Enora, bonjour ici, bonjour l'équipe.
15: Bonjour.
1: Vous appelez d'où, Émilie?
18: De Montbéliard. Ici Belfort Montbéliard.
1: Eh ben voilà, et on les embrasse très très chaleureusement. Je vois que vous avez deux enfants. Du coup, on va vous donner un petit coup de pouce, c'est gagné.
17: Bravo Émilie.
14: Merci, ça me fait super plaisir. Vous êtes une équipe géniale et une radio qui peut laisser la place aux auditeurs justement pour s'exprimer sur divers sujets. Donc je vous adore. Continuez comme ça, franchement, ça fait du bien.
1: Ça me fait très très plaisir. Merci à vous. On vous embrasse très très fort. On va se retrouver demain. Merci à ma merveilleuse équipe. Merci à tout ici. J'ai l'impression de faire mes adieux au musical. Pas du tout, c'est faux. On revient demain. On parlera usurpation d'identité. Merci à ma Céline chérie à la réalisation de cette émission. Mais pour l'heure, c'est parti. On va retrouver dans un instant le trésor de vos régions avec Marine Logénie.
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1: Et ça y est. Il est 13h, c'est le trésor de nos régions avec Marine Logénie. À demain.
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20: Bonjour à toutes et à tous, bienvenue dans le trésor de nos régions. Deux tableaux de Renoir sont dans la nature. Ce midi, après un cambriolage à l'aube d'un musée de Cagnes-sur-Mer près de Nice, nous y serons avec Ici Azur. La dégringolade du niveau des élèves français. On vous dévoile aussi les résultats de la traditionnelle enquête PISA. Nous prendrons la direction de l'Aude ensuite, où les pompiers sont en train de fixer le dernier gros incendie de l'été. Des pompiers en grève, épuisés après les méga-feux des mois de juillet et août. C'est un procès hors normes qui s'ouvre aujourd'hui, celui du naufrage de migrants le plus meurtrier dans la Manche. Il avait fait 31 morts en 2021, dont un enfant de 7 ans. Au programme également, nous vous expliquerons précisément ce qu'il s'est passé à la Tour Eiffel. La mise à l'écart des femmes employées lors de la venue d'un groupe religieux hindou, c'était samedi dernier. Nous irons en Champagne, dans le trésor de nos régions, où la production de raisins s'effondre, et puis à Arras, où il est désormais interdit de circuler à trottinette sans casque. C'est le trésor de nos régions. On est ensemble jusqu'à 13h30. Près d'un an après le casse du Louvre, un autre cambriolage de musée, cette fois, je vous le disais, à Cagnes-sur-Mer, le musée Renoir, ce matin à l'aube, un peu avant 6h. Deux voleurs ont dérobé 4 tableaux au musée de la ville des Alpes-Maritimes, situé entre Antibes et Nice. Cambriolage estimé à 9 millions d'euros. Bonjour Sébastien Réglé.
21: Bonjour.
20: Vous êtes sur place pour Ici Azur. Que sait-on précisément, Sébastien, de ce cambriolage ?
21: Alors, ce que l'on sait déjà, c'est que tout a commencé à 5h48 et c'est à ce moment-là que l'alarme du musée s'est déclenchée. Deux individus viennent de découper un morceau du grillage avant de pénétrer au rez-de-chaussée d'un des bâtiments du musée qui abrite 12 œuvres de l'artiste. Le dispositif de sécurité Ramsès se déclenche immédiatement. La police nationale et la police municipale sont alertées simultanément. Les cambrioleurs, eux, sont équipés d'une scie métallique. Ils découpent les pistons qui maintiennent les cadres et parviennent à s'emparer de 4 tableaux. Et dans leur fuite, ils abandonnent finalement 2 des œuvres dans le parc du musée. 2 tableaux sont donc toujours portés disparus, à savoir Madame Colonna Romano et Jeune fille au puits. Ils appartiennent aux collections du musée d'Orsay. Et la valeur de ces 2 œuvres, vous l'avez dit, est estimée à plusieurs millions d'euros. Le maire Brian Masson en appelle désormais à l'État.
22: Je forme le vœu que le ministère de la Culture active des financements extrêmement importants pour préserver les musées de France, parce qu'au-delà des œuvres inestimables, c'est le patrimoine de tous les Français qui est aujourd'hui la cible de gangs, de mafieux, de gens qui veulent commettre le pire. Je forme une nouvelle fois le vœu que nous arriverons à retrouver ces œuvres volées.
21: Et une enquête est ouverte par le parquet de Grasse. Les investigations sont menées par la brigade de répression du banditisme.
20: Merci beaucoup Sébastien Réglé pour toutes ces précisions depuis Ici Azur. De l'aveu même du ministre de l'Éducation, ce n'est pas une surprise. Les résultats de l'enquête PISA sont tombés et les élèves français ont un niveau historiquement bas. Le décrochage en compréhension de l'écrit et en mathématiques des élèves de 15 ans est même inédit, Noémie Bonin.
23: Les courbes chutent littéralement, le pire c'est en lecture, puis en maths. En 10 ans, les élèves français ont perdu l'équivalent de 2 années d'apprentissage. Malgré ces résultats catastrophiques, la France reste dans la moyenne des pays de l'OCDE parce que la plupart des autres États testés baissent aussi. En fait, ce sont les résultats des élèves favorisés qui ont beaucoup diminué. Et la tendance se voit encore plus chez les garçons. Pour expliquer cette dégringolade, l'organisation internationale soulève plusieurs pistes. Rôle des écrans et des téléphones portables pour les jeunes, mais aussi implication des parents. Les familles s'intéressent moins à ce que font les enfants en classe et ça joue sur les performances. L'étude met également en évidence les absences non remplacées de professeurs en France, 3 fois plus fréquentes aujourd'hui qu'il y a 10 ans. Ces résultats sont préoccupants, mais pas une surprise, estime le ministre de l'Éducation nationale. Édouard Geffray souhaite donner plus d'autonomie aux établissements et renforcer la formation des enseignants.
20: Et vous retrouvez tous ces résultats en détail sur ici.fr. Les pompiers épuisés par les méga-feux de l'été débutent une grève aujourd'hui. Elle doit durer jusqu'au 20 octobre. Nous y revenons dans quelques minutes avec notre invité, sapeur-pompier dans l'Oise. Mais avant cela, direction l'Aude, où 225 hectares sont partis en fumée. Le feu est désormais fixé, mais les pompiers restent donc mobilisés. Bonjour Sébastien Berriot.
0: Oui, bonjour.
20: Vous êtes sur place pour ici, je le disais, plusieurs dizaines de pompiers au travail malgré la grève.
0: Oui, ici dans la Haute-Vallée de l'Aude, l'ambiance chez les pompiers n'est pas du tout à la grève. La priorité, c'est de consolider tout le travail qui a été effectué depuis vendredi dernier. Après une bataille de plusieurs jours, le feu a été fixé, mais de nombreux foyers dans la montagne restent actifs. Une centaine de pompiers de l'Aude, du Tarn, du Lot et de la Haute-Garonne sont déployés dans la forêt avec 22 véhicules pour noyer ces foyers. Ils surveillent de très près toute reprise de feu. On a vu tout à l'heure un petit panache de fumée apparaître soudainement au milieu des arbres. La tâche est loin d'être terminée, d'autant que du vent est attendu ici pour cet après-midi. Dans ces conditions, personne ne pense au mouvement de grève, même si le syndicat Force Ouvrière à Limoux, à quelques kilomètres d'ici, explique que ce gigantesque incendie de La Pradelle illustre parfaitement les revendications des pompiers, à savoir le besoin de cagoules de protection filtrante contre les fumées. Davantage de pompiers professionnels auraient permis aussi depuis vendredi de mieux organiser la relève des personnels et de préserver les hommes. Et encore, le département de l'Aude n'est pas le plus mal loti. Une quarantaine d'embauches de pompiers professionnels ont été promises par le conseil départemental d'ici 2029.
20: Sébastien Berriot en direct de La Pradelle, puis Laurence, merci. On n'en a pas fini donc avec les feux de forêt après un été inédit, traumatisant pour les habitants de Gironde, des Landes et du Var. Bonjour Peter Gourouchaga.
2: Bonjour.
20: Vous êtes sapeur-pompier dans le Val d'Oise, représentant CGT du SDIS. Les pompiers, je le disais, entament une grève longue jusqu'au 20 octobre. Un mouvement à la hauteur de votre ras-le-bol aujourd'hui.
2: Oui, voilà, c'est ça. En fait, depuis 25 ans, notre profession a vu une augmentation du nombre d'interventions de 35% et 114% de secours à personne. Face à ça, on a très peu augmenté le nombre de professionnels. Mmh. Et avec l'augmentation de la population et l'explosion de ces interventions, le nombre de sapeurs-pompiers volontaires, si on le rapporte à 100 000 habitants, a diminué de 25%.
20: Et cet été hors norme a fait craquer le système de secours ?
2: En fait, c'est les étés hors normes successifs qui font craquer le système de secours. Et celui de cette année, oui, effectivement, encore plus que les autres. Faut comprendre que depuis 1973, sur les 17 feux qui ont dépassé 5000 hectares en France, il y en a 6 qui ont eu lieu depuis 2021. Et les 3 plus gros, dont le plus gros, ont eu lieu aussi depuis 2021. On a prévenu les gouvernements, les ministres de l'Intérieur successifs, on a rencontré le Premier ministre, mais personne n'a été à la hauteur des enjeux. En tout cas, ils n'ont pas su nous entendre. Et aujourd'hui, on se retrouve dans cette situation où il y a des feux qui nous dépassent et ça continue de brûler. Les saisons sont plus longues, les feux sont plus intenses. Et vous voyez, dans l'Aude, ça continue de brûler aujourd'hui. Et rien ne dit que ce soit le dernier feu de la saison.
20: Il y a les feux, il y a aussi les tempêtes qui sont de plus en plus nombreuses.
2: Mais c'est ça. Donc, au printemps, on a eu des tempêtes. On en aura certainement à l'automne. En fait, on voit bien qu'il y a une multiplication des événements tout à fait dramatiques. Au-delà de pas écouter les pompiers, je crois non plus qu'ils n'ont pas écouté les rapports du GIEC qui annonçaient ce qui nous arrive aujourd'hui. Mmh. En fait, la problématique, c'est que tous les services publics sont à l'os par manque de financement. Et nous, malheureusement, on n'y échappe pas. Donc, on a besoin de... Pardon ?
20: Oui, oui, allez-y, continuez. Enfin, il y a aussi, je voulais vous poser la question.
2: On a besoin de 21 000 sapeurs-pompiers professionnels supplémentaires, et ça tombe bien, mmh. parce que dans ces 21 000 sapeurs-pompiers supplémentaires, ce sera une majorité de volontaires, et ça leur donnera un emploi pérenne.
20: Toute dernière question, Peter Gourouchaga. Il y a aussi des disparités régionales, sous-équipement des casernes, dans des régions plus que dans d'autres.
2: Oui, tout à fait, et ça se caractérise donc à travers le matériel, comme vous dites, mais aussi par rapport au délai d'intervention. Si aujourd'hui, si vous habitez Paris intramuros, vous avez les sapeurs-pompiers en 6 minutes chez vous en moyenne. Si vous habitez en Charente, ils arrivent en 16 minutes en moyenne. Vous comprenez bien que pour un arrêt cardio-respiratoire, si on arrive en 16 minutes, autant tout de suite repeindre les ambulances en noir.
5: Merci beaucoup, Peter Gourouchaga, sapeur-pompier dans le Val-d'Oise, représentant CGT du SDIS. La grève des pompiers donc débute aujourd'hui et elle doit durer 6 semaines. Le mouvement des buralistes se poursuit également, commencé hier, il dure toute la semaine. Il réclame entre autres un blocage des prix du tabac et manifeste dans 6 villes jusqu'à vendredi, à Givors dans le Rhône, à Saverne dans le Bas-Rhin aujourd'hui. Demain, ce sera à Salon de Provence dans les Bouches-du-Rhône et vendredi à Vernon dans l'Eure. Les touristes peuvent de nouveau grimper au sommet de Paris. La Tour Eiffel a ouvert ce matin, mais la polémique, elle continue. Hier, les salariés ont décidé de se mettre en grève, indignés par l'éviction du personnel féminin lors d'une visite dispensée à un groupe religieux hindou. C'était samedi dernier. Bonjour Coralie Moreau.
6: Bonjour.
5: Journaliste police-justice pour ICI. Coralie, est-ce qu'on en sait un peu plus sur ce qui s'est passé ce jour-là, samedi dernier ?
6: Oui, alors une délégation du BAPS, ce groupe religieux hindou, arrive à la Tour Eiffel et au fur et à mesure de la visite, le personnel féminin est appelé à se cacher. La femme en charge du pilotage de l'ascenseur, par exemple, est invitée à quitter son poste pour être remplacée par un homme. Et sur le passage de la délégation, toutes les femmes ont pour consigne de se rendre dans les locaux à l'abri des regards de ces visiteurs. Selon les représentants du personnel, elles sont une 20aine concernées.
5: Il y a donc eu des consignes claires pour évincer le personnel féminin lors de cette visite.
6: Mais oui, la société d'exploitation de la Tour Eiffel le reconnaît. La délégation hindoue a bien demandé de limiter les interactions avec les femmes, demande acceptée sans savoir vraiment par qui. Son directeur, Ariel Viel, est également maire de Paris Centre, parle d'un événement choquant et inacceptable. Le maire de Paris, Emmanuel Grégoire, promet une enquête rapide pour en déterminer les responsables. La réponse surprend les représentants du personnel. La délégation hindoue bénéficiait, selon eux, d'une visite VIP. Elle est d'ailleurs arrivée à 8h30, une heure avant l'ouverture, et elle était accompagnée, toujours selon eux, de cadres haut placés de l'entreprise, une visite qui intervient en pleine festivité pour l'inauguration du premier temple du BAPS en France, à Bussy-Saint-Georges, en Seine-et-Marne. C'était mercredi dernier, en présence de la présidente de région, Valérie Pécresse.
5: Merci beaucoup Coralie Moreau pour toutes ces précisions. Journaliste police-justice ici, vous les retrouvez. Ces détails sur ici.fr. Cette information ici, Provence, à présent, près de 500 kilos de protoxyde d'azote répartis dans 380 bonbonnes ont été découverts par les douanes dans un fourgon sur l'A8 dans le Var. Ça remonte à mardi dernier, mais on l'apprend aujourd'hui. Lors de son audition, le conducteur a expliqué avoir accepté de transporter les bonbonnes contre de l'argent, sans préciser la destination exacte de cette marchandise. C'est un long et douloureux procès qui s'ouvre aujourd'hui à Paris, 5 ans après la mort de 31 migrants, dont un enfant de 7 ans dans le naufrage le plus meurtrier dans la Manche, survenu le 24 novembre 2021 au large de Calais. Des migrants originaires du Kurdistan, d'Afghanistan ou encore d'Éthiopie. 14 passeurs comparaissent, mais en l'absence de la plupart, qui sont jugés pour homicide involontaire et aide au séjour irrégulier en bande organisée, ce procès sera surtout, Mathieu Darrier, l'occasion pour les familles de victimes de s'exprimer.
7: Une dizaine de familles venues d'Erbil au Kurdistan irakien sont attendues pour ce procès. Avec les autres parties civiles, elles veulent comprendre ce qui s'est passé et porter la parole de leurs proches, raconte Charlotte Quintès, responsable du plaidoyer chez Utopia 56, association qui avait porté plainte après le naufrage.
9: Pour certains, c'est leur père, leur frère, leur cousin, leur sœur, leur enfant. C'est des vies qui ont été pulvérisées en une nuit, en fait. Il y a déjà l'angoisse et la tragédie de l'exil en lui-même, mais après, quand il y a la mort comme ça, dans des conditions pareilles, et quand on sait qu'en plus, la responsabilité pèse quand même sur l'administration française. Donc, quand on est une famille de victimes, on veut que ça soit dit, on veut que derrière ça, il y ait réparation et qu'il y ait surtout la reconnaissance pour passer les étapes de la reconstruction d'un deuil pareil, en fait.
7: La responsabilité de la France, c'est celle des secours, avec la mise en examen pour non-assistance de 7 militaires, 5 du centre de sauvetage du Cap Griné et 2 qui se trouvaient à bord du patrouilleur Le Flamand ce soir-là, non loin des lieux du naufrage.
5: Mathieu Darrier, ici Nord, sur ce procès donc qui s'ouvre aujourd'hui et doit durer 3 semaines. À Orléans, 5 ans de prison avec sursis requis à l'encontre d'Olivier Bouygues, on vous en parlait
20: parlait hier dans le Trésor de nos régions. Le milliardaire comparé pour destruction d'espèces d'oiseaux protégés en forêt de Sologne. Olivier Bouygues, l'homme d'affaires fils du fondateur du groupe Bouygues, est accusé donc de détruire depuis des années des espèces sous prétexte qu'elles gêneraient sa pratique de la chasse. C'est le retour très progressif à la normale à la SNCF après une grosse pagaille, un accident de personnes dans l'Oise. Les TGV et les Eurostars ont accusé de gros retards jusqu'à 3 heures entre Paris et Lille dans les deux sens. Est-ce que vous prenez régulièrement votre tension? Oui, je vous pose la question comme ça à 13h14. C'est primordial, nous dit aujourd'hui l'assurance maladie. L'hypertension est la maladie chronique la plus fréquente. Un adulte sur 3 est concerné. Maladie qui provoque un décès sur 10. Problème, elle est invisible. Alors pour faire baisser cette mortalité de manière significative, Mélodie Pépin, l'assurance maladie veut marquer les esprits avec une vaste campagne de sensibilisation.
8: Avec ce slogan, votre tension mérite l'attention. Pour qu'il s'ancre comme un autre qu'on connaît bien, les antibiotiques, c'est pas automatique. Prendre sa tension, ce geste simple, et penser à le demander, doit devenir un réflexe. C'est l'objectif de cette campagne, un réflexe pour les patients et les professionnels. Ne pas attendre les symptômes, car bien souvent, ils sont invisibles. Un peu de maux de tête, d'essoufflement, sauf que cette maladie est une tueuse silencieuse. 55 000 décès par an, 1 sur 10, plus de 400 000 hospitalisations. L'hypertension entraîne des AVC, des problèmes rénaux, mais aussi des problèmes cognitifs, avec un risque accru de démence. Un ennemi silencieux, mais pas invincible. Avec des traitements, une meilleure hygiène de vie, encore faut-il détecter cette hypertension. Des tensiomètres, on en trouve chez le médecin, en pharmacie, en grande surface parfois. Et pourquoi pas en avoir un à la maison, comme on a un thermomètre, moyennant quelques dizaines d'euros.
20: Voilà, un investissement qui peut vous rapporter gros. Mélodie Pépin pour ici. Cette campagne commence en fin de semaine, vendredi.
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20: À suivre, on verra comment les usines font baisser la température de l'eau du robinet en cas de forte chaleur. Et puis on prendra la direction d'Arras qui verbalise désormais les conducteurs de trottinettes sans casque. Mais d'abord, dans le 13 heures de nos régions, sur les conséquences des vagues de chaleur et canicules qu'on a traversées depuis le mois de mai, en cette rentrée, c'est l'heure de faire les comptes. Concernant les récoltes de céréales, le compte ne sont pas bons. Les chiffres sont en baisse de 11% cette année. Même chose pour la vendange. Le cru 2026 s'annonce historiquement faible. C'est la plus petite récolte depuis 70 ans. C'est le cas en Champagne, par exemple, où certains vignerons ont perdu plus de la moitié de leur récolte, Damien Mestre, comme ici, au domaine Pio Sevillano, à Vincelles, dans la Marne.
10: C'est dans ces grandes cuves que le jus des raisins de Christine Sevillano est en train de fermenter.
11: Ici, on fait entre 40 et 60 000 bouteilles par an.
10: Une production qui devrait s'effondrer cette année. La vigneronne de ce domaine de 8 hectares dans la vallée de la Marne table sur 20 000 bouteilles à peine en 2026.
11: Ce qu'on a connu, on ne l'avait jamais connu auparavant, et notamment un manque d'eau quand même hyper important.
10: Du jamais vu pour celle qui sourit en détaillant son arbre généalogique. 10 générations de vignerons ont travaillé ici. Jamais aucun d'eux n'avait dû vendanger mi-août comme elle. Jamais non plus il n'avait connu une telle décennie.
11: Le problème, c'est que l'année dernière, déjà, c'était pas une vendange habituelle. La vigne, elle a pris un coup de froid au moment de la fleur, et elle avait les conséquences, en fait, des attaques de mildiou de l'année précédente, où, là encore, on avait déjà fait une mauvaise récolte.
10: Alors, cette année, elle songe, comme d'autres ici, à reporter certains de ses emprunts.
11: Même les vignerons qui marchent bien, qui vendent bien, ont des soucis de trésorerie, quoi. Parce qu'ils ont parfois fait des investissements, et au moment où ils l'ont fait, tout se passait bien, et aujourd'hui, il est très lourd.
10: Des professionnels qui demandent des aides pour s'adapter à ces nouvelles conditions météo. Certains réclament aussi une dérogation au vu du sucre dans les raisins. Il faudra, disent-ils, dépasser cette année les 13 degrés d'alcool autorisés en Champagne.
20: Un reportage signé Damien Mestre. Et pour poursuivre cette discussion, nous sommes ce midi avec Jean-Marie Fabre. Bonjour.
12: Bonjour.
20: Vous êtes président des vignerons indépendants de France, qui représente 60% de la production globale. Vous aussi, vous êtes vigneron à Fitou, dans l'Aude. Alors, les chiffres sont sortis, 6% de baisse par rapport à 2025, baisse de 17% même par rapport à la moyenne des 5 dernières années. Première question, est-ce que vous le constatez aussi, vous, dans votre domaine, Jean-Marie Fabre?
12: Oui, d'abord, je veux juste pondérer ces chiffres. Ce sont uniquement des prévisions et des estimations, puisqu'encore, la France viticole est en pleine vendange. Certains territoires ont terminé, mais une grosse partie de la viticulture française est encore à pied d'œuvre. Donc, l'estimation aujourd'hui donne une tendance. Et effectivement, pour répondre à votre question, chez moi, dans mon département, mais dans tout l'ensemble du pourtour méditerranéen, il y a déjà de nombreuses années que nous subissons les conséquences de la canicule, de la sécheresse. Et effectivement, la récolte 2026 n'échappera pas à la règle. Et entre brûlures, échaudage et effectivement effet déshydratant lié à ces excès de température, nombre de vignerons constateront une baisse de production dans leurs vignes.
17: C'est un peu le même discours qu'on entendait chez les pompiers en début de ce journal. Les pouvoirs publics n'ont pas vraiment pris le problème du réchauffement climatique à bras-le-corps. Ils n'ont pas aidé le secteur depuis maintenant de nombreuses années.
12: Alors je pense d'abord que c'est une question d'habitude et ce qui était l'exception il y a 20 ou 30 ans est devenu la norme et que nos entreprises sont des entreprises à ciel ouvert et qu'elles vivent directement les conséquences du dérèglement climatique et donc de ces aléas, le gel, la grêle et aujourd'hui la canicule et la sécheresse. Et nous sommes les premiers exposés, j'allais dire en première ligne, face aux conséquences brutales qui viennent nous fragiliser dans notre niveau de production. Et effectivement, ce que nous appelons depuis déjà 2 ans de nos voeux, c'est un changement de paradigme pour éviter d'avoir un état pompier permanent qui vient d'essayer de compenser, et malheureusement c'est très difficile, en indemnisant les pertes des cultures et de la viticulture en particulier. On lui demande plutôt d'être un état stratège, bâtisseur, en nous accompagnant pour investir en amont à protéger physiquement de ces aléas nos cultures, ce qui aura 2 intérêts. Le premier, c'est que l'impact de l'aléa sera très faible, et donc nous continuerons à commercer et à tenir nos parts de marché. Et le deuxième, c'est que l'État n'aura plus à mettre la main à la poche chaque fois que l'aléa climatique viendra détériorer une partie de notre production.
17: Investir plutôt que réparer. C'est votre message aujourd'hui, Jean-Marie Fabre. Merci beaucoup de nous avoir accordé quelques minutes dans le trésor de nos régions.
12: Merci à vous.
17: Je rappelle que vous êtes président des vignerons indépendants de France et également vigneron à Fitou dans l'Aude. Et vous l'avez peut-être remarqué, vous aussi, pendant ces canicules successives, l'eau du robinet était-elle aussi plus chaude? Et ce n'est finalement pas très étonnant. Les collectivités qui sont en charge de la distribution de l'eau potable doivent de plus en plus faire face. À Lyon, par exemple, l'eau a battu des records de température, 21 degrés en sortie d'usine, et il a fallu adapter son traitement, comme dans l'usine de production d'eau de la métropole de Lyon, Mathilde Imberti.
3: Pompée dans la nappe alluviale du Rhône, l'eau est traitée dans cette usine à Villeurbanne et sa température relevée chaque jour. Dès le mois de mai, c'est une nette progression. Mario Messer-Fatou est responsable de la production.
4: Les températures que l'on constate en période hivernale sont généralement aux alentours de 13 à 14 degrés. On a constaté une augmentation en sortie d'usine à 18 degrés aux alentours du mois de mai jusqu'au mois de juillet-août où là on a constaté 21 degrés en sortie d'usine. D'autre part, les sols accumulent de la chaleur et ont tendance à réchauffer les réseaux d'eau potable.
3: Résultat, une eau qui sort du robinet, selon les communes, à 25, 26, voire 28 degrés. En conséquence, l'eau du Grand Lyon va privilégier les puits les plus frais de son champ captant et aussi revoir le dosage en chlore.
4: C'est notre unique traitement donc, en sortie d'usine pour désinfecter l'eau. Ce qu'on constate avec les chaleurs, c'est que le chlore diminue plus rapidement dans les canalisations. Quand on passe de 0,20 mg par litre, par exemple en période hivernale, puis à 0,25, puis à 0,30, l'usager peut percevoir cette différence au goût, mais assez vite le goût s'estompe et il n'y a aucun risque, quoi que ce soit.
3: Le retour à la normale est attendu d'ici fin octobre. La masse d'eau est si importante que sa température va mettre plusieurs semaines à baisser.
17: Mathilde Imberti pour ICI. Les fuites de données se suivent et se ressemblent. Attention, cette fois, c'est la plateforme Ginkgo qui en est victime. Plateforme d'accompagnement de personnes atteintes d'un cancer. Les données de plusieurs centaines de personnes dont certains documents médicaux sont désormais dans la nature. Là aussi, vous retrouvez tous les détails sur ICI.fr.
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17: Et c'est l'heure de notre rendez-vous dans l'isoloir. D'ici, vous en avez maintenant l'habitude à 7 mois de l'élection présidentielle. Le principe, vous le connaissez, mais je vous le rappelle. Vous entrez dans l'isoloir aux couleurs de votre radio. Ici, à l'intérieur, un ordinateur, 5 questions posées par la machine et vos réponses, vos espoirs, vos envies et vos craintes diffusées tous les jours dans le 13h de nos régions. C'est ce qu'a fait Bénédicte à la foire de Châlons-en-Champagne ce week-end. Cette femme, quarantenaire, originaire d'Alsace, veut plus de pouvoir d'achat et également une meilleure intégration des enfants atteints de handicap. On l'écoute.
16: Quels sont les sujets les plus importants pour vous en ce moment ?
14: que ce soit en positif ou en négatif.
15: Je pense que la priorité, c'est de pouvoir vivre dignement de son travail. La revalorisation des salaires, le dégel du point d'indice pour les fonctionnaires, des sujets qui devront être pris à bras-le-corps. On ne peut plus aujourd'hui, en 2027 quasiment, se dire que le 10 du mois, on n'a plus de quoi vivre, juste survivre. Devoir choisir entre se soigner, ou manger ou se chauffer, par exemple. On est au 21e siècle en France. Je pense qu'il faut absolument lutter aussi contre les prix excessifs, lutter pour le pouvoir d'achat des familles et l'augmentation des salaires, ça en passe forcément par là, et l'encadrement des loyers, des prix excessifs dans les magasins.
14: Quel serait votre message à la future présidente ou au futur président de la République ?
15: Je demanderai au prochain président ou à la prochaine présidente de faire de l'éducation une vraie, réelle priorité nationale, de faire de la question du handicap, de tous les handicaps, une vraie priorité. C'était censé être la grande cause du quinquennat de M. Macron. Force est de constater que on est encore sur notre faim. On cherche à mettre les enfants dans des cases et quand je parle de l'école publique, il y a beaucoup de choses à faire pour que ces enfants-là puissent apprendre au même titre que les autres et ne pas se sentir mis à l'écart.
20: Bénédicte, donc, qui est passée dans l'isoloir ici. Bénédicte qui nous disait être également très attachée, donc, à l'égalité à l'école. Si vous voulez faire comme elle, participer à notre grande opération, dites-le ici. Sachez que notre isoloir sera demain sur le marché de Roche-la-Molière avec ici Saint-Étienne-Loire dans la galerie commerciale des Cordeliers. Ça, c'est à Poitiers avec donc ici Poitou. Et il sera également au Forum économique breton Quai Saint-Malo avec ici Armorik. Allez, on part dans le Nord pour dans ce trésor de nos régions où depuis une semaine, depuis le 1er septembre, le port du casque est obligatoire dans le Nord et le Pas-de-Calais pour les utilisateurs de trottinettes électriques et autres engins type gyropode, monoroue, hoverboard. Pour défaut de casque de 35 euros, et à Arras, les contrôles se multiplient donc pour faire respecter la loi, comme lors de cette opération de police que vous avez suivie, Vanessa Lamar.
16: Aboubakar a bien compris la leçon la semaine dernière. Ce jeune homme de 24 ans travaille dans une pizzeria du centre-ville d'Arras. Il a été verbalisé pour défaut de casque par la police municipale. 35 euros d'amende.
18: Le premier jour où la loi s'appliquait, ouais, ben, ça fait chier, mais bon, il n'y a pas le choix.
16: Et vous êtes allé acheter un casque, du coup, vous n'en aviez pas ?
18: Non, pas du tout. Je suis parti dans le garage à mon père, j'ai trouvé ça, j'ai mis à laver, je l'ai pris.
16: Mais le casque trouvé dans le garage est un casque de vélo. Ce n'est pas assez protecteur, explique Christian Védélago, directeur de cabinet du préfet du Pas-de-Calais.
24: Les casques vélo, qui ne couvrent que le haut du crâne, sont trop fragiles. Donc, il faut un casque qui doit protéger la face et l'arrière, l'ensemble du crâne.
16: Sur les 13 utilisateurs de trottinettes électriques contrôlés hier, 5 ont été verbalisés pour défaut de casque. La police municipale d'Arras va intensifier les contrôles. Benoît Desferré, conseiller municipal en charge de la sécurité à la ville d'Arras.
25: On va multiplier effectivement les opérations, non seulement pour non-port de casque, mais également sur toutes les autres infractions, telles que par exemple la circulation sur les trottoirs, sur les axes piétonniers, le franchissement de feux rouges, la possession de l'assurance.
16: Et autre petit rappel utile, les trottinettes électriques sont interdites dite au moins de 14 ans. Et bien sûr, sur une trottinette électrique, il n'y a qu'un seul passager.
20: Vanessa Lamar, ici Nord, ça m'a fait rêver, j'ai envie de faire ça toute ma carrière. Voilà la positive attitude d'Arthur Géa, notre tennisman tricolore, après son élimination en 8e de finale à New York à l'US Open, longtemps dominateur. Malheureusement, le jeune provençal est passé tout près de prolonger l'aventure. Et puis, il y a du foot ce soir au programme. Lille accueille le Betis Séville à 21h pour son retour dans la compétition. Enfin, c'est toute une génération qui a le cœur serré ce midi. On a appris la mort d'Yves Brunier, le co-créateur interprète du dinosaure orange Casimir, héros de la série L'île aux enfants. Dans cet extrait, écoutez, il révélait à la France entière la recette de son plat préféré, l'iconique Gloubi Boulga.
26: Il y a d'abord du chocolat en poudre.
27: Du chocolat en poudre.
26: Oui. Mmh. De la confiture de fraises.
27: La confiture de fraises, j'adore ça.
26: De la banane écrasée.
27: La banane écrasée, c'est très bien, c'est très bien.
26: Avec de la moutarde.
27: De la moutarde.
26: Oui. Et de la saucisse de Toulouse.
27: Mais enfin, ça n'a pas l'air très appétissant.
26: Ah, mais je ne comprends pas. Tout le monde ne peut qu'adorer le Gloubi Boulga.
20: Voici venu le temps. Casimir Héros de la série L'île aux enfants. Yves Brunier donc nous a quitté à l'âge de 83 ans, de 1974 à 1982, et pendant presque 1000 épisodes, Casimir, le monstre gentil, a enchanté l'ORTF, France 3, puis TF1 avec sa silhouette rebondie, 157 cm de tour de taille tout de même. Allez, je vous dis à demain pour le trésor de nos régions, même heure, même endroit.
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28: Ici, c'est l'Xri Express. Allez, je vais y arriver. L'affaire préférée des Français, des vide-greniers, un concert de rap au programme. Les amoureux de la brocante, toute une série de vide-greniers. Hein. La grande foire à tout autour de la salle de l'Alliage, c'est dimanche 13 septembre du côté d'Olivet. La ville de Drie accueille également son grand vide-grenier, ça sera samedi 12 septembre et dimanche 13 septembre de 7h à 18h. Le concert le plus original du moment, arts martiaux et rap. Voilà, Mona Gouba transpose l'énergie des arts martiaux dans un flow rap incisif. Il fait plein d'humour, c'est une belle surprise qu'il faut avoir vue au moins une fois dans sa vie. C'est le jeudi 17 septembre au Bouillon du côté d'Orléans, La Source. Enfin, dans le cadre du 68e concours international des roses d'Orléans, la ville organise Nuances de Rose au Jardin des Plantes Jean-Paul Imbeau. C'est 12 et 13 septembre. La rose sera évidemment dans tous ses états. Voilà, avec un marché rose, des méditations olfactives et une présentation sur l'histoire des producteurs rosieristes d'Orléans et du Loiret. Une excellente après-midi avec votre radio ici Orléans.
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Duel au soleil par Étienne Dao. Perso, je préfère un duel sous la pluie. Faites qu'il pleuve sur le Loiret-Épargny. Ici Orléans, avec vos musiques préférées, les Rita Mitsuko, Pet Shop Boys, avant 15h. Tiens, lui, il a des tatouages partout. Teddy Swims, Mr. Know It All, c'est maintenant. Avec Ici Orléans, ou si vous êtes patient, le 30 mars prochain, en concert à l'Accor Arena de Paris. Allez, bonne fin d'appétit avec Ici Orléans.

0: Efficace depuis 1986, le rythme des Rita Mitsuko avec leur titre « C'est comme ça ». 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

0: fait quoi la première fois que vous êtes posé place du Mar 3 pour interroger les gens?
1: J'ai même pas réfléchi la première fois, c'est qu'après coup, quand je suis revenu quelques temps après et que j'ai vu qu'il y avait des personnes des fois qui m'attendaient déjà à Place Mar 3, même des personnes pour prendre des photos, je me suis dit waouh.
0: Attendez, c'est parce que c'est établi, c'est à quelle heure que vous y êtes le samedi?
1: Ah, je préviens personne, je viens au feeling. Des fois je viens même pas le samedi, mais en attendant, je fais des petites musiques. Donc
0: Et oui, j'ai vu ça, vous êtes devenu rappeur.
1: Ah, il y a quelques musiques que je fais pour agrémenter un peu le

0: y a même des gens de Tours maintenant qui me demandent de parler de leur ville.
1: Ah bon?
0: Ouais, ouais.
1: Vous allez quand même pas aller faire de la pub aux Tourangeaux. Hein. Vous savez qu'on les déteste, nous aussi.
0: Oui, c'est ça. Il y en a un peu de Beaugency, chez si tout le monde veut que je parle de sa ville.
1: Ah ouais.
0: M'envoie des DM, s'il te plaît. Mais nous en avons, nous aussi.
1: Mais alors, sur TikTok, vous avez combien d'abonnés?
0: Alors, sur TikTok, j'en ai 1500.
1: Mais c'est marrant parce que vous n'avez pas beaucoup d'abonnés, mais c'est très viral. On le revoit très régulièrement. Comment vous expliquez ça?
0: J'ai des petites répliques où, par exemple, je me mets à Lee Charlemagne, je dis « Tu crois que c'est un rêve ?» Et derrière, en réalité, la meilleure plage de France est derrière moi, elle s'appelle l'île Charlemagne, et là, tout de suite, tout le monde s'affole. Ils se disent, est-ce qu'il rigole? Est-ce que c'est vrai? Qu'est-ce qu'il pense vraiment? C'est un menteur. Bah, d'ailleurs, on a quand même la plus belle cathédrale de France, ça, c'est indéniable. Ça, c'est indiscutable.
1: Okay, c'est vous qui le dites.
0: Les gens viennent de loin, même des fois, je me pose à la cathédrale, j'écoute les gens parler, et avec leurs enfants, bah, voilà, c'est là où Jeanne d'Arc est venue, est passée à libérer.
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0: It's a Sin par les Pet Shop Boys avec ce bon vieux synthétiseur propre aux années 80. Sin en anglais qui signifie péché, un titre, vous l'avez deviné, qui parle donc des sept péchés capitaux. À suivre les informations, mais avant du gros son avec un enchaînement qui laisse sans voix. D'abord Coldplay et ensuite Dalida. Allez, bonne fin d'appétit avec ici Orléans. Miam, miam, miam, miam, miam.
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1: Il est tout juste 14h. Bon appétit avec Ici Orléans. Et les informations de suite.
2: Nous avons des enfants qui n'y lisent plus et qui sont face à un phénomène de destruction cognitive et intellectuelle massif par la consommation des téléphones portables et des réseaux sociaux. Voilà la réaction du ministre de l'Éducation nationale, Édouard Geffray. Après la publication des résultats 2025 de l'étude internationale PISA, dans laquelle les résultats des élèves français sont les plus bas jamais mesurés depuis la création de ce classement en 2000. Comment éviter une nouvelle affaire Le Squarneck ? Quatre parlementaires présentent leurs 27 recommandations pour tirer des leçons de cette affaire hors norme. Cet ex-chirurgien condamné en mai 2025 à 20 ans de prison pour 300 viols et agressions sexuelles commis sur des patients quasi tous mineurs. Il recommande notamment un contrôle tous les 3 ans du casier judiciaire des médecins et plus de vigilance dans le recrutement. À Orléans, 5 ans de prison avec sursis requis contre Olivier Bouygues. Le milliardaire est jugé notamment pour destruction en bande organisée d'espèces d'oiseaux protégés sur son domaine de chasse en Sologne. Les pompiers ressortent déçus de leur réunion au ministère de l'Intérieur. Ils sont en grève à partir d'aujourd'hui et jusqu'au 20 octobre pour réclamer davantage de moyens et d'embauches. La CGT SDIS réclame par exemple l'embauche de 21 000 sapeurs-pompiers professionnels supplémentaires. Yves Brunier est mort à l'âge de 83 ans et c'est toute une génération qui a le cœur serré aujourd'hui. Yves Brunier, c'est le co-créateur et interprète du dinosaure orange Casimir, héros de la série L'île aux enfants, le monstre gentil enchanté l'ORTF, France 3 puis TF1 avec sa silhouette rebondie et son plat préféré, le Gloubi Boulga.
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1: Et enfin de la pluie sur le Loiret via de timides averses, oui, mais des averses quand même, et ça fait du bien. Auquel vous pourrez rajouter du vent cet après-midi, des rafales qui vont aller vite, 65 km par heure annoncé par Météo France. Des températures maximales toujours trop hautes, hein, 26, 28 degrés en maximale, 24 à Beaugency, 26 à Orléans, 28 du côté de Montargis. Demain, mercredi 9, chute des températures et journée lumineuse, 21, 23 degrés en maximale sur le Loiret. Demain matin, couvrez-vous bien, il va faire frisquette.
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0: Marvin Gaye, Sexual Healing. Bienvenue avec Ici Orléans, 14h passées. Bon courage pour ceux qui ont repris le travail. Pour ceux encore au café, bah, je vous souhaite un excellent café. Tiens, vrai débat, sucre ou pas sucre dans le café? Et combien de tasses? Perso, mon record, c'est 10 tasses. À ne jamais reproduire chez vous. Très mauvaise idée, à partir du 7e. 3 titres français à la suite, c'est maintenant. Avec Ici Orléans, un plaisir de vous accompagner cet après-midi.
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0: Pas d'amis comme toi, il a raison, l'ami Stéphane est cher. C'est important les belles amitiés, si vous avez un bon pote, une amie chère, prenez-en soin, ça se compte sur les doigts d'une main. Et vous pourrez même lui proposer une petite sortie grâce eh bien, à votre ICI Express. Bienvenue.
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0: Et c'est le moment de retrouver votre ICI Express avec, tiens, première proposition, une belle exposition, les mailles et la pierre. Ça se passe à la maison des associations du côté d'Orléans, exposition en duo avec la sculptrice céramiste Yara Amorim, connue pour ses masques en grès, et le sculpteur géologue Jean-Pierre Milesi. Le résultat, c'est une exposition en forme de dialogue, voilà, entre deux artistes que tout oppose, mais finalement, c'est complémentaire. Vive les arts. Du côté de l'Astrolabe, Campo Santo et le Centre Chorégraphique Graphique National d'Orléans, c'est le festival Hop Hop Hop, le grand rendez-vous de la rentrée, hein, dédié à l'émergence musicale pop, rock, électro. Des dizaines d'artistes au programme entre vendredi 11 septembre et le samedi 12 septembre. Renseignements sur le site hophophop.fr. Enfin, ouverture, hein, de la saison culturelle du côté de Chessy, avec deux événements le vendredi 18 septembre à 19h30. Présentation de la nouvelle saison. Et voilà, on aura notamment Édouard Baird et Jean-Paul Roux qui ne seront pas là le jeu ce jour-là, mais qui seront partie de la saison. Deuxième partie, un seul en scène humoristique. Belle après-midi avec Ici Orléans.
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1: Bienvenue avec Ici Orléans, il est tout juste 15h. Ici, c'est les informations.
2: Près d'un an après le casse du Louvre, un autre cambriolage de musée, cette fois à Cagnes-sur-Mer, relance la question de la sécurisation de ces lieux. Ce matin à l'aube, un peu avant 6h, deux voleurs ont dérobé 4 tableaux au musée Renoir de la ville située entre Antibes et Nice. Deux ont été abandonnés et finalement retrouvés dans le jardin. Cambriolage chiffré à 9 millions d'euros. Les voleurs sont toujours recherchés. Le maire de Paris annonce l'ouverture de 2 enquêtes après l'éviction de femmes employées de la Tour Eiffel lors de la visite de dignitaires hindous samedi dernier. Une décision totalement inacceptable, selon Emmanuel Grégoire. Les résultats des élèves français à l'enquête internationale PISA de 2025 sont les plus bas jamais mesurés. Ils restent tout de même dans la moyenne des pays de l'OCDE, un constat préoccupant, selon le ministre de l'Éducation, qui estime que le collège doit être le grand chantier du prochain quinquennat. En première ligne, depuis le mois de juin, face au feu d'une virulence inédite, les pompiers entament une longue grève. Ils sont appelés à une mobilisation de plus de 6 semaines pour obtenir donc plus de moyens et un recentrage de leur mission. On a appris la disparition d'Yves Brunier, co-créateur de Casimir. Il est mort à l'âge de 85 ans. C'est lui qui a donné sa voix au célèbre dinosaure orange de la série L'île aux enfants pendant 8 années, de l'ORTF à TF1. Et puis il y a du foot ce soir au programme de la Ligue des Champions. Le club du LOSC, Lille, accueille le Betis Séville à 21h pour son retour dans la compétition.
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1: Et enfin de la pluie sur le Loiret via de timides averses, oui, mais des averses quand même, et ça fait du bien, auquel vous pourrez rajouter du vent cet après-midi, des rafales qui vont aller vite, 65 km/h annoncées par Météo France, des températures maximales toujours trop hautes, hein, 26, 28 degrés en maximale, 24 à Beaugency, 26 à Orléans, 28 du côté de Montargis. Demain, mercredi 9, chute des températures et journée lumineuse, 21, 23 degrés en maximale sur le Loiret. Demain matin, couvrez-vous bien, il va faire frisquette.
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0: Ici Orléans, mardi 8 septembre, vous pouvez fêter aujourd'hui les Adriens. Et même si vous avez une Adrienne sous le coude, je pense que ça passe largement. Adrien, Adrienne, une énorme bise. Demain, ça sera les Alain et après-demain, les Inès. La prochaine musique aurait pu tourner tout l'été. Coup de soleil par Richard Cocciante, qui a beau avoir un nom italien, il est né du côté de Saïgon. Voilà, faites ce que vous pouvez de cette information. Belle après-midi avec Ici Orléans.
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0: Ici Orléans, Jean-Louis Aubert, juste une illusion, comme le week-end, quand on est mardi. Justement, quoi faire cette semaine, ce week-end? Des idées de suite, grâce à votre Ici Express.
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0: Ici, c'est l'Ici Express. Allez, je vais y arriver. La fleur préférée des Français, des vide-greniers, un concert de rap au programme. Les amoureux de la brocante, toute une série de vide-greniers. Hein. La grande foire à tout autour de la salle de l'Alliage, c'est dimanche 13 septembre du côté d'Olivet. La ville de Drie accueille également son grand vide-grenier, ce sera samedi 12 septembre et dimanche 13 septembre de 7h à 18h. Le concert le plus original du moment, arts martiaux et rap. Voilà, Mona Gouba transpose l'énergie des arts martiaux dans un flow rap incisif. Il fait plein d'humour, c'est une belle surprise qu'il faut avoir vue au moins une fois dans sa vie. C'est le jeudi 17 septembre au Bouillon du côté d'Orléans, La Source. Enfin, dans le cadre du 68e concours international des roses d'Orléans, la ville organise Nuances de Rose au Jardin des Plantes Jean-Paul Imbeau. C'est 12 et 13 septembre. La rose sera évidemment dans tous ses états. Voilà, avec un marché rose, des méditations olfactives et une présentation sur l'histoire des producteurs rosieristes d'Orléans et du Loiret. Une excellente après-midi avec votre radio ici Orléans.
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0: Ici Orléans, Everything I Do par Bryan Adams, né à Kingston. Alors pas dans la capitale de la Jamaïque, mais au Canada. Voilà, un petit bled coincé entre Toronto et Montréal et à la frontière américaine. À suivre avec Ici Orléans, Florent Pagny, mais surtout celle qui va être de toutes les discussions samedi prochain, Céline Dion. Excellent après-midi avec Ici, bientôt 16h. L'heure du goûter.
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1: Il est 16h, c'est l'heure du goûter. Miam, miam, miam, miam, miam, miam, miam. L'heure du goûter, l'heure des informations aussi.
2: Les pompiers ressortent déçus de leur réunion au ministère de l'Intérieur. Ils sont en grève à partir d'aujourd'hui et jusqu'au 20 octobre pour réclamer davantage de moyens et d'embauches. Il faudrait 21 000 sapeurs-pompiers professionnels supplémentaires, selon la CGT SDIS. 61% des nappes phréatiques restent en dessous des normales, indique cet après-midi le BRGM, en cause un déficit de pluie sur fond de canicules estivales, précise l'organisme. À Orléans, 5 ans de prison avec sursis requis contre Olivier Bouygues, le milliardaire est jugé, je vous le rappelle, pour destruction en bande organisée d'espèces d'oiseaux protégées sur son domaine de chasse en Sologne. Les fumeuses présentent un risque d'infertilité supérieur de 40% aux non-fumeuses, alerte l'Organisation mondiale de la santé. L'infertilité qui n'est pas uniquement un problème féminin, une autre étude révèle que le tabagisme est associé à des troubles de la reproduction également chez l'homme. Nous avons des enfants qui ne lisent plus, qui sont face à un phénomène de destruction cognitive intellectuelle massif par la consommation des téléphones portables et des réseaux sociaux. Voilà la réaction du ministre de l'Éducation nationale, Édouard Geffray, après la publication des résultats de l'étude internationale PISA, dans laquelle les résultats des élèves français sont les plus bas jamais mesurés depuis la création de ce classement en 2000. Et puis Yves Brunier est mort à l'âge de 83 ans. C'est toute une génération qui a le cœur serré aujourd'hui. Yves Brunier, c'est le co-créateur et interprète du dinosaure orange Casimir, héros de la série L'île aux enfants.
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1: Et enfin de la pluie sur le Loiret via de timides averses, oui, mais des averses quand même, et ça fait du bien. Auquel vous pourrez rajouter du vent cet après-midi, des rafales qui vont aller vite, vite, vite, vite, vite. 65 km par heure annoncé par Météo France. Des températures maximales toujours trop hautes, hein, 26, 28 degrés en maximale, 24 à Beaugency, 26 à Orléans, 28 du côté de Montargis. Demain, mercredi 9, chute des températures et journée lumineuse, 21, 23 degrés en maximale sur le Loiret. Demain matin, couvrez-vous bien, il va faire frisquette, frisquette.
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0: Bienvenue avec ici Orléans. À l'instant, le tout dernier titre de l'artiste marseillais Soprano. Ça s'appelle DJ. Et on adore évidemment avec ici Orléans. Tiens, je vous propose un grand écart total. Sans échauffement. Pourquoi? Parce qu'on va passer de l'artiste marseillais Soprano à la chronique jardinage. Voilà, c'est sans transition. Aujourd'hui, les plantes qui poussent pas droit. Vrai sujet. Voilà, qu'on peut avoir au bureau, devant la cafétéria. Tout de suite, c'est Pascal Hernandez et Vincent Bordeaux.
1: Avec ici Orléans, tous au jardin, Vincent Bordeaux est parmi nous. Vincent, bonjour.
2: Bonjour Pascal.
1: On a parfois des plantes d'intérieur qui, au lieu de pousser droit, penchent un peu sur les côtés, à gauche, à droite, etc. Ce n'est pas très esthétique, et puis ça prend de la place. Qu'est-ce qu'on peut faire? Qu'est-ce qui marche pour les empêcher de pencher à gauche ou à droite?
2: Ah oui, ça pousse, on est content de les voir pousser. Oui. Oh là là, elle pousse, c'est génial. Elle s'y plaît. Elle s'y plaît.
1: Elle a bien grandi, la fifille.
2: Elle aime bien, puis je mets de l'engrais, je m'en occupe bien et tout. Oui, super. Mais sauf qu'à la fin, elle est toute, toute penchée, toute prête à tomber.
1: La tour de Pise.
2: Oui, la tour de Pise. Alors, c'est sûr, vous avez réussi. Mais pour éviter ça, parce que la plante va se diriger vers la lumière. Quand c'est l'été dans l'état naturel, le soleil tourne, elle a de la lumière tout le temps, donc c'est équilibré, elle pousse de tous les côtés. Alors que là, elle poussera que là où la lumière vient, donc juste le petit focus. Donc ce qu'il va falloir faire, c'est tourner la plante régulièrement. Donc vous la tournez d'un quart toutes les semaines, donc elle aura un petit peu de lumière toutes les semaines, donc elle pourra croître de tous les côtés.
1: C'est ça. On l'a fait tourner d'un quart à chaque fois.
2: Ouais. Voilà. Allez hop, le dimanche, tous les matins, tous les dimanches matins, on tourne les plantes. Allez hop.
1: Atelier familial. Qui commence? Qui prend quelle plante? Ben voilà, c'est une activité comme une autre. En tout cas, ça évite que ça penche d'un côté ou de l'autre.
2: Voilà, c'est ça.
1: Merci vraiment, cher Vincent. Tous au jardin, rendez-vous quotidien à réécouter sur ici.fr et sur l'application Ici. On a d'autres astuces à partager avec vous qui nous suivez. Mais si vous revenez demain, vous êtes là demain, Vincent.
2: Oui, comme tous les jours.
1: À demain.
2: À demain, bonne journée.
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0: Le titre qui a relancé la carrière de Tina Turner, Private Dancer, à l'instant avec Ici Orléans. Dans moins d'une heure, notre jeu cinéma. Mais là, de suite, bah, c'est trois chansons françaises à la suite, puis vos idées sorties, et même l'humour en tube, je vais y arriver, avec comme sujet les pompiers volontaires. Un sujet traité par l'humoriste Alban Ivanov et Blanche Gardin, à découvrir d'ici quelques minutes.
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0: Ici Orléans, Eddy Mitchell. Tiens, comment occuper son week-end? Personnellement, je serai au stade de la Source en espérant voir une victoire de l'US Orléans à domicile. Mais comme tout le monde n'aime pas le foot, eh bien, on varie les plaisirs avec l'ICI Express.
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0: Et c'est le moment de retrouver votre ICI Express avec, tiens, première proposition, une belle exposition, l'email et la pierre. Ça se passe à la maison des associations du côté d'Orléans, exposition en duo avec la sculptrice céramiste Yara Amorim, connue pour ses masques en grès, et le sculpteur géologue Jean-Pierre Milesi. Le résultat, c'est une exposition en forme de dialogue volant entre deux artistes que tout oppose, mais finalement c'est complémentaire. Vive les arts. Du côté de l'Astrolabe, Campo Santo et le Centre chorégraphique national d'Orléans, c'est le festival Hop Hop Hop, le grand rendez-vous de la rentrée, hein, dédié à l'émergence musicale pop, rock, électro. Des dizaines d'artistes au programme entre vendredi 11 septembre et le samedi 12 septembre. Renseignements sur le site hophophop.fr. Enfin, ouverture, hein, de la saison culturelle du côté de Chessy, avec deux événements le vendredi 18 septembre à 19h30. Présentation de la nouvelle saison. Et voilà, on aura notamment Édouard Baird et Jean-Paul Roux qui ne seront pas là ce jour-là, mais qui seront partie de la saison. Deuxième partie, un seul en scène humoristique. Belle après-midi avec ici Orléans.
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0: Gaëtan Roussel à l'instant avec son titre « Tout s'en va ». Bienvenue avec Ici Orléans, bientôt 17h, bientôt le jeu cinéma avec Nathanaël Bruni, celui pour qui je chauffe la place depuis 13h30. Allez, tout de suite, c'est l'humour en tube avec comme sujet l'égalité homme-femme. Un sujet de tension en ce moment.
1: Ah si j'étais un homme, j'aurais peut-être moins de problèmes.
2: Ça dépend quel homme en fait.
1: Est-ce que je vivrais sans pression, sereinement?
2: La cité Xavier Dupont de Ligonnès, non.
3: Ah oui, c'est sûr qu'on ne peut pas mettre tous les hommes dans le même panier. Hein. Il y en a des moins pires que d'autres. Laura Domange et Marie Reynaud ont repéré ceux qui se la coulent douce. Même si de nos jours, les différences hommes-femmes se gomment quand même.

0: Oui, bon, c'est vrai que côté charge mentale, il y a encore un léger poids sur les cerveaux féminins, mais il n'y a pas que ce poids-là hein, qui pèse sur les femmes. Sophia Bellabès, par exemple, supporte H24 une inégalité flagrante.
1: Je crois que le sport, en fait, je crois que c'est dur pour moi parce que j'ai une forte poitrine. Je ne sais pas s'il y a des femmes ici qui connaissent ce concept. Dès que tu cours, t'es à deux doigts de te faire gifler par ton ince. Et c'est fou parce que tout le monde pense que c'est un avantage dans la vie. Mais tu sais ce que c'est, toi, que toute ta vie, tu devras creuser 2-3 à la plage pour pouvoir t'allonger sur le ventre.
0: Voilà, bah oui, ça fait partie des inégalités femmes-hommes qu'il est bon de dénoncer. Parfois, la féminité est lourde à porter, à la plage et à tout âge. Donc, respect pour les bonnets F et vive les fous rires au féminin comme au masculin.
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0: Personnellement, j'avais envie d'être en décembre avec de la neige. À l'instant, Only the Very Best avec Peter Kingsbury dans un style très différent de son groupe Cock Robin qu'il forme avec Anna Lacadio. Allez-y où je file, je laisse la place à Nathanaël Brunier qui arrive comme à son habitude, les poches pleines de billets de cinéma. Tout ça, c'est à gagner aux alentours de 17h10. Soyez là, soyez bons, sinon c'est quelqu'un d'autre qui va gagner tous ses billets. Ciao, ciao.
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1: Ils sont ressortis déçus de leur rendez-vous au ministère de l'Intérieur cet après-midi. Les pompiers en grève à partir d'aujourd'hui et pour 6 semaines réclament des moyens supplémentaires. Ils sont loin d'être assez nombreux et avec le réchauffement climatique, ils ont de plus en plus de travail. Peter Gourouchaga, secrétaire général de la CGT SDIS du Val d'Oise.
2: Depuis 25 ans, notre profession a vu une augmentation du nombre d'interventions de 35% et 114% de secours à personne. Face à ça, on a très peu augmenté le nombre de professionnels et avec l'augmentation de la population et l'explosion de ces interventions, le nombre de sapeurs-pompiers volontaires, si on le rapporte à 100 000 habitants, a diminué de 25%. Il faut comprendre que depuis 1973, sur les 17 feux qui ont dépassé 5 000 hectares en France, il y en a 6 qui ont eu lieu depuis 2021. Et les 3 plus gros, dont le plus gros, ont eu lieu aussi depuis 2021. On a prévenu les gouvernements, les ministres de l'Intérieur successifs, on a rencontré le Premier ministre, mais personne n'a été à la hauteur des enjeux. En tout cas, ils n'ont pas su nous entendre. Et aujourd'hui, on se retrouve dans cette situation où il y a des feux qui nous dépassent et ça continue de brûler. Les saisons sont plus longues, les feux sont plus intenses. Et vous voyez, dans l'Aude, ça continue de brûler aujourd'hui. Et c'est pas, rien ne dit que ce soit le dernier feu de la saison.
1: Peter Gourouchaga, invité du Trésor de nos régions, à réécouter en replay sur ici.fr. À Chambéry, le jeune homme retrouvé blessé par balle à la tête dans sa voiture hier soir en marge d'un contrôle routier est mort à l'hôpital. Événement qui a entraîné des violences urbaines à Chambéry, à Cognin. Une autopsie sera pratiquée. Les premiers éléments de l'enquête excluent des tirs policiers. La piste d'une tentative de suicide ou d'un tir accidentel du conducteur sont étudiés par les enquêteurs. Près d'un an après le casse du Louvre, un autre cambriolage de musée à Cagnes-sur-Mer. Ce matin à l'aube, un peu avant 6h, deux voleurs ont dérobé 4 tableaux au musée Renoir de la ville, situé entre Antibes et Nice. 2 tableaux abandonnés, retrouvés dans le jardin. Cambriolage chiffré à 9 millions d'euros. Les voleurs sont toujours recherchés. Le maire de Paris annonce l'ouverture de 2 enquêtes après l'éviction de femmes employées de la Tour Eiffel lors de la visite de dignitaires hindous samedi dernier. Une décision totalement inacceptable, selon Emmanuel Grégoire. L'état des nappes phréatiques en France reste inquiétant après un été marqué par la sécheresse et le manque de pluie. 61% des réserves souterraines affichent un niveau inférieur au normal et 90% sont en baisse. Les résultats des élèves français à l'enquête internationale PISA de 2025 sont les plus bas jamais mesuré. Il reste tout de même dans la moyenne des pays de l'OCDE, un constat préoccupant selon le ministre de l'Éducation qui estime que le collège doit être le grand chantier du prochain quinquennat. On a appris la disparition d'Yves Brunier aujourd'hui. Le co-créateur de Casimir est mort à l'âge de 85 ans. C'est lui qui a donné sa voix au célèbre dinosaure orange de la série L'île aux enfants. Et puis du foot, ce soir, la Ligue des champions. Lille accueille le Betis Séville à 21h pour son retour dans la compétition.
3: Merci Marine Brunier, merci beaucoup. C'était pas Cécile Dacosta. Normalement c'est Cécile Dacosta qu'on entend à cette heure. Si vous avez remarqué, vous n'avez pas eu d'info locale. Il y a eu un petit souci technique, ce sont des choses qui arrivent. Du coup on a eu un flash qui nous venait directement de la capitale de la France, de Paris. Mais Cécile Dacosta est toujours à côté de moi.
4: Je suis là, prête pour le 18h. Je vais vous le préparer.
3: C'est magnifique. À tout à l'heure, Cécile, et merci d'avoir été là quand même. Mais ça nous a fait bizarre tout à l'heure. On a commencé à parler, puis on s'entendait pas. On s'est dit, bon, bah, à mon avis, on va pas prendre l'antenne tout de suite, tout de suite. Ravi en tout cas de vous retrouver. Ça y est, on est sur ici Orléans. Ça y est, on a retrouvé la dimension locale du programme ensemble en direct pendant 2 heures. Je vous fais quand même une petite météo, du coup, après les infos, un petit tour du Loiret. C'était une belle journée d'été en termes de température, hein, pas en termes bien entendu de ciel, hein, parce qu'il a fait grisonner, il y a eu de la pluie, mais c'est vrai que les températures étaient quand même fort agréables, encore entre 27 et 29 degrés là, cet après-midi. Attention au vent de sud-ouest costaud qui pourrait donner quelques rafales là, en fin de soirée. Cette nuit ça se calme et les températures au lever du jour vont être fraîchouilles, autour de 9-10 degrés, ça va nous faire un petit peu bizarre, et puis on ne montera pas au-dessus de 23 degrés demain après-midi. J'ai l'impression, là, ça y est, que l'automne s'installe un petit peu. Côté circulation, les amis, c'est juste le Pontina, fait un peu des siennes. C'est un peu galère là ces derniers soirs du côté du Pontina, avenue Gaston Gallou. Il y a un petit accident aussi apparemment dans le secteur de la rue du Faubourg Bourgogne et puis juste avant l'avenue Jean Zay. Patience si vous êtes du côté de Saint-Jean-le-Blanc donc et du pont Tina. Et puis ça ralentit aussi en direction du nord, cette fois-ci sur la D2020 à cause du feu du côté de Auchan, mais ça c'est un grand classique. 02 38 53 25 25, si vous êtes témoin de quoi que ce soit d'autre. Ceux qui prennent le train, ils n'auront pas de soucis particuliers, en tout cas dans l'heure qui arrive. Les trains, ils sont à l'heure, les amis. C'est vrai à Orléans, c'est vrai également aux Aubrais.
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3: On démarre avec un tout premier Cabrel, dis donc, les murs de poussière, 1960.

0: Francis Cabrel pour passer cet après-midi ensemble sur votre radio locale. Ici Orléans, c'était les murs de poussière.
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0: Allez, on reprend le fil, on se remet de nos émotions dans quelques instants. Bien sûr qu'il y aura le jeu ciné avec toujours ces deux passes ciné valables une semaine, Pâté Saran ou encore Pâté Orléans. On va vous diffuser, ça va être une BO de film encore à mon avis. Ouais, dans quelques instants, il faudra la reconnaître et puis vous repartirez avec ce joli cadeau, avec la météo et l'automne qui arrive. Vous serez content de repartir avec ces passes ciné. Au menu de notre coup de cœur ce soir, je vais y arriver, un invité en direct. Il sera avec nous, il s'agit de Christophe Léveillé, qui est coprésident de la fête de la Sange, qui se déroule ce week-end du côté de Sully. Il va nous raconter tout ça par téléphone dans quelques minutes. Et puis, il y aura le kiosque aussi, des cadeaux. Bref, un beau programme d'ici 18h. Et puis encore plein de trucs cool entre 18h et 19h. Côté musique, je vous propose qu'on retrouve Jennifer. Jennifer qui est de retour là, après 4 ans d'absence. Elle a décidé de reprendre les plus grands tubes de Dalida. Et là, c'est Mourir sur scène. Il est 17h08.

Spaghetta en format Jennifer avec ce retour. Elle reprend tous les tubes de Dalida. Et ben là, c'était Mourir sur scène, efficace, n'est-ce pas? 17h12, bel après-midi. Et bienvenue, si vous nous rejoignez, vous arrivez pile au moment du jeu ciné. Hein, c'est le rendez-vous qu'on a repris là depuis la rentrée. C'est très simple. Vous écoutez l'extrait que je vous diffuse, extrait de film, bande originale de film, un truc à rapport au ciné. Hein, en fait, et si vous reconnaissez ce que c'est, vous nous appelez au 02 38 53 25 25 et vous repartez avec un beau cadeau. Alors, c'est vrai que quand il faisait beau, qu'il y avait du soleil, les gens, ils avaient peut-être un petit peu moins envie d'aller au cinéma. Mais là, je vais vous dire, avec la météo qui arrive, avec les petites pluies, les températures qui baissent, vous serez content d'avoir deux passes en plus. Hein. Ce sont deux passes qu'on vous offre dès ce soir pour aller profiter du cinéma de Pathé-Saran et Pathé-Orléans pendant une semaine, autant de fois que vous voulez. Et vous pouvez en plus changer de personne qui vous accompagnera. Vous voyez, vous êtes totalement libre de faire ce que vous voulez. Je ciné donc. Ouvrez bien grand les oreilles. Bande originale de film. C'est parti. J'ai...

0: date de 1980 et c'est la première apparition d'une actrice pour qui ça a plutôt bien marché, hein, on va pas se mentir, un peu plus tard. Si vous avez la réponse, bah c'est le moment les amis. 02 38 53 25 25, 02 38 53 25 25, je sais que vous l'avez la réponse. Et si vous avez la bonne réponse et que vous me le confirmez à l'antenne dans quelques instants, vous repartez avec ce pass ciné. Une semaine, rendez-vous compte, de cinéma, autant de films que vous voulez du côté de Pathé Saran ou encore Pathé Orléans. C'est Nadia qui vous répond ce soir. 02 38 53 25 25, bonne chance à vous. Eh bah c'est Rome voisine, trop bien, Hélène.
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0: ça me donne envie de chanter Rock Voisine. Qu'est-ce que vous voulez que je vous dise avec ce titre Hélène, à l'instant sur ici à Orléans. C'était une vraie joie de retrouver ce classico, n'est-ce pas Jérôme? On aime bien. Oh, c'est un peu ancien, un peu suranné Rock Voisine, mais c'est cool quand même, n'est-ce pas Jérôme?
1: Très cool, oui, bonjour.
0: Bonjour, c'est le genre de truc qui se chantonne de façon très agréable. On a diffusé un petit extrait de bande originale il y a quelques instants. Ça a tout de suite éveillé des souvenirs, hein, n'est-ce pas? On entend, je trouve que c'est assez efficace cette bande originale de Sanderson. C'est vrai qu'on était bien, on était tranquille dans les années 80, et puis d'un coup est apparue Sophie Marceau. Et là, ça nous a fait un petit truc, hein, Jérôme?
1: Ah. Ben oui.
0: Ouais, c'était la première de Sophie Marceau, son apparition à l'écran. Elle avait 13-14 ans à l'époque, elle était toute jeune. Et puis après, bah, la carrière a explosé, hein. Littéralement, on l'a retrouvée dans plein de films. Cela dit, elle a toujours su mener sa barque, Sophie Marceau. Elle s'est jamais fait embêter, hein. Elle a toujours fait ce qu'elle voulait. Et tant mieux pour elle. Jérôme, vous en avez fait, vous, des booms quand vous étiez petit?
1: Ben oui.
0: C'est vrai? Beaucoup?
1: J'ai profité, oui.
0: Ouais. Et ce film, vous l'avez vu à la sortie ou vous l'avez vu un petit peu plus tard?
1: Un peu plus tard.
0: La Boum, donc, hein? La Boum.
1: Oui.
0: C'est donc ce film qu'il fallait deviner. Bien joué. Félicitations, cher Jérôme. Ça va vous permettre de repartir avec ce pass ciné, hein, valable une semaine, un pass pour deux, donc pâté Orléans et pâté Saran. Je vois la petite anecdote, c'est quand La Boum est sortie, ça a fait plus d'entrées que L'Empire contre-attaque, Star Wars. C'est dire quand même, hein, le phénomène que ça a été en France, vous rendez compte?
1: C'était ce phénomène-là, et après ça a continué, après, La Boum 2, ils ont enchaîné. Hein.
0: Ça n'a pas arrêté. Merci, cher Jérôme, de votre participation. Je vous souhaite une belle soirée. Félicitations pour ce passionné valable.
1: Merci,
0: sur Léon. De rien, ça fait qu'avec grand plaisir. Et puis à bientôt, vous rejouerez avec nous, Jérôme. Merci d'avoir été là. On va marquer la petite pause là. Ensuite, il y aura Alex Warren, Fever Dream. Excellent. Et puis, si vous demandez ce qui s'est passé dans l'actu musicale du jour, il y a des cibles pour ça, bien sûr. A tout de suite.
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0: Il a cartonné celui-ci cette année, Alex Warren et ce titre Fever Dream notamment. À l'instant sur Ici Orléans, on change totalement d'ambiance. Michel Berger est au programme dans pas longtemps. Je vais chanter pour ceux qui sont loin de chez eux. Mais avant, bien sûr, chose promise, chose due. Émilie Mazoyer nous a rejoint, Décibel. Salut Émilie.
1: Salut tout le monde. Émilie au rapport pour votre dose quotidienne d'actualité musicale. La chanteuse américaine Pink a 47 ans aujourd'hui. Happy birthday madame.

Elle mêle comme personne le rock et la pop, la danse et le cirque, la féminité et l'attitude bagarreuse. Pink a vendu plus de 60 millions d'albums sans jamais abandonner son esprit rebelle et indépendant. Son dernier album Trustfall datant de 2023. On peut raisonnablement espérer avoir bientôt de ses nouvelles. Il a marqué les années 90 et 2000 avec ses tubes « Si c'est bon comme ça » et « Ensemble ». Le chanteur Sinclair est de retour et, croyez-moi, il est très en forme.

0: Si 2025 était l'année du best-of pour Sinclair, en 2026-2027, il va y avoir de la nouveauté. Cette chanson, Jane Jane, j'adore, c'est tubesque, hein, est déjà disponible. Un nouvel EP arrivera cet automne et puis Sinclair lancera en octobre une tournée joliment baptisée Lumière. L'histoire commence mal pour Ashley, une mère de famille américaine de 42 ans, gravement blessée sur la route alors qu'elle venait en aide à des ados. 4 opérations, 12 mois de convalescence. Aux États-Unis, ça coûte tellement cher que la famille d'Ashley a dû lancer une cagnotte sur Internet pour tout financer. Et là, une fée est arrivée. De 50 000 dollars arrive dans la cagnotte, accompagné d'un petit mot. Je vous souhaite le meilleur rétablissement et j'envoie tout mon amour à votre famille. Signé Taylor. Magie des réseaux. Taylor Swift est tombée sur la cagnotte d'Ashley et elle a tout simplement participé. Incarné par Philippe Manœuvre, rédac-chef pendant plus de 20 ans, le magazine Rock and Folk fêtera en novembre ses 60 ans avec un numéro spécial plein de témoignages d'artistes et de lecteurs. Alors si Rock and Folk fait partie de votre histoire de fan de musique, partagez vos souvenirs en vous inscrivant sur leur site rockandfolk.com. Puis d'ailleurs, on voyage dans le temps. Rock and Folk numéro 1, novembre 1966. Ça coûte 2,50 francs et en couverture, il y a le jeune Michel Polnareff.
1: Merci, Émilie Mazoyer. Et Décibel qu'on retrouve à tout moment, où ça, sur ici.fr, vous le savez, et puis sur l'application ici. On prolonge en douceur avec une chanson pour tous ceux qui ont un jour quitté leur coin. Michel Berger, 1985, chanté pour ceux qui sont loin de chez eux, un titre qui n'a pas pris une ride. Montez le son les amis, et on se retrouve dans quelques instants, on a plein d'idées de sortie, ici Express.

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1: Hey, Michel Berger, chanter pour ceux qui sont loin de chez eux. À l'instant sur Ici Orléans. Vous restez avec nous à 17h40, il y aura notre coup de cœur. On va recevoir le co-président de la fête de la Sange qui se déroule ce week-end du côté de Sully-sur-Loire. Nature, tradition hein, ce week-end. On en parle dans quelques minutes. Pour l'heure, Ici Express, idée de sortie d'activité.
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1: Et on commence, si vous le voulez bien, par une très belle expo. L'émail et la pierre à la Maison des Associations d'Orléans. C'est un dialogue entre la céramiste Yara Amorim, connue pour ses masques en grès, et le sculpteur géologue Jean-Pierre Milesi. Deux univers que tout oppose et qui se répondent, bien sûr. C'est tous les jours jusqu'au samedi 12 septembre de 9h à 19h. On enchaîne avec le festival Hop Hop Hop, organisé par l'Astrolabe au Campo Santo et au Centre Chorégraphique National d'Orléans. Le grand rendez-vous de la rentrée hein, avec l'émergence pop, rock et électro, des dizaines d'artistes aux univers hybrides, c'est le vendredi 11, samedi 12 septembre. Tout est sur pop.fr. Et puis, enfin, Chessy qui ouvre sa saison culturelle, c'est vendredi. Le vendredi 18 septembre, par contre, à 19h30, avec la présentation d'une saison qui accueillera Édouard Baird ou encore Jean-Paul Rouve, suivi du seul en scène Cabinet. Rendez-vous à l'espace Georges Sand, les amis.
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1: Christophe Léveillé, notre invité coup de cœur, donc dans des minutes pour la fête de la Sange arrive. En attendant, Kenny Williams, Come Back to Me, 17h30.

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0: Encore malade et c'est tout. Très joli ça, le prochain rêve, à l'instant sur ici Orléans. Bon, on a un petit problème de dernière minute, j'ignore totalement la raison, mais Christophe Léveillé, effectivement, coprésident de la fête de la Change de Sully-sur-Loire, ne peut pas être avec nous en direct. Du coup, on a trouvé un plan B, et pas des moindres, hein. Je vais vous dire, c'est Cali, ça se trouve même Mouzi Gagné, c'est Sébastien Doucet qu'on va retrouver pour si on sortait.
1: Vous m'appelez plan B alors.
0: D'accord. Plan B, mais pas des moindres. Hein. Ah. Et j'ai rajouté. Hein.
1: Plan A prime, si vous voulez. Allez,
0: calmez-vous. Alors, vous allez parler de Mathis Poulain. C'est ça, en cette fin de journée, le concert de Mathis Poulain, ce samedi, en ouverture du grand concert royal de Blois. C'est parti.
2: Oui, bonjour et bonjour à tous. Le chanteur blaisois se produira à domicile ce samedi, effectivement, dans la cour d'honneur du château, sous le patronage d'Alain Souchon et de ses fils. Après une bulle de repos bien méritée, les choses sérieuses et réjouissantes s'accélèrent pour Mathis.
3: Un bel été, assez mi-studieux, mi-repos. Je reviens de quelques semaines au Portugal qui font du bien. Et avec beaucoup d'énergie pour reprendre les concerts, donc très bientôt même.
2: Ben oui, ça arrive ce samedi, et quel concert, on va y venir. Vous venez de publier également un nouveau titre, enfin en tout début d'été, sur votre grand-père paternel, né au lendemain de la Seconde Guerre mondiale. Un poulain, comme
3: c'est
2: vous
3: ça.
2: Dites, un grand-père taiseux, toujours présent et généreux. Chantez-vous un titre hommage, un bel hommage.
3: Oui, je suis assez très content, j'avoue, de cette chanson. C'est une chanson qu'on a d'abord jouée sur scène, avant tout. On l'a testée un petit peu sur la création, depuis la création du spectacle Chasseur de comètes. Et en fait, les réactions du public ont été assez élogieuses. Donc ça nous a permis de nous motiver à faire cette chanson qui était vraiment juste à la base censée vivre en live. Et même pas censée vivre en live, censée juste être un hommage privé. Et donc maintenant, je suis très content de cette nouvelle vie, de la nouvelle vie de cette chanson. Et notamment du clip qui l'illustre.

0: Mathis Poulain, Papy, pour ce très bel hommage à votre grand-père. Vous le chanterez d'ailleurs ce samedi, ce 12 septembre.
1: De manière indispensable, oui.
0: C'est pas facile de tout caler, caler toutes les chansons que j'ai envie, mais celle-ci, elle est absolument indispensable. Ouais. Vous avez combien de temps samedi?
1: 30 minutes, a priori. Ouais. Je suis en train de me battre actuellement pour essayer de tout faire rentrer là-dedans.
0: On parle du concert de samedi, très naturellement. On va juste rappeler quand même que il y a la famille Souchon, Trois Cafés Gourmands, Christophe Mali, Tibbs, j'en passe. C'est une pure folie pour vous aussi.
1: Ah ben, moi, c'est une chance incroyable. Hein. Je suis pas encore redescendu de mon nuage et je pense que ce sera encore plus le cas une fois que le concert sera passé.
0: Et je suis là. Et chez vous, à
1: et
0: voir.
1: En plus à la maison, ouais.
0: Et puis en plus, dans cette cour d'honneur, ouais, ouais. Au château royal de Blois, où vous alliez môme, où vous continuez à aller, vous y
1: carrément.
0: Passez tous les jours devant. Enfin, c'est...
1: Et puis j'y allais avec mon grand-père, justement, donc il y a un côté un petit peu symbolique aussi.
0: La boucle est bouclée. Donc il y aura quoi? Il y aura que des titres originaux, ouais, vous allez quand même jouer votre répertoire plutôt que des reprises.
1: Ouais, là pour le coup, oui, le spectacle est à la fois composé de reprises et de compositions, mais là on va vraiment se centrer sur les compositions, à part peut-être le titre Cité Bidon, qui est d'ailleurs passé il y a quelques temps ici, ici Orléans. Et voilà, donc on va se concentrer sur des compositions, les derniers titres, quoi, tous les derniers titres qui sont passés.
0: Vous allez passer avant, après qui d'ailleurs? Vous le savez déjà?
1: Normalement, on passe en deuxième, sans vouloir trop dire, mais en deuxième, donc ouais, on va ouvrir tranquillement la soirée avec Taïa Zabeu, qui est un groupe local aussi.
0: Ouais, également, donc, cool. Pour du reggae, avec cette grande figure paternelle d'Alain Souchon qui sera là. Ça va être chouette. Blaisois aussi, qui habite à quelques kilomètres de Blois. Voilà, c'est
1: dans
0: ça.
1: La ville de mon grand-père, par exemple.
0: Ah bah, voilà, tout se recoupe. C'est parfait. Passé ce 12 septembre, Mathis Poulain, qu'est-ce qui va se passer de beau pour vous pour cette nouvelle saison?
1: Des concerts qui continuent encore là sur la fin d'année, notamment dans le Loir-et-Cher, pas mal. Et puis on prépare tranquillement la deuxième année. Je suis en train de travailler, enfin la troisième saison de Chasseurs de Comètes. Je suis en train de travailler et bientôt diffuser les prochaines dates de début d'année 2027. Donc voilà, j'y travaille.
0: Mathis Poulain, mais aussi Alain Souchon et ses fils, Pierre et Ours, avec aussi Trois Cafés Gourmands, Héloïse, Christophe Mali, Sylvain Dutu, Camille Berthollet, Tibbs, Madame Monsieur et Taïa Zabeu. C'est donc ce samedi, à partir de 19h avec Ici Orléans, dans la cour du château royal de Blois.
2: Merci Sébastien, et à demain avec la chanteuse orléanaise Élise Tolassi pour son concert de samedi au festival Hop Hop Hop à Orléans. 17h41, ça sent les cadeaux, ils arrivent, le kiosque n'est pas loin, ça sera juste après John Lennon.

0: Allez, la crème de la crème. John Lennon, c'était Imagine. À l'instant, sur Ici Orléans. Les cadeaux.
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0: Mais c'est beau ça, le duo Native avec Si la vie demande ça, les amis.
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0: C'est Sylvie qui a été la plus rapide, la plus réactive, comme on dit au standard. Bonsoir Sylvie, vous êtes là? Ouais.
2: Oui, bonsoir.
0: Bonsoir, bonsoir. Je vois que vous habitez Mignerette, c'est ça? Je lis bien.
2: Exactement.
0: Bah,
2: oui,
0: c'est mignon,
2: oui.
0: Ça. C'est vers où ça, Mignerette? Dans le Loiret? On est où?
2: À côté de Montargis.
0: Ah, très bien. Un très joli. C'est un village ou c'est un mot? C'est un petit village, ouais? Ouais.
2: Non, non, c'est un village.
0: C'est une commune, quoi. D'accord, très bien. Bah, je
2: c'est
0: découvre.
2: C'est une commune où on a même un château, Mignerette, voilà.
0: Bah, j'en découvre tous les jours, merci.
2: Exactement.
0: Je vais la noter, ça, Mignerette, pour le jeu de Loire. Ça peut me servir, ça. C'est, merci. Merci, Sylvie, pour cet indice. C'est cool, Sylvie.
2: Bah, pour information, ouais. On organise un marché le 19 septembre au château Mignerette, justement.
0: Et bien voilà, le message est passé. Parfait.
2: Et bien très bien, merci.
0: Merci, Sylvie. Et puis, je vous confirme que vous repartez donc avec ce cadeau, ces places pour l'Arboretum des Bars. Je vous félicite. Profitez bien de cette visite, Sylvie. D'accord?
2: Eh ben merci beaucoup. Bonne soirée.
0: À bientôt. Merci d'avoir participé. On marque une courte pause, les amis. Je vois venir Renaud. Et pas n'importe lequel. Ça va nous faire du bien. Dans mon HLM, des classiques. Et puis, des infos ensuite. Cécile Dacosta qui sera vraiment là. Vous allez voir tout à l'heure à 18h pour un journal complet. À tout de suite sur Ici Orléans.
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0: J'avais oublié cette fin de mon HLM là où Renaud s'énerve, genre t'as tue-tête avec les cœurs et tout, c'est rigolo, c'est sympa, ça fleure bon les années 80 quand même ça. Bon HLM par Renaud, à l'instant sur ici Orléans, il y a plein de belles choses côté musique qui arrivent dans quelques instants, mais avant cela c'est Cécile Dacosta dans quelques secondes pour un journal complet, tout de suite les amis.
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0: Merci de nous avoir rejoints en tout cas et bienvenue en ce début de soirée sur votre radio locale. Ici Orléans. Chose promise, chose due. Cécile Dacosta à ma droite pour un journal complet. Bonsoir Cécile.
2: Bonsoir Nathanaël, bonsoir à tous.
0: Le procès d'Olivier Bouygues est désormais terminé.
2: Le deuxième et dernier jour d'audience s'est achevé il y a quelques minutes. Le milliardaire était poursuivi aux côtés de 5 autres personnes depuis hier pour destruction d'espèces protégées en bande organisée et élevage illégal des faits commis entre 2019 et 2025 sur la propriété solognotte d'Olivier Bouygues à La Ferté-Saint-Aubin. Et c'est bien à l'encontre du milliardaire que la procureure a été la plus sévère aujourd'hui dans ses réquisitions, François Guéroux.
3: Les débats lors de ce procès auront été un rendez-vous manqué avec la vérité, regrette Emmanuel Bouchnec-Puren. La magistrate fustige ainsi l'attitude du principal prévenu. Olivier Bouygues nie toute responsabilité. C'était pourtant bien un système et une organisation mise en place pour éliminer des espèces protégées, avec des pièges, des primes, une fosse, de la chaux, des carnets de recensement, le tout pour les besoins de la chasse. Un groupe avec un patron et des employés en service commandé pour le bon plaisir du patron. Ce n'est pas parce qu'on délègue qu'on ne contrôle pas, explique la procureure. À ses yeux, les faits sont d'autant plus graves qu'ils ont été commis par des professionnels de la chasse. Elle réclame ainsi 5 ans de prison avec sursis et 750 000 euros d'amende à l'encontre d'Olivier Bouygues, mais aussi l'interdiction d'exercer une activité de chasse et d'élevage pendant 5 ans, cette peine-là assortie d'une exécution provisoire. J'ai bien conscience que si le tribunal me suit, il en sera fini du domaine de Fontenailles tel qu'il existe actuellement, conclut la procureure.
2: Le détail des peines requises à l'encontre des autres prévenus est à retrouver sur ici.fr et l'application ici. De son côté, l'avocat d'Olivier Bouygues a plaidé la relaxe cet après-midi. Le tribunal rendra son jugement le 23 octobre prochain. Monique Barbu sera à Orléans demain, la ministre de la Transition écologique, en déplacement sur le thème de la gestion de l'eau et de la sécheresse. Elle se rendra d'abord quai du Châtelet avant d'aller au BRGM, le Bureau de Recherche Géologique et Minière, qui étudie nos sous-sols. Monique Barbu doit présenter des mesures pour mieux anticiper les sécheresses. Une ministre qui ne sera pas accueillie par le maire d'Orléans, Serge Grouard, pourtant habitué à venir saluer les ministres dans sa commune. L'élu indique ne pas vouloir jouer les faire-valoir pour un énième coup d'épée dans l'eau. Fin de citation.
0: Des pompiers désabusés et déçus aujourd'hui.
2: Au premier jour de leur mobilisation qui va durer 6 semaines pour réclamer plus de moyens, des représentants de l'intersyndicale de la profession étaient au ministère de l'Intérieur tout à l'heure pour découvrir le projet de loi sur la sécurité civile. Un texte qui n'est pas à la hauteur selon les syndicats qui demandent encore plus de moyens. Xavier Bois est porte-parole de cette intersyndicale des pompiers reçue ce matin à Matignon.
4: Aujourd'hui, le mouvement national débute. Il se poursuivra jusqu'au 20 octobre. Son objectif est simple, obtenir des décisions à la hauteur de l'affaiblissement progressif de la sécurité civile et de notre système de secours. On ne peut plus faire face aux risques auxquels est désormais confronté notre pays. Nous voulons prendre connaissance des 3 premiers chapitres du projet de loi de modernisation de la sécurité civile. Cette traduction législative du Beauvau de la sécurité civile, présentée comme l'ambition la plus importante depuis plus de 20 ans pour la sécurité civile. Après 2 années de travaux, des dizaines de réunions, plus d'une centaine de propositions et des attentes considérables exprimées par l'ensemble des acteurs, nous étions en droit d'attendre une réforme ambitieuse. Nous sommes déçus. Nous n'y trouvons pas les mesures permettant de répondre aux fragilités structurelles de notre modèle, de garantir l'égalité des citoyens face aux secours et de préparer la sécurité civile aux crises de demain.
2: La colère des sapeurs-pompiers, on en reparle demain matin, 7h45, avec notre invité, le Loiretain Pascal Chevalier. Il est le vice-président du syndicat national des sapeurs-pompiers professionnels. Manque de moyens et une mobilisation aussi au sein de l'hôpital public aujourd'hui, avec cette journée morte à l'appel d'une intersyndicale. Selon la CFDT. Ils étaient une soixantaine mobilisés en début d'après-midi devant l'hôpital de Sully-sur-Loire. Ils ont observé une minute de silence.
0: Non, il n'y a pas un professeur devant chaque classe dans l'académie Orléans-Tours.
2: C'est ce que dénonce le syndicat SNES-FSU une semaine après la rentrée scolaire. La promesse du gouvernement pour qu'il y ait un prof devant chaque classe n'est pas totalement tenue selon le syndicat majoritaire dans le second degré. Il manque au moins un enseignant dans la moitié des collèges et lycées et d'autres postes sont aussi vacants dans les équipes pédagogiques et éducatives, Patricia Pourrez.
5: S'il reconnaît que la situation est moins tendue que l'année dernière, le secrétaire du SNES-FSU pour l'Académie d'Orléans-Tours refuse de parler d'une rentrée 2026 sereine, Antonin Pentier.
6: Alors non, tout ne va pas bien dans les classes, a été quand même différente de celle décrite par le ministre. On a dans l'Académie, d'après notre enquête de rentrée, dans un établissement sur deux, il manque au moins un professeur. Donc ça fait que cette semaine de rentrée, on a des élèves qui ont eu des cours en moins parce qu'ils n'avaient pas de professeur face à eux.
5: C'est le cas par exemple au lycée Bernard Palissy de Gien, où il manque, selon le SNES, un professeur de français. Autre point noir soulevé par le syndicat, la pénurie toujours criante d'infirmières et de psychologues scolaires, alors que 20 postes ont pourtant été créés cette année sur l'académie. Sylvie Lenné du SNES Loiret.
7: Tous les établissements n'ont pas une infirmière à temps plein. On sait qu'il y a des établissements où il manque une assistante sociale. Il manque des psys aussi. Il y a eu des efforts de l'institution pour essayer de faire un recrutement, notamment au niveau des infirmières. Mais il y a un retard cumulatif depuis tant d'années.
5: Derrière, il y a aussi la question des salaires. Ce sera justement au cœur de la journée de grève dans la fonction publique le 29 septembre.
2: Et le rectorat reconnaît de son côté des difficultés ponctuelles, notamment en milieu rural, quand un établissement a besoin d'un enseignant sur quelques heures de français ou de mathématiques, par exemple. Dans le Gard, c'est la canicule qui pose problème pour la bonne tenue des cours. Encore aujourd'hui, 3 lycées ont suspendu leurs cours cet après-midi alors qu'il faisait jusqu'à 35 degrés dans certaines salles de classe, selon le SNES-FSU local.
0: Une enquête publique lancée dans la métropole d'Orléans.
2: Les habitants des 22 communes de l'agglomération sont invités à partir d'aujourd'hui à se prononcer sur la modification du PLUM, le plan local d'urbanisme métropolitain. Permis de construire, de démolir, autorisation de travaux, tout ça dépend du PLUM. L'enquête publique va durer jusqu'au 15 octobre prochain. Vous pouvez consulter ce document et vous prononcer sur le dossier de l'enquête publique en ligne ou dans des permanences installées en mairie. La liste de ces permanences est à retrouver sur le site d'Orléans Métropole. Et puis en handball, ça y est, on connaît la date du prochain match de Coupe de France des Septors. Les handballeurs saranais affronteront Toulouse le mardi 22 septembre à 20h au Palais des Sports d'Orléans. À la clé, une place en 8e de finale de la Coupe de France. Toulouse que les Septors ont battu en championnat samedi dernier.
0: Et puis on l'a appris ce midi, Yves Brunier est mort.
2: Et son nom ne vous dit peut-être rien, mais si vous entendez ça... C'est quoi, Nathanaël ?
0: C'est l'île aux enfants, ça.
2: Et oui, avec Casimir, ce gentil monstre orange. Et bien Yves Brunier, c'était le co-créateur et l'interprète de ce personnage. Il est décédé donc à l'âge de 85 ans.
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0: Et il pleut.
2: Petite Nathanaël, est-ce qu'on ne serait pas au mois de novembre?
0: C'est vrai qu'on ne croit pas. Je sais pas si vous avez vu.
2: Bonne pluie sur Orléans actuellement.
0: C'était pendant le flash, vous étiez pendant le journal, vous étiez concentré, mais il y a eu une saucée là pendant deux minutes, ça s'est énervé d'un coup. Bon, après ça s'est calmé. Mais effectivement, la pluie visiblement s'invite ce soir dans la région. On nous l'avait promise discrète. Bon, on jugera sur pièce après, hein, si ça a duré 10 minutes et que ça se termine, je suis OK, mais oulala, ça souffle aussi, il y a du vent avec. Mal barré ce soir. Bon, bah voilà, hein, si vous voulez connaître le temps, regardez par la fenêtre, c'est-à-dire que c'est de la pluie, c'est-à-dire que c'est du vent et c'est-à-dire que c'est des nuages. Et visiblement, ce sera le programme à peu près, hein, comme ça tout au long de la soirée et puis de la nuit aussi. Ce qu'on retiendra, c'est la baisse des températures. Demain, ça y est, on se dirige quand même bon an mal an vers des températures automnales. On sera entre 10 et 12 demain matin, entre 21 et 23 sous un ciel couvert demain après-midi. Et puis comme ça, en avant-première, la nuit suivante, on sera à 8 de minimale. Ouais, ça descend, mais c'est bien normal, c'est la période. Et puis on a besoin de flotte aussi, de toute façon. Si vous êtes sur la route, eh bien sachez que ça galère du côté du Pontina, ça galère galère aussi sur les quais, un peu de monde quai de Prague aussi, courage si vous êtes dans ce secteur, courage aussi si vous prenez la 10, au nord, dans le secteur Paul 45, là il y a du monde, et puis sur la D20, les grands classiques du côté de Auchan. Je l'ai dit, Pontina, je le redis si je ne l'ai pas dit, Pontina, et puis avenue Gaston Gallou aussi, patience si vous êtes dans ce secteur à Saint-Jean-le-Blanc, et puis les trains ça va ce soir, pas de soucis particuliers, n'hésitez pas à nous appeler si vous êtes témoin de quoi que ce soit, n'est-ce pas Cécile?
2: Bien sûr. Que nos yeux et nos oreilles, comme on dit.
0: Vous voulez rajouter un truc ou pas?
2: Bah qu'on se voit demain.
0: Ah ouais, 11h.
2: Oui, voilà.
0: C'est noté. Attendez, je le note là, comme ça j'oublie pas.
2: À bonne demain. Soirée à tous.
0: Demain, à demain.
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0: Bon alors, on a interverti un peu nos programmes, parce qu'on devait avoir le monsieur de la fête de la Sange, j'explique tout en direct, hein. Moi je suis comme ça, on devait avoir le monsieur de la fête de la Sange là tout à l'heure, bon bah finalement on l'a pas eu parce qu'il a eu un petit empêchement, du coup on a décalé Sébastien Doucet si on sortait, du coup qu'est-ce qu'on fait dans 5 minutes? Eh ben on fait un autre coup de cœur. On va recevoir Manu, des copains d'abord à Salbris, qui propose un café-concert et un concert un peu hommage à Maxime Le Forestier ce week-end du côté de Salbris, il sera avec nous dans quelques instants pour nous en parler, et en attendant, bah là Rousseau dis donc, 99, tu m'oublieras bien sûr, 18h09, bienvenue les amis.

0: Eh ben, dis donc, on a chantonné là-dessus dans les années 2000. C'est vrai, 99, c'est sorti ça. La Rousseau, tu m'oublieras, à l'instant.
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0: Allez, programme chargé, les amis, dans quelques instants, on va partir du côté de Salbris, du côté des copains d'abord, pour un concert hommage d'abord. Ce week-end à Maxime Le Forestier, le patron des lieux, Manu, sera avec nous dans quelques instants, direct. Je vois qu'il est déjà en attente, Manu. On se retrouve dans 3 minutes. À venir aussi dans quelques instants, je vérifie, oui. Retour ici Express, bien sûr, avec des idées de sortie, d'activité, et puis on va parler télé, on le fait chaque soir, avec Patrice Gascou. Hein. En attendant, Bédabar qui signe un retour fracassant. Notamment avec ce titre, ça s'appelle Elle danse à 18h14 et on l'écoute tranquillou et après on sera avec Manu du côté de Salbris.
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0: Benabar, Benabar qui, je trouve, signe un joli retour avec ce titre à l'instant. Elle danse sur ici Orléans. Benabar, notez-le d'ailleurs, qui sera en concert le 18 mars prochain du côté de la pyramide de Romorantin. Et la vie est bien faite puisque nous allons rester du côté de la Sologne, mais cette fois-ci du côté de Salbris. On va retrouver Manu Benoît, des copains d'abord. Bonjour Manu.
1: Bonjour, bonjour. Bonjour Nathan, bonjour tout le monde.
0: Benabar à Romorantin, c'est cool, mais je le verrai bien aussi aux copains d'abord, oui. De passage.
1: Il y est passé bien des fois,
0: tu sais. Il faut qu'il revienne. Il faut qu'il revienne et que je vienne le voir. Ouais. Parce que je n'ai pas assisté à ça. Donc voilà. Mais c'est vrai que ça colle évidemment à l'endroit. Manu Benoît, très cool d'être là. Comment ça va, les copains d'abord? Comment ça va cette rentrée?
1: Ça va, la rentrée. Ça recommence tranquillement. Voilà, avec la même intensité, la même fréquence de concert, à savoir tous les vendredis, samedis de la vie. Et bon, on se marre bien. Enfin voilà, tout va bien.
0: Bon, on mange toujours aussi bien. On assiste effectivement à des concerts toujours très cool. Ce week-end, double concert hommage d'ailleurs à Maxime Le Forestier. C'est ce week-end, c'est ça?
1: Oui. Oui. Oui, tout à fait. C'est un projet dans lequel j'ai le plaisir de participer, auquel j'ai le plaisir de participer.
0: Ok. Comment il est né ce spectacle? Comment ça s'est passé?
1: En fait, Denis, mon pote qui fait partie de notre association et qui œuvre aux Copains d'abord, est fan et docteur S. Maxime Le Forestier. Et il m'avait proposé de faire du Maxime Le Forestier, mais il s'excluait du projet. Lui, il trouvait que je devrais en faire. Et puis, en fait, il dit non, on va le faire tous les deux. Et depuis, ça existe. Et puis on revisite les grands standards, évidemment, de Maxime, tirés de l'album Mon Frère, mais aussi des chansons un peu moins connues. Il m'en a fait découvrir plein. Puis des chansons très connues. On s'éclate bien, c'est sympa. Voilà.
0: Rappelons aussi qu'il est du Loir-et-Cher, hein, qu'il est du coin, bien sûr, Maxime.
1: Oui.
0: Maxime Le Forestier. Balade avec Le Forestier, c'est donc vendredi et samedi au Copains d'abord de Salbris, à partir de 19h30 pour le dîner plus le concert, ou sinon 21h30 pour le concert seul. D'autres concerts qui arrivent au Copains d'abord, je vois septembre, Fafa Carioca, ça sera le 19 septembre, un voyage au Brésil.
1: Oui. Ouais. Exactement, ouais. C'est un duo qui fait de la musique brésilienne, vraiment merveilleusement bien. Elle chante et elle joue des percussions, et lui, c'est un guitariste. Alors là, j'ai rarement été aussi impressionné par un guitariste. Ouais, vraiment, ça joue très finement, très joliment. Et voilà, ça fait un beau duo. C'est la troisième ou quatrième année qu'ils viennent aux Copains. Ils font tout le temps une tournée en septembre par ici, et donc du coup, voilà.
0: Mortel, samedi 19 septembre. Et puis, parlons, là, c'est plus fin septembre de cet hommage. Hommage à Renaud, cette fois-ci, avec les Gérard Lambert, qui reviennent aux Copains d'abord, les 25 et 26 septembre.
1: Exactement. Donc là, c'est de la chanson de Renaud, cette fois. Beaucoup de vieilles chansons. Hein, c'est vraiment... ils se présentent comme les chansons de Renaud de 75 à 95, quoi. Là, ce qu'il a fait plus récemment, il l'aborde moins. Mais voilà, de très bonnes chansons. Il y a de l'humour, il y a plein de choses. C'est vraiment sympa, ouais.
0: Et ça, c'est pour vous, Manu.
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0: Un petit cadeau de Sébastien Doucet qui m'a préparé ça. Il m'a bien bossé, Sébastien Doucet. Il m'a bien préparé l'interview. Là, il m'a bien élagué le truc. On le remercie aussi. Rendez-vous ce week-end, du coup. D'abord, Maxime Le Forestier. On assiste à ce spectacle hommage. Super. Du côté de Salbris, les Copains d'abord, n'hésitez pas à vous renseigner bien sûr sur les internets, que vous tapez Copains d'abord Salbris et vous aurez toutes les infos du comment ça marche et pourquoi, etc., etc. Merci Manu Benoît, merci infiniment.
1: Merci beaucoup.
0: Et belle soirée à vous. À bientôt sur l'antenne d'ici Orléans. On va enchaîner les amis. Il y a ici Express qui n'est pas loin, idée de sortie, d'activité, on en a plein d'autres à vous donner dans quelques instants. En attendant, qui s'y colle, est-ce que ça serait Finzi Contini? Bah oui, tout à fait, avec Tcha Tcha Tcha, ça va nous rappeler des souvenirs, ça, 18h20. Bienvenue à tous.

0: à l'instant, The Road Again. Bougez pas, il y a des trucs cool qui arrivent. Déjà, il y a Ici Express, avec encore plein de choses à faire pour le week-end qui arrive. On a toujours plein d'idées pour vous, des brocantes, des roses, un concert aussi, pas comme les autres. C'est ton programme. Et puis Patrice Gascoigne aussi, on va parler télé avec lui. Ce sera juste après la petite pause. J'essaie de retrouver qu'est-ce qu'on écoutera. Ça y est, j'ai retrouvé, c'est Teddy Swims qui est au programme. Monsieur Je sais tout en anglais, Mr. Know It All. C'est juste après ça.
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0: Mr. Know It All, ça veut dire en français Monsieur Je Sais Tout. C'est une chanson sur les Monsieur Je Sais Tout. Teddy Swims, à l'instant sur Ici Orléans. 18h32, Ici Express.
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0: Avec trois idées pour votre week-end, les amis. D'abord, la Reine des Jardins, dans le cadre du 68e concours international des roses. Orléans propose nuances de roses au jardin des plantes, avec un marché aux roses, des ateliers, des balades olfactives, tout un week-end autour du parfum. C'est samedi 12 et dimanche 13 septembre, de 10h à 19h, et c'est gratuit. Ensuite, les chineurs sont gâtés. Sachez qu'il y a une grande foire à tout autour de la salle de l'alliage à Olivet ce dimanche 13 septembre. Ça, c'est cool. Un gros vide-grenier aussi du côté de Dry, le samedi 12 et le dimanche 13, de 7h à 18h. Et puis enfin, l'un des concerts les plus originaux du moment. Ça s'appelle Mona Gouba, qui transpose en fait l'énergie des arts martiaux dans un floor rap plein d'humour. Une belle surprise à voir au moins une fois, c'est jeudi 17 septembre, notez-le, du côté du Bouillon. Où ça? À Orléans.
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0: On parlait de slow tout à l'heure, et ben voici un sur lequel, oulala, je vais bien danser, je vous le dis. François Feldman, Les Valses de Vienne, qu'on va retrouver un tube de 1989. Et puis rien à voir, Daï Daï par Shakira, on accélérera un petit peu le tempo après.

0: Un duo très très chaud là cet été, cette année, Shakira et Burna Boy. C'était Die Die sur Ici Orléans, 18h41.
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0: Et c'est le moment où on fait un petit point chaque soir, tranquillement, avec Patrice Gascoigne. Ça s'appelle Coulisse TV. C'est vrai qu'on aime bien se faire des petits plateaux télé, hein. Y a pas de honte, c'est très bien, une petite série. On se pose sur la table basse, mais qu'est-ce qu'on regarde? Bah, on a Patrice Gascoigne pour ça. Et aujourd'hui, Patrice, bah, vous nous faites entrer dans les coulisses des grands scoops journalistiques, en fait. Place à une nouveauté de France 5 intitulée Mécanique du journalisme.
3: Vous vous souvenez de l'affaire Cahuzac, ce ministre du budget qui jurait les yeux dans les yeux qu'il n'avait aucun compte caché en Suisse? Eh bien, dites-vous que la révélation de cette affaire est partie d'une intuition.
4: Vous allez cliquer sur une de ses toutes premières décisions qui concerne son prédécesseur au budget, Éric Woerth.
5: À chaque fois qu'Éric Woerth est dans la difficulté, on a l'impression qu'il y a un Jérôme Cahuzac qui vole à son secours. Mais je n'ai rien. Si ce n'est mon esprit mal tourné et mes a priori, je n'ai journalistiquement rien.
3: Le journaliste de Mediapart, Stéphane Arfi, qui répond aux questions de Mélanie Taravant. C'est elle qui incarne cette nouvelle collection documentaire Mécanique du journalisme. Cette série est inspirée du podcast éponyme de France Culture, une collection dont le principe est simple: nous révéler les coulisses de la fabrique de l'information, comment naît une enquête qui va devenir un scoop. C'est effectivement passionnant, chaque enquête nous est racontée comme un thriller. Donc ce soir, sur France 5, vous aurez deux épisodes de cette nouveauté, Mécanique du journalisme. Le premier, vous l'avez entendu, sur l'affaire Cahuzac, le second sur l'affaire Big Malion. J'ai demandé à Mélanie Taravant, celle qui va à la rencontre des auteurs des enquêtes, quel était son rôle dans le processus de fabrication de Mécanique du journalisme. Mélanie Taravant.
6: Je remonte le fil de l'enquête avec le journaliste qui l'a réalisé, donc c'est lui qui est vraiment au centre du récit. D'ailleurs, on n'a pas de voix off volontairement, car c'est lui qui raconte son enquête. Moi, je suis vraiment là pour l'interviewer, retracer son cheminement, les questionnements qu'il a pu se poser. On replonge dans l'enquête côte à côte, je pose les questions que le téléspectateur se poserait, à quel moment avez-vous compris comment est-ce qu'on vérifie une source, à quel moment on décide de publier, comment est-ce qu'on tient, surtout quand le pouvoir ou même d'autres journalistes ne vous croient pas. Et voilà, je précise que pour cette collection, j'ai eu la chance de travailler avec un rédacteur en chef, Florent Chevolot, qui a un grand sens du récit. C'est vraiment une collection racontée comme un thriller, comme un polar. Lui, il a longtemps travaillé sur Un jour un destin, donc voilà, il a le sens du récit. Et puis chaque documentaire incarné a un réalisateur différent, qui sont à chaque fois des grands réalisateurs aguerris et chevronnés.
3: Mélanie Taravant, qui incarne cette passionnante nouveauté Mécanique du journalisme ce soir sur France 5. Et moi, sans rouler des mécaniques, je vous donne rendez-vous demain, ici, pour de nouvelles coulisses télé.
0: Merci Patrice, Patrice Gascoigne, qui se retrouve à tout moment sur ici.fr et l'application ici. Dans quelques instants, une minute sport et un défi un peu fou. Mais en attendant, c'est une pépite. De 1974, Roger Glover, Love is All. Il est 18h44.

On vient de voyager en 1974, clairement, hein, Roger Glover à l'instant avec Love Is All sur ici Orléans. Je vous propose qu'on parle sport maintenant, les amis. Et dans cette minute sport, on va parler d'un défi sportif et solidaire. Celui que va tenter et relever Jérémy Fagot, le président des Gladiators, le club des supporters des Sceptors, les handballeurs de Saran. Il

0: un adepte du vélo, je sais que je vais avoir quelques courbatures. C'est pas rien, 100 km par jour, même si pour certains c'est peu, mais pour moi c'est beaucoup.
1: Au-delà de l'aventure humaine, c'est aussi un défi solidaire avec l'objectif de récolter des dons pour l'œuvre des pupilles des sapeurs-pompiers de France.
0: C'est quelque chose qui me tenait à cœur, surtout avec tout ce qui s'est passé cet été, d'autant plus que je suis également pompier dans le Loiret. On va faire un appel à dons tout le long du trajet via des lives qu'on va faire sur nos réseaux sociaux.
1: Et d'autres fonds seront récoltés lors de Tombola.
2: Merveilleux, merci François Guéraud. François Guéraud qu'on retrouve dans la Minute Sport à tout moment. Hein, où ça ? Sur ici.fr, bien sûr, et sur l'application ici. C'est Julien Clerc qui s'y colle maintenant. On repart en arrière de nouveau, 1971.

0: Zadig est de retour avec ce tube qui marche très bien. On va le dire, hein, si on regarde les classements, très bien placés pour Zazie, ce grand retour, peu importe, à l'instant sur Ici Orléans. C'est Phil Collins, rien à voir, qui prendra la suite, en plus avec un vieux classique des années 80, Against All Odds, et puis bien sûr un point complet sur l'actu. Ça sera à partir de 19h, et puis juste après 19h, Décibels, version longue, avec un invité exceptionnel ce soir en direct, il y a même des traducteurs mobilisés et tout, attention, gros dispositif, une légende du rock et l'invité d'Emily Mazoyi, il s'agit de Joe Tempest. Alors peut-être que ça ne vous dit rien, mais c'est la voix d'Europe et du titre de Final Countdown. Oui, je chante mal, mais vous voyez quel est ce titre. Il sera l'invité donc d'Emily Mazoyi dans quelques minutes. Joli programme, donc juste après les infos, après la pub et Phil Collins. Voilà, vous avez tout. À tout de suite.
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0: Hey, c'est beau. Against All Odds, à l'instant sur ici Orléans. Bon début de soirée les amis, bienvenue.
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0: Merci de nous avoir rejoints et merci de démarrer la soirée en notre compagnie. Sur votre radio locale, ici Orléans. 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Décibel, Émilie Madoyer dans quelques instants, mais là tout de suite la rédaction parisienne, Info Nationale.
2: Sans surprise, l'état de nos nappes phréatiques reste préoccupant. Le BRGM, le Bureau de Recherche Géologique et Minière, vient de publier son bulletin mensuel. Les niveaux sont toujours à la baisse, mais le pays a connu pire. En revanche, c'est l'inquiétude pour les prochains mois, Grégoire Le Callot.
3: Les deux tiers des nappes d'eau souterraines de France se trouvent sous leur niveau normal en ce mois de septembre. Certaines régions comme la Beauce ou l'Armagnac gardent des niveaux satisfaisants, ainsi que les nappes du pourtour méditerranéen. La Bretagne et l'Aquitaine, en revanche, sont passées à des niveaux bas. Et puis, il y a des situations carrément préoccupantes. David Ratteau, hydrologue en chef au BRGM.
4: Du côté du Limousin, il y a eu quelques orages, mais ça n'a pas suffi pour recharger les nappes. Et puis, vous avez le Jura, et puis aussi la plaine d'Alsace. Du côté de Strasbourg, puisque vous savez que le Rhin a des coupures de circulation d'eau au sein du lit de la rivière.
3: Malgré cela, les niveaux globaux des nappes souterraines sont tout de même meilleurs qu'en 2022 grâce aux pluies de février. Mais les mois à venir seront cruciaux pour éviter une dégradation plus grave. David Ratteau.
4: Vous avez une probabilité de pluie, une chance sur deux d'avoir un automne plus humide sur toute la façade atlantique. Donc ça, c'est plutôt une bonne nouvelle. Hein. Par contre, ailleurs, il n'y a pas de scénario qui prédomine. Hein. Et donc, on reste à des situations qui vont finalement dépendre beaucoup des pluies automnales.
3: Météo France prévoit également un automne plus chaud que la moyenne, ce qui risque d'augmenter l'évaporation de l'eau au détriment de sa pénétration dans les sols.
2: Grégoire Le Callot, des renforts de CRS attendus ce soir à Chambéry. Après une nuit de violence déclenchée par la découverte d'un homme blessé par balle à la tête dans sa voiture hier soir, en marge d'un contrôle routier. Il est mort aujourd'hui à l'hôpital. On ne sait pas encore dans quelles circonstances. Au premier jour d'une grève qui doit durer jusqu'au 20 octobre, les pompiers sont toujours mobilisés dans l'Aude. L'incendie de La Pradelle est fixé, mais actif. Il reste sous surveillance. Il faut éteindre tous les foyers. Tout cela sur fond de grève nationale. Donc Sébastien Berriot.
5: Un nuage de fumée apparaît soudainement au-dessus de la forêt. L'alerte est donnée. Plusieurs pompiers sont aussitôt envoyés dans le massif de montagne pour éteindre le nouveau foyer. Il faut éviter une reprise de ce gigantesque incendie. En plus des effectifs de l'Aude, des renforts sont arrivés du Lot, du Tarn et de la Haute-Garonne. Quentin, le visage noirci, travaille depuis le début de la matinée.
6: C'est vrai que la moindre braise, si elle se trouve dans une partie qui n'a pas encore brûlé, peut vraiment faire une belle reprise de feu. On peut aller vraiment sur des grosses proportions si ce n'est pas traité à temps. Ouais.
5: La grève est quand même dans tous les esprits, mais le colonel Laurent Couffignac, qui dirige les opérations, rappelle les priorités du jour.
7: Bon, tout le monde y pense, mais en ce qui me concerne, la question ne se pose pas. Je suis de permanence, donc je suis présent auprès des gars sur le territoire et sur le terrain.
5: Mais les revendications ne sont pas loin.
6: On a la continuité du service. C'est pas parce qu'on va faire un mouvement de grève que si les gens nous appellent, on va pas y aller. Mais moi, en plus, en tant que pompier pro, bien sûr que je suis sensible à ça. Oui, je pense que nos revendications, elles sont valables, elles sont justifiées.
5: Un syndicaliste ajoute que cet incendie illustre parfaitement les revendications des pompiers, matériel et personnel insuffisant, même si dans l'Aude, le conseil départemental s'est engagé à recruter 40 pompiers supplémentaires d'ici 2029.
2: Sébastien Berriot, envoyé spécial dans l'Aude pour ici. Les pompiers sont ressortis déçus de leur rendez-vous avec le ministère de l'Intérieur cet après-midi. Ils réclament donc toujours des moyens supplémentaires. Les voleurs du musée Renoir de Cagnes-sur-Mer, toujours en fuite ce soir. Ce matin à l'aube, un peu avant 6h, ils ont dérobé 4 tableaux. 2 ont été abandonnés et finalement retrouvés dans le jardin du musée. Cambriolage chiffré à 9 millions d'euros. Plus que 2 semaines pour terminer les préparatifs avant la visite du pape Léon XIV. Un déplacement de 4 jours à Paris, Lourdes et Metz. Le général Wat Khan est en charge de l'organisation de la venue du souverain pontife à Paris. Et il pense à élargir le nombre de rues qui accueillera donc du public lors de la messe place de la Concorde. Car l'afflux risque d'être massif le samedi 26 septembre.
8: Il y a eu l'ouverture des Jeux Olympiques qui a été un moment extrêmement important. Après, c'est la visite du pape à Paris en termes de volumétrie. On est quasiment à 500 000. Plus des gens en attente d'inscription, notamment les groupes. Et donc dans ce paquet de groupes, on a plus de 100 000 personnes qui sont en attente de traitement, etc. Donc on est quasiment assuré d'atteindre les 600 000. Je pense qu'avec les gens non inscrits qui vont arriver, on va être autour de 800 à peut-être 1 million. J'en sais rien. Si on est très honnête, je suis sûr hein, qu'on sera au moins 600 000. Au-delà, c'est certain qu'il y aura plus, il y aura d'autres personnes, mais je suis incapable de le dire.
2: Au total, l'organisation de la venue du pape en France coûte 27 millions d'euros. On a appris la disparition d'Yves Brunier, le co-créateur de Casimir, est mort à l'âge de 85 ans aujourd'hui. C'est lui qui a donné sa voix au célèbre dinosaure orange de la série L'île aux enfants. Du foot ce soir, Ligue des Champions, Lille accueille le Betis Séville. Coup d'envoi à 21h pour son retour dans la compétition.
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0: Toujours cette chaleur d'été là sur le Loiret en cette fin de journée entre 26 et 28 degrés avec ce vent de sud-ouest qui reste costaud et puis quelques petites gouttes aussi ici et là. Le Gâtinais vers Château-Landon ou Ferrières en Gâtinais garde la palme de la chaleur et du vent là cet après-midi. La Sologne autour de Ligny-le-Rébeau reste douce elle aussi. Quelques gouttes encore possibles en fin d'après-midi, début de soirée. Cette nuit on respire entre 10 et 12 degrés et demain le thermomètre chute d'un coup les amis entre 21 et 23 de maximale.
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2: Salut les amis, bienvenue dans Décibel. Ravie de vous retrouver en direct et en ce mardi soir. On est le 8 septembre et dans l'émission de ce soir, on accueille Joey Tempest. C'est le chanteur du groupe Europe qui, il y a tout pile 40 ans, a sorti cette bombe. It's the final. On se réjouit de célébrer ensemble l'anniversaire de The Final Countdown, 40 ans. Et on se réjouit aussi parce que Europe sort un nouvel album dans quelques jours, le 25 septembre. Et il est absolument canon. Donc voilà, cette qualité qui ne faiblit pas avec les années, avec les décennies. C'est d'autant plus réjouissant. Et puis la voix de Joey Tempest qui est incroyable et qui n'a pas bougé. Il est notre invité tout à l'heure dans Décibel. 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Également ce soir dans Décibel, comme d'habitude et avec amour, l'anniversaire du jour et puis le coup de cœur qui arrive un petit peu après l'actu du jour. L'actu, eh bien c'est le magazine Rock'n'Folk qui fêtera en novembre ses 60 ans et plus de 900 numéros. Rock'n'Folk, il a été incarné par Philippe Manœuvre, hein, qui a été rédac-chef du magazine pendant plus de 20 ans. Et donc voilà, pour leurs 60 ans, ils organisent un numéro spécial avec plein de témoignages d'artistes mais aussi de lecteurs. Alors si Rock'n'Folk fait partie de votre histoire, de fans de musique, si vous êtes abonné depuis les années 60, si vous avez beaucoup lu ça dans les années 2000 parce que vous adoriez le rock alternatif, bref, si vous avez un souvenir de Rock'n'Folk à partager, eh ben, il suffit de vous inscrire sur leur site rock'n'folk.com. Et puis pour célébrer ça, je vous propose de voyager dans le temps. Rock'n'Folk, numéro 1, novembre 1970, 66 pardon, sinon ils n'ont pas 60 ans, novembre 66. Le prix du magazine, ce jour-là, le numéro 1, coûtait 2,50 francs. Et en couverture, il y avait le jeune Michel Polnareff.

0: Et donc, comme Michel Polnareff, vous allez pouvoir être dans Rock & Folk. Alors, pas en couverture du numéro 1, ça appartient à la légende, mais donc dans le numéro anniversaire, numéro de Nuvoix de novembre, qui célèbre les 60 ans de Rock & Folk. Pour vous inscrire et laisser votre souvenir, rockandfolk.com.
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0: Alors, j'adore Jean Felsine. Connaissez-vous ce garçon? Peut-être que son nom vous dit quelque chose, mais vous le remettez moyen, je vous explique. Il était le leader du groupe Mustang, avec qui il a fait 5 albums entre 2006 et assez récemment. Plutôt rock années 50, chansons françaises, un peu d'électro aussi, parfois de très belles reprises, notamment une de Bachung. Et puis ensuite, à côté, Jean Felsine régulièrement avait ses projets solo. Là, c'est officiel. Mustang, c'est terminé. Jean Felsine a prêté ses talents et sa plume, parce que c'est un auteur magnifique, à des artistes comme Pomme, Camélia Jordana, et puis là, il va sortir tout bientôt son nouvel album solo le 18 septembre prochain. Le disque s'appelle Cinéma Permanent, et un bel extrait qui s'appelle « Y'a que moi qui travaille ».
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0: L'excellent Jean Felzine sera notre invité la semaine prochaine dans Décibel pour les Parisiens, notez bien, et qu'il sera dans une très jolie salle qui s'appelle le Zèbre de Belleville tous les mardis soirs du mois d'octobre. Et puis à suivre dans Décibel, double actualité pour le groupe Europe, les 40 ans de ce tube. It's the final. Qui arrive le 25 septembre, une tournée qui passera par Paris, bref, plein de trucs à demander au chanteur du groupe Europe, Joey Tempest. Il arrive dans Décibel.
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1: Oui, et sur votre radio ici, on est ravis d'accueillir le chanteur du groupe Europe, Joey Tempest. Bonsoir, welcome.
3: Bonsoir, salut.
1: Salut, ça va?
3: Ça va bien.
1: Il est parfaitement bilingue. J'adore, j'adore. Alors évidemment, Europe, c'est le groupe de rock suédois qui nous enchante depuis 40 ans maintenant avec le tube de Final Countdown. Mais c'est aussi un groupe qui s'apprête à sortir un nouvel album excellent. J'ai eu la chance de l'écouter en avant-première. Come This Madness sortira le 25 septembre.

0: cet album tout à l'heure avec vous, Joey, mais quand même, je me demandais, est-ce que vous avez eu plus de mal que d'habitude à sortir ce disque, à écrire ce disque, puisque vous êtes aussi auteur-compositeur? Je vous pose la question, car le dernier album d'Europe date d'il y a quasiment 10 ans. C'est la plus longue période, si je mets à part évidemment le moment où Europe s'était séparée dans les années 90.
1: No, it was kind of COVID came.
2: And non, alors il y a eu le Covid.
0: Ah oui.
1: We started from scratch.
2: Et puis on a vraiment redémarré à zéro en fait. On était à la maison avec nos guitares acoustiques, on regardait les infos, on avait des idées pour enregistrer. C'était un petit peu comme un redémarrage. Et puis on a commencé à s'envoyer des idées les uns les autres. Et puis tout doucement, on est revenu en studio. Mais on s'est dit, on y va mollo, on veut prendre notre temps, le produire, faire les arrangements, vraiment prendre notre temps. Et c'est ce qu'on a fait. Et maintenant, c'est un miracle, on est très très fiers. Et puis on ne pensait pas qu'on pourrait produire quelque chose d'aussi génial aussi tard dans notre carrière. C'est choquant en vrai.
0: Et c'est un bon choc, good shock. Et le monde a besoin de good shock en ce moment. Alors merci Europe, merci Joey Tempest pour ce nouvel album. On ira l'explorer tout à l'heure, Come This Madness. Mais pour le moment, puisque c'est une double actualité, il y a une grande tournée partout dans le monde en ce moment pour célébrer les 40 ans de cet énorme tube The Final Countdown. Vous l'avez sans doute entendu toute la journée en promo, mais ça me fait trop plaisir. C'est un des plus grands tubes de l'histoire du rock'n'roll. Il a 40 ans ce morceau, d'où la tournée, voilà, 40 ans anniversaire pour The Final Countdown, qui passera par l'Olympia à Paris le 6 octobre. Vous êtes l'auteur-compositeur de cette chanson, Joey Tempest, en plus d'en être l'interprète. Quelle relation vous avez avec cette chanson, qui est à la fois votre plus beau bébé, j'imagine, mais aussi celui qui parfois empêche le monde d'entendre les autres?
1: It's kind of insane because you're a teenager writing an idea.
2: C'est fou parce que on était des ados qui écrivaient des choses à propos de voler, découvrir le monde.
1: Keep it close to your heart because
2: enfin, c'est quelque chose qui est très proche de notre cœur parce qu'on adore jouer ce titre en live. Et les gens se rassemblent, on ressent l'énergie.
1: If we play a family festival or a metal festival,
2: c'est sûr que si on joue lors d'un festival metal, il y a aussi l'énergie. Et le groupe vraiment aime jouer ce titre en live.
0: Et vous vous amusez à la tordre parfois, cette chanson, à la changer, une mélodie, à changer le rythme, ou est-ce que vous pensez que les fans seraient outrés?
1: This song is one of those songs that it works.
2: Ce titre, c'est vraiment un titre qui fonctionne. C'est vraiment, c'est fluide, chaque partie a sa place. On a toujours envie de la réécouter. Une chanson géniale, c'est comme ça, on a envie de la réécouter. Une qui n'est pas aussi bien, il y a peut-être une partie qui ne va pas. Mais on ne sait pas quel est le problème, en fait. On ne sait pas ce qui cloche. Celle-ci, elle semble fonctionner du début à la fin. Et elle vole, toute seule.
0: Vous en avez écrit donc les paroles et la musique. J'imagine que c'est une fierté d'auteur-compositeur. Mais vous êtes aussi l'interprète. Et c'est très dur à chanter. It's the final countdown. C'est très haut, c'est très difficile. Alors, est-ce que l'interprète que vous êtes parfois déteste un peu cette chanson parce qu'elle est difficile à chanter?
1: Non,
2: on a des chansons plus difficiles, figurez-vous, à chanter.
1: It's okay.
2: Donc ça va.
1: I'm lucky, the voice is still working.
2: J'ai de la chance que ma voix fonctionne toujours. J'ai rencontré beaucoup de chanteurs et on est tous d'accord. Il y a deux ingrédients, il faut dormir et ne pas boire lorsqu'on est en tournée. Et du coup, ça va.
0: Bon, alors essayez les amis, faites une micro-sieste et buvez de l'eau et chantez à la maison. Ça peut marcher, vous avez les conseils de Joey Tempest, ça doit bien se passer. The Final Countdown, à 40 ans, elle ne les fait pas, elle vieillit avec grâce cette chanson et elle est le bon prétexte à cette grande tournée qui passera par Paris à l'Olympia le 6 octobre. On se l'écoute car c'est une merveille.

0: la fin. Cette chanson de Joey Tempest nous le disait à l'instant, tout est à sa place, le solo de guitare, les synthés sont parfaits. 11 synthés, vous m'avez dit, pendant qu'on écoutait la chanson.
1: Yeah. Playing together for that.
0: Qui jouait ensemble, ouais.
1: Anthem, yeah.
0: Incroyable, incroyable. Et alors, cette période du troisième album hein, de Europe, donc on est il y a 40 ans, c'est aussi la période de Rock the Night.

0: Alors sur cette tournée justement des 40 ans de The Final Countdown, vous jouez toutes les chansons de l'album, toutes les chansons qui ont 40 ans. C'est une énorme nostalgie.
1: It's a good feeling. We've done this
2: once
1: before.
2: On l'a déjà fait une fois.
1: We played all the songs live.
2: On avait joué tous les titres live.
1: All the songs.
2: Oui, on va toutes les chanter.
1: Some moments that I really love.
2: Mais il y a des moments que j'aime particulièrement, des mélodies que j'aime et qui me parlent toujours.
1: It's kind of fun actually.
2: Donc on s'amuse en fait, l'exercice.
0: Pour les Parisiens, ça sera à l'Olympia le 6 octobre prochain. Voilà, c'est une grande tournée européenne pour Europe et vraiment on se réjouit. Mais alors puisqu'on sait qu'un nouvel album arrive là tout bientôt, est-ce que dans ce concert, à un moment, il y aura aussi de la place pour des chansons qui n'ont pas 40 ans, mais qui peut-être ont quelques jours?
1: Yeah, a few months old, yeah.
2: Oui, comme quelques mois, c'est ça.
1: Yes, we will make this into a big celebration of the new album.
2: Ça va être une grande célébration du nouvel album aussi, avec peut-être 3-4 nouveaux titres. Et puis d'autres titres qu'on adore jouer. Et puis après, ce sera tout l'époque Final Countdown. Ça va être un mélange.
0: Alors justement, cette époque Final Countdown, en France, cette chanson était numéro 1 des ventes. Est-ce que vous vous souvenez de Joey Tempest, la première fois que vous avez chanté cette chanson en France, à Paris, devant un public?
1: I do remember the
2: Je m'en rappelle, c'était au Zénith.
1: I think it was in 86.
2: Je pense que c'était en 86.
1: And it was mayhem.
2: Et c'était la folie.
1: Followed everywhere.
2: On nous suivait partout, on ne pouvait même pas avancer avec les voitures.
1: And then the show was just so amazing.
2: C'était incroyable.
1: Yeah, we had
2: Il y avait
1: a great time
2: du bruit,
1: in
2: une
1: Paris.
2: Énergie... On avait passé un super moment à Paris. On a beaucoup fait la fête aussi.
1: Le bain de douche.
2: Les bains de douche à l'époque.
0: Hey, good place.
2: Locomotive.
1: But we would hear a lot.
2: Mais c'est vrai qu'on est beaucoup venu en France, mais on s'y plaisait beaucoup.
0: Bah, vous êtes beaucoup venu en France aussi parce que, voilà, je le disais tout à l'heure, hein, dans les années 80 et jusqu'au début des années 90, on avait un nouvel album d'Europe tous les 2-3 ans. Ensuite, donc, il y a eu cette longue pause des années 90. Et puis, depuis que vous êtes revenu, voilà, on avait pris finalement ce petit rythme sympathique, hein, d'avoir des nouvelles chansons et des nouveaux albums tous les 2-3 ans. Là, ce nouveau Come This Madness, on l'a attendu quasiment 10 ans. Vous me l'avez dit tout à l'heure, c'est un luxe et un plaisir de prendre son temps. Mais est-ce que les fans, vous avez mis un peu la pression quand même pour vous dépêcher un peu?
1: Yeah, a little bit.
2: Oui, un petit peu, j'avoue.
1: You read the comments, you say, come on now.
2: On lit les commentaires et nous dit tous, allez, où est l'album?
1: Things were going so well with the producer.
2: Mais en fait, les choses se passaient tellement bien avec le producteur. On voulait que ce soit vraiment bien.
1: On
2: a énormément travaillé sur la production, les arrangements, on a refait les maquettes. On a pris notre temps, mais délibérément. Mais maintenant, on pense que ça valait le coup parce qu'on adore le résultat.
0: 11 nouvelles chansons de Europe qui sortiront le 25 septembre prochain. On va se balader dans ce nouvel album, Come This Madness, avec notre invité Joey Tempest. Il est auteur, il est compositeur et il est chanteur du groupe Europe. À tout de suite.
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4: Ici, c'est l'Xtreme Express. Allez, je vais y arriver. La feuille préférée des Français, David Grenier, un concert de rap au programme. Les amoureux de la brocante, toute une série de vides greniers. La grande foire à tout autour de la salle de l'Alliage, c'est dimanche 13 septembre du côté d'Olivet. La ville de Drie accueille également son grand vide grenier, ça sera samedi 12 septembre et dimanche 13 septembre de 7h à 18h. Le concert le plus original du moment, arts martiaux et rap. Voilà, Mona Gouba transpose l'énergie des arts martiaux dans un flow rap incisif. Il fait plein d'humour, c'est une belle surprise qu'il faut avoir vue au moins une fois dans sa vie. C'est le jeudi 17 septembre au Bouillon du côté d'Orléans, La Source. Enfin, dans le cadre du 68e concours international des roses d'Orléans, la ville organise Nuances de Rose au Jardin des Plantes Jean-Paul Imbeau. C'est 12 et 13 septembre. La rose sera évidemment dans tous ses états. Voilà, avec un marché rose, des méditations olfactives et une présentation sur l'histoire des producteurs rosiéristes d'Orléans et du Loiret. Une excellente après-midi avec...
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0: On est absolument ravis d'accueillir ce soir dans Décibel, qui vient représenter tout son groupe Europe, le chanteur, auteur, compositeur Joey Tempest. Donc, nous allons avec lui parler du nouvel album d'Europe qui sortira le 25 septembre et qui s'appelle Come This Madness. Juste avant, j'ai besoin de vous parler de Suède, mon cher Joey, car je pense que musicalement, le peuple suédois est un peuple supérieur. Je m'explique. Il y a donc évidemment Europe, il y a la meilleure disco du monde, ABBA, il y a les Hives ou les Cardigans, si on aime le rock. En électro, il y a Avicii, vous aimiez le rap, Néné Cherry. Même quand la musique est pas terrible, ils font la meilleure musique pas terrible du monde. Des années 90, et bien la meilleure vient de Suède. Et puis si après on gratte encore un peu, on tombe sur Ace of Base ou encore Max Martin, un auteur à qui on doit les grands tubes de Britney Spears et notamment Baby One More Time. C'est quoi le secret musical de la Suède? Dites-nous la vérité, Joey Tempest. Vous exportez votre musique partout dans le monde.
1: Too much time, too much darkness.
2: On n'a rien à faire.
1: Winter, writing,
2: tout l'hiver,
1: you know,
2: c'est.
1: It was like dark all the time.
2: C'est, il fait tellement sombre tout le temps.
1: Studio,
2: bon bah autant être en studio et travailler.
1: I don't know. Je
2: sais pas.
1: There's something about Swedes though. It's same in
2: c'est
1: the
2: vrai
1: tennis.
2: Qu'il y a quelque chose. C'est comme au tennis quand Björn Borg a connu son succès. Il y avait plein de joueurs de tennis qui ont émergé.
1: And we don't give up.
2: En fait, on voit une possibilité, on n'abandonne pas, on s'accroche. On se dit, c'est possible de le faire, donc on y va, on fonce.
1: Maybe that's something.
2: C'est peut-être ça le secret, je ne sais pas. Musicalement, c'est vrai que c'est dur à expliquer. Il y a quelque chose de mélancolique au niveau de la mélodie, je pense, qui vient de Scandinavie. Mais qui remonte très loin, hein, au niveau des traditions du pays.
1: C'est
2: souvent des paroles assez tristes, hein. Même ABBA avait des paroles tristes et des accords mineurs.
1: But I don't know, it's hard to explain.
2: Je sais pas, c'est dur à expliquer en vrai.
1: Britain and US to look
2: nous,
1: at rock bands.
2: On regardait les US et l'Angleterre so pour les groupes de rock. On voulait être comme eux. En fait, notre rêve, c'était de partir en tournée d'être un groupe de rock.
0: Ils sont tellement forts, les Suédois. Ils envoient deux fois la même candidate à l'Eurovision. Ils gagnent les deux fois. Voilà, Laurine, elle a gagné en 2012, en 2023. Non, mais vous êtes absolument formidable. Vous êtes aussi, c'est très intéressant que vous parliez de ça, Joey Tempest, de grands amateurs de musique. Vous, par exemple, vous n'avez jamais fait mystère. Votre chanteur préféré, c'est Robert Plant. Énorme inspiration Led Zeppelin. The Final Countdown, donc, qui est un compte à rebours. Vous êtes allé le chercher dans les paroles de Bowie. Vous adorez Deep Purple. Europe vient d'une chanson de Deep Purple. Est-ce que ça aussi, ça joue? Le fait d'être élevé dans un pays où la musique est au centre, où il y a une grande culture musicale, être un amateur de musique avant d'en fabriquer soi-même?
1: Yeah, that's a good question. I think
2: c'est une bonne question.
1: It's okay to play music if you're a Swede. It's an accepted art form.
2: En fait, c'est un art qui est accepté si on est suédois de faire de la musique.
1: Like that everywhere,
2: je ne sais pas si c'est comme ça partout en vrai.
1: My parents were silent supporters.
2: Mes parents étaient un peu un soutien, mais en silence. Ils n'étaient pas hyper agités, hyper vocaux. Ils ont quand même poussé un peu pour que j'aille à l'université. Mais je voyais mon père apparaître comme ça, même lors des premiers concerts, sans que je m'y attende. Je ne savais pas qu'il allait être là. Donc c'était vrai, il y avait toujours ce soutien, mais en silence, quoi.
0: Maman de Joey, papa de Joey. Merci, merci d'avoir laissé votre fils laisser tomber la fac à la fin des années 70. Europe, des succès donc depuis les années 80. Et cette nouvelle chanson One on One qui marque notre entrée dans une nouvelle ère pour ce groupe. L'ère Come This Madness, nouvel album qui arrive le 25 septembre. Vous allez découvrir ce titre incroyable. Vous voulez en dire quelques mots avant qu'on l'écoute?
1: One on One, it was one of the first songs we did, first demos.
2: C'est une des premières maquettes qu'on a fait. On l'a joué pour le producteur. Il a dit, mais qu'est-ce que c'est que ça? Tout le monde dans le groupe l'a adoré tout de suite. C'était un peu le démarrage de l'album, donc on a voulu qu'elle soit la première sur l'album.
0: Et elle est dans vos oreilles, sur votre radio, ici.

0: Eh ben, c'est pas plus compliqué que ça, les amis. Voilà, Europe est de retour. Et ça, c'est une super bonne nouvelle. Come This Madness sort dans quelques jours, le 25 septembre. Le concert parisien, le 6 octobre. Il va falloir nous faire une petite tournée un petit peu plus conséquente que ça en France, Joey. C'est pas possible, juste Paris.
1: Yeah. We are looking into it.
2: On y travaille. On espère y arriver.
0: Génial.
2: Ce serait super.
0: En plus, on a plein de très bons festivals en France pour vous accueillir. Je pense que vous avez déjà joué au Hellfest.
1: Yeah.
0: Voilà.
1: Yeah.
0: À Clisson. Il y en aura d'autres. L'album ne sortira que le 25 septembre, mais il est déjà à gagner aujourd'hui au Blind Test. C'est votre dernière chance pour vous inscrire et pour gagner un exemplaire dédicacé par Joey, 0810 055 056. Et puis, il y a quand même deux autres titres qui sont disponibles, histoire de vous donner une idée de la couleur musicale du nouvel album d'Europe. Enfin, c'est pas une surprise, en même temps, la couleur, ils font pas un album de reggae, évidemment, c'est du rock. Donc, il y a Scandinavian Eyes.

0: c'est génial. Dans chaque chanson de Europe, il y a des idées pour faire 3-4 chansons. Dans chaque chanson de Europe, ouais.
1: D'ailleurs, c'est intéressant que vous disiez ça, parce que les chansons ont été écrites par trois auteurs. On a Mick avec son orchestre et ses claviers.
2: In this case, John Levin's bass riff.
1: On a John Levin avec la basse.
2: And me with my melodies for the chorus.
1: Et moi avec mes mélodies pour le refrain et les paroles. Donc c'est trois personnes qui vraiment se sont associées et ça a bien fonctionné sur l'album.
0: C'est parfait. Il y a aussi une chanson avec un petit côté oserais-je dire moqueur, je ne sais pas. En tout cas, The Cult of Ignorance va décrire l'époque dans laquelle nous vivons, au moins avec un petit sourire narquois.

0: le monde fall apart, vraiment se casse la gueule, hein, tout simplement. The cult of ignorance, le culte de l'ignorance. Dites-moi, Joey, que pensez-vous de l'époque dans laquelle nous vivons? Vous qui avez, en tout cas, eu envie d'en parler en chanson.
1: Yeah, this was kind of, we were exploring.
2: Alors c'est vrai qu'on explorait un peu le danger dans lequel se trouve notre démocratie. On l'a déjà fait avant et on le fait à nouveau.
1: Bit tongue in cheek.
2: Mais effectivement, avec un petit côté moqueur.
1: For this world to fall apart. Woo! See, that's the secret.
2: Voilà, c'est ça le secret.
1: That's the secret ingredients to make.
2: C'est l'ingrédient secret.
1: Too serious,
2: soit pas trop sérieux et pris au sérieux, mais quand même une observation vraie.
0: Ça. On attend que le monde s'écroule, wouh, comme ça, voilà. Ça amène un peu de légèreté et de ne pas se prendre au sérieux. C'est une très belle recette à retrouver donc sur le nouvel album de Europe. Qu'est-ce que vous faites là quand vous êtes à Paris un soir, alors que vous avez terminé votre journée de promo, Joey? Est-ce qu'il y a un truc que vous aimez faire dans cette ville?
1: Well, we used to party a lot.
2: Alors, on faisait la fête kind of, avant.
1: I'd love, you know, nice, go out and have a nice dinner or
2: j'aime bien sortir, nice or, dîner,
1: but
2: boire du
1: I
2: bon
1: just,
2: vin.
1: I haven't been here for a while, so
2: mais ça fait un petit moment que je ne suis pas venue, donc rien que de me balader et d'explorer les rues de Paris, ça me fait plaisir.
1: There's a feeling here I like.
2: Et puis, il y a un feeling ici que j'adore.
1: You're here all the time, so you may not
2: vous,
1: feel
2: vous êtes
1: that,
2: là, vous vous en rendez peut-être pas
1: London,
2: compte. Moi, j'habite à Londres.
1: And that's got a vibe as well,
2: et il y a une certaine vibe aussi. Mais Paris, c'est particulier et j'adore.
1: Just walking around
2: donc
1: as well,
2: me balader,
1: as well.
2: C'est déjà bien.
0: Eh bien, si vous aimez Paris, sachez que Paris vous aime, la France vous aime, Joey Tempest et votre groupe
1: right.
0: Europe. On se donne rendez-vous le 6 octobre à l'Olympia de Paris, justement. L'album sort le 25 septembre et on compte sur vous pour nous faire une belle tournée pour aller voir toutes celles et tous ceux qui vous aiment partout dans le pays. Merci, Joey.
1: Yeah, merci beaucoup.
0: Merci.
1: Thank you so much.
0: À bientôt et merci infiniment à Elsa Najjar.
2: Avec plaisir.
0: Traductrice extraordinaire.
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0: Percé est venu s'installer en Puisaye, loin du tumulte, pour écrire et composer ses chansons folk. 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
1: Mais monsieur, avec la grosse voix, elle n'est pas toute seule, Émilie Mazoyer. Il y a aussi Christophe et Valentine qui sont là pour jouer au Blind Test. Le cadeau du jour, c'est un album vinyle dédicacé par Joey Tempest, notre invité de ce soir. Album vinyle, le nouveau du groupe Europe. Bonsoir Christophe.
2: Bonsoir Émilie.
1: Bienvenue dans Décibel. Comment ça va Christophe?
2: Tout va bien.
1: Ah oui. Par contre, il faut parler bien dans le téléphone, Christophe, parce que sinon, j'entendrai pas. Valentine. Ah, voilà, c'est mieux. Valentine, c'est la première fois, il me semble, que nous jouons ensemble. Bonsoir, Valentine.
3: Oui, bonsoir.
1: Bonsoir. Ben, je suis très, très contente. Alors, ravie. Bienvenue dans l'émission. Valentine, alors justement, pour les petits nouveaux, les petites nouvelles, je répète un truc très important sur le blind test de Décibel. On gagne avant de jouer. Donc j'annonce que Valentine et Christophe ont gagné, puisqu'ils participent chacun un exemplaire du nouvel album de Europe. Oui, c'est gagné, bravo.
3: Trop bien.
1: Voilà.
2: Trop bien, merci.
1: Parce que comme ça, une fois qu'on a gagné, je trouve qu'on est beaucoup plus détendu pour jouer, n'est-ce pas? Eh ben voilà, donc ça c'est fait, c'est gagné. Je vous repasserai Sadika au standard tout à l'heure. Elle prendra vos adresses et elle vous enverra chacun votre exemplaire. Joey les a signés devant nous. Par contre, il faudra attendre le 25 septembre parce qu'on n'a pas le droit de l'envoyer avant que le disque sorte. Sinon, c'est incident diplomatique avec la Suède. Mais en tout cas, c'est bon, c'est gagné. Maintenant, on peut jouer. Les chansons de ce soir ont tout un point commun. Elles parlent d'un âge, genre 30 ans, 20 ans, 22 ans, peu importe. Et nous, on cherche le nom des interprètes de ces chansons. C'est un peu dans tous les styles et dans toutes les décennies, je ne vous mens pas. On est allé chercher un peu dans tous les coins. On cherche donc les interprètes. Alors Christophe et Valentine, dès que vous avez une idée de l'interprète, vous me donnez votre prénom, ça sert de buzzer, et puis vous proposez votre réponse. Ok ?
3: Okay.
1: Très bien. Christophe, Valentine, première chanson qui donne un âge. Dites-moi, qui chante ça ?

0: c'était bien Dalida. Il venait d'avoir 18 ans. C'est le premier âge de la soirée. On continue avec un deuxième âge, une deuxième chanteuse. Mais qui est-elle ?
1: Valentine.
0: Valentine.
1: Laurie Pester.
0: Oui, bravo.

0: dois vous dire que je ressens un plaisir un peu sadique à l'idée de faire écouter du Laurie à des fans de Europe. Puisque si vous avez appelé évidemment pour jouer ce soir, c'est parce que vous aimez le hard rock. Et donc ce petit Laurie me fait rigoler. Mais bravo, bravo, vous avez bien trouvé. Alors Laurie, c'est à 20 ans. Dalida, il venait d'avoir 18 ans. On a une dernière chanson pour vous à deviner. Là encore, elle donne un âge. Dites-moi, dites-moi, qui chante ça ?
1: Elle arrive à 8 heures. 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
0: Donc c'est un chanteur français qui chantait
1: tout.
0: Aussi Je suis malade, par exemple.
1: Et la voilà.
2: Valentine.
0: Donner.
2: Serge Lama.
0: Oui, bravo.
1: Maintenant, ta chanteuse a 20 ans. Puis elle rentre les cartes.
0: La chanteuse a 20 ans. Bravo, Valentine. Bien joué.
2: Merci.
0: Et bravo à Christophe qui a très très bien joué aussi.
2: Bravo Christophe.
0: Ouais. Et à tous les deux, donc, j'envoie cet album de Europe et j'espère que vous pourrez les voir bientôt en concert, soit en festival, soit vous allez à Paris à l'Olympia là le 6 octobre ou pas ?
3: Ah non, ça sera pas possible pour moi.
0: C'est pas prévu pour Christophe et Valentine ?
2: Non, moi non plus malheureusement.
0: Bon, mais non, mais vous avez déjà votre dédicace et tout, ça va. Vous les verrez l'année prochaine dans une petite tournée française.
2: C'est ça.
0: Merci beaucoup d'avoir joué avec nous. En tout cas, ça me fait très plaisir. Et vous revenez quand vous voulez, les amis.
2: Merci beaucoup.
0: Ça marche. Merci beaucoup, Valentine, Christophe. Je vous embrasse et je vous entends chez vous râler. Qu'est-ce qu'elle fait, celle-là, avec son blind test ? Elle a même pas mis Alain Souchon. Voilà. Elle est là, la souche. Mais j'avais envie qu'on l'écoute en entier, pas qu'on joue avec ce petit bijou de chanson. J'ai 10 ans sur votre radio.

0: Tard, ta gueule, contraction de tu vas voir ta gueule à la récré. Promesse donc d'une récréation avec plein d'événements dans cette chanson d'Alain Souchon. J'ai 10 ans. Alain Souchon qui fait partie d'un grand plateau d'artistes qui va jouer dans la cour du château royal de Blois ce samedi, le 12 septembre. Il y a Alain Souchon avec ses fils Ours et Pierre. Il y a Camille Berthollet, il y a Sylvain Dutu, l'ancien chanteur de Boulevard Désert. Voilà, merci Iris qui me parle dans l'oreille et qui est un petit peu un bout de mon cerveau, le meilleur bout, enfin le plus jeune en tout cas. Christophe Mali de Trio ou encore le groupe Madame Monsieur. Voilà, tout ce beau monde donc dans la cour du château royal de Blois ce samedi.
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0: Alors c'est l'heure de l'anniversaire du jour et c'est l'anniversaire de Pink. Elle a 47 ans aujourd'hui. Happy birthday Pink, évidemment. Et alors, elle est quand même incroyable cette fille. Elle a vendu, j'ai compté, j'ai vérifié, j'ai croisé 60 millions d'albums. Et pourtant, elle a jamais abandonné son esprit un peu rebelle, son truc de dire « Non, mais vous me trouvez trop grosse pour me mettre en mini-jupe, mais c'est pas grave, je m'y mets quand même. Vous n'aimez pas mes gros muscles, mes gros bras musclés ?» Parce qu'elle est circassienne, Pink, elle fait du cirque, donc évidemment qu'elle a une sacrée carrure. Elle dit « J'en ai rien à faire, je continue à le faire. Je fais du trapèze pendant mes concerts si j'ai envie. » Enfin voilà, j'aime beaucoup ce côté très libre de Pink. Et voilà, la preuve que en étant soi-même, on peut réussir, c'est que donc plus de 60 millions d'albums vendus, c'est quand même quelque chose. Alors, son dernier album, Trustfall, il date de 2023. On peut donc assez raisonnablement espérer avoir bientôt des nouvelles de Pink. Et puis, je me disais que pour fêter son anniversaire, on pourrait écouter cette jolie chanson pleine de tendresse en duo avec sa fille Willow. Ça s'appelle Cover Me in Sunshine. Bon anniversaire, Madame Pink!

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1: Oh, mais elle est trop mignonne, la fille de Pink. Moi, chaque fois, ça me fait des émotions quand j'entends cette chanson. C'était magnifique, mais c'est terminé. Allez. Je redeviens sévère. Pour dire merci à l'équipe de l'émission, merci. Il y avait à la technique Basile Combe, au standard Sadika Raou, à la réalisation Iris Guitoni, et à mon cerveau gauche, vous l'avez compris. À la délégation musique Thierry Boffa, à la programmation des invités, au web Mélodie Chaïb. Demain, dans Décibel, on accueille Élodie Frégé qui vient nous parler des chansons de Michel Berger, qu'elle va chanter avec un chœur. Et là, c'est l'heure de Y a pas que Paris dans la vie, sans chœur, mais avec Éric Bastien.
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5: Bonsoir tout le monde, très bon début de soirée, merci d'avoir choisi ICI, 20h, on se retrouve désormais chaque soir et puis on prend le temps de se poser, un peu de ralentir le rythme, de s'installer avec plaisir dans un fauteuil de confidence avec un invité chaque jour, des confidences qui vont nous conduire un peu partout en France parce que vous l'avez entendu, il n'y a pas que Paris dans la vie. On donnera la parole à Robin Bernot sur un sujet d'actualité, on s'intéressera au monde merveilleux du vivant, à la nature et à l'environnement avec Benoît Prospero, on est ensemble jusqu'à 21h. C'est à travers les lieux qui ont marqué la vie de notre invité que l'on va parcourir la France ce soir. Il est directeur général de France Nature Environnement, activiste pour le climat, la nature, les droits humains, grand journaliste. Il a été reporter sans frontières, il a été directeur ensuite de reporter sans frontières. Il a été directeur aussi de Greenpeace France, on l'oublie pas, un homme engagé très tôt, privilégiant l'action collective. Une personnalité, un parcours hors norme. Je reçois ce soir dans cette émission Jean-François Julliard jusqu'à 21h. Bonsoir Jean-François Julliard.
6: Bonsoir.
5: Merci d'être avec nous.
6: Merci.
5: Vous avez le temps de vous poser un petit peu comme ça dans votre emploi du temps survitaminé.
6: Votre invitation me l'impose un peu, mais c'est bien. C'est une bonne chose, vous avez raison.
5: J'espère que vous avez passé un bon moment. Quel parcours incroyable. Je ne sais pas si vous regardez de temps en temps un peu dans le rétro, sur tout ce que vous avez fait, tout ce que vous avez accompli, ou est-ce que vous êtes du genre vraiment à « Allez, je vais de l'avant, je ne regarde pas ».
6: Non, j'essaie de me poser des questions parfois sur où je vais, d'où je viens. C'est des choses qui m'intéressent. Et puis moi, ce qui m'a toujours intéressé, c'est d'avoir un peu de cohérence dans tout ça. Donc c'est vrai que oui, j'aime bien. Et puis je continue de croiser des personnes qui ont accompagné mon parcours, qui sont devenues des amis. Donc c'est aussi l'occasion de reparler de tout un tas de choses du passé.
5: C'est un peu ce qu'on va faire ce soir, mais pas seulement. On va ensemble retracer votre vie, votre parcours à travers les lieux, les endroits qui vous ont marqué. Peut-être le premier endroit, ce serait la Manche.
6: Oui, mais c'est là que je suis né, donc effectivement c'est le premier endroit. Moi je suis né à Valognes en 1973 parce que mes parents s'étaient installés, alors ils venaient de Gironde, on va sûrement parler de la Gironde
5: évidemment,
6: après,
5: parce mais que vous voilà, êtes pas resté longtemps.
6: Voilà, mais venaient chercher un travail dans la Manche et je suis né à Valognes, j'y suis resté une année et demie et après on est parti en Gironde. Mais je suis retourné à Valognes.
5: Alors j'allais vous poser la question justement.
6: Ouais, plusieurs fois parce que mes parents se sont fait vraiment beaucoup d'amis sur place, encore aujourd'hui, et du coup pendant mes années d'enfance en tout cas. J'ai vraiment ce souvenir de la côte de la Manche, de tout un tas de villes bord de mer et qui était génial parce que c'était les vacances quand on est gamin qui sont super avec une mer souvent déchaînée mais qui est très très très belle à regarder, plus compliqué de se baigner à l'époque quand on venait en plus de Gironde où l'eau était quand même un peu plus chaude, mais franchement j'ai de très bons souvenirs de vacances dans la Manche.
5: La Manche et la région Normandie, on aura peut-être l'occasion effectivement d'en parler, mais vous avez raison de le dire Jean-François Julliard, votre enfance elle est loin de la Manche, elle est en Gironde parce que je crois que la famille était originaire de Gironde, tout simplement.
6: Oui, c'est ça. Moi, j'ai une famille qui est originaire d'un petit village qui s'appelle Rosan, dans l'Entre-deux-Mers, donc pas très loin de Libourne, pas très loin de Saint-Émilion, de Castillon, La Bataille, ces coins-là. Et ensuite, j'ai passé, moi, toute mon enfance et une bonne partie de mon adolescence dans cette espèce de triangle entre Bordeaux, la grande ville bordelaise, la côte atlantique et le bassin d'Arcachon, voilà, dans un village qui s'appelle Martignas-sur-Jal. Et c'est vrai que j'ai passé, je pense, de 2 ans jusqu'à 18 ans, j'étais dans ces coins-là.
5: On va s'arrêter à Martignas-sur-Jal. Alors, j'ai été regardé, on est dans le canton de Mérignac. C'est pas très grand, il y a 8000 habitants aujourd'hui recensés en 2023. Quelle première image vous vient de cet endroit, un lieu, un paysage, une carte postale que vous m'envoyez de Martignas-sur-Jal?
6: Moi, c'est les forêts, parce qu'en fait, quand j'ai grandi là-bas, on était loin de 8000 habitants. Je pense que quand on s'est installé, il y en avait moins de 3000, donc c'était beaucoup plus petit. C'est une ville qui a beaucoup poussé ces dernières années. Et je me souviens très bien que c'était une ville au milieu de la forêt, réellement. C'est-à-dire qu'il y avait la grande route, et encore, elle n'était pas très grande, qui arrivait de Bordeaux. Mais ensuite, dès qu'on voulait partir dans une direction, on se retrouvait très vite arrêté par une forêt qui était là, enfin, derrière chez moi.
5: Voilà. On l'entendait.
6: On l'entend. Derrière chez moi, il y avait une forêt dans laquelle j'ai passé beaucoup de temps, gamin, avec mon vélo, à aller chercher des têtards dans la rivière du coin, ou me balader dans la forêt, parce que c'était le terrain de jeu privilégié. C'était vraiment ça. C'était vraiment à 100, 200 mètres derrière chez moi.
5: Ça veut aussi dire que la nature, l'environnement, vous y êtes sensibilisé très jeune.
6: Oui, j'ai grandi là, de toute façon. Donc c'est vrai que quand on n'était pas dans la forêt, on était au bord de la mer, parce que les plages de l'océan Atlantique étaient à, je sais pas, 15-20 km, quelque chose comme ça. Et donc on y allait souvent avec mes parents. Donc c'est vrai que j'ai grandi dans un environnement très nature et très grands espaces, parce qu'il y a la forêt, la côte Atlantique, je sais pas si vous la connaissez, mais c'est vraiment des grandes plages. Enfin c'est un horizon infini, parce que en face il y a rien. Enfin pour des milliers de kilomètres il y a rien. Donc oui, c'est vrai que j'ai grandi dans ces paysages-là. Ouais.
5: Vous retournez là-bas justement à Martigny-sur-Gelle ou en tous les cas en Gironde, et je crois que malheureusement aussi l'actualité de cet été vous a obligé à retourner là-bas.
6: Oui, j'y suis retourné cet été et c'était dramatique. Alors plus à Martignas parce que j'ai plus de famille là-bas, mais ma mère vit encore sur le bassin d'Arcachon en Dernos-les-Bains, qui est une ville qui a été évacuée touchée par les incendies, avec quelques maisons qui ont brûlé à la lisière de la forêt. Et c'est vrai que c'était très triste de voir tout ça. C'est-à-dire que quand on arrive de Bordeaux, on roule pendant des kilomètres, vraiment des kilomètres, avec ces deux forêts qui aujourd'hui sont noircies, avec les pins qui sont toujours sur place, parce que les pins ne tombent pas quand ils sont brûlés. Donc ça fait des forêts d'arbres morts, noirs, avec un sol complètement cramé. Et ça, pendant des kilomètres, c'est extrêmement angoissant. Voilà, surtout quand on sait à quoi ça ressemble autrement. Et pareil, j'étais à la plage du Grand Croc, qui est juste à côté de celle du Borge, qui a fait beaucoup l'actualité malheureusement cet été. Et là c'est pareil, quand on va vers les plages, sauf le dernier kilomètre qui est un peu préservé, mais sinon c'est des kilomètres et des kilomètres de forêts brûlées. Donc voilà, c'est vrai que ça fait mal au cœur. En plus c'est les sujets sur lesquels moi je travaille, donc je me sens concerné à double titre, quoi.
5: Toute l'émotion, parce que vous venez de lire, c'est une partie de votre enfance, vous venez d'évoquer aussi le fait que votre maman vit sur le bassin Arcachon. J'espère qu'elle n'a pas trop perdu, du coup. Mais pour le gamin que vous avez été, il y a aussi cette double peine, hein, vous le dites, finalement.
6: Oui, bien sûr, parce que c'est vrai que quand on a connu ces lieux si vivants, enfin, je parlais du Porche, moi, le Porche, c'était la plage la plus proche de Martignas-sur-Jalles, justement. Donc, c'est vraiment la plage où j'ai dû passer le plus de temps étant enfant, adolescent. Et puis, moi, quand j'avais 15-16 ans, j'ai commencé à faire de la plongée sous-marine dans cette région-là. Donc, vraiment, les plages, j'y passais beaucoup de temps. La mer, j'y passais beaucoup de temps. Et du coup, c'est des endroits que je connais, c'est des endroits dont, à un moment donné, je me souviens au Porche, j'allais à ce qu'on appelle le Porche sauvage, qui est une plage non surveillée, mais on savait par où passer pour aller, parce que quand on vit sur place, on trouve forcément des plages, notamment en été, où il y a un peu moins de monde, et on apprécie ça. Et tous ces endroits-là aujourd'hui sont dévastés et le sont pour des années. C'est ça, en plus, c'est un incendie, ça dure
5: combien
6: un
5: d'années,
6: temps.
5: Combien d'années, vous diriez? C'est pas facile comme question.
6: Non, c'est pas facile parce qu'on dit souvent qu'il faut de toute façon, après un incendie, attendre 2-3 ans pour voir comment la forêt repart ou pas. Ça dépend des essences. Alors là, c'est que des pins quasiment, mais ça dépend du sol, de la composition du sol. Donc il y a des forêts qui repartent plus vite que d'autres. Donc on dit souvent, il faut attendre 2-3 ans déjà avant de se faire une idée de à quoi ça va pouvoir ressembler et tout ça. Mais là, je pense que l'ampleur des incendies cet été a été telle que pendant 5 à 10 ans, on va encore en voir les stigmates, c'est sûr.
5: Jean-François Julliard est votre invité ce soir jusqu'à 21h. Jean-François, il est temps d'ouvrir la Revue des Merveilles avec quelqu'un que vous connaissez bien, c'est Benoît Prospero. Une nouvelle fois, Benoît, vous passez en revue les merveilles de notre planète et vous allez y être sensible, Jean-François Julliard. On part au jardin.
7: Est-ce que vous savez comment a poussé le fruit que vous mangez? Sur quel arbre il a grandi? Et comment on fait pour prendre soin de cet arbre? Eh bien, avec Ici Alsace, nous voici à Guetzenheim. Ici, le maire s'appelle Jackie Wagner. Et Jackie Wagner, il s'est dit, tiens, il manque des arbres dans ce village. Et...
8: Le problème quand il manque des arbres, c'est tout simplement avec les canicules qu'on rencontre aujourd'hui. On n'a pas d'ombre, on n'a pas d'îlot de fraîcheur. On voulait absolument garder autour du village une ceinture verte.
7: Et il a donc créé en 2021 l'association l'association des arboriculteurs. Et l'idée est toute simple, planter des arbres. Pourquoi ? Bah pour créer des îlots de fraîcheur, donc, pour que les habitants puissent venir se servir, bien sûr, mais aussi pour transmettre et conscientiser. D'abord les enfants.
8: Initier les enfants dans ce cadre-là, pour leur apprendre déjà à l'utilité des arbres, et aussi à leur démontrer que derrière, quand on s'en occupe, on a un résultat, on a un fruit, on a quelque chose qu'on peut manger.
7: Eh bien oui, quand on prend soin d'un arbre, en échange, il nous nourrit. Et alors là, on parle des enfants, mais en fait, tout le monde a appris et continue d'apprendre.
8: On était quasiment tous des novices en la matière, et donc on a appris comment il faut planter, comment il faut les entretenir, comment il faut tailler, quand il faut les tailler, pour quelles raisons il faut les tailler. Voilà, donc c'est vrai que c'est aussi un apprentissage qui a été bénéfique pour une partie de la population qui fait partie de l'association.
7: Ah, c'est magnifique. Et écoutez ça, qu'est-ce qui se passe à Quatzenheim quand un enfant naît ?
8: D'abord, il a sa cigogne qui sort à annoncer à toute la population qu'un enfant est né. Et puis, on écrit immédiatement à la famille pour lui proposer de planter un arbre. Alors, l'arbre peut être planté chez les parents à la maison, s'ils ont de la place, ou alors dans un jardin qu'on appelle, nous, jardin des naissances, qui appartient à la commune et qui voit. Aujourd'hui, on est à 25 ou 26 arbres.
7: C'est beau, hein ? Et au-delà des arbres, et pour conclure, monsieur le maire a peut-être un petit message à faire passer.
8: Il faut absolument qu'on se réconcilie avec la nature, tout simplement parce que ben, on en aura besoin quand on voit ce qui se passe. Et puis après, j'ai grandi là-dedans quand j'étais petit. Il y avait beaucoup plus d'arbres et on avait la chance de pouvoir de temps en temps aller grappiller des mirabelles, des cerises sur un arbre où c'était interdit. Mais il y en avait beaucoup plus et on trouvait ça facilement. Aujourd'hui, c'est plus le cas. On a l'envie de remettre la nature au goût du jour, si on peut l'appeler comme ça.
7: Merci, ici Alsace, et monsieur le maire Jackie Wagner, et bravo à l'association des arboriculteurs de Quatzenheim. Allez voir sur le site quatzenheim.fr tout ce qu'ils font pour la nature, c'est une merveille.
5: Merci beaucoup Benoît Prospero, forcément vous avez peut-être envie de réagir, Jean-François, Julien, vous étiez très attentif au reportage de Benoît Prospero.
6: Oui, bah, je trouve que toutes ces initiatives sont toujours très très réjouissantes et enthousiasmantes. Enfin, un jardin à naissance, c'est une super idée et je trouve que ça devrait être un truc qui existe presque dans toutes les villes de France. Quoi. Enfin, voilà, ça paraît tout simple. Je suis sûr que tout le monde serait absolument partant. Donc voilà, ça fait partie de ces initiatives qu'il faudrait multiplier.
5: Jean-François Julliard est directeur général de France Nature Environnement. Il est votre invité ce soir jusqu'à 21h. Un parcours inspirant, les clés de sa réussite, les bonnes initiatives aussi un peu partout en France. C'est juste jusqu'à 21h sur votre radio, ici.
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2: Avec mon invité, formé au journalisme à l'Institut français de presse, il a choisi de s'engager rapidement au sein d'organisations non gouvernementales, directeur de Reporters sans frontières. Durant près de 15 ans, il en était aussi reporter, il est aujourd'hui directeur général de France Nature Environnement. C'est Jean-François Julliard qui est notre invité jusqu'à 21h. On parlait de votre enfance tout à l'heure, on s'est baladé un petit peu au cœur de cette forêt que l'on a écoutée. Il y avait une maison, je ne vous ai pas demandé, vous viviez dans une maison, une grande maison. Quel était l'environnement vraiment de cette enfance-là?
3: Ouais, c'était une maison une maison d'un petit village, donc une maison avec un jardin qui n'était pas immense, mais qui était suffisant pour qu'on puisse taper dans le ballon avec les copains. Et c'était à peu près l'essentiel de ce qu'on faisait dans ce jardin. Voilà, donc ouais. Oui, j'ai eu la chance d'avoir une vie, encore une fois, pas vraiment à la campagne, parce qu'on n'était pas loin de la grande ville de Bordeaux, mais dans un environnement qui ressemblait vraiment à la campagne.
2: Votre naissance en Normandie, on l'a évoqué, vous grandissez près de Bordeaux, mais alors l'ailleurs arrive très vite dans votre vie, et le voyage et tout ça, vous le devez au camping-car.
3: Oui, c'est vrai que mes parents étaient absolument fans de vacances en camping-car, donc tous les étés on partait dans des camping-cars que souvent mes parents tous les deux avaient retapé ensemble, et parfois on partait pas très loin, on pouvait partir dans le Pays Basque, en Espagne, depuis Bordeaux c'était pas si loin, parfois on allait un peu plus loin dans les gorges du Verdon, les gorges de l'Ardèche.
2: Les gorges du Verdon, moi je connais pas.
3: C'est génial, j'y suis retourné depuis, j'ai des vrais souvenirs d'enfance dans ces gorges-là, c'est là qu'on découvre le bonheur de se baigner dans une rivière fraîche quand il fait très chaud. Ouais. Le bonheur de route, alors faut pas avoir mal au ventre, mais c'est des routes tortueuses à l'infini et on met 45 minutes pour faire 6 km. Mais vous parliez de ralentir tout à l'heure, on ralentit dans ces espaces-là. C'est-à-dire qu'on se pose vraiment, on est pour le coup vraiment au milieu d'une nature sauvage, et moi j'adore ces coins un peu qui mérite qu'on aille les chercher, quoi. C'est-à-dire que voilà, on n'arrive pas, on débarque pas comme ça, sorti d'une autoroute, et puis on est posé dans les gorges de l'Ardèche ou les gorges du Verdon. Non, ça se mérite un peu, il faut aller les chercher.
2: La nature, ça se mérite.
3: Ça se mérite, exactement. Ça garde un côté sauvage, ça garde un côté authentique. Ça n'a pas été dénaturé. Il n'y a pas de grandes constructions qui sont venues saccager les forêts, les lacs et les rivières. Donc, non, c'est très, très beau.
2: Il y aura les Pyrénées, je sais, il y aura l'Ardèche, vous venez de l'évoquer, l'Espagne, l'Italie, la Yougoslavie en son temps.
3: Oui, parce que on parle d'avant les années 90, là, dans les années 80, ouais. Et mon père adorait conduire, donc on partait de nuit. C'était une époque où, alors je sais pas si c'était autorisé ou pas, mais je me souviens qu'avec mon frère, j'ai un frère, on dormait la nuit entière à l'arrière du camping-car. Je suis pas sûr qu'on avait vraiment le droit de faire ça, en tout cas aujourd'hui on n'aurait plus le droit, par terre comme ça, hein, sur un matelas. Mais ce bonheur, quand on est gamin, de dormir dans un véhicule conduit par ses parents et de se réveiller dans un autre pays, ou de se réveiller à la frontière, parce qu'il y avait encore des frontières et qu'il fallait se réveiller pour passer la frontière et montrer sa tête aux douaniers. Ah, c'était un truc incroyable, quoi.
2: Vous avez évoqué tout à l'heure Rozan, ça s'écrit R-O-Z-A-N.
3: Non, R-A-U.
2: R-A-U-Z-A-N. Ouais. Fait bien de dire, parce que je sais qu'il y a les auditeurs qui nous écoutent, qui disent, mais je ne connais pas, je vais aller regarder sur la carte. Petit village, donc en Gironde, je reviens, je fais des allers-retours en Gironde, lié à votre grand-mère, je crois, essentiellement.
3: Oui, c'est mes grands-parents, les deux, côté paternel et maternel, vivaient là-bas, mais c'était ma grand-mère paternelle chez qui on allait passer toutes nos vacances d'été, ou presque, parce que mes parents travaillaient et qu'ils n'avaient pas la possibilité de passer 2 mois de vacances avec nous. Donc ils nous envoyaient chez la grand-mère. Et alors elle avait une grande maison, tout à fait foutraque, parce qu'il y a plusieurs pièces et accumulations. C'est génial, surtout que notre grand-mère nous laissait vadrouiller là-dedans et aller fouiller un peu pour aller à la recherche de merveilles qu'on ne trouvait pas souvent, parce qu'en vrai il y avait pas de merveille absolue, mais le simple fait de découvrir des piles de journaux ou des cartons qu'on n'avait pas encore ouverts, c'était déjà quelque chose d'incroyable.
2: Bon, puis il y a le château fort.
3: Et il y a un château fort qui est très beau, franchement, qui est très beau. C'est un château du 12e qui est un vestige de la guerre de 100 ans. Il n'y en a pas tant que ça qui sont encore dans cet état-là. Il peut se visiter, hein. Il a un donjon d'une trentaine de mètres, je crois, je dirais, quelque chose comme ça. Et à l'époque, c'est pareil, c'était aussi un autre temps. Donc avec mon frère, mon cousin, qui venait souvent avec nous en vacances dans ces coins-là, on passait beaucoup de temps à jouer dans les douves du château fort. Et personne venait nous dire, vous n'avez pas le droit, ou je ne sais quoi. C'est-à-dire qu'on passait, on se prenait forcément pour des chevaliers. Exactement. Et c'était super.
2: Édifié par Jean Santerre, j'ai regardé, il est très beau ce château. Et vous l'avez dit, construit sur un rocher, rappelons qu'il est classé monument historique. Vous y êtes retourné?
3: Alors, Pas récemment, non, pas récemment. Ça fait quelques années. Enfin, j'y suis retourné depuis que je suis enfant, oui, bien sûr. Mais ça fait quelques années que je n'y suis pas allé. Mais je sais qu'aujourd'hui, il est plus accessible comme ça. C'est-à-dire, il faut prendre un billet, acheter un ticket. Ouais. Voilà, il y a des horaires d'entrée. C'est différent. Je pense que les enfants d'aujourd'hui ne peuvent plus jouer au pied du château comme on le faisait.
2: Jean-François Julien, j'avance dans le temps, collège et lycée, c'est à Mérignac.
3: Oui,
2: le village là. Hein.
3: Oui, c'est ça. On se rapproche de la ville parce que Mérignac c'est déjà une grosse ville. Hein. Je ne sais pas combien il y a d'habitants aujourd'hui, mais je pense qu'il y en a 60-65 000 habitants. Donc c'est une grosse ville de périurbain. C'est vraiment ce qu'on appelle le périurbain. C'est une ville agréable. C'est une ville qui vit parce qu'elle est à proximité de Bordeaux. Et c'est vrai que là, je commence en grandissant à découvrir ce que c'est qu'une grande ville, et l'attrait de la grande ville aussi, le cinéma, plus de monde, plus de possibilités. Voilà.
2: Alors, c'est la grande ville, vous l'avez dit, donc ça change un petit peu de ce village, et vous cherchez peut-être des lieux aussi pour vous oxygéner, pour vous ressourcer, vous l'avez évoqué tout à l'heure, à 15-16 ans, vous découvrez ça. Je fais un lien direct avec le cinéma, parce qu'on va découvrir dans un instant que le cinéma a failli y aller. C'est vrai que c'est le grand bleu pour vous à 15-16 ans là-bas. Hein.
3: Oui, c'est vrai, je découvre, je ne sais même plus comment ça s'est fait, je crois que c'est ma mère qui nous a proposé avec mon frère de faire un baptême de plongée sous-marine à la piscine de Mérignac, et pour mon frère et moi, parce qu'on a continué à en faire et on continue d'en faire encore aujourd'hui tous les deux, ça a été une vraie révélation cette activité, donc la plongée sous-marine.
2: Qu'est-ce que vous découvrez ? Qu'est-ce que vous voyez ?
3: En fait, on découvre, je crois qu'au début, parce qu'en plus au début les premières plongées c'est en piscine, donc c'est pas, il y a pas grand-chose à voir. Voilà, il y a pas grand-chose à voir, mais moi je découvre surtout une sensation, c'est-à-dire cette sensation d'être sous l'eau, dans un équilibre qu'on découvre, c'est vraiment quelque chose, si les gens qui écoutent n'ont jamais essayé, et faites-le, ne serait-ce qu'un baptême en piscine, c'est vraiment quelque chose d'assez exaltant, parce que on a des sensations corporelles qui sont très différentes, c'est pas volé non plus, j'ai jamais fait de chute libre, il y a des gens qui disent que ça ressemble un peu à chute libre, je pense que c'est encore différent, mais voilà, c'est un équilibre très différent, c'est un ressenti très différent, il y a une vraie sensation de liberté immédiate, en tout cas moi j'ai trouvé ça.
2: Fac de sciences à Talence. Et puis, vous quittez la région bordelaise.
4: Silence sur le plateau. Moteur. Action.
2: Vous vouliez tourner ?
3: Je sais pas trop ce que je voulais faire.
2: Vous vouliez faire du cinéma, en tout cas, vous y avez pensé.
3: Ouais, j'y ai pensé, parce que j'ai rencontré un type extraordinaire qui s'appelait Patrick, qui est malheureusement décédé depuis, mais qui tenait une sorte de club d'animation socio-culturelle à Mérignac, et qui aidait des adolescents comme moi à découvrir le monde de l'image, la photo, la vidéo et tout. Et à ce moment-là, j'ai découvert ce qui était au début un hobby et que je trouvais très agréable, mais j'ai surtout découvert le pouvoir de raconter une histoire en image. Tout l'impact que ça pouvait avoir, tout l'intérêt que ça pouvait avoir et tout le côté satisfaisant que je trouvais à faire ça.
2: Vous allez devenir reporter sans frontières, puis directeur de Reporters sans frontières. Il va y avoir Greenpeace, vous êtes aujourd'hui directeur général de France Nature Environnement. Ça sera l'arrivée à Paris, on va en parler dans un instant, puisque le cinéma c'est à Paris, puis à Paris vous allez découvrir d'autres choses. Rentrée scolaire il y a quelques jours, Jean-François, vous avez des enfants ?
3: Oui, j'ai 3 enfants.
2: Vous avez vécu la rentrée scolaire donc ?
3: Oui, tout à fait. Ils sont grands maintenant, encore un petit dernier, entre guillemets, en quatrième, mais les autres sont
2: alors,
3: grands. Donc,
2: La rentrée scolaire, peut-être pour les plus jeunes qu'en quatrième, ça rime aussi avec le retour des poufs sur la tête de nos enfants. 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
5: Là où Pascaline passe, les poux trépassent, au grand soulagement des parents ou des proches qui sont souvent dans un drôle d'état.
7: Un peu en panique, et donc c'est là, je suis là aussi pour les rassurer, et qu'il y a une solution. Et donc, il n'y a pas de problème. Parmi tous ces produits, j'utilise aucun produit chimique, que mécanique, uniquement. Ça, c'est très important pour le bien-être du chevelu.
5: Mais alors, pourquoi Pascaline a décidé de partir en croisade contre les poux et les lentes ? Eh bien, c'est grâce à ses petites filles. En un an, elles ont été infestées plusieurs fois, après avoir testé les produits anti-poux en pharmacie, souvent très chers, les peignes miracles, qui ne le sont pas et autres remèdes de famille, Mamie Pascaline a décidé de prendre les choses en main. Elle découvre le concept des centres anti-poux à Paris et à Caen. Elle fait une formation à Brest et ouvre le premier centre dans la Manche. Pascaline intervient dans les écoles, les crèches, les centres de loisirs et les maisons de retraite. Et bien sûr, en toute discrétion, elle enlève le logo de sa voiture quand elle arrive près de chez vous. Sympa Mamie Pou. Il est aussi important de rappeler que seule son intervention ne suffit pas. Il faut ensuite continuer d'agir.
7: Avec son peigne, une fois par semaine, il faut prendre l'habitude pendant au moins 2 semaines, 3 semaines pour ne pas que ça revienne. Ça, c'est très important. Et puis, l'important, c'est de faire tout ce qui est tout autour aussi. Vous avez donc le nettoyage des oreillers, des draps et tout ça, tout le ménage qui va avec. Sinon, ça sert à rien. Si on fait uniquement la tête et rien d'autre, c'est pas la peine.
5: Nous voilà prévenus. 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Merci à Ici Cotentin pour cette idée qui gratte. Ah ben non, pardon, cette idée qui apaise. Ici, ça entreprend Ouf Fini les Poux, un centre anti-poux pour un cuir chevelu sain dans le Cotentin.
2: Bon, on espère. Merci beaucoup et pas que dans le Cotentin. Merci Catherine Kikandron. Jean-François Julliard est directeur général de France Nature Environnement aujourd'hui. Quelles sont ses missions, son quotidien? On en parlera. Son rapport avec la France aujourd'hui, le fait qu'il est assez indépendant finalement dans ses déplacements. Il est votre invité jusqu'à 21h. Il arrive à Paris. C'est la ville qu'on n'a pas le droit de prononcer, parce que je vous rappelle qu'il n'y a pas que Paris dans la vie. Et pourtant, c'est un déclic pour lui à suivre sur Ici.
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2: Et ce joli souvenir tube de l'été. En plus, l'été n'est pas fini. T'as mis Impala et Jenny avec Dracula sur Ici.

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1: Et c'est le moment de votre Ici Express. C'est lundi, mais on n'en démarre pas. Nous, ce qui nous intéresse, c'est le week-end. Musique populaire et traditionnelle tzigane. Ça se passe avec le groupe Tarafistolé, originaire d'Orléans. Alors, beaucoup d'instruments sur scène. Violon, accordéon, clarinette, contrebasse, guitare et même des chanteurs et des chanteuses. Le groupe nous transporte au cœur des mélodies envoûtantes des balcons. C'était la Paillotte qui est de Prague à Orléans. Et c'est dimanche 13 septembre à partir de 18h. Allez, on va partir du côté de l'est du département à Vieille Maison. Sur Jourdry, et oui, parce que ça va être escale en fait le 19 septembre prochain. Au programme, balade en bateau, initiation canoë, parade de voiliers, début des festivités à 10h avec en clôture un spectacle de feu suivi d'un feu d'artifice qui va venir illuminer le canal. Et puis enfin, on pense déjà aux journées du patrimoine, direction le château de Bellegarde, et plus particulièrement ses cuisines. Pour Sénette, c'est deux déambulations dans les cuisines du château et dans le jardin autour, bien ça va être du théâtre et des précisions historiques, c'est de 14h à 17h.
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4: Et quel parcours extraordinaire avec notre invité Jean-François Julliard, qui a étudié à l'IFP, l'Institut français de presse à l'ESRA, l'école supérieure d'audiovisuel, dont il ressort avec un master, Reporters sans frontières. Il en deviendra le directeur, puis directeur de Greenpeace France. Il est actuellement directeur général de France Nature. Il est votre invité ce soir et se raconte autour des lieux qui ont marqué sa vie.
5: À un moment donné, vous êtes arrivé à Paris. Il faut bien quitter la Gironde, il faut bien quitter l'enfance et l'adolescence.
6: Ouais. Bah, je sais pas s'il faut, mais en tout cas, c'est vrai que ça s'est passé comme ça. Moi, j'en avais envie, hein. C'est vrai que je bassinais un peu mes parents depuis déjà quelques temps pour venir à Paris.
5: Vous dites que c'est un coup de foudre et une tempête à la fois.
6: Oui, parce que c'est vrai que j'arrive dans dans la grande ville, pour le coup, vraiment la grande ville. Enfin, même comparé à Bordeaux, Paris est une immense ville. Et puis, donc je suis assez rapidement séduit par l'immensité de la ville. Je passe beaucoup de temps à marcher, à prendre le métro et à essayer d'en découvrir ces quartiers. Et puis j'arrive pour faire des études de cinéma. Donc en plus, je rencontre tout un tas de gens extrêmement créatifs, très exaltés, qui ont 1000 idées à la minute, qui sont tous des révolutionnaires dans l'âme et qui veulent changer le monde en permanence. Donc je découvre beaucoup de choses, voilà, beaucoup d'idées nouvelles, beaucoup de façons de penser nouvelles que je n'avais pas côtoyées jusque-là, et c'est vrai que c'est beaucoup. Voilà,
5: c'est une ouverture spatio-temporelle.
6: C'est une ouverture spatio-temporelle, c'est une curiosité nouvelle, je découvre des champs artistiques que je ne connaissais pas, je découvre des personnalités dont je n'avais jamais entendu parler, je découvre des façons de penser, des façons de s'habiller, des façons de vivre que je ne connaissais pas, donc oui, c'est beaucoup de choses.
5: Les grands musées, les quartiers historiques, le quartier latin, vous alliez même lire des BD au Forum des Halles à la FNAC.
6: Oui, parce que ça coûte cher une BD, j'ai toujours été passionné de BD et à l'époque, je crois que c'est toujours le cas d'ailleurs, la FNAC avait cette politique de laisser un peu les gens prendre des BD et s'asseoir dans un coin et les lire tranquillement. Ouais. Donc voilà, ça m'est arrivé.
5: Je fais un lien, les BD, les enfants, je crois qu'à cette période-là, vous faisiez encore quelques allers-retours pour être moniteur de colo dans les centres de loisirs en Gironde.
6: C'était mon boulot d'été, c'est vrai que c'était...
5: Vous avez adoré. Hein.
6: J'ai adoré ça parce que j'ai découvert que s'occuper d'enfants qui n'étaient pas les siens, c'est très chouette aussi, et je m'occupais d'enfants qui avaient entre 6 et 12 ans, je pense, quelque chose comme ça, et je trouvais ça très sympa de leur faire tout un tas d'activités estivales. C'est-à-dire, c'est le plaisir de jouer avec les enfants sans avoir la responsabilité.
5: Vous baladiez, j'imagine aussi.
6: On se baladait, on allait dans le Grand Sud-Ouest, parce que je me souviens d'avoir fait des stages où on partait pour le coup une semaine avec les enfants, donc à passer les nuits sous les tentes et tout ça, organiser leur repas, et puis la journée on faisait du kayak, on faisait de la spéléo, on faisait de l'escalade.
5: Ça, spéléo
6: en Dordogne, je me souviens. Ouais. Je pourrais pas vous dire exactement les noms précis, mais je me souviens d'un stage comme ça en Dordogne, et le kayak aussi, ça devait être dans ces coins-là.
5: La librairie du Sénat, autre lieu.
6: Alors ça, c'est le lieu de...
5: Je vais faire des allers-retours, là.
6: Ouais, c'est un lieu très différent, mais la librairie du Sénat, c'est parce que ça a été mon premier vrai boulot, on va dire, à la chaîne parlementaire, à l'époque. Ouais. Donc je sors de ces études de journalisme, et je me retrouve propulsé là. Et là aussi, c'est très chouette, parce qu'en fait, c'est la chaîne parlementaire avant qu'elle existe. C'est-à-dire que je faisais partie, enfin, j'étais intégré dans une équipe de journalistes et de programmateurs qui étaient chargés de lancer la chaîne colonne parlementaire. Elle n'émettait pas encore. Ouais. Donc, c'est pour ça qu'on était dans la librairie du Sénat, dans une toute petite équipe, à essayer de penser un peu le concept d'une chaîne parlementaire à la française.
5: C'est un vrai lieu de construction, quoi.
6: Ouais, ça existait déjà, je me souviens, en Angleterre, en Allemagne, aux États-Unis. Donc, on allait voir un peu ces chaînes-là pour s'en inspirer et essayer d'imaginer une chaîne parlementaire à la française qui n'avait jamais eu lieu.
5: À l'époque, vous êtes ce qu'on appelle objecteur de conscience. C'est aussi ça qui vous permet d'intégrer Reporters sans frontières.
6: Oui, parce que je fais partie de cette génération qui devait faire son service militaire. Et c'est vrai que j'avais un vrai problème un double problème, en fait. Je me sentais pas du tout à l'aise avec l'idée de porter l'arme. J'y voyais pas
5: l'autorité.
6: Beaucoup de sens. Pas forcément l'autorité, mais le côté uniforme. Enfin, en plus, on savait que ça allait s'arrêter. C'était vraiment les dernières années. Et puis, j'avais l'impression d'une perte de temps. Enfin, je me suis dit, mais je vais m'ennuyer pendant une année dans un bureau à pas faire grand chose d'intéressant. Et en parlant avec un copain, c'est lui qui m'a dit, mets-toi objecteur de conscience. C'était très facile. Il suffisait d'écrire au ministère de la Défense et on se retrouvait objecteur de conscience. Et c'est comme ça que j'ai pu intégrer Reporters sans frontières. Et du coup, voilà, une opportunité extraordinaire parce que je passais d'un potentiel service militaire un peu ennuyeux parce que ça allait se terminer à quelque chose qui me permet de découvrir le monde.
5: Je vais survoler rapidement, mais je vais l'évoquer parce que là, on est beaucoup trop loin de Paris. Mais évidemment, vous découvrez le monde. Il y a le Togo, il y a l'Afrique subsaharienne. Vous allez défendre des journalistes qui sont emprisonnés, souvent de façon totalement injuste. Vous enquêtez, je crois, notamment sur la mort d'un journaliste un peu connu au Burkina Faso.
6: Oui, j'ai passé beaucoup de temps au Burkina Faso, en Côte d'Ivoire, enfin en Afrique de l'Ouest, sur des situations de journalistes assassinés ou mis en prison parce qu'ils contestaient l'autorité. C'était vraiment ça, pour le dire rapidement. Et c'était génial de pouvoir faire ça. J'avais 25-26 ans à l'époque, donc c'était quelque chose de très convaincant pour l'engagement militant qui était en train de naître chez moi.
5: Alors après, vous allez aussi au Rwanda également, mais vous découvrez plein de choses, découvrez le monde, mais aussi le monde avec ses vicissitudes et des choses qui sont pas forcément très jolies. Du coup, quand on revient en France, peut-être entre deux reportages, ça fait du bien.
6: Oui, ça fait du bien. Et j'ai beaucoup voyagé, mais je n'ai jamais vécu à l'étranger. C'est-à-dire que je passais beaucoup de temps. Je me souviens que les premières années Reporters sans frontières, en cumulé, je pense que je passais facilement 3-4 mois à l'étranger. Mais à chaque fois, je revenais et j'étais toujours content de revenir, toujours content de revenir à Paris, toujours content de revenir dans le Sud-Ouest quand je retournais voir ma famille qui était là-bas. Donc j'ai toujours continué à voyager aussi en France. Et du fait de voyager beaucoup à l'étranger, finalement, pour mon travail, a fait que j'ai passé beaucoup de temps à passer des vacances en France.
5: Où ça ? Il y a des vacances marquantes comme ça en France ?
6: Ouais, les Pyrénées, je crois que vous l'avez évoqué tout à l'heure. C'est vrai que les Pyrénées, ça a été un gros coup de foudre aussi, parce qu'enfant, je passais beaucoup de temps dans les Pyrénées pour aller skier, parce que c'était les stations de ski à Gourette, notamment, ou Artoust, dans les Pyrénées Atlantiques, qui étaient les stations un peu les plus proches de Bordeaux. Mais là, j'ai découvert les Pyrénées l'été, le pic du Midi d'Ossau. Voilà, si vous avez jamais fait de la rando dans ces coins-là, il y a un tour des lacs, c'est quelques heures, mais on passe d'un lac à un autre, ils sont tous plus sublimes les uns que les autres, c'est absolument magnifique.
5: Voilà. Vous êtes reporter sans frontières entre 98 et 2004, vous en prenez la direction de 2008 à 2011, et puis en 2012, vous devenez directeur de Greenpeace France. Vous vous souvenez de l'endroit où vous avez pris cette décision, dit « Allez, je vais m'engager dans Greenpeace ». C'était
6: question.
5: Où
6: Non, je me souviendrai pas précisément.
5: Non, mais vous savez, c'est moments importants.
6: Ouais, bien
5: vie.
6: Sûr, bien
5: on
6: sûr.
5: On se souvient toujours un petit peu où est-ce qu'on était, quoi.
6: Ouais, je me souviens, j'étais dans les locaux de Reporters sans frontières. Je peux le dire maintenant, il y a de l'eau qui a coulé sous les ponts, mais un peu caché quand j'ai appris que j'étais pris à Greenpeace. Je me souviens pas plus de l'endroit où j'étais quand j'ai pris la décision de candidater. En fait, ça a été un processus un peu long. Au début, je me suis questionné parce que c'est toujours des choix impactants. Enfin, là pour le coup, j'ai quitté complètement le monde des médias et de l'information pour partir dans une ONG qui travaille sur la protection de l'environnement, mais c'est un choix que j'ai jamais regretté. J'ai toujours, je me suis senti très à l'aise en arrivant à Greenpeace, et d'ailleurs j'y suis resté 14 ans. Donc.
5: Et du coup, vous déplacez énormément partout en France, j'imagine.
6: Oui, beaucoup sur des terrains de lutte écologiste. Donc ça peut être Notre-Dame-des-Landes à l'époque, encore à côté de Nantes, mais ça peut être aussi d'autres terrains comme ça. Greenpeace a des groupes locaux de militants un peu partout en France, donc c'est vrai que j'ai gravité pas mal dans différentes régions.
5: Ça marche ici, qu'en pensez-vous ? Ce sont aussi les belles initiatives, Jean-François Julliard. Même si elles coûtent un peu moins cher cette année, d'après le panier ici, l'achat des fournitures scolaires, on parlait de la rentrée tout à l'heure, reste un passage obligé pour tous les parents, enfin presque tous, puisqu'une commune a décidé cette année encore d'offrir des fournitures aux élèves. Robin Bernot avec Julien Prouvailleur.
7: Les fournitures scolaires. Évidemment, lorsque l'on est enfant, on veut ce qui est à la mode, et ce qui est à la mode, ça coûte cher.
8: En fait, avant, vraiment, ma mère, elle n'avait pas les moyens, et forcément, quand elle ne m'achetait pas ce que je voulais, j'en voulais un peu.
7: Sauf que derrière, pour les parents, c'est un véritable budget. Juste à côté de Valenciennes, dans le Nord, je vous présente la commune de Denain. Historiquement ancrée à gauche et dirigée depuis 2008 par des maires issus de l'enseignement, Denain offre pour la 10e année consécutive les fournitures scolaires à tous les enfants de la ville scolarisés du CP au CM2. Notre reporter Julien Prouvoyeur a assisté à cette distribution et on a profité pour discuter avec Anthony Bovin, directeur du pôle éducation et vice-sportif de la commune.
9: Le premier jour de l'année, l'ensemble des enfants arrivent avec le kit, donc ça permet vraiment de travailler dès 8h30, j'ai envie de dire, et puis de démarrer dans de bonnes conditions.
7: Sur place, il y a Sarah, par exemple, elle est venue récupérer un kit pour sa fille qui rentre en CM1. Alors qu'est-ce qu'on a dans ce kit ?
10: Il y a des fournitures, des stylos, des feutres, des crayons de couleur nécessaires pour eux, quoi. Donc là, ça nous aide vraiment beaucoup pour les enfants, quoi.
7: Ici, dans le Nord, cette distribution gratuite de fournitures, ça marche. Mais alors vous, qu'en pensez-vous ?
8: Je pense que c'est bien, surtout pour ceux qui sont dans le besoin.
7: Abigail a 20 ans, elle est étudiante et cette période d'achat des fournitures, ça lui rappelle forcément quelques souvenirs.
8: Quand j'étais enfant, j'aimais beaucoup les fournitures chères. Et ma mère, elle me disait non, ça coûte trop cher. Oui, voilà.
7: La voix que vous entendez juste derrière Abigail, c'est Perle. Elle a 19 ans et elle aussi est étudiante.
11: Nous, on prenait souvent de la sous-marque, en fait.
7: Sauf que lorsque l'on est ado, on a forcément envie d'avoir ce qui est le plus tendance. Et ça, les marques, elles l'ont bien compris.
11: Vu que les gens, ils voient qu'on a des plus beaux trucs, on est un peu plus, pas valorisés, mais en mode, les gens, ils sont là en mode, oh, t'as des trop beaux stylos parce qu'on t'a emprunté et tout.
7: Alors, avec cette distribution, la ville de Denain permet à tous les élèves d'avoir le même matériel et de démarrer l'année sur les mêmes bases.
11: Ce que la ville a proposé, je trouve que c'est bien parce qu'ils ont tous les mêmes fournitures.
7: Une distribution de 1800 kits qui a tout de même un coût. L'an dernier, cette opération a représenté une dépense de 18 000 euros inscrite au budget de la ville.
5: Robin Bernot, ici ça marche, qu'en pensez-vous ? On vous donne la parole. Chaque jour, on sillonne la France entière, on l'a dit. Vous avez de liberté aussi, Jean-François Julien, de vous déplacer dans le cadre de votre métier. Et vous adorez vous déplacer en train et travailler en train.
6: Oui, c'est vrai que là, je reviens. J'ai passé beaucoup de temps dans le train ces dernières semaines parce que j'ai été à Grenoble, j'ai été à Auch, et donc c'est des trajets qui prennent quelques heures en train. Et c'est vrai que c'est un lieu dans lequel j'aime bien travailler parce que on est tranquille dans le train. Enfin voilà, moi j'aime bien m'asseoir côté fenêtre, un peu dans un coin, un peu à l'écart, un peu tranquille, et je peux tout à fait passer des heures sur mon ordi dans le train. J'ai l'impression d'avancer. Je sais pas, c'est peut-être trompeur, c'est peut-être la vitesse du train qui me donne l'impression de travailler plus rapidement. On est moins sollicité aussi, il y a quand même moins le téléphone qui va sonner et tout, donc c'est un lieu agréable.
5: Alors, du vélo que vous préférez largement au train, il en sera question avec notre invité qui est avec nous quelques minutes encore. Il est directeur général de France Nature Environnement, Jean-François Julliard, sur ICI jusqu'à 21h.
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5: 4, 3, 2, 1, 0, je joue de la musique avec Calogero.

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2: Il est un homme sensible, profondément humain, engagé depuis bien longtemps, journaliste puis reporter sans frontières qu'il a dirigé. Il est aujourd'hui directeur général de France Nature Environnement, Jean-François Julliard, qui conduit finalement la voiture de sa vie là, depuis maintenant 20 heures. Ça va, on continue ?
3: Allez, on continue.
2: Pas dur de voir tout défiler comme ça ?
3: Vous êtes toujours encore... ça va, c'est intéressant.
2: Est-ce qu'il y a des clés pour réussir, comme vous l'avez fait ? On vient d'évoquer votre parcours qui, pour beaucoup de journalistes, nous mettent au garde à vous. Quelles sont les clés, quels sont les conseils que vous pourriez donner à des jeunes qui ont 17, 18 ans, qui veulent aller dans une école de journaliste, par exemple ?
3: Déjà de rester motivé, déterminé, de s'accrocher, parce que c'est vrai que c'est pas facile, ouais. Hein, ça n'était pas à mon époque et je crois que ça l'est encore moins aujourd'hui. J'ai une fille d'ailleurs qui veut faire du journalisme je l'encourage, je la soutiens parce que c'est un très très beau métier, mais c'est vrai que les débouchés, comme on dit, sont parfois difficiles. Je pense que ce qui est important aujourd'hui aussi, c'est de rapidement peut-être de se spécialiser, d'avoir une discipline sur laquelle on va travailler plus, quoi. Les médias se sont hyper spécialisé aussi. Aujourd'hui, je vois bien qu'on cherche des spécialistes. Alors, ça peut être des spécialistes du journalisme économique, scientifique, par exemple. Voilà, moi, je travaille sur les questions environnementales. Je rêverais qu'il y ait plus encore de journalistes qui aient envie de travailler sur les questions environnementales. Je pense qu'il y a beaucoup de choses à faire.
2: Jean-François Julliard, directeur général de France Nature Environnement. C'est quoi ce métier ? C'est quoi votre quotidien ?
3: C'est beaucoup de choses. En fait, c'est un quotidien qui est différent chaque jour, et c'est aussi ça que j'aime. C'est à la fois le côté gérer des équipes, parce qu'il y a une cinquantaine de salariés à France Nature Environnement, et puis pas loin de 200 bénévoles au niveau national.
2: C'est important. Il y a des bénévoles.
3: Exactement. Il y a beaucoup de bénévoles. C'est avant tout même un réseau de bénévoles. C'est un réseau d'associations, une fédération d'associations. On regroupe 8000 associations en France, donc c'est beaucoup d'assos de différentes tailles.
2: Des Français
3: C'est un peu abusif de le dire, mais en tout cas, on représente effectivement 8000 associations qui vont travailler sur les questions de protection de la nature et de l'environnement.
2: Et tout ça au sein d'organisations ?
3: Oui, au sein d'organisations, oui, de différentes tailles. Et donc, c'est vrai que le métier est très différent chaque jour. Il y a cette partie gestion d'une structure, donc il y a aussi la partie, il faut trouver les financements qui permettent de faire tourner tout ça. Il y a une fonction forcément de représentation, ce que je fais là en vous parlant ou en allant à droite et à gauche. Les projets au quotidien, donc ça m'oblige, mais ce que j'aime aussi à sillonner la France et aller voir des gens sur le terrain qui font des choses concrètes et réelles pour la protection de la nature et la défense de la biodiversité, par exemple. Donc c'est beaucoup de choses.
2: Voilà. Alors, ça a été créé en 1968, c'est reconnu d'utilité publique, je le rappelle, en 1976, uni pour un monde vivable, et vous l'avez évoqué d'ailleurs, Jean-François, il y a plein de structures en région. Je vous donne quelques régions comme ça, juste un mot peut-être rapide sur ces régions, les souvenirs que vous pouvez en avoir, ou les choses qui se font. La Bretagne ?
3: La Bretagne, c'est une région que je connais pas bien encore, parce que quand on grandit à Bordeaux, la Bretagne, c'est très loin, mais c'est une région...

0: Koutmi aussi. Enfin, c'est des endroits comme beaucoup qui sont soumises aux conséquences du réchauffement climatique. Enfin, voilà, c'est des régions dans lesquelles les écarts de température sont extrêmement importants. Mmh. C'est pas nouveau, mais ça s'accentue et ça crée un stress hydrique, ça crée des sécheresses qui sont difficiles à vivre pour les agriculteurs du coin.
1: Bon, la Normandie, c'est vos origines, c'est Valogne.
0: Ah, Normandie, c'est mes origines. C'est effectivement une région que j'adore. C'est aussi une région pour moi qui est marquée du saut de l'industrie nucléaire en France, qui est très présente, parce que c'est là-bas qu'il y a le EPR de Flamanville, c'est là-bas qu'il y a le centre d'enfouissement des déchets de Lagg. Donc c'est un endroit qui est pleine de contrastes. C'est une région qui est très sauvage et en même temps, moi, ça m'a toujours gêné, effectivement, qu'il y ait ces installations nucléaires. France Nature Environnement est une organisation anti-nucléaire et moi, je suis quelqu'un qui a beaucoup travaillé sur le sujet et qui pense qu'aujourd'hui, on devrait apprendre à se passer du nucléaire. Et malheureusement, il y a beaucoup d'installations là-bas avec toutes les conséquences que ça peut avoir aussi sur l'environnement.
1: La région PACA?
0: La région PACA, c'est une des régions qui souffre aujourd'hui le plus du réchauffement climatique, forcément, avec un climat méditerranéen qui devient celui qu'il est, avec des eaux qui se réchauffent, avec
1: les conséquences caniculaires dont on sort il y a encore quelques heures.
0: Exactement, avec les conséquences que ça peut avoir pour la biodiversité sous-marine, qu'on parlait tout à l'heure de la plongée sous-marine. Moi, j'ai beaucoup plongé en Méditerranée. C'est des régions qui souffrent, qui vont être amenées à souffrir avec des évolutions, y compris dans les modes de vie, qui vont devoir être nécessaires.
1: Les océans, là compris, les littoraux, voilà, l'agriculture, l'alimentation, les forêts, l'eau. Il y a la Guyane, tiens, j'y pense, pas oublié.
0: Oui, c'est plus loin, mais bon. C'est sûr, c'est plus loin. J'ai jamais eu la chance de pouvoir y aller, mais on a aussi une association membre, Guyane Nature Environnement, qui est là-bas et qui essaie de faire un travail formidable sur la protection de la forêt tropicale et la protection de la biodiversité qui est si importante en Guyane, avec aussi la question de la pratique de l'orpaillage de ces mines d'or légales et illégales qui souvent dévaste la forêt et pollue les rivières et les eaux qui sont des lieux pour beaucoup de communautés locales qui sont des lieux essentiels.
1: D'une manière générale, tout ce que vous faites, on aurait pu parler des risques, impacts industriels, c'est tout autour de la santé, ce que vous faites, de notre santé.
0: De toute façon, l'environnement est très lié à la santé et va l'être de plus en plus. On a découvert, par exemple, cet été avec les canicules, tout l'impact que ça pouvait avoir sur la santé humaine, mais aussi sur la santé animale. On a beaucoup parlé des poules qui mouraient de chaleur dans les élevages. On pourrait dire la même chose, c'est plus difficile à mesurer parce qu'on les voit moins, mais on pourrait dire la même chose de la faune sauvage. On sait qu'il y a eu un impact énorme de ces chaleurs sur la faune sauvage. Donc les questions d'environnement et notamment du réchauffement des températures et les questions de santé sont intimement liées. Dès qu'il fait plus chaud, on souffre plus. Il y a une pollution de l'air qui s'accentue, il y a une difficulté à vivre tout simplement qui est là.
1: Au niveau autour de ces enjeux écologiques, Jean-François Julliard, j'appelle un directeur général de France Nature Environnement. Comment on fait pour vous rejoindre? Vous avez parlé des 200 bénévoles. Moi, je sais pas, j'habite en Bretagne, en Normandie, je veux vous aider, je veux faire quelque chose. Comment on fait?
0: Eh bien, allez sur le site de France Nature Environnement. Il y a toutes les organisations membres qui sont là, toutes les fédérations régionales et quel que soit l'endroit où vous habitez, il y a une association membre de France Nature Environnement à côté de chez vous. Donc, pouvez-vous engager. C'est France Nature Environnement Bretagne ou d'autres régions ou des assos locales selon vos envies aussi. Ça peut être des assos qui sont thématiques sur protection de l'eau, protection des espèces protégées, pratiques agricoles, pollution de l'air, gestion des déchets. Enfin, il y a tellement de sujets autour de la protection de l'environnement, c'est vaste que tout le monde peut trouver quelque chose à faire.
1: Parmi les lieux que vous aimez découvrir, est-ce qu'il y a des régions qui vous manquent? Alors, vous en avez évoqué quelques-unes, mais je connais pas forcément. Mais est-ce qu'il y a un endroit où vous dites, ça fait des années que j'ai envie d'y aller, je passe en train, je m'arrête pas. Elle est où cette région que vous connaissez peu et qui vous donne envie?
0: Je dirais les Cévennes.
1: Alors pourquoi?
0: Parce qu'en fait, c'est une région qui m'attire parce qu'on m'en parle souvent, parce que j'ai pu m'en approcher, j'ai pu même y passer, mais toujours en coup de vent. Et ça fait plusieurs années que je me dis qu'il faut que je prenne le temps d'aller découvrir une région comme les Cévennes. Moi, j'aime bien ces régions. Je le disais tout à l'heure, j'aime bien ces régions qui se méritent, ces régions un peu sauvages, qui sont un peu âpres parfois même. Mais les Cévennes, pour moi, c'est exactement ça. C'est effectivement une région qu'on doit prendre le temps pour la découvrir et voilà, ça fait partie de ces régions là.
1: Il y a le massif central
0: que j'ai découvert il y a pas longtemps en allant faire du camping avec mes enfants et du canyoning dans le massif central. On était j'ai plus le nom, on a passé un peu de temps à Saint-Nectaire.
1: Après, c'est l'Auvergne.
0: Voilà, on a passé un peu de temps pas loin du Puy-en-Velay.
1: De Saint-Jacques-de-Compostelle.
0: Et après, on était un petit village, je vais pas trouver le nom, mais vers Aurillac, voilà, dans le Cantal.
1: L'Allier, le Puy-de-Dôme, tous ces départements.

0: Donc c'est des départements géniaux. J'ai découvert ça. J'ai découvert les routes sauvages du Cantal et j'ai trouvé ça merveilleux. Je me suis dit qu'il fallait que j'y retourne pour faire des randonnées là-bas. Moi, j'adore randonner. Je l'ai fait beaucoup dans les Pyrénées. Et j'adore le vélo. J'adore le vélo.
1: Alors le lieu pour aller faire du vélo en France, le lieu le plus sympa qui s'y prête le plus.
0: Le canal de l'Ourcq, à côté de chez moi.
1: Ah bah oui, vous n'êtes pas loin pour le coup. Alors, le canal de l'Ourcq, c'est à Paris. Hein.
0: Non, oui, le canal de l'Ourcq, parce que moi, je vis à Pantin, en région parisienne. C'est vrai que je me déplace beaucoup à vélo. C'est un moyen de locomotion que j'aime parce qu'il est pratique, parce qu'il est facile, parce qu'il est écolo, parce que je trouve qu'il vous met en bonne humeur, qu'il vous apporte un plus pour ouais. votre santé. Enfin, vous voyez, il n'y a que des avantages à rouler à vélo. Ce n'est pas toujours facile partout. Il m'est arrivé de me retrouver dans certaines villes de France où c'est encore compliqué parce que les pistes cyclables manquent, mais globalement, il y a quand même une vraie évolution. Moi qui fais du vélo depuis plus de 20 ans maintenant à Paris, il y a eu un avant, un après. Quoi.
1: Un dernier lieu, c'est quoi cet amour pour le Jura?
0: Ben, en fait, j'ai appris à skier dans le Jura. C'est un peu bizarre parce que j'habitais à Bordeaux, comme je l'ai raconté, mais mon père avait un copain qui avait un chalet dans le Jura, donc on allait skier là-bas. J'ai adoré le Jura en hiver et j'ai eu la chance d'y retourner il y a pas longtemps en été et ça a été un coup de foudre aussi. Voilà, là aussi, c'est une région sauvage, assez protégée, qui est aussi belle en été qu'en hiver. Et oui, j'ai une passion Jura.
1: Vécu un 31 décembre mémorable.
0: J'y ai vécu un 31 décembre mémorable, je n'en dirai pas plus, mais je vais certainement y retourner bientôt.
1: Quelle balade! Vraiment, on s'est arrêté partout, au-delà de votre parcours, lié aussi à votre engagement. On a parlé bien sûr de toutes ces villes, de toutes ces régions qui s'investissent auprès de vous. Directeur général de France Nature Environnement, c'était un plaisir de vous recevoir, Jean-François Julliard.
0: Merci.
1: Merci pour cette balade. On se retrouve dès demain sur ICI. Vous pouvez réécouter l'émission sur ICI.fr. Partagez également. Je vous souhaite une excellente soirée. Merci d'être avec nous chaque soir, nombreux, dès 20h.
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1: Et de police. Belle soirée.

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1: Je souhaite une très belle soirée. Merci d'écouter ici. Il est tout juste 21h. 100% années 80, c'est Laurent Petit-Guillaume.
2: Bonsoir à tous, on se croise dorénavant tous les soirs ici pour se souvenir des chansons qui nous ont fait danser, chanter dans les années 80 et puis surtout qui continuent à le faire. Et ce soir, ça commence comme ça.

0: Vanessa Paradis à l'instant avec Marilyn et John.
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0: C'était en 1988 et c'est le troisième single de Vanessa Paradis et c'est un tube. C'est vrai qu'après le raz-de-marée de Joe le Taxi, certains ont pu penser à l'époque que ça durerait pas. Mais c'était mal connaître l'artiste et tous les talents cachés qui par la suite se sont révélés. Vanessa est toujours en tournée, elle sera entre autres le 6 octobre à la Sirène de La Rochelle et le 17 novembre à l'Accor Arena de Paris. En 2021, quatre tubes de Queen dépassaient le milliard d'écoutes cumulées, dont Another One Bites the Dust.

fois par semaine, c'était le groupe Indochine. C'est fou, mais il y a 45 ans, Dominique et Nicolas Sirkis décident de former un groupe. Et oui, 45 ans, hein, c'est l'âge d'Indochine. Et l'aventure continue puisque le groupe sera à l'affiche de la scène musicale de Boulogne-Billancourt à partir du 26 novembre. Les années passent, mais les émotions restent les mêmes lorsque l'on retrouve certains tubes. On a adoré Diego Libre dans sa tête par l'idole Johnny Hallyday en 90, mais aussi en 81 avec France Gall. Et bien sûr, en 1983, par son auteur-compositeur, Michel Berger, Diego Libre dans sa tête.

0: Talk, It's My Life. Nul n'est prophète dans son pays. La preuve, grâce à ce tube, ce groupe anglais a connu les sommets des classements en Italie, en France, aux États-Unis, mais pas en Angleterre. C'est lors de la parution d'un best-of en 1990 qu'elle est devenue un tube, cette chanson, chez nos amis british en tout cas. En 1987, elle, Suzanne Vega, elle n'a pas attendu d'être numéro 1 aux États-Unis et dans le monde, avec Luca, qui arrive dans un instant.
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0: Bleu comme toi, à l'instant, c'était Étienne Dao.
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0: On est en 1988 et ce titre qui devient un tube marque le retour d'un Étienne Dao en pleine forme après un exil en Angleterre où il était parti se ressourcer. C'est là qu'il enregistre un album essentiel pour nos vies martiennes, c'est sublime. Et c'est à New York qu'il tourne avec un célèbre réalisateur polonais. Le clip, vous vous souvenez peut-être sans doute d'Étienne Dao avec son chapeau de cow-boy? Bah sinon je vous le conseille. C'est à la même époque qu'Alain Souchon, lui aussi connaît un beau succès avec... Quand

Young avec Every Time You Go Away. Et c'est le plus grand succès de Paul Young, c'était en 1985. Il avait eu la bonne idée de reprendre cette chanson enregistrée à l'origine par le duo américain Hall & Oates, mais jamais sortie en single. Et comme c'est une belle balade un peu triste, on va continuer en ramenant du rythme et du sourire, de l'énergie également, avec Evelyn Thomas, High Energy, succès en 1984.

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1: C'est tout pour aujourd'hui, mais la bonne nouvelle, c'est qu'on recommence demain, même endroit, même heure. Alors à demain, dans un instant 100% chanson française. 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
2: Saviez-vous que le tube Ce qu'on était de Pierre Garnier est né en seulement 40 minutes?
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2: Juste avant la Star Academy, Pierre mange un morceau avec ses amis, Joseph Kamel et Daisy. Ils cherchent un hit d'été bien rythmé, mais ça ne vient pas. Ils finissent par sortir la guitare dans le jardin, et là, comme par magie, la mélodie de cette rupture amoureuse surgit d'un coup.
3: J'aime

0: c'est la légende. Pierre la chantonne au château, les réseaux s'enflamment et le rappeur Dadju crée la surprise totale en plein direct lors de la finale. Résultat, 2 millions de streams en 24 heures. Record historique.
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3: C'est un cri de ralliement qui a marqué les années 2000. Yalla ! Mais saviez-vous que ce tube de Calogero est né devant un poste de télévision ?
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3: Tout bascule quand le chanteur découvre Sœur Emmanuelle lors d'une interview. Il est instantanément fasciné par la force et l'énergie de cette petite sœur des pauvres. Avec son complice, Lionel Florence aux paroles, il décide de mettre en musique son expression favorite, Yalla,

0: qui n'était qu'un hommage lointain devient une réalité bouleversante peu après la sortie de l'album 3. Et Calogero finira même par rencontrer Sœur Emmanuelle en personne.
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2: Ouais, ça c'est un truc que je fais souvent. Alors c'est marrant parce que je le fais un tout petit peu moins parce que je vieillis. C'est des bateaux très violents, les bateaux de course. C'est les IMOCA, les bateaux du Vendée Globe. C'est des bateaux qui tapent vraiment très très très très fort. Je me suis cassé le dos une fois. J'ai cassé mes caméras plein de fois. Je suis reparti l'année dernière sur Tara, sur la goélette Tara. Donc là c'est plus cool, c'est plus smooth.
3: C'était improbable aussi de croiser tous les gens que t'as pu croiser avec Tara.
2: Ouais, je fais pas une liste, mais oui, ça va de Thomas Pesquet. Je sais même plus, je pourrais pas te dire, mais le dernier film sur lequel j'ai bossé, il sort bientôt d'ailleurs. Il s'appelle Mata. C'était avec Mélanie Laurent.
3: Et tu faisais quoi sur ce film?
2: Là, c'était de la photographie de plateau et making of. Ça, c'est un truc que j'aime beaucoup parce que un tournage, c'est compliqué, c'est éprouvant, c'est 6 semaines de travail intense. Et quand on est à ce poste, en fait, on est mobile, on fait ce qu'on veut, on se balade et ça rejoint mon amour du documentaire.
3: On va revenir sur le fait de naviguer parce que tu as participé à différentes courses, tu as navigué avec des grands skippers, des marins pêcheurs, des sauveteurs de la SNSM. Comment on filme en mer?
2: Sur les bateaux de pêche et sur des gros bateaux, c'est très facile. Et sur les IMOCA ou les ultimes, c'est la guerre. C'est vraiment, on est à genoux, on est malade, on se cogne partout. Et là, j'avais fait la face nette avec Jérémy Bayou et Franck Camas sur un IMOCA. On utilise 1% des rushs parce que le reste, ça bouge et c'est pas cadré, quoi.
3: Le gars qui est dans le chaos total, quoi.
2: Ouais, ouais, puis les bateaux sont fermés, ils vont vite, ils sautent, ils volent, enfin tout ce qu'on veut. Et par contre, il y a un truc qui est très très chouette et très formateur là-dedans, c'est que quand on revient à terre, et ben, tout paraît facile. On appuie sur un bouton, ça fait un café, on a des toilettes normales et quand on cadre, ben, c'est cadré. Donc c'est une très très bonne école, c'est une sorte de mini-service militaire express.
3: Comment est-ce que tu pourrais la décrire, justement, la mer, toi? Ça t'a appris des choses sur elle de la filmer?
2: Et ben, en fait, c'est même pas que ça m'a appris des choses, c'est que moi je suis né à Cherbourg, j'ai grandi à l'école de voile de Cherbourg, j'ai fait l'optimiste du 420 en compétition. J'ai même été champion de basse Normandie en 93 d'optimiste. J'ai toujours fait du bateau. Quand je suis allé habiter à Paris, quand j'étais prof, j'ai acheté une péniche parce qu'il me fallait de l'eau autour de moi. J'ai tout fait pour revenir à Cherbourg et ça, c'est un attachement qui est vraiment profond. Et moi, le Cotentin, on parle de presqu'île, mais je le vois comme une île en fait. Et j'ai toujours été passionné par les îles. J'avais un bateau dans le port que j'ai vendu il y a pas longtemps parce que j'avais plus le temps d'en faire et que je naviguais beaucoup trop sur les autres bateaux. Quand je rentrais, j'avais pas envie de faire du bateau. C'est toujours un truc d'aller vers Origny, Guernesey, Serque. Il y a un petit côté passionnant, là, comme les Robinson ou la série Lost, tout ce genre de choses. Et donc, moi, le Cotentin, je le vois vraiment comme une île, pas comme une presqu'île, un lieu de retraite. C'est pour ça que j'ai jamais fait le choix d'habiter à Paris. Ce serait plus facile hein, pour plein de choses. Mais je préfère vivre ici et prendre le train pour aller travailler que l'inverse, que travailler à Paris et prendre le train pour aller me reposer au bord de la mer. En fait, quand on a grandi ici, on est né ici, c'est pas quelque chose qui fait partie du décor, c'est le décor.
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4: Et dans le 7-9 France Bleu Paris, tous les week-ends, Thierry Boeuf vous donne ses bons conseils hein, de bistrot parisien. Et vous présente aujourd'hui un établissement qui a fait des émules un peu partout en France avec ses fameux bouillons, direction Chartier ce matin.
5: Et le cocktail américain, c'est quoi?
6: C'est un cocktail grillé avec une sauce américaine, tomates, échalotes, une pointe de cognac, du vin blanc. C'est un peu relevé.
7: Un déca.
8: Pâté, jambon, c'est du cornet, gruyère, chantal, rôti, jambon de pays.
9: Eh bien, tout ça va aller dans la blanquette.
6: Bon appétit.
10: Chartier, le temple vénéré de la gastronomie populaire à Paris, appelé Bouillon, a fait des émules ces dernières années. Pas moins de 12 bouillons se sont créés depuis 2019. Des indépendants, des groupes, Pigalle et République, Julien, Faramond et autres. Mais c'est bel et bien Chartier qui tire son épingle du jeu en ajoutant deux bouillons à la maison mère du 7 de la rue du Faubourg Montmartre, à Montparnasse et Gare de l'Est, avec l'assurance de trouver dans les trois établissements le même menu à prix mini doux.
11: Aujourd'hui, nous aurons un saucisson à l'ail ou alors une salade de tomates pour 2 euros, un rôti de porc pomme normande ou bien une semainette sauce poivre vert à 9,60 euros, une mousse au chocolat ou une coupe vanille chocolat, une glace, pour 2,80 euros.
10: Et c'est bien ça qui fait le succès des bouillons depuis 130 ans. Prenons l'exemple du navire amiral, le Chartier des Grands Boulevards. 325 places, 6 à 800 repas servis chaque jour dans un décor 1900. Rien n'a bougé sauf l'ajout du chauffage central. Imaginez il y a 100 ans, dans la salle de 25 mètres de long et 6 mètres de hauteur sous plafond, un énorme poêle à charbon au centre brûlait les clients qui en étaient proches et laissait geler tous ceux qui en étaient éloignés. Pour le reste, c'est de l'authentique et dès la porte à tambour franchi, la magie opère.
7: Alors nous approchons, vous voyez, pour entrer, on va être obligé de pousser cette porte à tambour qui était posée en 1912 et qui a vu tous les clients depuis. Poussez fort, allez-y, nous allons entrer.
10: Et si l'on est bien dans ce premier quart 21e siècle, grâce à Chartier, on entre chez Balzac ou Maupassant. Et on doit ce privilège à Camille Chartier. Il suffit de se balader rue Racine, admirer la devanture du grand bouillon Camille Chartier, un joyau de l'art nouveau.
12: Vous êtes au premier étage du bouillon Chartier, au 3 rue Racine. C'est historiquement un bouillon Camille Chartier ouvert en 1906. On est allé jusqu'à environ 200 bouillons sur Paris à une époque. Ils ont été à l'origine très populaires et puis après sont devenus un petit peu plus bourgeois. Il y a eu différentes variantes qui ont été créées, toujours avec un souci du décor et un soin amené à l'esthétique. Hein. Le début du siècle, c'était l'apogée de l'art nouveau.
10: La devise de la maison Chartier, souvent copiée, jamais égalée. Pour preuve, cette altercation en 1900 entre Camille Chartier et Alexandre Duval, un autre grand patron de bouillon parisien. Chartier, un jour, va déjeuner chez son concurrent. Duval, le voyant rentrer chez lui, l'apostrophe d'un ton ironique. « Alors, Chartier, vous venez manger chez moi parce que c'est meilleur que chez vous ?» Et Camille Chartier de répondre « Eh non, parce que chez moi, c'est complet. »
4: Merci beaucoup Thierry Boeuf. 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
13: Nous sommes en mai 1970, le 17 précisément, un dimanche ensoleillé et non un lundi au soleil. Et Claude François roule à vive allure, pressé de rejoindre Nîmes. Il s'écoute un live d'Elvis Presley.
14: Well, it's one for the money, two for the show, three to get ready now, go, cat, go.
15: Dans la voiture, il y a 8 haut-parleurs tout autour, donc vraiment, j'étais entouré par le son, j'adore ça.
13: Quand soudain, son pneu éclate à hauteur de baie d'Arrive. À l'époque, le chanteur raconte son accident dans une interview fascinante tirée de l'émission de radio Bande à part que Lina a archivée.
15: Quand la roue a explosé, l'arrière s'est présenté vers l'avant et la gauche de la voiture se soulevait pour culbuter, pour faire les tonneaux. Je me suis donc retrouvé de face à l'autoroute, donc de nouveau, et là j'ai ralenti. Dès que c'est représenté de nouveau en tonneau, j'ai réaccéléré, ainsi de suite, jusqu'à peut-être 100-110 à l'heure. Alors mes bras étaient mous pour conduire la voiture, et elle s'est arrêtée net, le retour m'a projeté la tête dans le volant.
13: Sa voiture traverse les quatre voies de l'autoroute et finit sa course dans un fossé de l'autre côté de l'autoroute A7. Conscient mais sonné, l'artiste est un miraculé. Nous sommes alors 8 ans avant l'épisode de la baignoire fatale. Il n'aura qu'un nez cassé, nécessitant par la suite une rhinoplastie.
15: C'est pas le cartilage qui s'est cassé, mais l'os entre les deux yeux. Alors là, quand j'ai vu ça, j'ai donné un coup de poing dans le miroir, j'ai donné des coups de poing partout, j'ai piqué ma crise de... J'ai pas de chance.
13: Claude François sortira 2 ans plus tard, le lundi au soleil.

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1: Caroline Oscari, cadre de production audiovisuelle et accessoirement présidente de l'association Le Vrac, café de Champnétrie.
2: Les Limousins sont formidables. Stéphane Pigateau.
1: Une enfance plutôt classique, mais avec un bagage d'immigration, d'un côté l'Italie et de l'autre la Croatie.
3: Votre première envie dans la vie, c'était d'être traductrice internationale. Est-ce que c'est ce côté fille d'immigrée qui vous a donné cette envie d'être traductrice ?
1: C'est effectivement ce bagage fait d'immigration qui m'a ouvert les yeux sur le monde. Et puis, en bonne belge que je suis, j'ai évidemment lu Tintin et ça m'a confirmé dans l'idée d'ailleurs, de voyage.
3: Premier voyage, entre guillemets, premier départ aux États-Unis pour apprendre l'anglais.
1: Voilà, donc à 17 ans, un regard à la fois critique et admiratif de ce que sont les États-Unis. J'ai fait le tour des États-Unis. Voilà.
3: Et comme ça ne vous suffisait pas et que vous êtes pour le rapprochement des peuples, Caroline, vous avez décidé de faire la même chose cette fois-ci, mais en Russie.
1: J'ai entamé des études de philologie slavistique à l'Université libre de Bruxelles à l'époque, à l'issue desquelles j'aurais dû me rendre effectivement à Moscou. Et puis, ben, l'histoire en a décidé autrement, puisqu'en 1991, je ne peux pas partir en URSS et donc je suis obligée de revoir mes plans.
3: Alors, qu'est-ce qui se passe à ce moment-là dans la tête de la jeune Caroline ?
1: Je décide de quitter la Belgique pour une formation plus professionnalisante, information et communication, et j'atterris à Bordeaux.
3: Et là, vous travaillez dans l'audiovisuel ?
1: À l'issue de mes études en information et communication, je suis recrutée à France Télévisions, donc sur le site de Bordeaux, France 3. Puis, ben, un jour, j'en ai eu marre de la ville. Ça faisait très longtemps qu'on rêvait de vivre autre chose et de redonner du sens à nos vies. J'ai été mutée, effectivement, à la station de Limoges.
3: Aujourd'hui, donc, à Champnétrie, avec Le Vrac.
1: Voilà.
3: Cette épicerie, enfin, plus qu'une épicerie, un vrai lieu de vie au centre du village. Comment vous est venue l'idée et l'envie d'ouvrir ce lieu ici à Champnétrie ?
1: Alors c'est effectivement l'aboutissement, on va dire le couronnement de toute une vie d'engagement et de désir de solidarité, de main tendue vers l'autre, qui date effectivement de mon adolescence. J'ai été très soucieuse très vite des injustices et des inégalités territoriales. J'ai souhaité effectivement donner à Champnétrie un lieu de vie, un lieu de rencontre, un lieu où tout un chacun pouvait s'exprimer librement, un lieu de vie, un lieu de joie.
3: Si on se replonge un petit peu dans le temps et qu'on rencontre la jeune Caroline de 18 ans, des envies de voyage à travers le monde plein les yeux, qu'est-ce qu'elle penserait de la un peu plus vieille Caroline d'aujourd'hui qui vit en Limousin?
1: J'étais en plus très citadine, voilà, très avide des bars, des cafés, des théâtres, du cinéma. Je me dis qu'on peut aussi voyager en rencontrant toutes ces riches personnalités locales qui font aussi la richesse du territoire. Je pense que c'est vraiment l'aboutissement d'un cheminement, de réflexion, de désir, de goût, de... Non, je ne changerai rien. Je pense qu'il y a une forme de cohérence entre ce que j'étais à 18 ans et ce que je suis aujourd'hui.
3: Champnétrie jusqu'au bout, quoi.
1: Champnétrie à fond.
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4: À Brassimpouille, au cœur de la Chalosse, un témoignage de la préhistoire, le musée de la Dame. Des grottes, un archéoparc, un musée, un site exceptionnel. Notre guide, son directeur Benoît Ducam.
5: À Brassimpouille, tout commence avec la reprise des fouilles en 1981. Ce qui va en fait amener la création du premier espace muséographique. Donc là, on est en 1980, hein, c'est vraiment le tout début du début. Quelques bonnes années après, en fait, à partir de 2002, que va être créée la Maison de la Dame, qui va être en fait le nouvel espace muséographique du site de Brassimpouille, autour duquel va se greffer l'archéoparc, qui est la partie extérieure du site sur laquelle ont lieu les ateliers, les animations, en ce moment notamment beaucoup d'ateliers avec des scolaires. Et depuis 2 ans maintenant, s'est rajouté à ce complexe le site archéologique des Grottes du Pape qui se visite également sur Brassimpouille.
4: Si on remonte aux origines, quand a-t-on commencé les recherches ?
5: Le site de Brassimpouille, en fait, il a été découvert en 1880, c'est-à-dire 100 ans avant finalement ce qui a lancé le musée aujourd'hui, avec à l'époque non pas des archéologues au sens où on l'entend aujourd'hui, mais plutôt des amateurs ou des érudits, puisqu'on est au tout début de l'archéologie, qui vont s'intéresser au site de Brassimpouille, et parmi eux, entre autres, Édouard Piette, qui découvrira en 1894 la Dame de Brassimpouille.
4: Cette fameuse Dame de Brassimpouille, c'est une statuette.
5: Alors voilà, la dame de Brassainpouille, c'est une petite statuette en ivoire de mammouth qui est considérée aujourd'hui comme le plus vieux visage représenté de l'histoire de l'humanité. Et c'est une statuette qui a été, qui est datée, estimée. Alors, on est toujours en permanence en train de préciser les datations. Elle aurait été sculptée à peu près il y a 29 000 ans.
4: Est-ce dire que nous avions des peuplades qui vivaient là, à Brassainpouille, dans la préhistoire ?
5: Brassainpouille, finalement, on a la chance d'avoir des grottes qui se sont créées naturellement il y a plusieurs dizaines de milliers d'années. Et finalement, les hommes préhistoriques qui passaient dans la région, puisqu'on est toujours sur des tribus nomades, vont profiter de l'opportunité de cette petite cavité, vont s'installer dedans, et pendant plus de 20 000 ans, des tribus vont passer et agglomérer en fait des restes de leur activité, qui ont été découvertes du coup à partir des années 1880 et jusqu'aujourd'hui encore, puisque on est toujours sur un chantier de fouilles à Brassainpouille.
4: C'est la communauté de communes Coteau et Vallée du Leuil qui gère le site, ouvert toute l'année, sauf en hiver, à part pour les groupes et sur réservation. Renseignements préhistoire-brassainpouille.fr. Recommandé par Ici Gascogne.
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1: Quelle qualité doit avoir un sportif de haut niveau ?
7: Des forces, des muscles, manger sain et beaucoup boire.
8: Il faut beaucoup, beaucoup s'entraîner pour faire le sport qu'on veut.
9: Pour faire marcher ses muscles,
8: on s'entraîne beaucoup, genre on fait de la muscule, prendre des poids de genre 40 kilos sur ses bras et tenir le plus longtemps pour avoir des muscles.
1: Et vous connaissez des sportifs de haut niveau ?
9: Ah oui. Cristiano Ronaldo,
8: Teddy Riner, Kylian Mbappé,
9: Lionel Messi,
8: Léon Marchand,
9: Félix Lebrun et Alexis Lebrun.
1: Et ils faisaient quoi eux ?
9: Du ping-pong.
1: Vous les avez regardés pendant les JO ?
9: Oui, de temps en temps.
8: Moi, je les ai pas regardés, mais
9: j'ai vu surtout.
8: J'ai vu juste Teddy Riner parce que j'aime bien karaté, mais j'ai arrêté.
9: Moi, j'ai vu beaucoup plus de fois Léon Marchand, même si je préfère beaucoup plus le ping-pong. Il faisait vraiment des trucs magnifiques.
10: Will Bayama, je crois, pour la France, le basketteur. Et après, il y avait un Américain. Après, je sais pas comment on l'appelle, mais ma belle-mère, elle avait crié le King. Mais je crois pas que c'est son prénom.
1: Est-ce que vous aimeriez être un sportif ou une sportive de haut niveau, vous ?
10: Oui.
9: Non. Est-ce que ça demande trop d'exercice ?
8: Faire de la piscine, j'aime bien. Ça fait marcher les bras, les jambes en même temps. Et ça demande beaucoup d'entraînement, du coup j'adore.
9: Moi, oui, parce que j'aimerais bien faire beaucoup de ping-pong. Parce que c'est mon sport préféré. Et Félix Lebrun, il m'a donné un bon coup d'énergie. Maintenant, j'en fais un club et voilà.

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1: Oh bah écoutez, j'ai quand même 89 ans, alors je ne sais pas si je pourrais aller longtemps encore, hein. Et puis qu'en Ligue 1, et puis surtout qu'ils y restent quand ils seront en Ligue 2. Mais je vous le souhaite à tous, allez les petits.
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3: À 89 ans, Pierrette est bien plus qu'une simple fan du FC Sochaux-Montbéliard. Elle est l'âme du club et dans son salon, entièrement décoré en jaune et bleu, elle se remémore ses premiers pas au stade. Pierrette, d'où vient cet amour inconditionnel pour le FC Sochaux-Montbéliard ?
1: Oh ben ça, c'est vieux, hein. C'est quand je peux plus vous dire la date parce que je perds la mémoire, hein. Mais ça fait un bon moment et puis c'était des bons souvenirs. On était contents, surtout quand il y avait la victoire.
3: D'ailleurs, vous êtes comment vous en plein match? Est-ce que vous êtes calme? Est-ce que vous chantez?
1: Mais je chante, je dis allez Sochaux, tous ensemble pour vous. Et puis il y a aussi les autres supporters, Jean-François Bonnet, Mireille, Jean-Guy, et puis d'autres, ma foi.
3: Et quelle émotion ça vous procure d'arriver au stade avant un match et de vous poser à votre place?
1: J'y vais de bon cœur en espérant avoir une belle victoire, que tout le monde sera content.
3: Depuis que vous venez au stade, est-ce qu'il y a des moments qui vont rester à jamais gravés, des joueurs, des personnalités que vous ne pourrez jamais oublier?
1: Oh ben, je garderai surtout quand c'était la Ligue 1, avec Teddy Richet, Michel Isabé, puis tous les autres dont je n'arrive plus à me souvenir de leurs prénoms.
3: Et dites-moi Pierrette, est-ce qu'il y a quelque chose que vous souhaitez aux joueurs, à l'ensemble du staff pour cette année 2026?
1: Oh ben écoutez, j'ai quand même 89 ans, alors je ne sais pas si je pourrais aller longtemps encore, hein. Et puis qu'en Ligue 1, et puis surtout qu'ils y restent quand ils seront en Ligue 2. Mais je vous le souhaite à tous, allez les petits, bon courage, vous pouvez le faire.
3: Vous êtes un visage incontournable des tribunes de Bonal, je sais que les gens s'arrêtent vers vous aussi. Qu'est-ce qu'ils vous disent ?
1: Ben, y en a qui me disent bonjour, il y en a qui viennent prendre des photos, qui me disent on peut faire une photo, ben, je dis si vous voulez, je réponds ben, c'est gratuit, profitez-en. Et puis quand il y a des enfants, mais j'ai dit je veux que les enfants soient sûrs, que c'est eux qui veulent bien. Hein.
3: Vous avez transformé votre habitation en un véritable musée dédié au FC Sochaux-Montbéliard. Qu'est-ce que vous avez comme objet spécifique, Pierrette ?
1: J'ai beaucoup de gobelets, ma foi, j'ai donné beaucoup de choses à des gens, parce qu'un jour, je ne sais pas ce que ça va devenir tout ça.
3: Et dans ces objets, est-ce que vous en avez certains qui sont vos préférés ?
1: Ben, c'est la Coupe de France, les écharpes qu'il y a à la Coupe de France, ça c'est beau. Je les ai, ils sont rangés, là. Je les ai ressortis l'autre fois, mais voilà. Moi, ce que je veux, c'est que Sochaux reste en Ligue et puis qu'ils montent, surtout. C'est pour eux, pour leur avenir, pour l'avenir du club et puis pour l'emblème bébatique du club.
3: Une véritable leçon de fidélité, signée Pierrette. Son portrait, les photos de son incroyable collection sont à retrouver sur notre site internet ici.fr. Et bien sûr, allez Sochaux !
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4: Et voici Patrick Citeau pour Nom de Nom. Aujourd'hui, direction Montmorillon, dans la Vienne. Un musée du macaron y raconte l'histoire de cette petite pâtisserie ronde.
5: Situé boulevard de Strasbourg, ce musée ouvert en 2003 par la maison Ranou-Métivier rend ainsi hommage aux générations d'artisans qui ont bâti la renommée de Montmorillon. Ce musée de l'amande et du macaron vous dévoile ainsi l'histoire et les coulisses de la fabrication de ce célèbre et délicieux biscuit aux amandes. La recette du macaron a a priori été rapportée par Catherine de Médicis au XVIe siècle. À partir de cette époque, ce biscuit fait d'amandes, de sucre et de blanc d'œuf s'est répandu dans de nombreuses villes. On le retrouve ainsi progressivement à Nancy, Amiens ou Saint-Émilion. Il faut remonter au XVIIe siècle pour trouver les premiers macarons sur les étals des marchands de Montmorillon. Le petit biscuit au cœur tendre d'amandes est ensuite devenu la spécialité incontournable de Montmorillon. Aujourd'hui, la maison Ranou-Métivier perpétue cette tradition culinaire. C'est la plus ancienne fabrique de macarons de Montmorillon. Les savoir-faire se transmettent en effet dans cette famille depuis 5 générations. La recette traditionnelle des macarons demeure ainsi inchangée depuis ses débuts.
4: Et notre musée du macaron, en fait, c'est l'occasion de nous plonger au cœur de l'histoire de cette spécialité culinaire fierté de la région.
5: Une spécialité qui doit tout à l'amandier. L'histoire de cet arbre fruitier à travers les continents et les siècles est ainsi une des thématiques proposées. Les défis environnementaux liés à la production de l'amande sont aussi au programme de la visite. L'histoire et la fabrication du macaron a bien entendu toute sa place au cœur de l'espace d'exposition. Les gestes et les outils du biscuitier font également partie de cette immersion au pays du macaron. Un parcours ludique et gourmand qui fera le bonheur des enfants comme des plus grands. Concernant les origines du nom de la commune de Montmorillon, on peut s'appuyer sur une théorie ancienne. Elle précise que la bourgade, située sur une colline, aurait été investie par des Maures en 732, avant ou juste après la fameuse bataille de Poitiers. D'où la déclinaison en Mont de Morillo ou Colline du Mort. Mais le nom d'un des premiers barons de la ville a tout aussi bien pu inspirer cette dénomination. Hugo Banse se fait ainsi appeler Moro Loco, qui dictour Morillo, ou seigneur de la localité mauresque qui se nomme Morillo. Toujours est-il que de Montmorillo au XIe siècle, puis Montmorlhomme au siècle suivant, la bourgade endosse finalement son nom actuel au XVe siècle.
4: Et ben voilà, alors ça c'est quand même fou parce qu'on remonte le temps grâce à Patrick Citeau qui nous apprend toujours des détails qu'on ignore souvent d'ailleurs sur le nom de nos rues, de nos communes également. 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
1: Percy est venu s'installer en puiset loin du tumulte pour écrire et composer ses chansons folk. Si la voix est douce, les chansons, elles, ne sont pas toujours tendres.
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2: Si vous portez le nom de famille Salin, restez à l'écoute. Mais avant cela, je vais vous parler d'un bretonnisme bien connu qui est le lagen.
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2: Oh, je suis dans le lagen. Bon, voilà une expression typique dans le français local. C'est inspiré par notre belle langue bretonne. On l'entend souvent aujourd'hui, en particulier les lendemains de fête. Quand on est un peu dans le brouillard, on a tendance à dire « Oh, je suis dans le lagen ». Alors, ce mot a pourtant une signification un petit peu différente en breton. En breton, ar lagen, c'est en général de la boue bien collante, impossible à cultiver, dans laquelle on a difficulté à marcher, voire on s'enfonce un peu. Mais pas que ça, ça désigne donc les fondrières, les mares d'eau boueuse. Donc, bea el lagen, être dans le lagen, c'est devenu une expression permettant de dire que l'on est dans un état qui n'est pas des plus sympathiques. Vous saurez maintenant que lagen, c'est pas la gueule de bois, mais c'est de la boue en langue bretonne, à lagen.
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2: Et j'en arrive maintenant à un nom de famille très commun. Vous en connaissez peut-être, hein, peut-être qu'il y en a dans votre entourage, ou peut-être le portez vous-même. C'est Salin. Alors, déjà en breton, on prononce Salahun. Pas Salin, mais Salahun. Comme le célèbre ermite de la forêt de Landévennec, ou encore du Folgoat, près de l'Esnevin. Salahun ar fol, Salin dit le fou. Salin est donc un nom ou un prénom, et son origine remonte à loin, très loin, et vient aussi de très loin. C'est avec l'évangélisation de l'Armorique que ce nom est sûrement arrivé, car Salin, ou Salahun, n'est rien d'autre que l'adaptation bretonne du prénom Salomon, Salomon, fils de David, roi d'Israël. Donc, un nom de famille biblique aujourd'hui, Salomon, devenu Salahun en breton, mais aussi Salou ou encore Salik. C'est la même origine pour ces noms de famille. Salin ou Salomon, si vous voulez, fut d'ailleurs le nom d'un autre roi, mais de Bretagne, cette fois-ci au 9e siècle. Donc, un nom de famille plus que royal. Les Salins pourront à l'avenir se vanter d'avoir un nom de famille prestigieux. Je vous dis à demain, même heure, même radio, en Mans. Ici, Evel Just, Canoir-Houas.
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1: Printemps 1907, le midi viticole se soulève. À l'origine de la révolte des vieux. Surproduction, concurrence de l'Algérie, vins frelatés, coupés ou chaptalisés, prix qui s'effondre, les vignerons n'en peuvent plus. C'est dans l'Aude que le mouvement se structure, dans le village d'Argelières, où Marcelin Albert est viticulteur et cavetier. Avec des vignerons du Minervois, il crée le comité de défense viticole qui organise la toute première manifestation.
2: Hey, au vin artificiel, vive le vin naturel.
1: Le 11 mars 1907, ils sont 87 derrière lui. Quelques jours plus tard, les voilà 300 à Salelles d'Aude. Le comité décide alors de faire un meeting chaque semaine dans une commune différente. Marcelin Albert est un orateur qui galvanise la foule. Ils sont 600 à manifester à Bise-Minervois le 31 mars, 1000 à Ouveillon le 7 avril, 5000 à Coursan le 14 avril, puis 10000 à Capestan, 25000 à Lézignan, 80000 à Narbonne où le maire Ernest Féroul s'engage à son tour, 150000 à Béziers où ont lieu de nombreux incidents, 180000 à Perpignan, 200000 à Carcassonne, 250000 à Nîmes le 2 juin et dit-on entre 600 et 800000 manifestants à Montpellier le 9 juin 1907. Côté des vignerons, commerçants, ouvriers, employés, on estime qu'un languedocien sur deux était sur la comédie ce jour-là. Une marée humaine. L'évêque de Montpellier fait même ouvrir les portes de la cathédrale et des églises pour que les gens y trouvent refuge. Malgré la démission de près de 400 maires, des débats houleux à l'Assemblée nationale, l'État fait la sourde oreille. Face à la menace d'insurrection, Clémenceau, président du Conseil, envoie l'armée à Narbonne. Bilan, 6 morts et 33 blessés. Mais le soir du 20 juin, les soldats du 17e régiment d'infanterie se mutinent et refusent de tirer sur les manifestants sous les acclamations des Biterrois. Clémenceau n'a alors plus le choix. Il accepte de rencontrer Marcelin Albert et lui promet de porter une loi anti-fraude en échange du retour au calme. Mais le tigre, malin, glisse au leader de la contestation un billet de 100 francs pour prendre le train pour rentrer dans le sud. Et s'empresse de le raconter à la presse. Cette obole humiliante qu'Albert a eu la maladresse d'accepter lui vaudra d'être conspué par les siens, accusé de s'être laissé acheter. La loi protégeant le vin naturel contre les vins trafiqués est adoptée, les viticulteurs sont exonérés d'impôts sur les 3 années passées, les émeutiers sont amnistiés. Quant à celui qui avait rassemblé tout un peuple qui voulait vivre du travail de sa terre, Marcelin Albert, héros déchu, il s'exilera pour plusieurs années en Algérie.
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3: Ma tata, elle est petite. Quand elle a un truc qui est haut, elle n'arrive pas à l'attraper.
4: Vous préférez être grand ou petit ?
3: Moi, j'ai envie d'avoir 15 ans comme ma cousine Olivia qui a un appareil dentaire. Parce que j'ai envie d'être grande comme elle et j'ai envie de sortir avec mes copines quand il fait beau. Ma mère, elle est très grande. Mais elle y arrive quand même à rentrer. Elle n'est pas obligée de baisser la tête. Mon papa, elle est grand, mais elle a des grands doigts. Elle peut pas lâcher les chouchous de ma petite Lisa.
4: T'as envie d'être grande ou de petite ?
3: Comme ma maman. Ma maman, elle est moyenne. J'ai envie d'être pas trop petite, mais pas trop grande. Ma tata, ouais. Elle est petite. Et du coup, quand elle a un truc qui est haut, elle n'arrive pas à l'attraper. Et mon père, il est plus petit que ma mère. Je préfère être grande, mais être petite, c'est aussi bien parce que, on peut passer partout, c'est un peu plus pratique, c'est tout ça. Juste être un peu plus grand, mais pas beaucoup. Je rêve que je sors avec mes copines, que j'ai 15 ans et que j'ai mon portable.
4: Donc, en fait, quand on est grande, on a...
3: un portable, et mon père, il m'avait donné son portable qu'il avait cassé quand il était grand. J'ai envie d'avoir un portable parce que, comme ça, je pourrais appeler mes copines, je pourrais envoyer des messages et je pourrais envoyer des photos. Moi, en fait, j'ai envie d'avoir un portable mais pour faire des jeux, pour faire plein de choses. Bah, moi, j'ai un téléphone rose, mais il est pour enfants. Il y a des jeux, des vidéos, de la musique... pour envoyer des messages, on peut envoyer des photos et je peux jouer à mes jeux. Et même, j'ai envie d'avoir un portable pour de vrai, comme ma mère, vu que ma mère, elle a un jeu de Disney et un jeu pour construire des manèges.
5: Moi, j'ai trop envie d'en avoir un.
4: Pour faire quoi ?
5: Je sais pas.
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7: Bonjour Olivier, on parle donc de cuisine aujourd'hui ?
6: Tout à fait, et on fait un viron du côté du nord du département. Bonjour les amis, petit tour du côté du pays rouennais aujourd'hui. Comme on y dit là-bas, la gastronomie c'est très important à Rouen, vous en avez peut-être écouté parler. Sur le plan linguistique, le Y pronom neutre, on y aime bien dans le nord du département. Et je vous rappelle que le verbe entendre n'existe quasiment pas. À Rouen, on écoute. Donc vous avez peut-être écouté parler de l'importance de la gastronomie là-bas. Alors la figure tutélaire, c'est la maison Trois Gros, 3 étoiles au guide Michelin. Le restaurant tenu à partir de 1930 à Rouen par Jean-Baptiste Trois Gros et son épouse Marie, puis par leurs fils Jean et Pierre, et enfin par leur petit-fils Michel, qui s'est installé depuis quelques années à Ouche près de Rouen, et maintenant son fils César. Vous avez remarqué comment je dis Rouen en une syllabe plutôt que Rouen en deux syllabes ? C'est comme ça qu'on y dit dans la région. Donc vous l'avez compris, la gastronomie c'est important, c'est number one. Les gens aiment bien les douceurs aussi. Hein. La région rouennaise, c'est la terre où l'on a fait la vraie papillote, celle qui est faite chez Révillon au Coteau. Ça va être de saison. Et puis, nous avons la praluline, une brioche au beurre et aux pralines roses, créée par Auguste Pralu en 1955. Au fait, la pâtisserie et chocolaterie Pralu, c'est bien d'origine rouennaise, même si on en trouve un peu partout aujourd'hui, et même si les Lyonnais tentent de se l'approprier. Non, les Gones, Pralu, c'est rouennais. Les pralulines, ils en font tellement qu'il faut qu'ils prennent très tôt le matin. Prendre, ça peut vouloir dire embaucher, commencer le travail dans le parler rouennais. Alors, attention quand même avec les papillotes et les pralulines, hein, si vous avez une chemise blanche, parce que vous pouvez vous faire une catole, c'est-à-dire une tache. Par contre, après avoir mangé, vous aurez la caisse. À d'autres termes, vous serez en forme. Les ch'tis, ils adorent. Oui, à Rouen, on parle volontiers de ch'tis pour désigner les enfants. Ne pas confondre avec le ch'timi du Schnorr. Un événement incontournable de la région rouennaise, c'est Rouen Table Ouverte, RTO pour les intimes, dans lequel gastronomie et spectacle vivant se rencontrent pour le plaisir des papilles, des yeux et des oreilles. Un autre grand rendez-vous, c'est le Salon de la Gastronomie, organisé par le comité des fêtes au Coteau et qui se tient depuis quelques années dans la grande salle du Scarabée à Riorges. On y propose le meilleur de la production d'une centaine d'exposants et leur savoir-faire. Et même si ça pleut, et si la pluie vous y craignez, comme on dit volontiers à Rouen, c'est-à-dire si vous n'aimez pas ça, vous serez bien à l'abri au Scarabée. Au Scarabée, on peut s'étendre, mot du patois rouennais qui veut dire se réchauffer. Voilà.
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1: Gérard, c'est quoi votre métier ?
2: Moi, mon métier, c'est conducteur de tram et conducteur de bus. Je fais les deux. Je conduis les deux et c'est un vrai plaisir de conduire les deux.
1: Ouais.
2: Mais le tram, c'est vrai que j'ai ma préférence pour le tram. Quoi.
1: Alors là, je suis assis à votre place ?
2: Oui, vous avez de la chance parce que c'est faut être privilégié parce que c'est une zone où normalement il n'y a que moi qui ai le droit d'accès là-dedans.
1: Vous me dites ce qu'il y a autour de nous là ?
2: Plein de boutons, des gongs, c'est pour annoncer aux gens qu'on arrive ou qu'on repart pour attirer leur attention.
1: Oulala, ça il faut pas. On l'entend souvent,
2: non,
1: ça.
2: Non, ça on évite. Ça c'est oula, ça c'est quand il y a un danger qui s'approche pour éviter justement pour faire partir des gens qui sont pas très attentifs.
1: Et vous avez toujours fait ça, conducteur de bus et de tram?
2: Ah non, je livrais du carburant pour une société sur Toulouse. Et ça, c'était beaucoup la région. Et le tram, ça a permis de découvrir Toulouse et les gens, les Toulousains. Et du coup, je me régale, je m'éclate.
1: Et oui, alors surtout que quand vous étiez petit, que faisait votre grand-père avec vous ?
2: Oh, mon grand-père était sur Toulouse, il m'a adoré quand je venais. Il m'a amené voir les chauffeurs de bus, on montait dans un bus, il me faisait traverser Toulouse. On allait jusqu'à Matabio, on parcourait la ville. Et mon grand-père il me disait, peut-être un jour tu seras chauffeur de bus. Et je pense que c'est resté un peu tout ça, ouais.
1: Et Gérard, on sent bien que vous avez un cœur gros comme ça. Parlez-moi de la relation que vous avez avec les passagers.
2: Ils nous connaissent, ils viennent frapper contre la vitre,
1: ah ouais.
2: Ils viennent nous voir et ils tapent.
1: Ah ouais.
2: Ils nous font un petit coucou, on fait partie de leur vie. On les accompagne.
1: Il y a un endroit devant lequel vous passez qui vous marque plus que notre, c'est Purpan. Dites-nous pourquoi.
2: Il y a l'hôpital des enfants là, juste à côté. Il y a beaucoup de malades qui sortent, qui prennent l'air avec les beaux jours. Là, ils vont arriver les beaux jours. Ils sont sur les pelouses et ils sont fascinés par le tram. Donc quand j'arrive, et j'abuse un peu plus du gong, du fameux gong, et ça les attire. Ils sont contents, ils font de grands signes. Alors après, je fais très attention parce que ils viendraient vers moi, mais du coup, il faut éviter qu'ils galopent tous vers moi. Mais c'est un petit moment magique qui les sort un peu de leur quotidien difficile. Quoi.
1: Alors, vous faites quelle ligne ?
2: C'est la ligne de tram qui va jusqu'au palais de justice. Et aussi, moi, je suis sur une ligne de bus. Je suis un chauffeur mixte. Donc, je peux faire les deux à la fois. Je peux faire du bus et du tram. Et la ligne du bus, c'est la ligne 70 qui passe dans Blagnac, dans tous les arrêts de Blagnac, Marly, tout ça.
1: Merci, Gérard.
2: Avec plaisir, c'est une joie.
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3: Bachata, Portugal, Madagascar, ça fait un beau mélange. Et nous sommes avec Étienne Arnold. Bonjour Étienne.
4: Manaono.
3: Manaono. Alors ça c'est du malgache, hein, parce que vous avez un petit peu de malgache, de sang malgache en vous, du sang portugais également. Et nous allons découvrir votre passion qui prend énormément de place dans votre vie, à savoir la bachata.
4: Oui, alors mon papa est malgache, ma mère c'est la portugaise.
3: Oui. Tout votre temps vous le consacrez.

0: de cette culture malgache. Alors, qui est-il et qu'est-ce que ça représente pour vous?
1: Le chanteur, c'est Justin Bali. Petite note d'instrument.
0: J'ai l'impression que vous êtes...
1: Et cette voix aussi qui porte.
0: Ça vous plonge dans vos souvenirs.
1: Ouais, ça met une petite pause dans le temps, je trouve, quand on écoute ses sons. J'ai un oncle à Bordeaux qui, quand on allait chez lui, il écoutait ça... toute la journée.
0: C'est resté
1: c'était trop bien, j'adorais.
0: J'aperçois, dites-moi, des petites guitares là-bas. Mais alors, guitare d'enfant, a priori, vous avez envie que votre fils apprenne également à jouer. Enfin, en tout cas, la musique, il faut que ce soit essentiel.
1: On peut découvrir des choses soi-même, mais souvent, on a des choses peuvent être transmises par nos proches. Et là, en l'occurrence, alors moi, je n'ai jamais fait de guitare. En tout cas, j'ai jamais vraiment appris. Puis mon fils, je pense qu'en voyant mon père faire de la guitare, ça l'a intéressé. Et donc, il nous a demandé d'avoir des guitares quoi, très rapidement. Et il joue beaucoup d'instruments. Ouais. On a des percussions pour faire de la salsa, pour faire de la bachata. Et,
0: peut-être qu'un jour, il va vous accompagner. C'est lui qui jouera la musique.
1: Voilà, c'est ça. Pour l'instant, il y a plus de chances qu'il soit musicien. Alors, peut-être qu'il dansera, mais en tout cas, il pratique beaucoup la musique. Ouais. Il fait beaucoup de guitare.
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3: Son titre, Les Cadors, c'est l'histoire d'un homme qui se croit être l'un des fils de Kadhafi. Il part dans le désert du Sahel, dans l'espoir de retrouver le trésor de l'ancien dictateur libyen. Jérémy Ferrari, lui, est né en 1985 à Villesmeuse. Son nom de famille, c'est Larzière. Il grandit à Charleville, ses parents sont commerçants. C'est un passionné de théâtre depuis son adolescence. Dès 15 ans, il pousse les portes du théâtre de Charleville pour apprendre le métier. À 16 ans, il se choisit comme nom de scène Ferrari. Il se produit dans des bals et des maisons de retraite des Ardennes. Il met en scène ses premiers one-man shows et suit aussi des cours de théâtre à Paris, au célèbre cours Florent. Jérémy se distingue des autres humoristes car il aborde des sujets graves de manière cynique et souvent décalée. Il navigue entre provocation et réflexion. Dès octobre 2010, ses apparitions dans l'émission On ne demande qu'à en rire sur France 2, animé par Laurent Ruquier, ne passe pas inaperçu.
4: Jérémy Ferrari.
3: Jérémy fait vite partie des invités réguliers comme Olivier de Benoît, l'humoriste rémois. Vend deux pièces à Beyrouth confirme son talent de comédien engagé. Il traite de la guerre et des conflits géopolitiques.
5: Alors, Action contre la faim, ils ont un petit peu d'argent de côté. Ils ont 40 millions d'euros de côté et ils t'expliquent pourquoi dans leur bilan comptable, c'est un cas de coup dur.
6: Mais quel coup dur?
5: C'est parce qu'il y a des gens qui meurent de faim qu'il y a Action contre la faim.
6: Donc le coup dur, ça serait qu'ils aient plus faim alors.
3: En 2017, il frappe encore plus fort avec Anesthésie Générale. Ce spectacle est une véritable critique de notre société et de ses dérives. Politique, économie, santé, tout y passe. Il se raconte aussi dans un livre où il dévoile ses addictions, dont l'alcool. C'est un artiste attachant et à part dans l'humour français. Il aime revenir dans son Ardenne natale. Il n'oublie pas ses racines. Jérémy Ferrari, c'est l'un des trésors de Champagne-Ardenne.

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2: Un mot usuel occitan que vous connaissez, Necha et Chegur, j'en suis sûr. C'est le mot bigot. Laurent, tu peux aller me chercher le bigot, je te prie? Je n'avais pas un tecaille, ton téléphone. Non, pas mon téléphone, mon bigot. Dit Montagnier, dans mon atelier, en entrant à gauche. Effectivement, ce n'était pas le bigophone, l'argot du téléphone. Bigot étant le nom de l'inventeur d'un instrument de musique en carton qui porte son nom avant de désigner familièrement l'appareil téléphonique. Non, le bigot dans la campagne de chez nous, c'est la bêche. Vai cercar lo bigot, va me chercher la bêche, la binette ou la houe. En technique, le bigot est cette fourche retournée qui sert à tirer le fumier ou à briser les mottes après le bêchage. Bon nombre de révoltes paysannes se faisaient avec le bigot, l'arme qu'on attrape facilement, appuyée contre un mur. Si prenez le bigot, va veire. Si je prends le bigot, tu vas voir. Ane adio.
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3: Salut Brésil.
4: Comment elle s'appelle?
3: Alors, je m'appelle Oriane, j'ai 33 ans.
4: Et tu fais quoi dans la vie?
3: Et mon job, je suis graphiste.
5: Je voyais plus le genre graphiste, une bonne trentaine.
6: Ah oui, c'est étonnant.
7: Qu'est-ce que vous foutez là?
3: Je suis dans les petits bonheurs.
8: Le bonheur aussi peut arriver comme ça.
9: Vous habitez où, vous m'avez dit?
3: J'habite à Quimper et je suis arrivée ici parce que je voulais vivre en Bretagne et j'ai trouvé un emploi ici, dans le Finistère.
10: Comment tu as trouvé du travail?
11: Comment tu as fait pour deviner? Elle est extraordinaire, ta mère.
3: J'ai cherché dans les 4 départements et c'est tombé dans le Finistère et moi j'adore Quimper, donc je suis ravie.
12: Pourquoi croyez-vous qu'on l'adore?
3: Ça s'explique pas trop, j'avais l'impression que j'appartenais à cette région. J'ai tout fait pour arriver ici, mais je sais pas trop pourquoi et je suis super heureuse.
13: Heureusement que vous avez pas compté sur moi, hein, parce que sinon il fera ça le temps.
14: On ira se balader ensemble un de ces jours, tu veux?
3: Mon coin préféré quand je me balade, c'est au bord de la mer et surtout la plage de Sainte-Marine.
15: Quelle plage?
3: Combris de Sainte-Marine, puisque la plage est sublime avec les dunes assez nature. C'était le coup de foudre avec cette plage-là.
16: Sur la plage, j'irai te chercher des coquillages.
17: Et le premier baiser, quand est-ce que vous vous l'êtes donné?
3: Alors moi je me souviens que quand j'étais en primaire, il y avait beaucoup de garçons qui s'intéressaient à moi. Mais alors moi j'y connaissais rien, donc j'ai eu des cadeaux, j'ai eu des bagues, j'ai eu des trucs comme ça.
18: S'ils veulent te faire un cadeau, refuse pas, hein.
3: Et je pense que les pauvres, ils n'avaient pas beaucoup de réponses. Et moi après c'est arrivé assez tard, ouais. Oui si, c'était au lycée. Mais pareil, c'était pas moi qui étais intéressée, c'était toujours le garçon quoi. Je me cherche encore, je pense.
19: Moi je m'en fous parce que j'ai un amour chez moi et un amour à l'école.
20: C'est qui?
19: C'est mon cousin, mais je suis comme ma mère, je préfère les célibataires.
1: Prononcez 3 fois la phrase impossible.
3: Ok. La jolie rose jaune de Josette Johnny dans le jardin. La jolie rose jaune de Josette Johnny dans le jardin. La jolie rose jaune de Josette Johnny dans le jardin. Ah, ça va?
21: D'où elle sort cette Josette? Qui a lancé cette Josette?
3: Moi, je connais Tadery. T'adora, t'adori tantant, t'adora tanté, t'adori tantant, tanta, t'adora tanté, t'adora tanté, tata, t'adori tantant.
22: Bravo! Merci! Bravo!
3: Allez, salut!
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2: Et pour ce nouveau reportage, je vous propose de me suivre. On part à Vouneuil-sous-Biard, retrouver Badr, il gère la société Black Sheep. Bonjour.
23: Bonjour.
2: Alors vous, votre spécialité, c'est les vannes aménagées?
23: Ouais, c'est ça, vannes aménagées. On fait de la location de vannes aménagées et de la vente également.
2: Alors, c'est quoi aujourd'hui les vannes aménagées? Parce que depuis le Covid, le confinement, il y a énormément de gens qui ont acheté de vannes aménagées. Ça a la cote et il y a de plus en plus de nouveautés, de petites choses qui simplifient la vie.
23: Ouais, bah en fait, depuis le Covid, on a une très grosse demande parce que les gens veulent chercher la nature. Le van aménagé, c'est vraiment le bon produit puisqu'il est à la fois compact et à la fois spacieux à l'intérieur. Et en plus, bah, comme on peut le voir, il a un toit relevable. Donc du coup, c'est un produit qui marche pour 4 voire 5 personnes. Donc on a pas mal de familles, de couples ou d'amis qui viennent nous voir pour des week-ends, des semaines, etc. Donc et puis dedans, il y a tout ce qu'il faut pour cuisiner, pour se restaurer. Donc c'est ça qui plaît.
6: Génial. Voilà, donc là je viens de récupérer le van aménagé et on va donc pouvoir partir et profiter de ce van aménagé direction le lac de Saint-Cyr. Allez hop, me v'là garé au lac de Saint-Cyr. On éteint le moteur. Première chose à faire, il m'a dit, si je veux bien dormir, fermer les espèces de stores en les mettant comme ça. Nickel, j'ai plus qu'à déplier le lit et normalement, tac. Hop, ça c'est fait. On n'a plus qu'à mettre un peu de chauffage. Hop, l'écran tactile, chauffage stationnement. Chauffage permanent, activé. Franchement, je vais bien dormir. J'ai plus qu'à dormir. Et à vous souhaiter une bonne nuit. À demain. 5h45. Bon, que dire. J'ai bien dormi. Je pensais avoir froid. J'ai eu chaud. J'ai même dû baisser le chauffage dans la nuit. Mais rien à dire. Un van, c'est vachement bien foutu. On dort bien. On a de la place, franchement rien à dire. Bon, je vais vous épargner ma morning routine d'aller se doucher dehors avec le tuyau et tout. Mais pour le reste, franchement, nickel. Je me prépare et je retourne au travail. Bon bah voilà, c'est validé.
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1: Fait voyager depuis 2012. Il a été créé à l'initiative d'un prof documentaliste et d'une bibliothécaire des lycées Jeannot et Curie de Sens. Chaque année, de novembre à avril, des centaines de jeunes découvrent des mangas sélectionnés avec soin. L'an dernier, 160 établissements y ont participé, et pas seulement dans Lyon. Sayonara organise aussi de multiples rendez-vous tout au long de l'année autour de la culture et des arts japonais. Cette fascination des jeunes pour la culture du pays du soleil levant ne date pas d'hier. Commencé dans les années 80 à la télé avec Récréa 2 et le Club Dorothée, le Capitaine Flamme et Albator ou Goldorak ont marqué toute une génération.
2: Actarus, ils attaquent en force avec un antirac. Il faut que tu ailles aider Alcor. Bon, je vais y aller.
1: Et puis, les consoles Super Nintendo et Sega ont débarqué. Des consoles avec des personnages cultes comme Sonic et Mario. Dans les années 90 et 2000, Pokémon, Dragon Ball Z et Naruto ont pris le relais, renforçant l'attrait des enfants et des ados pour le Japon. Aujourd'hui, l'influence japonaise s'étend au cinéma, à la BD et même à la musique. Oshii en est l'exemple parfait.

0: prix littéraires. Les jeunes découvrent des mangas plus originaux ou exigeants que ceux qu'ils lisent d'habitude. Ça stimule leur curiosité, aiguise leur sens critique et leur apprend à varier les plaisirs tout en alimentant leur rêve de Japon.
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2: L'ancien mystique manoir de dames. Chambre d'hôte, petit déjeuner, salon de thé, événements, fiançailles, mariage, on peut tout faire ici. Bonjour. Enchantée.
3: Enchantée, bienvenue chez nous.
2: Ben, merci. Donc c'est vous qui avez une vie de princesse, vous m'avez dit
3: c'est
2: au téléphone.
3: Ça. J'ai mon prince dans la cuisine.
2: C'est cool, écoutez. Julia et David, donc une magnifique histoire d'amour qui va être très énervante, j'en suis sûre.
3: Sûrement.
2: Alors, c'est quoi ce manoir ?
3: Donc, c'est un manoir qui date de 1900.
2: Ouais.
3: Et en fait, il a été créé quand les usines ont été créées également. Donc, c'est le dirigeant de ces usines-là qui a construit ce manoir.
2: L'usine qui est en face, là.
3: C'est ça. Ventron Confection.
2: Je décris la princesse, quand même. Cheveux longs.
3: Oui.
2: Bleu, montrez-moi, retournez-vous.
3: Vert.
2: Magnifique. Ah, bleu vert.
3: Oui.
2: Oui, dans la pénombre, on voit pas
3: oui.
2: bien parce que c'est un peu pénombre
3: c'est
2: le manoir.
3: C'est ça.
2: Là.
3: C'est le style du manoir, ouais.
2: Ouais, c'est ça. Piercing,
3: oui. Tatouage, tout ça.
2: Ouais. Ah ouais, c'est ah, ça. Ouais. Oui, une princesse très moderne. Quoi.
3: Voilà, voilà.
2: On n'est pas dans la petite princesse avec les
3: non.
2: la petite robe rose,
3: non, non.
2: Et les flots dans les cheveux. Quoi.
3: Non, c'est la princesse habillée en noir.
2: Et voici David. Donc. Le prince charmant, bah écoutez, je suis enchantée, hein,
4: enchantée.
2: Vraiment, ravie de... Vous aussi
4: C'est ça, rocker, oui, au retard plutôt, voilà.
2: Ah, voilà, c'est ça.
4: La barbe, les cheveux du coup un peu plus courts, j'avais les cheveux longs pendant un temps, mais...
2: Ouais, avec une, comment ça s'appelle ça
4: ah, la banane du coup.
2: Oui, la banane, voilà. Le piercing aussi, etc. Donc,
4: c'est ça.
2: Un prince charmant tout à fait moderne aussi.
4: Voilà, c'est voilà. Tout à fait.
2: Ce manoir, vous l'avez acheté ?
4: Oui, on est passé devant après une visite qu'on avait fait du côté du 90.
3: Au nord de Belfort, ouais.
4: Mais oui, c'était par un détour du coup à moto, plutôt que de revenir par la voie rapide, on a fait le détour côté Vosgien pour l'école, c'était toujours sympa. Et puis on a vu le manoir qui, lui, n'était pas en vente pour le coup. Et on s'est arrêté devant parce qu'on l'a trouvé magnifique, on a fait quelques photos. On s'est dit, c'est une bâtisse comme ça qu'il nous faut. Et en rentrant, continuant nos recherches pour les maisons, deux semaines plus tard, on est tombé dessus, tout fraîchement mis en vente.
2: D'accord.
4: Donc on s'est dit, il y a quelque chose à faire. Donc on est revenu, on a fait la visite, on est tombé sous le charme, malgré l'état du coup...
3: Parce qu'on est tombé sous le charme de l'escalier, et puis après on avait pu...
2: C'était mort.
3: Ouais, c'était mort.
2: Ah, et alors, ça
3: vient
2: d'où ?
3: Parce que moi, c'était un rêve de petite fille. Ouais. Je disais toujours à ma grand-mère qu'un jour j'aurai un château, et elle me dit, bah, si t'en rêves, t'en es capable de le faire, alors tu le feras.
2: D'accord, et vous saviez que c'était son rêve ?
4: Oui, tout à fait, bah, ça faisait déjà un moment qu'elle en parlait aussi, et puis voilà, c'était le but de pouvoir justement réaliser son rêve. Après oui, il y a un investissement, il y a une grande part de folie. On y met toute notre âme, tous nos budgets, tout ce qu'on peut, pour pouvoir du coup réinvestiguer les lieux, lui redonner le cachet d'antan, et puis voilà, que ça reprenne vie complètement.
3: On a eu vraiment un coup de cœur en rentrant, et puis en sortant, on a dit, bon, on est un peu dans la merde. Parce qu'il y avait énormément à faire, c'était pas le budget qui allait, c'était pas le coin qu'on voulait. Et finalement, en ressortant, on s'est regardé, on a dit, bah ça y est, c'est lui, quoi.
2: Alors, vous faites chambre d'hôte, donc
3: c'est ça.
2: C'est là qu'on mange ?
3: Là, on fait chambre d'hôte, là, on fait les petits déjeuners, les tables d'hôte et les salons de thé.
2: C'est votre cuisine à vous ?
3: Oui.
2: Oui, parce qu'on est chez vous, en fait.
3: C'est ça.
2: Mais c'est génial, hein, c'est vachement beau.
3: Les gens sont vraiment immergés chez nous.
2: Ah ouais, c'est magnifique.
4: Tout refait au complet.
2: Et votre but, c'était d'ouvrir une chambre d'hôte.
3: Oui, oui. Okay. Ouais, ouais. Notre but, à la base, c'était même d'avoir un château pour sauver un lieu. Et après, on a eu beaucoup trop de contraintes avec les châteaux.
2: Mm-hmm.
3: Donc, on s'est rabattu sur les manoirs où on pouvait un peu plus s'amuser, en fait.
2: Donc, vous bossez tout le temps, quoi.
4: C'est ça, tout le
2: temps. Vous faites des travaux vous-même ?
3: Oui. Ah oui, on fait tout nous-mêmes. Ouais.
4: Moi, je travaille encore à côté. Donc, madame est dédiée vraiment pour la partie gestion du manoir chambre d'hôte.
2: D'accord, madame la princesse.
4: La princesse est un peu Cendrillon aussi, puisqu'elle s'occupe de tout derrière. Et après, pour ce qui est partie travaux, elle m'aide énormément. Bah, surtout pour ce qui est décoration, c'est les idées de madame. Après, madame m'a appris pas mal de choses, tout ce qui est placo, tout ça. Moi, c'est la partie électricité. La partie plomberie autodidacte, où on avance comme ça.
2: C'est les idées de madame, hein ?
3: Voilà.
2: C'est ça,
3: bon,
2: hein,
3: c'est ça.
2: Comment vous avez
3: fait ? Après, j'ai de la chance, il suit beaucoup. Et puis, on a les mêmes goûts, donc en fait, c'est pas compliqué, quoi.
2: Il n'y a pas besoin de le convaincre.
3: Voilà, c'est ça.
2: Combien il y a de mètres carrés, alors ?
3: 800 mètres carrés. On en a rénové 250.
2: Je sais pas si je vous trouve pas un peu fou.
3: Oui, tout le monde nous le dit.
2: Ah oui, c'est ça. C'est assez banal ce que je
3: voilà. On est, mais on est passionnés, puis on aime ce qu'on fait, et on savait que ce serait des sacrifices, mais du moment qu'on est ensemble, comme on a dit, qu'on tient le coup, c'est le principal. Parce que bah, ça, cette année, ça va faire 18 ans qu'on est ensemble.
5: Vous êtes rencontrés très jeunes.
3: Très jeunes, ouais. Ouais, on s'est mariés très jeunes aussi, et puis après, on a toujours fait en fonction que l'autre puisse évoluer. Quand un évoluait, l'autre patientait, et puis l'aidait à évoluer, et ainsi de suite. Et ça, c'était le but ultime de notre couple, ouais.
2: Donc, vous vivez à Ventron toute l'année. C'est assez isolé, c'est assez calme.
3: Oui, on aime bien. Ouais. On est tranquille.
2: Oh là là, vous êtes des ovnis pour moi.
3: En fait, je pense qu'on est dans des corps de jeunes, mais avec une mentalité assez ancienne. On aime les choses comme ça. Moi, j'ai vécu avec mes grands-parents. Donc, c'était une ambiance déjà où la famille était importante, les repas étaient importants, la convivialité, les choses à l'ancienne. Je voyais mon grand-père souvent dans les jardins en train de travailler. Donc, tout ça, pour moi, c'est ancré en moi et il a vécu à peu près pareil. Donc, c'est ce qu'on aime, notre tranquillité. On adore cuisiner tout nous-mêmes, recevoir les gens, leur proposer en fait un univers carrément différent.
2: Ah, bah, carrément. Hein.
4: Oui, comme c'est marqué du coup sur les annonces, c'est le voyage hors du temps. Quand on rentre ici, on change l'ambiance d'univers.
2: Vous vous êtes bien rencontrés tous les deux. Hein. Vous notez quand même la chance que vous avez.
3: Ah, bah, ça, oui, on sait qu'on a beaucoup de chance. Ouais. Ah, ouais. Parce que tout le monde pourrait pas vivre cette expérience. Et puis, on nous l'a tout de suite dit, est-ce que notre couple est solide? Parce que sinon, la banque n'aurait pas suivi les projets comme ça. Quoi.
2: Ah oui. Ah ouais. Vous avez fait quoi? Vous avez vu des psys, des certificats de solidité du couple pour c'est le banquier?
4: Non, bah, c'était pour démontrer. Voilà, on avait la NIAC, du moins, qu'on le voulait vraiment. Donc, bah, c'est à force d'insister, ils ont compris du coup que oui, on voulait. Parce que d'après eux, les statistiques, c'était 70% des couples divorcent dès qu'ils achètent une maison avec des travaux, des choses comme ça.
2: D'accord. Voilà.
4: C'est pour ça qu'ils étaient réticents.
2: Et alors, ça veut dire que ça a été long, c'est ça, d'obtenir les prêts bancaires, de convaincre?
3: Déjà, on a dû se battre pratiquement 6 mois pour avoir le manoir. Et puis après, pratiquement aussi 3 mois, faire tout le tour des banques avec un business plan, leur montrer qu'on était solide. Ils voulaient savoir si on avait vécu des épreuves, des choses comme ça, pour voir si on allait tenir le coup.
2: Des épreuves dans le couple?
3: Ouais, c'est ça.
2: Oui,
3: c'est
2: et
3: ça.
2: Vous avez répondu quoi, oui ou non?
3: Oui, nous, on a morflé pas mal, donc... On sait ce que c'est, donc on savait qu'on allait tenir largement le choc.
2: Mais je peux être indiscrète, en quoi vous avez morflé?
3: On a eu des épreuves de la vie pas très faciles, beaucoup d'accord. de décès, des maladies, des trahisons, des choses comme ça, assez dur, en très peu de temps.
4: Des périodes financières très compliquées. On a vécu du coup en Saône-et-Loire, dans une ville paumée, à 30 minutes de toute commodité, on avait essayé, mais c'est vraiment à l'extrême. Et là, pour le coup, financièrement, on avait énormément de mal à s'en sortir.
3: On vivait avec 10 euros par mois pour manger. On a connu des périodes vraiment très très compliquées, qui auraient la plupart du gens se seraient séparés.
2: Oh, je vous adore. Et là, ça tient la route, alors?
3: Là, ça commence à avoir de l'ampleur, ouais. Ouais. Je pense qu'il nous faudra encore quelques années pour vraiment se faire connaître. Mm-hmm. Mais comme on a dit, on ne lâche pas l'affaire, quoi. Mm-hmm. Puis on a des clients super, donc c'est cool.
2: Donc voilà, le temps s'était arrêté, hein, mais c'est bon, ça. Il va reprendre son cours. L'ancien mystique, parce que vous aimez tout ce qui est mystique.
3: Voilà, c'est ça.
2: L'ancien mystique, Banois, Deux Dames.
3: Ouais. Alors ça, c'est le nom de mes ancêtres.
2: Ah, Deux Dames.
3: Deux Dames, oui.
2: Donc c'est vous qui l'avez baptisé comme ça?
3: C'était pour rendre hommage à mes ancêtres qui, avant, étaient des nobles. Et quand il y a eu la guerre, ils ont vendu leurs particules pour pouvoir aller dans les rébellions, quoi.
2: Merci à vous deux, au revoir.
3: Merci, au revoir.
4: Merci bien.
2: Et bonne chance pour tout ce qui vous attend.
3: Hein. C'est gentil, je vous remercie.
2: Merci d'être venu. Au revoir.

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1: L'auteur du livre que je vous présente aujourd'hui dans Toujours à la page les a tous interrogés. Ce père de famille qui, après avoir tué femme et enfant, s'inquiète du sort de sa chienne. Ce japonais cannibale interpellé au bois de Boulogne ou encore ce membre de la Société de protection des oiseaux soupçonné d'être un tueur en série. Jacques Poinaz fut commissaire de police, chef adjoint de la brigade criminelle de la police judiciaire de Paris, également chef de l'unité de coordination de lutte antiterroriste. Cet Ardéchois de naissance témoigne de sa carrière dans « Le temps des aveux, le réfrigérateur du japonais cannibale et autres récits de la brigade criminelle », un livre paru chez Mareuil Éditions. Le retour sur 13 des enquêtes les plus marquantes de sa carrière avec, en ligne de mire, à une époque où l'ADN n'était pas encore la reine des preuves, l'obtention des sacro-saints aveux. Des aveux qui viennent ou non, et qui dissimule parfois une partie de la réalité, qui laisse aussi souvent l'enquêteur avec un sentiment de frustration. Jacques Poinaz.
2: Oui, de la frustration, parce que les aveux ne sont pas toujours totalement sincères, ou complets, ou indiscutables. Il y a souvent une fragilité de l'aveu, puisque lorsqu'on a des aveux, on se projette déjà dans le procès et la preuve devant les assises pour les homicides. Mais ces histoires, c'est aussi ce basculement de la personne qui avoue, et souvent, même si le policier avant tout est content d'avoir résolu une affaire, parce qu'une affaire criminelle est toujours un poids pour les policiers, mais il y a également parfois un peu de, sinon de pitié, du moins de tristesse de voir un homme qui parfois avait une vie jusque-là normale et qui bascule dans le monde de la prison pour une longue peine.
1: Mais quelle perception vous avez de ça quand vous êtes face à quelqu'un qui n'est pas un criminel aguerri et qui bascule pour des raisons qui paraissent en fait futiles, si on y pense bien?
2: Alors, je crois que ça reste un mystère de l'homme, un mystère de l'humanité. Comment comprendre que quelqu'un qui a jusque-là eu une vie parfaitement banale, d'un seul coup, pour des raisons difficiles à imaginer, passe à des actes terribles?
1: On voit la grande diversité des affaires que vous avez traitées. C'est d'autant plus agréable à lire qu'effectivement, on ne sait jamais où vous allez nous emmener à chacune des histoires. Comment vous avez fait la sélection?
2: J'ai pris celles qui sont restées dans ma mémoire, je dirais, qui m'ont laissé un sentiment, soit de satisfaction, soit d'échec, ou comme celles qui se passent en Ardèche, où je reviens pratiquement dans mon village natal pour enquêter sur une affaire d'explosifs dans la communauté de l'ex-tueur de l'Ardèche, Pierre Conti. Mais souvent aussi parce que ce sont des affaires qui ont quelque chose de particulier, parfois de presque burlesque, parfois de troublant, comme ces adolescents qui, pour donner un alibi à leur ami, inventent un stratagème un peu diabolique. J'ai essayé de montrer que la réalité est souvent plus surprenante que la fiction même.
1: Et c'est sans doute ce qui est le plus fascinant dans chacune des histoires que nous confie Jacques Poinaz. Et ce qui est captivant, c'est ce récit au plus proche du travail de l'enquête et les impressions, les réflexions que partage l'auteur avec nous au fil de chacune. Alors si vous êtes fan de faits divers, jetez-vous sur Le temps des aveux de Jacques Poinaz, paru aux éditions Mareuil.
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3: Nous sommes à Caudalet.
1: Richard, on est ici dans les jardins familiaux?
3: Oui, on est dans les jardins familiaux et on est à plusieurs.
1: Il est où votre petit carré?
3: Là-bas, au fond.
1: Allez, je vous suis, allez-y. Et là, ce sont vos poireaux?
3: Il y a des poireaux, il y a encore des betteraves, des radis.
1: Et là, vous êtes au bord de quel canal?
3: C'est un canal qui rejoint la tête.
1: Les choux ont été un petit peu mangés, non?
3: Par contre, la salade, vous voyez, elle n'est pas gelée.
1: Et alors, comment vous vous organisez? Vous aviez des notions de jardinage quand vous avez pris ce jardin familial?
3: Oui, j'ai eu un jardin familial dans le Nord pendant une dizaine d'années.
1: Donc vous arrivez d'où, vous?
3: Nord-Pas-de-Calais, entre Lille et Arras.
1: Depuis combien de temps vous êtes installé ici à Caudalet?
3: 3 ans.
1: Comment vous avez découvert ce village?
3: Avec mes filles qui habitent là. Donc elles m'ont dit de revenir ici, parce qu'il fait meilleur, il y a du soleil, et le jardin, on peut le faire plus longtemps.
1: Et vous venez tous les matins?
3: Souvent, en ce moment un peu moins.
1: C'est important pour vous d'avoir votre petit carré potager?
3: Tout à fait, parce que c'est du bio. Et puis, quand j'amène les légumes à la maison, ma fille me fait la cuisine. Et moi, je fais la soupe avec les poireaux, avec les navets. Donc, tout va bien.
1: Et derrière vous, il y a le compost ?
3: Recyclage. Les choses de la cuisine, mais pas tout, les purées et tout ça. Et puis, les restes de jardin.
1: Rien ne se perd, tout se transforme.
3: Exactement. Et ça devient tout marron, comme un terreau.
1: Merci Richard. Et vous Daniel, alors, qu'est-ce que vous cultivez ?
4: Là, pour le printemps, j'ai mis des oignons, rouges et jaunes. 300, on ne rigole pas avec les oignons. À quoi t'en cuisine, il faut des bons oignons. Bon, alors là, il reste les poireaux.
1: Il n'y a pas des artichauts, là ?
4: Ah, ben oui, mais ça, des artichauts, oui. Ils restent bien en place. Et je suis assez content parce que par ici, moi, je suis normand. Hein. Attention, je suis un viking. Il ne faut pas me contrarier. Bon, alors, il y a la quatre artichauts. Bon, ben, c'est bien, c'est marrant, dans un jardin, c'est marrant.
1: Et qu'est-ce qui vous a amené au jardinage ?
4: Faut bien s'occuper, faire du sport, la marche, et puis du jardinage.
1: Et dites-moi, vous avez un panorama incroyable depuis le jardin.
4: Justement, c'est très intéressant. C'est pour ça aussi que j'ai demandé ce terrain-là. Il y a la rivière, juste derrière moi, il y a la montagne, avec des beaux arbres. Enfin, c'est formidable. Ici, c'est le paradis pour moi. Hein. Surtout moi qui suis né dans la plaine de Caen, vous voyez. Alors, la plaine de Caen, c'est vraiment la plaine.
1: Il y a de la pluie. Hein. Et le principe de ces jardins familiaux, vous venez quand vous voulez.
4: Exactement. Et surtout, c'est tellement simple que je ne sais pas très bien comment dire. Parce que c'est tellement simple que c'est la vie rêvée. Quoi. Les gens devraient faire ça. C'est pour ça qu'ils ne font plus de jardin. Ils ont l'air de dire que ça ne rapporte pas. Mais ce n'est pas une question d'argent. On s'en fout de l'argent. On mange des bons légumes, mais au moins, on passe du bon temps toute la journée.
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1: Oui, avec un agriculteur exploitant qui a 39 ans à Angluzel et Courcelles, on est à 10 km de Cézanne. Bonjour Alexis Leherle.
2: Bonjour.
1: Quel est votre parcours pour arriver jusqu'ici en tant qu'exploitant agricole?
2: Alors moi, je suis agriculteur, donc installé à Angluzel depuis 4 ans. Donc avant, j'étais double actif pendant 2 ans. Avant de m'installer, j'étais 10 ans conseiller agricole, donc notamment sur l'installation en agriculture.
1: Ces 10 ans d'expérience en tant que personne spécialisée pour l'installation de nouveaux agriculteurs, agricultrices, ça consistait en quoi? Combien de personnes vous avez accompagnées et comment?
2: Je recevais toutes les personnes qui souhaitaient s'installer en agriculture, viticulture, maraîchage, élevage, tout projet agricole. J'étais là pour les accompagner, pour les renseigner sur les démarches à faire pour devenir agriculteur. Donc j'en rencontrais à peu près 200 personnes par an sur tout le département de la Marne.
1: Et c'était quoi l'étude de faisabilité, la reprise d'exploitation, la création d'exploitation?
2: Alors j'étais vraiment là sur la partie renseignement dans les démarches, notamment les formations, tout ce qui était réglementation à respecter lors de l'installation, et puis quelle aide on pourrait bénéficier pour s'installer en tant que jeune agriculteur.
1: Quel est le profil des personnes que vous avez accompagnées pour l'installation? C'est plus des jeunes, des personnes en reconversion professionnelle qui décident de se lancer dans l'agriculture?
2: Alors, en 10 ans d'expérience, j'ai vu le profil légèrement évoluer. Alors, on voit que l'âge moyen d'installation a progressé. Donc, les gens s'installent de plus en plus tard. Et donc, en termes de profil, on avait beaucoup de profils donc sur des exploitations, on va dire, assez classiques de la région. Donc, grande culture, céréales, viticulture. Mais on voit de plus en plus de projets avec de la diversification, production de maraîchage, développement de nouveaux élevages sur les exploitations.
1: Quand on entend parler des agriculteurs, souvent, c'est la reprise d'une exploitation familiale, c'était essentiellement le cas ou pas?
2: Alors dans la Marne, oui, on est essentiellement sur des reprises d'exploitation familiale, donc des enfants, filles ou neveux, neveux-nièces d'exploitants agricoles qui reprennent la suite dans l'exploitation familiale. Mais de plus en plus, on a des personnes donc extérieures au milieu agricole qui reviennent, qui ont un projet de revenir sur l'exploitation. Donc dans ces cas-là, la difficulté, c'est aussi l'accès au foncier. Donc c'est pas facile de trouver des surfaces agricoles pour exploiter dans la Marne.
1: Alexis Leherle, pendant 10 ans, 200 agriculteurs et agricultrices par an reçus pour l'aide à l'installation. Quelles étaient les principales sources de motivation et les freins de ces personnes que vous avez rencontrées et aidées à s'installer?
2: La première motivation, c'est continuer l'entreprise familiale, donc poursuivre cette activité avec souvent des projets de diversification, de nouvelles activités sur cette exploitation, avec de nouvelles cultures ou création ou développement de certains élevages. Après niveau frein, les freins, c'est aussi souvent quand même le financement de ces projets d'exploitation, car une reprise d'exploitation, c'est quand même relativement onéreux à reprendre, avec des emprunts sur une durée assez longue. Donc faut avoir les capacités financières de pouvoir assumer ces reprises.
1: Voilà Alexis Leherle qui a aidé des agriculteurs à s'installer pendant près de 10 ans en Champagne-Ardenne. Merci Alexis.
2: Merci.
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1: Un traiteur ouvert à l'année à Galéria. François Bogard est un enfant du village et ça lui tenait à cœur d'ouvrir ce commerce de proximité chez lui.
2: Enfin, je suis né à Calvi, mais j'ai grandi ici, je suis allé à l'école ici jusqu'à mes 19 ans à peu près. Et après, je suis parti travailler sur le continent. Puis ça me tenait à cœur de revenir ici pour travailler chez moi. Parce qu'on est bien dans son village.
1: La cuisine, une passion venue très tôt.
2: Je suis allé en BEP à Île-Rousse, parce qu'ici, on n'a pas trop de débouchés professionnels. Et en fait, je me suis rendu compte qu'il y avait du travail. J'étais vite demandé, vite sollicité. Et forcément, derrière, j'ai continué dans la cuisine. Et puis, quand on progresse, on se passionne. J'ai fait des saisons au départ. J'ai commencé sur des saisons sur Galière principalement. Après, je suis parti sur le continent, je suis parti travailler sur Lyon pendant 3-4 ans, je suis parti sur Paris également, et quand ma femme a accouché, ça m'est tenu à cœur de faire grandir mes enfants ici. C'est pas du tout la même vie, on est bien plus tranquille dans son village.
1: François propose au quotidien des plats du jour.
2: Ça change, ça varie, des plats de saison principalement. L'été, beaucoup plus de produits corses évidemment, parce que la demande est bien plus importante. Je vais faire aussi, j'ai des pensionnaires, mais je propose aussi, je fais pour les mariages, les buffets, les anniversaires, les baptêmes, tout le principe du traiteur à l'extérieur et à domicile.
1: Et le traiteur a quelques spécialités.
2: J'utilise beaucoup de produits corses principalement. Alors aujourd'hui, par exemple, j'ai des artichauts farcis au brooch, mais ça peut m'arriver de faire des ch'torts sabrites, je vais faire du sauté de veau aux olives. Après, je fais beaucoup de produits aussi d'ailleurs. Je vais faire des tagines, des couscous, des paellas, suivant la demande, ce que les gens aiment en fait en général.
1: Parmi ses clients, beaucoup de gens du village.
2: En hors saison évidemment, mais ça arrive souvent qu'il y ait des gens qui se perdent au village pour aller se balader, qui ont besoin de manger sur le pouce entre guillemets, donc ça rend toujours service. Après, j'ai beaucoup évidemment, ma clientèle principale, c'est comme je suis toute l'année, c'est les gens du village. Après l'été, bien sûr, les touristes avec la vente de charcuterie, la vente de fromage corse, la vente de vin.
1: Développer son activité, perdurer dans le temps, et pourquoi ne pas laisser plus tard ce qu'il a construit à ses enfants? Tels sont les espoirs de François Bogard pour les années futures.
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3: Bonjour à toutes et tous, bienvenue dans Affaires classées, le podcast. Nous sommes en janvier 1879. Le sympathique garde champêtre du village de Laguinge, en Haute-Soule, est poignardé de 5 coups de couteau dans une auberge. Les gendarmes arrivent et son meurtrier a disparu.
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3: Ces individus migrant en groupe d'un village à l'autre ont longtemps alimenté les conversations, les polémiques, les peurs au Pays Basque et au-delà. Les historiens situent leur arrivée dans le coin en l'an 1602. C'est le seigneur d'Urtubi à Urugne et le vicomte d'Etchaus à Baïgorry qui accueillirent en nombre ces descendants du peuple tzigane ou rome venus de Bohême grâce au sauf-conduit que le roi de cette contrée d'Europe centrale délivrait. Nombre d'entre eux vont finir par s'implanter en Soule ainsi que dans les pays de Cise et de Mix. Vivant à l'écart des villages, ils offraient leurs services aux villageois, bien contents de leur donner du travail contre très peu d'argent. Selon les saisons, ils étaient employés chez les paysans. D'autres œuvraient comme vanniers, empailleurs de chaises ou tondeurs de mulets. Leurs épouses fabriquaient des chapeaux, de la vannerie aussi. Elles ne tardèrent pas à susciter la curiosité, voire la peur, lorsqu'elle disait disposer de pouvoirs magiques, de remèdes naturels ou jurant prédire l'avenir en lisant dans les lignes de la main. Frappant à la porte des fermes, on les disait mendiants, voire chapardeurs. Dans les gendarmeries du secteur, les plaintes des villageois affluaient pour vol d'animaux, de victuailles ou de linge. Leur présence finit par agacer le préfet palois qui décide de lancer en 1802 une gigantesque rafle. 475 bohémiens sont arrêtés et jetés en prison dans l'attente de les expédier outre-Atlantique en Louisiane. Mais Le projet du préfet tourne court et la plupart des rescapés de la rafle reviendra vivre au Pays Basque, où ils désigneront leur propre roi.
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3: Il se nomme Pierre Aguerre. Il vit en Haute-Soule, dans le petit village de Laguinge, et partage son existence avec une femme, encore jeune, qu'il dit être son épouse, même si les registres d'état civil du secteur ne trouvent nulle trace de leur mariage. Chez les bohémiens, point n'est besoin de s'ennuyer avec les formalités. On est libre depuis des lustres, et la loi que l'on reconnaît, d'abord, est celle des traditions. La modeste masure qui lui sert de quartier général à Laguinge ne l'empêche toutefois pas de faire de fréquentes excursions ailleurs. Pour tondre les mulets officiellement, comme il le clame à ceux qui l'approchent, et peut-être aussi pour tondre les bourses et les biens des paysans du secteur. Combien de fois, en effet, son premier voisin n'a-t-il pas déploré des vols d'objets agricoles ou d'animaux dans sa propre ferme ? Le dit voisin aurait bien aimé récupérer ses biens en signalant ses méfaits aux gendarmes de Tardets. Mais Aguerre traîne une sale réputation. Maintes fois condamné pour vol, violence, il pourrait bien se venger. Aguerre sait cultiver ses relations et, pour asseoir son autorité, il va lier amitié avec un homme influent au village. Le garde champêtre, un certain monsieur Iriard. Le brave fonctionnaire est au courant de tous les potins du village. Son goût immodéré pour la bouteille fait de lui un informateur facile, de premier choix. Ce 9 janvier 1879, Aguerre accoste le garde champêtre. Il l'invite sans peine à boire ensemble dans le premier cabaret venu. Les deux larrons y retrouvent le vieux Albex, un paysan du coin, et l'instituteur du village, qui a momentanément déserté sa classe. C'est alors parti pour une série de plusieurs tournées de vin.
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3: Dans le canton de Tardets, chacun sait que le garde champêtre, Iriard, est de ces muets à qui la picole alimente surabondamment les paroles. Ce soir de janvier, la nuit tombe tôt et la conversation s'éternise. Ivre à l'excès, Iriard dévoile toutes sortes de fâcheux secrets sur tel ou tel habitant du village. Ses amis, tout aussi ivres, en rajoutent. Soudain, Iriard explose de colère. Il menace ses acolytes de comptoir en ces termes.
5: Ah, pour un peu, je vous battrai comme on taille le lin.
3: À peine a-t-il fini sa phrase que Pierre Aguerre, le roi des bohémiens, se retourne. Il lui assène 4, voire 5 coups de couteau en hurlant
5: ah, « Puisque tu le veux, c'est comme ça !»
3: Celui qu'on surnomme le roi des bohémiens prend, sans attendre, la poudre d'escampette, sans doute en direction de son domicile. Dans le troquet, c'est la panique absolue. Pauvre garde champêtre hurle de tous ses poumons. Il scande des mots de peur, conscient sans doute qu'il vit ses derniers instants. Quelques secondes suffiront pour qu'il s'effondre, baignant dans son sang. On accourt des maisons voisines, le médecin de Tardets arrive peu après, mais il est trop tard. Le malheureux Iriard accuse plusieurs plaies profondes. L'une d'elles a perforé l'abdomen, causant la libération d'une partie de ses intestins. Les gendarmes rappliquent à cheval. Avant d'expirer, Iriard réussit malgré tout à leur balbutier quelques mots, dont le nom de son meurtrier. On se lance aussitôt à la recherche d'Aguerre. Voyant de la lumière à l'intérieur de sa ferme, les gendarmes l'encerclent avec prudence. Qui sait si le roi des bohémiens n'a pas encore quelques armes qu'il pourrait utiliser pour s'enfuir.
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3: Malin, Aguerre s'éclipse par la porte arrière de la demeure. Il marche à pas de loup avant de se blottir dans les broussailles, espérant tromper la vigilance des gendarmes et s'évanouir dans la nature, afin peut-être de se planquer plus tard en Espagne. Hélas, le bruit de ses pas sur les feuilles desséchées va le trahir. on le saisit avant de le coucher au sol sous la menace d'un fusil. Les gendarmes imaginaient qu'une telle posture lui ôterait toute envie de résistance. Que nenni ! La perspective de sombre lendemain réveille son audace. Aguerre tente les plus violents efforts pour se soustraire à ses gardiens, usant de coups, de nouveaux coups de poing à dessein. Mais la vaillance des gendarmes aura raison de lui. Le voilà maintenant conduit à Tardets, où son interrogatoire commence. Et la première question qui se pose, pourquoi a-t-il tué Iriard ?

0: suivant, qu'il n'avait pas le choix, dit-il. Hélas, pour Aguerre, cette jolie fable ne convainc personne. Les piliers de comptoir présents le soir des faits démentent formellement son récit. Et le médecin venu l'examiner ne trouve sur son corps aucune trace de plaie, de contusion ou d'ecchymose. Conclusion, Aguerre ment.
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0: Le procès du roi des Bohémiens s'ouvre à Pau le 21 février 1879. Une foule nombreuse a fait le voyage pour l'occasion. Des congénères venus du Pays Basque, des amis et aussi des proches du malheureux garde-champêtre que chacun appréciait en Haute-Soule. Le procès d'un Bohémien n'a rien d'une première à la cour d'assises des Basses-Pyrénées, mais cette fois, on juge l'autoproclamé roi des Bohémiens. Âgé de 58 ans, il a le teint cuivré, l'air astucieux et même féroce, selon l'un des journalistes parisiens présents au procès. Les préjugés contre les Bohémiens ne manquent pas. Le président de la cour, par exemple, M. de Lagerie, pose en préambule, je cite, « qu'au milieu de la race noble et loyale des Basques vit la race maudite et dangereuse des Bohémiens ». Aguerre, selon les témoins, aurait été proclamé roi des siens à cause de ses innombrables méfaits. Il était si redouté en Soule que même le maire du village de Laguinge en avait peur. L'élu lui délivrait son certificat de bonne vie et de bonne mœurs, non parce qu'Aguerre était vertueux, mais pour qu'il aille migrer ailleurs. Le procès vire au mauvais spectacle. Tantôt calme, Aguerre justifie sa royauté bohémienne et tente de lui donner quelque chose d'imposant. Tantôt en colère, il se dresse sur son banc. Saisissant la rampe des deux mains, il insulte, il menace les témoins qu'il dit être des suppôts du diable. Ses regards menaçants n'épargnent personne, pas même son avocat. Aucune émotion n'affecte son visage quand on lui présente les vêtements ensanglantés du défunt. Avec un tel client, qui ne rêve que de représailles et de vengeance, la cour d'assises n'aura aucun état d'âme à envoyer le roi des Bohémiens au bagne, à perpétuité.
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0: Le roi des Bohémiens, c'était ce nouvel épisode en podcast. Merci de l'avoir écouté. Dans un prochain rendez-vous, je vous emmènerai en 2018 du côté de Pau avec une intervention policière qui va faire couler beaucoup d'encre.
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2: Eh ben bonsoir, bonsoir à tous et bienvenue sur ici. J'espère que vous avez passé une belle journée. Je promets que la soirée sera agréable. On est ensemble jusqu'à 21h pour se balader dans toute la France avec notre invitée ce soir. On va dessiner avec elle, oui, car il s'agit d'elle, sa carte de France à travers sa vie et sa carrière. Mais avant d'accueillir autour de la table ce soir Benoît Prospero, qui comme chaque soir s'arrêtera quelque part en France pour vous présenter un amoureux du monde vivant avec la revue des merveilles. Catherine Quicandon s'intéresse aux belles initiatives là où ici on entreprend. Enfin, Robin Berdoux lui partira tendre son micro à votre rencontre pour vous donner la parole sur un sujet d'actualité. Il n'y a pas que Paris dans la vie, elle va vous le prouver. Mon invitée est multicarte, elle fait tellement de choses, je pense que la liste est non exhaustive. Animatrice de télévision, de radio, comédienne, chanteuse, chef d'entreprise, elle a un parcours tellement original, aussi insolite. Son sourire est communicatif, sa personnalité est extraordinaire, elle est plein d'énergie. Je reçois ce soir ses Séverine Ferrer sur votre radio ici jusqu'à 21h. Boulimique de vie. Bonsoir Séverine Ferrer.
1: Bonsoir Eric, ravi d'être avec vous et surtout c'est vrai, il n'y a pas que Paris dans la vie.
2: Ben, c'est vrai, alors on va le constater avec vous pendant une heure, mais vous faites énormément de choses. C'était la rentrée scolaire hier, pour vous aussi, on s'en dit un mot rapide, on en reparlera, il y a une rentrée sur les chapeaux de roue là.
1: Alors oui, en effet, mais je ne vais pas me plaindre, je suis une boulimique de travail, je suis une grande passionnée, j'aime ce que je fais, donc j'ai beaucoup de chance.
2: Il y a un spectacle à Paris, il y a un spectacle en tournée, il y a un projet de livre, il y a la radio. On va vous en dire davantage dans un instant. Alors, Séverine, forcément, la France, vous connaissez. Et alors, en préparant cette interview, je pensais vous connaître déjà depuis pas mal de temps. Parce que c'est vrai, on va se le dire,
1: on se connaît depuis longtemps. Oui.
2: Et vous défendez évidemment beaucoup la Réunion, vous revendiquez la Réunion. Vous
1: avez vécu, origines,
2: bien sûr. Mais alors, je découvre que vous n'êtes pas née à la Réunion.
1: Eh bien non.
2: Et là, je l'ai découvert en préparant l'émission.
1: Et non, je suis montpelliéraine.
2: C'est fou ça.
1: Du 34 de l'Hérault. En effet, je suis née donc à Montpellier, pas très loin de la place de la Comédie. Et à l'âge de 3 mois, mes parents sont repartis donc du coup à la Réunion. Ma grand-mère n'était pas très bien à l'époque et on lui avait conseillé de venir plutôt en métropole, etc. Et je suis née à ce moment-là. Et c'est très rigolo, j'ai une petite anecdote pour vous d'ailleurs. C'est que dans l'avion qui me ramenait à la Réunion à l'âge de 3 mois, donc j'étais encore un nourrisson, il y avait Marie-France Pizier, cette grande actrice que j'adorais et que j'affectionnais tout particulièrement. Et figurez-vous qu'elle a posé son regard sur ce petit bébé que j'étais et elle a dit « Ah, je sens que cette petite, elle a du caractère, elle ira très loin. »
2: Oui, alors elle ne s'est pas trompée,
1: donc, caractère, voilà, vous en avez. Donc c'était très mignon.
2: Alors Montpellier, vous allez redécouvrir Montpellier un petit peu plus tard, mais c'est vrai, vous l'avez dit, c'est quelques mois de votre vie, vous n'avez pas forcément de souvenirs.
1: En fait, j'avais pas vraiment de souvenirs, évidemment, au travers de tout ce que me racontaient mes parents. Mais j'ai redécouvert Montpellier à l'âge de 18 ans. C'est assez symbolique, c'est assez marrant.
2: On parlera de la grande mode, on parlera des gros du roi si vous voulez, mais là je vais rester sur la Réunion. Je parle juste un instant de vos origines. J'ai vu que votre papa a des origines indiennes, votre maman a des origines italiennes, vietnamiennes et normandes.
1: Eh ben oui, normandes et bretonnes comme tous les Réunionnais du monde.
2: Donc vous avez du sang breton, du sang normand.
1: Exactement.